0: Tibau.
1: Qu'ils toussent comme un cheval.
0: Mais oui, ah c'est bon, quand une personne pousse très très fort. C'est pas dit les tabés qui toussissent comme un tambour. Ouais, comme un tambour, là aussi, c'est assez imagé. Oui. Ou encore qui toussissent comme une asclaire. Une asclaire, qu'est-ce que c'est? Eh bien, c'est quelqu'un qui fend le bois et qui tousse fort, Macarel, et qui frappe fort comme un forcené. La toux se traduit en occitan par la tous, le toussimène, le toussite, et dans certains endroits de la Gascogne, la toussicaire. Alors, concernant le pitchou du voisin, nous n'y a mal que nous n'ajons remède. Il n'est pas de mal sans remède. Une bonne sirop, et c'est la garite, un bon sirop, et il sera guéri.
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4: Ai-je encore besoin de le présenter? Arnaud Fromage est avec nous. Bonjour Arnaud.
5: Bonjour. Ah,
4: pour votre nécessaire minute comtoise, Arnaud, il y a quelques temps, vous nous avez expliqué pourquoi l'emblème de la Franche-Comté était un lion.
5: Mais je ne suis pas allé au bout du raisonnement. Pour rappel, la Franche-Comté adopte le lion vers 1278-79 quand le comte de Bourgogne, Othon IV, décide de se rapprocher du royaume de France. Il décide pour cela d'adopter le lion, le roi des animaux et symbole de la monarchie française. La Franche-Comté n'est d'ailleurs pas la seule région à arborer cet animal que l'on retrouve aussi sur les armoiries de la Normandie ou en Aquitaine et qui est tout autant le symbole de Belfort que de la ville de Lyon parce que oui, il y a une logique là-dedans. Mais voilà, maintenant qu'on a dit ça, reste une question. Pourquoi le lion, qui n'est pas le plus imposant des animaux et qui, soit dit en passant, est une sacrée grosse feignasse, a-t-il pu devenir le roi des animaux et pas la baleine bleue ou le chinchilla?
4: Bon, déjà, ce n'est pas le cas partout, hein.
5: C'est vrai. En Asie, c'est plus souvent l'éléphant ou le tigre qui sont considérés comme les rois des animaux. En Amérique, c'est l'aigle qui règne aux côtés de l'ours, du jaguar ou du puma. En Afrique, le rhinocéros et le léopard sont aussi dans la place aux côtés, c'est vrai, du roi lion. Et en Europe, eh bien avant le lion, c'était l'ours qui était considéré comme le roi des animaux, mais tout va changer au Moyen-Âge. En gros, ce sont des histoires de symboles. Au Moyen-Âge, on se passionne pour la mythologie grecque, dans laquelle Hercule, qui était méga fort, a tué le lion de Némée, dont la peau était pourtant censée être impénétrable. Et puis, la crinière du lion est vue comme une sorte de couronne, ce qui fait bien plaisir aux souverains du continent, d'autant que bon, l'Afrique c'est méga loin et que personne n'ira vérifier.
4: Mais bon, un roi c'est très humain, alors comment un animal peut-il être le roi de quoi que ce soit, quelque part, Arnaud?
5: Là encore, vous marquez un point, mais ce qualificatif de roi des animaux, depuis qu'il s'est débarrassé de sa symbolique royale, est plutôt là pour qualifier ce qu'en zoologie, on appelle les super-prédateurs. Ces animaux qui sont tout en haut de la chaîne alimentaire et qui sont relativement imprenables à la baston contre les autres espèces du coin. Et même dans ces cas-là, on devrait dire que ce sont les lionnes qui sont les reines, parce que ce sont elles qui chassent, mais seulement les reines de la savane. Bah oui, si on va par là, chaque type de terrain a son roi. Celui de la jungle amazonienne, ce serait plutôt le jaguar, et celui de nos forêts à nous, eh ben ce serait plutôt le cerf. Mais au fond, une grosse feignasse qui laisse les autres combattre à sa place, qui se fait nourrir et qui prend la lumière, est-ce que ce serait pas ça, la définition d'un roi? Bon bah, je retire tout ce que j'ai dit, alors.
4: Retirez tout. Merci beaucoup, Arnaud.
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6: Franchement, c'est mignon, Cormeille. Si vous cherchez du typiquement normand, vous êtes au bon endroit. Et puis, on est à la campagne, tout en étant qu'à 20 minutes de la mer et à 15 km de Pont-l'Évêque. Cyril, lui, vous le trouverez en plein cœur du village, sur la place du Mont-Mirel. Il m'aurait plu son métier à Cyril, si j'avais pas eu de main gauche.
7: Trop bien ça. Comment ça va?
8: Ça va, oui, impeccable.
7: Tu viens de rentrer?
8: Eh ben à l'instant, on vient de rentrer de chantier.
7: T'étais dans une église?
8: Oui, on était dans une église à une vingtaine de kilomètres d'ici, à Saint-Pierre de Salerne.
6: Son métier, c'est de donner vie à la lumière.
8: Nous, la lumière, on la redonne dans les édifices et puis on la reprend, mais colorée, la lumière.
7: Mais tu fais pas que les églises?
8: Non, on fait les manoirs, on fait les particuliers, on fait tout plein d'édifices, que ce soit particulier ou monument historique.
6: Cyril, il est comme ton père, il est pas vitrier.
8: Non, je suis pas miroitier ni vitrier. Moi, je suis maître verrier, restaurateur, créateur de vitraux.
6: Je pensais qu'on disait vitrailliste.
8: Ah oui, vitrailliste. Vitrailliste, c'est pour ceux qui ont moins de 10 ans d'expérience.
6: Ah.
8: Voilà. Et au-dessus de 10 ans d'expérience, quand on a travaillé dans des monuments historiques et autres classés, eh bien, on devient maître verrier.
6: J'entends du monde à la cave.
8: En bas, ils sont en train de faire du montage au plomb. Donc, on les entend un peu taper avec des clous, des marteaux.

0: et remonte des vitraux en plomb.
1: Bah oui, c'est du plomb entre les bouts de verre.
0: Après, il y en a d'autres qui peuvent utiliser une technique au Tiffany, mais c'est pas la technique traditionnelle. Nous, on fait la technique traditionnelle plomb, verre et étain, comme au Moyen-Âge.
2: Ah, le Tiffany, c'est la même technique que celle qu'on utilise pour les lampes qui portent le même nom ?
0: Exactement, c'est ça. C'est la technique qui s'appelle Louis Comfort Tiffany, qui a fait les lampes aux États-Unis.
2: Mais je croyais que c'était du plomb,
0: hein. Ah non, c'est du Tiffany.
2: D'où le nom de la lampe ?
0: D'où le nom de la lampe, puisque c'est le nom du créateur, Louis Comfort Tiffany.
2: Je vais me coucher moins con ce soir.
1: Pour ça, il y a encore du boulot.
0: Et d'autres aussi, peut-être, du coup.
1: Il a pas l'air si vieux, la louche.
0: À la louche, le mois prochain, 44.
2: Quand t'avais 15 ans, tu voulais être...
0: Un an après. Moi, j'ai commencé à l'âge de 16 ans mon métier, à l'apprendre, bien évidemment. Ouais. Et puis, je suis ressorti d'une école sur Paris à l'âge de 20 ans.
2: Et ça devient d'où, cette envie de travailler le verre, comme ça ?
0: Eh ben, on parlait tout à l'heure, la lumière le matin. Bon, ouais. Moi, c'était la lumière, tout simplement, qui se décolorait sur les murs par rapport à des vitraux, avec le soleil qui passe à travers. Ça m'a tout de suite attiré, et j'ai voulu savoir comment ça se passait. J'ai découvert une école, l'école de Paris, et je suis rentré dedans.
1: Le maître verrier, il travaille pas que le verre.
0: On travaille le bois, le métal, la pierre et le verre.
2: La pierre aussi ?
0: Eh oui, quand là, on vient de sortir de chantier, on vient de taper dans la pierre pour retirer les vitraux. Et puis pour les reposer, il faut savoir faire du mortier avec la pierre.
2: Donc tu casses et tu refais, quoi.
0: Exactement, on casse et on refait.
1: Si vous voulez un vitrail chez vous, il peut vous le faire ?
0: On peut le faire. Par contre, nous, on a une chance assez extraordinaire, et je touche du bois, on a à peu près un an et demi d'attente avant de pouvoir le réaliser.
1: Ah bah oui, mais non, j'en avais besoin pour ce week-end, moi.
0: Donc Fred, t'auras ton vitrail dans un an et demi, pas avant.
1: Il a fait des beaux chantiers, le copain.
0: Moi, celui qui me vient tout de suite en tête, c'est le petit palais à Paris, de refaire les quatre rosaces du petit palais à Paris.
1: Bon, il était pas tout seul, hein.
0: Je les ai restaurés avec des compagnons, mais j'étais dessus, j'étais chef de mon équipe à cette époque.
1: Pour voir le travail de Cyril, vous tapez ateliergouty.com avec un Y à Gouty.
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1: Mais oui, ces toitures typiques que l'on trouve dans de nombreuses régions de France, et notamment dans le Val de Serre et la Hague. Leur particularité, ce sont des toitures composées de pierres plates de pays en schiste, des toitures très chères à faire réparer. C'est la raison pour laquelle le château de Vauville a besoin de soutien financier. Je vous propose d'aller dans les combles du château avec Éric Pellerin, son propriétaire. On baisse la tête.
2: Attention la tête. La tête, c'est juste une chauve-souris.
1: Ah, où ça y est, une chauve-souris?
2: Il y en a une là, il y en a une qui dormait à l'autre palier aussi.
1: Ah, tu vois qu'on la dérange trop. Ah oui,
2: c'est protégé.
3: Ce qui montre aussi que Vauville, c'est bien un lieu aussi de conservation, parce qu'on a dans le jardin plus de 25 espèces d'oiseaux différentes. Dans les combles du château, on a les chauves-souris qui sont protégées. Et on a beaucoup de petits reptiles. On a la mare de Vauville, donc nous, ici, entre les Landes et le jardin, beaucoup de tritons, beaucoup de grenouilles aussi, et pas mal de salamandres aussi dans le jardin.
1: Là, on va passer une toute petite porte. Il y a des araignées. Ah oui, donc là, effectivement, il y a quelques trous dans la toiture.
3: Donc c'est vrai qu'il faut agir. Tout est humide, hein, tout s'effrite. Les chevilles de bois, elles sont plus du tout à 45 degrés.
1: Oui, c'est-à-dire que là, ça risque de tomber aussi.
3: Ah oui, la prochaine tempête, je pense que ça va encore glisser un petit peu. Ce qu'il faut se dire, et c'est toujours ce qui me sauve un petit peu, c'est que cette maison-là, elle existe depuis presque 900 ans. Oui, il y a des problèmes de toiture. Maintenant, je suis là pour m'en occuper. Il y a les couvreurs qui interviennent génialement pour venir bâcher dès qu'il y a un problème, et ça, c'est vrai qu'on est en confiance. La lauce de schiste, quand on voit travailler les ouvriers et les couvreurs, c'est incroyable, parce qu'ils soigneusement enlèvent chacune des tuiles. Pendant 3 semaines, 1 mois, au sol, sous des tentes, ils les retaillent, ils les brossent, ils les toquent comme ça pour voir si la pierre est encore résistante et dure. Ils ont réussi à réutiliser 80% des tuiles qui existaient sur la toiture.
1: Mais je crois que ça ne se trouve plus de toute façon, ces tuiles.
3: Et non, et les couvreurs du Cotentin essayent de garder, voire de racheter, quand ils sont sur tout leur chantier, des tuiles pour pouvoir les réutiliser sur des monuments historiques comme Vauville.
1: Comment est-ce qu'on peut expliquer ce que c'est que la lauze pour celles et ceux qui ne connaîtraient pas? Comment on peut parler de ces toitures?
3: Les lauzes de schiste, c'est comme si vous aviez des grosses tranches d'un centimètre de pierre bleue, d'une pierre qui était extraite des carrières de Tour-la-Ville à côté de Cherbourg. Et quand on se promène dans Cherbourg, on peut voir le schiste dans la maçonnerie des maisons, aussi bien sur la toiture, mais aussi dans les murs. Donc ça, c'est la partie récente refaite cet hiver.
1: Ah oui, effectivement, on voit la différence. Hein. Et alors, il n'y a pas de gouttière?
3: Non, au 15e et au 17e, il n'y a pas de gouttière.
1: Le château de Vauville, première pierre posée au 12e siècle, avec son jardin botanique, son environnement exceptionnel, les dunes, la mare et les landes de Vauville. 80% de sa toiture en lauze de schiste est gravement endommagée, mais on devrait pouvoir remplacer cette toiture grâce à la Fondation du patrimoine, et puis tous les soutiens habituels, la commune, la région, le département et l'État.
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1: Pour changer, je ne vais pas vous apprendre un mot, mais vous apprendre quelques subtilités pour écrire en breton. Et ensuite, place à un prénom pour changer aussi.
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1: Ouais, c'est la journée du changement. Alors, je vous apprends chaque jour des mots. La pratique orale, c'est bien, mais l'écrit, c'est important aussi. Alors, dans l'alphabet breton, il y a 2 ou 3 petites choses à savoir. En premier, vous verrez une lettre que vous connaissez, mais que vous ne prononcez pas bien. C'est le C'H, qui sert à écrire le son RE, et donc pas CHE ni QUE, c'est RE. C'est un gros H aspiré. Pensez à un hangar, hein, voilà, comme ça, ça va vous aider. Ensuite, une autre chose à savoir, pas de bol, le Q n'existe pas en breton, on parle pas de Q, mais à la place, nous avons le K, qui sert à remplacer donc le Q, mais aussi le C, et ça sert à faire le son que. Un K, tout simplement. Donc avec ça, vous ne devriez plus confondre C'H, c'est le he, le hangar, hein. Et si c'est un K, eh ben là, vous pourrez dire K. Ça paraît bête comme chou, mais c'est important à connaître pour pouvoir écrire, mais aussi lire et retrouver la bonne prononciation. À vous de répéter, ou alors écrivez-le quelque part pour vous en souvenir.
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1: Et pour changer des noms de lieux de famille, un prénom aujourd'hui qui est sûrement parmi les plus répandus, ou du moins dans le top des prénoms bretons, c'est Maël, avec sa variante Maëlan. Alors Maël, c'est un très vieux prénom, commun à d'autres langues celtiques. Maël, ça vient du Moyen-Âge, de l'époque du vieux breton, et ce nom était celui des princes ou des chefs de clan. à l'époque où la Bretagne était clanique, évidemment. Mais ce joli prénom est resté. Maël, c'est un prénom masculin, féminisé depuis peu, mais Maël, c'est le chef de clan, et dans Maëlan, eh bien là on a une contraction de Maël et Tan, qui donne Maël Dan, et ensuite Maëlan, c'est-à-dire le chef de feu, donc au caractère bien trempé. C'est glissé en Maëlan. Voilà. Il est temps pour moi de vous laisser, de vous dire à demain, même heure, Canevarchoise.
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6: Bonjour Julie,
7: bonjour tout le monde.
8: Lucie, vous commencez avec une affirmation ce matin.
6: Il n'y a pas de rue à la boule.
8: Bah pourtant on roule bien quelque part.
6: Bah oui, mais il n'y a pas de rue. Il y a des avenues, il y a des boulevards, il y a des allées, mais il n'y a pas de rue. C'est une bizarrerie de la ville.
8: Ah mais est-ce qu'on sait pourquoi ?
6: On le suppose. Déjà il faut savoir que si on se penche sur la définition, une avenue est censée être végétalisée, donc bordée d'arbres et de verdure, ce qui n'est pas le cas d'une rue. Alors je ne suis pas allée faire le tour de toutes les rues de la Baule pour vérifier si on voit bien des arbres, mais je suppose que c'est en majorité le cas. Ce qui est certain, c'est que les personnes qui ont tracé les voies cherchaient à vendre des parcelles ou des maisons à des personnes plutôt aisés, des gens qui avaient des pépettes, quoi. Des gens qui venaient des grandes villes et qui seraient fiers de donner leur nouvelle adresse. Notre résidence balnéaire se situe avenue des Érables, avenue des Ibis. C'est quand même plus chic que de dire rue. Donc, pas de rue à la Baule. Et je suis allée voir chez les voisins si cette particularité a pu déteindre. Et figurez-vous qu'à Pornichet, il n'y a qu'une seule rue.
8: Quoi ?
6: Ben oui, vous avez bien entendu, cette rue s'appelle la rue d'Alsace. Et figurez-vous que c'est même pas une rue. Non mais on marche sur la tête, hein. La rue d'Alsace, c'est une impasse qui s'appelle rue. Alors qu'à côté, il y a des avenues qui devraient s'appeler rue. Bon bref, je suis en train de tout mélanger dans votre tête. En gros, ce qu'il faut retenir, c'est qu'à la Baule, il n'y a pas de rue. Il n'y a que des avenues, des boulevards et des allées. À Pornichet, il n'y a qu'une seule rue. Et les autres sont aussi des avenues et des boulevards. Tout ça pourquoi ? Ben parce que c'est plus classe.
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1: Forte, sensible et guerrière. Quand les gens vous disent tout arrive en même temps, c'est vrai. Bon, à la limite, comme que ça arrive tout en même temps, parce que en ce moment on fait tout. Et puis ça peut être que mieux après. Je me suis retrouvée pour la première fois de ma vie assise dans mon salon par terre avec une impossibilité totale de me servir de mon cerveau, de pouvoir travailler, ce qui m'était jamais arrivé.
2: Qu'est-ce qui vous permet en fait à ce moment-là de sortir la tête de l'eau ?
1: Ce qui va m'aider, c'est une prise en charge médicale, mais aussi je me suis mise à peindre, à lire de la philo, et ça va m'aider doucement à baisser le taux d'angoisse, à donner du sens au vide auquel j'étais confrontée. Quelque chose de créatif qui m'a aidé à pas mourir en fait, hein. Donc ça a été assez incroyable de voir capacité de créativité qu'on peut avoir alors que quand plus rien fonctionne en fait.
2: De quelle façon ça se met en place ?
1: J'étais assise par terre entre Noël jour de l'an 2021 toute seule, mes enfants n'étaient pas là et j'avais sous mon canapé acheté pour les enfants pour jouer deux trois toiles et puis une espèce de gouache. Et je me suis mise à peindre des points pour faire des peintures aborigènes parce que je me suis dit bon bah ça va être à peu près tout ce que je vais savoir faire. Il m'arrivait des fois de le faire pendant 10 heures d'affilée sans me rendre compte du temps qui passait et c'était assez magique. Mais non, il n'y avait rien de prémédité. Aujourd'hui, ce qui est incroyable, c'est que je ne saurais plus faire ça. Donc je les regarde avec... D'abord, je les remercie parce que je sais que ça a été un peu... vraiment ma planche de salut, enfin, mes toiles de salut. Je ne sais pas si on peut dire ça. Comment expliquer ? Ça m'a aidé à poser mon cerveau, mettre sur pause les angoisses et surtout de voir que malgré le vide intersidéral qui m'entourait, j'arrivais à créer quelque chose. Parce qu'il n'y a pas d'objectif à atteindre. On a le droit d'effacer, de recommencer. Que ça plaise ou pas, on s'en fiche, parce que de toute façon, on ne le fait pas pour ça. Rien n'est grave, en fait. Tout sera parfait. Et ça c'est agréable.
2: Cette réflexion, ça vous a mené à quelle conclusion ?
1: Avant, je pensais que tout n'était que responsabilité. Aujourd'hui, c'est plus du tout le cas. Je vois beaucoup plus de choses, en fait. Un souci ne prend plus jamais tout l'espace dans ma tête. Il y a de la place pour tout. Les emmerdes et les trucs bien. Mais c'est pas parce qu'on a... Voilà, il y a quelque chose qui va pas que rien d'autre ne doit aller. Et c'est comme dans la peinture, en réalité. Par exemple, quelque chose ne va pas correspondre à ce que vous vouliez faire. Bah, c'est pas grave, l'espèce de tâche qui n'était pas prévue, bah, on la laisse, mais le tableau n'est pas gâché. Et c'est ça, en fait, que j'ai appris. Il peut y avoir une couleur qui ne correspond pas à ce qu'on a voulu sur une partie de la toile, mais tout le reste, en fait, est magique. Bah, la vie, c'est ça, en fait. Il y a toujours un truc qui ne va peut-être pas aller, et on va juste lui laisser la place qu'il doit avoir, mais pas tout.
3: Voilà, résiliente et sage, pour donner d'autres qualificatifs qui correspondent à Émilie Voiron. Vous retrouvez son portrait sur ici.fr.
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4: Avaler des légumes aux ados, c'est souvent mission impossible.
5: Parce que c'est pas bon.
4: Et si en plus les légumes sont moches, bah là c'est carrément la guerre.
6: Oh, toi, file dans ta chambre, avec ça saute. Dépêche-toi, allez, housse.
4: Carottes tordues, navets craquelés, patates trop grosses ou trop petites, difficile de leur faire avaler tout ce qui sort des standards parfaits des supermarchés.
7: Non, j'ai pas faim.
4: Du coup, les légumes moches finissent à la poubelle. Pourtant, ces légumes-là ont autant de goût, voire plus de caractère. Mais non, ils ne rentrent pas dans le moule. Comme dans la vie, ce qui n'est pas dans la norme est souvent mal perçu. Et dans l'alimentation, bah, carrément jeté.
8: Je me rappelle dans le temps que, quand j'étais petite, qu'on ne gaspillait rien.
4: Au lycée d'Avier à Joigny, on a décidé de casser les codes et de ne rien gaspiller avec une soupe un peu spéciale.
9: Tiens, ça c'est de la soupe au chou.
4: Alors, elle n'est pas forcément au chou, mais tous les mercredis, entre 10h-10 et 10h10, c'est l'effervescence dans la cafétéria. Des centaines d'ados, des cuillères qui s'agitent, des verres de soupe qui disparaissent en un clin d'œil, 150 portions englouties avec le sourire. Le secret ? Une soupe préparée avec des légumes moches. C'est tellement bon. Bah oui, des carottes difformes, des pommes de terre irrégulières, transformées en un délice réconfortant.
10: Avant, j'étais moche. Ma vie était un enfer.
4: Et puis l'équipe choc de l'association Lycée Évasion, née en 2025, est arrivée et elle a tout changé. Avec cette idée choc, et si on montrait que moche ne veut pas dire mauvais? Et ça marche, les élèves adorent, tout se passe comme sur des roulettes au lycée Louis Davier. Voilà un geste d'éducation de bon goût, doublé d'un geste solidaire et anti-gaspi, qui met dans le mille, du coup j'ai envie de m'y mettre aussi. Allez, sauvons les légumes moches.
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5: Les petits bonheurs, généralement, ce sont des sourires qui se récoltent tous les jours au hasard des rencontres. Il suffit d'un micro ici, de ne surtout pas prendre de rendez-vous et de ne pas se présenter. Ça marche très bien à Megève, par exemple. Nous sommes donc en Haute-Savoie, sur les hauteurs de Megève, au Mont d'Arbois, pendant que des chevaux sont en train de monter dans une bétaillère.
10: Bonjour.
5: Matin de bonheur, venez vous occuper des bêtes.
10: C'est ça, on vient les mettre au chaud, ouais.
5: Ah, c'est-à-dire que là, ils quittent la montagne?
10: Ouais, ce coup-ci, ouais, c'est bon. Ce coup-ci, on va les ramener, on va les mettre en pension pour cet hiver, ouais. Ils ont passé tout l'été en montagne, donc ce coup-ci, ça y est. Ils vont aller se mettre au chaud pour l'hiver.
5: Ah oui, ils font toute la saison,
10: là,
5: ici?
10: Ouais, ouais, ceux-là, ils font toute la saison ici. Il y en a qui sont là pour la monte, il y en a qui sont là pour l'attelage, et puis vu que nous, on est élevage, il y en a, ils sont juste là pour grandir.
5: Vous, c'est pas juste un loisir, c'est votre métier?
10: Ouais, ouais, moi, c'est mon métier, ouais. Je suis cocher palefrenier. Ouais.
5: Quand vous dites pour l'attelage, c'est les calèches qu'on peut voir à Megève, par exemple?
10: Exactement, c'est ça.
5: Donc, les chevaux, quand ils sont pas attelés, on les voit ici, sur les hauteurs de Megève?
10: Ouais, c'est ça. Nous, on en a à l'Alpette, comme là en face, en haut de la côte 2000. On en a aussi au Mont d'Arbois, là, juste derrière. Et puis, après, au fur et à mesure de la saison, on les fait descendre petit à petit. Puis là, ils atteignent leur point le plus bas sur Megève. Puis après, on les change de département et puis voilà.
5: Donc là, ils montent dans le bus?
10: C'est ça, ouais. Ils montent dans le bus. Là, je vais en mettre 4. Là, après, j'ai mon patron qui va arriver. Il va prendre le reste. Et puis après, on va prendre un camion et une remorque. Puis on y charge tout dedans. Puis lui, il part cet après-midi.
5: Et là, ils partent où, hein, en résidence d'hiver?
10: Ils partent dans l'Allier, ceux-là. Ils partent dans l'Allier. Ils ont des gros champs de plusieurs hectares où c'est qu'ils ont du foin, des abris pour eux, de l'eau à volonté. Puis voilà.
5: L'Allier, donc en Auvergne, si je ne m'abuse, il fait pas beaucoup plus chaud qu'ici l'hiver.
10: Non, non, il fait pas beaucoup plus chaud. Mais par contre, ils auront plus d'herbe qu'ici, on va dire. Ils auront moins de neige, ils auront un peu plus de foin, un peu plus d'eau. Parce que nous, ici, c'est qu'on est tout de suite dans la neige. Et puis nous, on n'a pas assez de foin pour tous les nourrir l'hiver. Donc on préfère les mettre en pension. C'est beaucoup plus agréable pour eux. Puis pour nous, l'hiver, on a déjà bien assez de boulot comme ça. Donc au moins, ils sont un peu tranquilles aussi de leur côté.
5: Alors justement, vous faites quoi l'hiver si vous avez plus de chevaux?
10: Alors c'est pas qu'on en a plus, c'est qu'on en a moins. Toute la partie élevage en fait partout en pension. Et en fait l'hiver nous on fait énormément de calèches sur Megève. On a des grosses calèches qui montent jusqu'à 12 personnes. C'est qu'on fait les fondus en calèche en soirée ou le midi. Et on fait juste des balades en calèche.
5: Bon, vous, j'imagine que le cheval c'est une passion, on fait pas ce métier là par hasard.
10: Mon grand-père était déjà éleveur de chevaux. Là maintenant je bosse chez un ami de mon grand-père. Puis voilà, après on fait ça par passion. De toute façon c'est pas par l'argent qu'on va le faire, hein, comme dans tout métier agricole.
5: Même à Megève?
10: Même à Megève, l'agricole, ça reste l'agricole, à Megève ou pas.
5: Je peux vous demander votre prénom?
10: Moi, c'est Mathieu, moi.
5: Et c'est quoi le dernier petit bonheur de Mathieu, s'il vous plaît?
10: Mon dernier petit bonheur, c'est d'avoir fait un galop sur les crêtes de la côte 2000 en plein été avec le soleil couchant. Et ça, je pense que je m'en souviendrai jusqu'à ma mort.
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1: Impossible de ne pas céder à la tentation des macarons de Boulet, la plus ancienne enseigne de la ville depuis 1854. Et la transmission est aussi une affaire de famille puisque Jacques-Alexandre vient de passer la main à sa fille. Bonjour Mathilde.
2: Bonjour.
1: Les macarons de Boulet sont fabriqués dans la tradition de manière artisanale. Il y a une volonté de garder une production de qualité.
2: Moi, c'était vraiment une priorité pour moi, comme ça l'a été pour mon père il y a 31 ans, quand il a pris la suite donc de sa maman, donc ma grand-mère. C'est de perpétuer le savoir-faire et donc bien sûr la qualité et l'artisanat. Donc je modifierai absolument pas du tout la façon de les fabriquer, ça restera tel que ça l'est depuis le début.
1: Quels ont été les mots de votre papa ?
2: Pour être honnête, ça fait quelques années qu'on en discute, hein, que le sujet est sur la table, mais ça lui tenait bien sûr à cœur voilà, qu'il y ait une suite. Il m'a mis aucune pression, hein, ça s'est fait d'une manière très naturelle, très douce également. Je pense qu'il est fier et surtout tout heureux de savoir que je vais conserver ce savoir-faire et pas faire de changements majeurs qui puissent entacher notamment la qualité de nos macarons.
1: Les macarons de Boulet, ils sont célèbres, Mathilde, dans le monde entier. L'export peut être encore plus performant.
2: Ça peut être encore plus performant parce qu'aujourd'hui, avec Internet, les possibilités sont illimitées. Mais j'ai surtout à cœur de maintenir notre ancrage dans la région parce que c'est tout de même essentiellement en Lorraine, hein, qu'on a nos clients de plus longue date. Donc l'export fait partie de mes projets, mais je tiens surtout à trouver de nouveaux distributeurs dans la région et à continuer de les faire connaître autour de nous.
1: Vous êtes en possession d'un secret de fabrication. Qu'est-ce qui fait ce petit goût si particulier des macarons boulageois pour qu'on les aime tant ?
2: Ce qui fait vraiment leur particularité, c'est ce goût de l'amande, parce que nous on travaille donc des amandes entières qu'on reçoit dans leur peau. C'est pas de la poudre d'amande, hein, c'est des amandes qui arrivent entières chez nous et qu'on va ensuite aller émonder. Du coup, on ne casse pas la fibre de l'amande lors de la fabrication. Donc ça permet vraiment à nos macarons d'avoir un goût très fin, très subtil, le goût de l'amande qui se développe très longuement dans la bouche après l'avoir mangé, et le dressage à la cuillère, qui est une technique très rare, hein, sur les macarons. On a quand même beaucoup de macarons aujourd'hui posés avec une dresseuse. Les nôtres sont faits un par un à la main à la cuillère en argent, et donc ils ont un moelleux que vous trouverez sur aucun autre macaron.
1: Vous représentez la 7e génération à travailler dans l'entreprise. Est-ce que c'est une pression supplémentaire de faire perdurer cette tradition ?
2: Comme voilà, toute reprise d'une société d'aussi longue date, il y a une pression, aussi beaucoup de fierté. Puis je resterai bien entourée par mon papa, ta compagne qui travaille ensemble depuis longtemps, ne seront pas très loin. Donc je suis quand même bien entourée. Donc assez confiante tout de même.
1: Question gourmande, Mathilde, comment aimez-vous déguster le macaron de Boulet ?
2: C'est vrai qu'avec un petit café à 16h, pour moi c'est l'idéal. Mais honnêtement, même avec une coupe de champagne, il n'y a pas d'heure pour en manger. Ça passe toujours très bien.
1: Un grand merci d'avoir été notre Lorraine du jour, et très bientôt à Boulet pour goûter ces magnifiques macarons.
2: Avec grand plaisir, à bientôt.
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3: Wikizef, petit guide à l'usage des étrangers du sud du péage d'Arras en vacances dans notre belle région.
4: Dimanche matin, levé avant le soleil, vers 9h, vous descendez prendre un café que vous pensez amplement mérité. 8h de sommeil, franchement, on mérite une pause café. Et devant la cafetière, votre cousin regarde attentivement le café couler. Ça s'appelle une sentinelle de cafetière. Et là, il se retourne et dit « Bon, t'es déjà debout ? Il fait corps noir, t'as qu'est ta lit ou quoi ?» Ne paniquez pas, Wikizef est là pour vous aider. T'as qu'est ta lit. C'est une réflexion semi-désagréable, parce qu'il y a plusieurs niveaux de réflexion désagréable. Ça dépend de l'heure qu'il est, du temps qu'il fait. Admettons, il fait 27 degrés à l'ombre, et ben c'est l'heure de « fais pas chier ». Ou alors, il y a 3 grammes à quart. Et ben c'est pas la peine de se demander pourquoi il est désagréable d'un seul coup, c'est parce qu'il n'y a plus de canette.
3: Exemple.
4: Vous avez la réflexion désagréable qui serait « T'es déjà debout ? Ah, retourne te coucher, c'est pas le jour à me faire quiller du côté de la cafetière. Hein. » La réflexion pas désagréable, « T'es déjà debout ? Oh, bah alors, j'ai fait du café pour un régiment de soldats, t'inquiète, assis-toi, je te ramène un jatte. » Réflexion semi-désagréable, « Bah, t'inquiète, t'as lit ou quoi ?» Petite phrase qui présuppose que pour que vous parvinciez à vous lever tôt, il faille forcément que vous fûtes tombé du lit. Vu que vous n'êtes pas totalement du Nord, que forcément tout ce qui est au sud du péage d'Arras possède un degré de fainéantise qui augmente au fur et à mesure qu'on s'approche de la Côte d'Azur. Ou là-bas, pour se lever tôt, ben, faut pas qu'ils quittent leur lit, hein, mais qu'ils descendent en rappel. Allez, au revoir, hein, et un baisse à marraine.
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5: À Villebois-Lavalette, il suffit de lever les yeux pour comprendre que ces halles ne sont pas ordinaires. Sous cette charpente de 350 ans, des générations de marchands et d'habitants se sont retrouvées, faisant de ce lieu le cœur battant du village. Les halles de Villebois-Lavalette ont été construites au XVIIe siècle, probablement autour de 1665. Elles auraient été édifiées par les mêmes ouvriers que ceux qui travaillent, à la même époque, sur la partie princière du château voisin. Et d'ailleurs, qui mériterait lui aussi une chronique, hein, d'ailleurs. Mais le site des halles est plus ancien encore, hein, puisque les halles d'aujourd'hui reposent de toute évidence sur un soubassement du XIIe siècle, ce qui montre, ce qui traduit que le commerce s'organise ici depuis le Moyen-Âge. Au XVIIIe siècle, un certain Daubé d'Aubeuf de Villers, qui était seigneur de Blanzaguet et capitaine du château auquel les halles appartenaient, eh bien, il entreprend d'importants travaux. Les bases des piliers en bois, qui étaient d'ailleurs vermoulus, sont renforcées par des dés de pierre et la charpente est consolidée. Puis, en 1806, sous le Premier Empire, les halles deviennent propriété communale en même temps que le champ de foire. Et pendant un temps, elles vont même accueillir la mairie et la justice de paix, une sorte de tribunal de proximité. En 1855, le maire décide de reculer la façade qui longe la route pour faciliter la circulation. C'est à ce moment-là qu'on remplace 11 piliers en bois par 7 colonnes toscanes en pierre. On aménage aussi des escaliers et on modifie une partie de la toiture. En fait, c'est en grande partie l'aspect que nous connaissons aujourd'hui. Après la Seconde Guerre mondiale, l'entretien des halles coûte cher, trop cher pour la commune. Un projet de démolition est même envisagé en 1946. Mais finalement, les halles sont classées monument historique le 10 mai 1948. Et ce classement, eh bien, il est décisif. Parce qu'il faut imaginer qu'à cette époque, en France, beaucoup de halles des 16e, 17e siècles sont détruites. Suite à cet épisode, le monument va connaître plusieurs phases de travaux. La toiture est restaurée en 1976, le pavage est refait quelques années plus tard, et puis l'ensemble va être rénové au début des années 2010. Aujourd'hui, chaque samedi matin, eh bien, le marché anime toujours les halles. La preuve que ce monument n'est pas seulement un superbe patrimoine, c'est aussi un véritable lieu de vie.
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1: Pluie, neige, canicule, brouillard, la météo décide si on va râler ou si on va râler autrement, si vous voyez ce que je veux dire. Mais dans le fond, qui décide des prévisions météo? Qui observe? Qui calcule? Qui c'est qui tranche à la fin? Et surtout, pourquoi ils disent qu'il va y avoir du soleil alors qu'on se prend une rincée? Eh bien, réponds tout de suite dans les coulisses de Météo France Alsace que je teste pour vous aujourd'hui. Je suis à Ilkirch-Grafenstaden. Ici, on estime, on calcule le temps qu'il fera demain. Et à côté de moi, voici Simon. Simon, c'est le technicien météo. C'est lui qui surveille des capteurs, des antennes, des machines qui parlent. Bref, tout le langage, c'est des chiffres. Entre le vent, la pression, l'humidité, tout est mesuré en continu avec des stations météo basées un peu partout en Alsace, à des endroits stratégiques, en altitude, dans les vallées, en plaine ou encore en ville, au nord, au sud, bref, un peu partout. Et à cela, on peut ajouter aussi d'autres outils comme les radars, les satellites. Et chaque jour, c'est des millions d'observations qui arrivent dans les ordinateurs de Météo France Alsace. Et avec des équations très, très, très complexes. Et cette complexité est en lien avec notre prochaine découverte. Direction le bureau des modèles météo. Ça, c'est avec Théo. Théo, il est météorologiste et il m'explique qu'on ne prédit pas le futur. Mais en revanche, on calcule des scénarios et leurs probabilités. Certains modèles, par exemple, simulent l'atmosphère avec comme résultat, écoutez bien, 350 prévisions possibles chaque jour. Ah bah oui, hein, la machine, elle calcule tout ce qui est possible. Hein, et c'est l'humain, enfin, qui va trancher. Parce que oui, la météo, en bout de ligne, c'est pas juste une machine, hein. C'est aussi un cerveau. Il y a un cerveau qui tranche. Et en parlant de cerveau, en voici un autre bien rempli. C'est celui de Cédric. Il est climatologue. Et Cédric, lui, va nous emmener littéralement dans un autre monde. Parce qu'avec ses analyses, à Cédric, on ne regarde pas demain. Non, on va regarder 100 ans en arrière. Car Météo France, conserve en quelque sorte la mémoire du climat depuis plus de 150 ans. Parce que le passé, il nous permet quoi? De comprendre l'avenir. Surtout avec les notions du dérèglement climatique qui nécessite une véritable expertise. Alors, après ce dévoilage d'outils, de calculs, d'équations et d'expertises en tout genre, comment se fait-il qu'en 2026, on puisse encore se tromper dans les prévisions? J'ai posé la question et la réponse de mes spécialistes est claire. Prévoir la météo, c'est comme essayer de prédire la forme exacte des vagues dans une soupe qu'on remue en permanence, sauf que la casserole fait la taille de la planète et que la cuillère tourne toute seule. Et en plus de ça, il y a quelqu'un qui joue avec le feu. On continue. Bref, vous l'avez compris, hein. Impossible d'être parfait, seulement de se rapprocher de probabilités. Mais avant tout, le rôle de Météo France Alsace, c'est d'anticiper au maximum les risques.
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3: À quoi servent les maths?
4: Par exemple, si on est coiffeuse, pour faire payer ses clients, au lieu que de prendre une calculette, le faire de tête comme ça le plus rapidement, comme ça on n'utilise pas trop notre téléphone. Puis c'est intéressant les mathématiques.
5: Moi je trouve que ça sert à tout et à rien. Les profs, ils disent faut savoir convertir, mais ça sert à rien quand on est grand en fait.
6: Dans n'importe quel métier, il faut savoir les maths. Convertir, si, il faut. Parce que ça se trouve, à un moment donné, l'occasion elle va venir, tu vas pas savoir et ça va être compliqué. Et moi je préfère les maths que le français.
7: Moi je me dis, c'est comme toutes les autres matières, plus tu sais de choses et tu es bon en maths, français, grammaire, plus tu auras plusieurs métiers à ta disposition.
8: J'ai jamais trop aimé les maths, mais je sais que je pense que ça va beaucoup servir.
9: En fait, les maths, c'est une des premières matières à être inventée. Les maths, c'est la base de l'école.
10: Pour payer quelque chose, il faut se servir des maths pour, par exemple, compter les pièces, les billets, etc. En fait, les maths, il y a beaucoup de choses qui servent à beaucoup de choses. Il y a des choses où tu vas jamais t'en servir en mathématiques, quoi. Par exemple, la géométrie, tu t'en sers que dans quelques métiers. Tu vas pas t'en servir dans tous les métiers du monde.
11: On était parti à Cultura et j'avais pris des sous, mais j'avais mal compté. Donc, je demande à ma mère de payer parce que j'avais pas assez. Mais du coup, faut compter tout. Faut compter les centimes et les euros et tout ça.
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12: Bonjour, je m'appelle Jean, je suis né en 1935. J'ai fait du vélo depuis très jeune. J'ai côtoyé après des gens de qualité et j'ai eu la chance de participer à beaucoup d'épreuves et d'en tirer de grands souvenirs et des profits.
13: Bonjour Jean. Alors c'est pas exagéré hein, de dire que vous êtes un mordu, un grand passionné de vélo et de cyclisme. Ça se voit quand on regarde vos albums photos chez vous, vos nombreux trophées. Et ça se voit un peu dans vos yeux aussi quand on parle de vélo, ça vous émeut ?
12: Mais c'est vrai qu'à vélo j'ai été heureux. Ah oui, j'étais mordu. Et alors dans mes rêves, je rêvais que le Tour de France passait dans le coin, que je me planquais derrière une haie et que je m'emmanchais dans le peloton. Je roulais comme les autres sans fatigue. Et ça, c'était un rêve qui m'est resté longtemps. Et j'ai même rêvé une nuit, il n'y a pas si longtemps, que sur le guidon, j'avais mis mon nom.
13: Jean, vous-même, vous avez participé à certaines courses, notamment le Paris-Brest-Paris.
12: Ah, Paris-Brest-Paris avait existé la première fois en 1891. Et c'est Charles Théron qui avait gagné. Il avait eu un peu de chance parce qu'il avait déjà un frère qui avait une voiture. Et il avait bénéficié de ravitaillement, d'assistance. Et à un moment, il a voulu abandonner. Et son frère a sorti un pétard. Il a dit, si tu t'arrêtes, je te tue. C'était sympa au possible. Il n'y a pas de dérailleur, il n'y a pas de frein, il y a un pignon fixe. Et puis tu pédales. T'en chies comme un russe au Congo. Alors c'est quand même assez baroque. Moi, après, j'ai fait Paris-Brest-Paris en 1991, 100 ans après Charles Théron. Je suis quelquefois un peu farfelu. J'ai eu beaucoup de plaisir à faire Paris-Brest-Paris parce que je l'ai fini pas abîmé.
13: Qui sont les cyclistes qui vous ont marqué ?
12: Bernard Hinault. J'ai adoré ce garçon. Et puis, à un moment, on a familiarisé. Je me suis occupé, entre autres, de lui et de son vélo. Il était attaché à ce que je faisais. Et je savais que pour un contre-la-montre, fallait lui mettre de la guidoline neuve, le chatterton des guidons. Je l'ai accompagné au championnat du monde et il était champion du monde, à Sallanches. Et là, les larmes sont sorties et on s'est embrassés. Et après, j'en ai eu un autre, Luc Leblanc. Luc Leblanc était champion du monde. Luc Leblanc était maillot jaune du Tour. Luc Leblanc a eu le malheur de perdre un frère lors d'une soirée de 14 juillet à Nieul en Haute-Vienne. Un gars bourré rentre dans la foule, tue le frère à Luc et casse une jambe à Luc. Ça n'a pas empêché Luc d'être champion du monde. Enfin, pour moi, c'est grandiose. Et il y a 2 ans, le Tour de France passe à La Roche et Luc Leblanc conduit une voiture. Tout le monde pose des questions, tout ça. Et je dis à Luc Leblanc, comment va ta sœur ? Les gens me prennent pour un timbré, quoi. Ah, elle me dit, elle va bien, elle habite à Toulouse, elle fait telle et telle chose. Ces périodes-là, pour moi, sont formidables.
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3: Bonsoir, merci beaucoup.
4: Merci, John Baez est notre invité ce soir et on accueille aussi Marguerite Capelle qui va assurer la traduction. Merci Marguerite. Ma chère John Baez, la poésie et vous ? C'est une longue histoire d'amour. Vous avez même chanté des poèmes du Moyen-Âge en français.

0: Ruth Boeuf, une chanson qui avait été chantée par Léo Ferré en 1955. C'est un poème très ancien, un poème du Moyen-Âge. Vous avez chanté les poèmes de Rimbaud également.
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0: Later, after the paintings and
1: et plus tard,
0: books and etc.
1: Après avoir fait des livres, des tableaux, il a été temps de retrouver tous ces poèmes éparpillés dans ma maison, qui étaient aussi dans des hangars et des boîtes. Il m'a fallu 3 mois pour les rassembler. Certains étaient tellement anciens que j'ai dit à mon assistante, je sais qu'il y a ce poème qui est quelque part. Elle a même retrouvé un vieil ordinateur qui avait 40 ans et elle a retrouvé le poème que je cherchais. Et on a dû tout retranscrire parce que c'était impossible de sortir le fichier. Ça a été une très longue quête.
2: Une très longue quête, mais qui, ça y est terminée. Quête réussie, comme disent les fans de jeux vidéo. John Bass, quand tu verras ma mère, invite-la à danser. Ça vient de sortir. C'est une édition bilingue aux éditions Point. Ça veut dire que vous avez à chaque fois des doubles pages. À gauche, le texte en anglais. À droite, le texte en français. C'est toujours intéressant de voir les traductions, évidemment. Parfois, vos chansons, John, ont été adaptées en français. C'est le cas d'une des plus célèbres en France, la marche de Sacco et Vanzetti, chantée par Georges Moustaki.

0: monde, histoire d'amour aussi avec la langue française. D'où vous vient ce goût pour le français?
1: The French language.
2: Le français?
1: Because this is beautiful.
2: Parce que c'est une langue magnifique.
1: Yeah, there are some languages are prettier than others.
2: Il y a quelques langues qui sont plus jolies que les autres.
1: I don't think English is particularly.
2: Je ne crois pas que l'anglais soit une langue particulièrement intéressante. Yes, l'italien, yes. Oui, le français, oui.
0: On dit que l'anglais est quand même une langue plus adaptée pour chanter, pour faire des chansons. Est-ce que ça, vous êtes d'accord avec ça?
1: I think everybody now writes in English.
2: Je crois qu'aujourd'hui tout le monde écrit en anglais, même à Hong Kong. Quand on écrit une chanson, on écrit souvent en anglais. Je ne sais pas comment ça sonne pour une oreille qui n'est pas anglophone.
1: Not as interesting.
2: Mais pour moi, c'est pas aussi intéressant que le français ou l'italien.
0: En tout cas, les versions françaises, les traductions sont très très importantes hein, dans ce recueil John Baez, Quand tu verras ma mère, invite-la à danser. C'est traduit par Anne-Laure Tissu. Puisque vous parlez français, avez-vous travaillé avec la traductrice de vos textes?
1: Non, c'est elle qui... She figured it all out.
2: Elle a tout trouvé toute seule. Elle s'est débrouillée.
0: Waouh. Eh ben, vraiment, je vous recommande. Même si vous parlez pas super bien anglais, c'est très intéressant quand même de lire la musique des mots de John Baez et ensuite de se référer à la page de droite, à la traduction, voilà, pour essayer de comprendre exactement de quoi il s'agit. On va évidemment parler de ces textes poétiques qui parlent de l'enfance, de la famille, de la nature, de la vie, de tout un tas de gens qui étaient importants pour vous. Mais avant, j'aimerais savoir pour vous, John Baez, est-ce que potentiellement tout poème peut devenir une chanson pour peu qu'on trouve la bonne musique?
1: It would be lovely if it worked that
2: way. Ce serait formidable si ça fonctionnait comme ça. Dans mon expérience et celle des personnes que je connais qui écrivent des chansons, on essaie de parfois comprimer les mots dans un poème sur une musique et en général ça ne marche pas vraiment. Il faut les subvertir.
0: Ça veut dire que dans ce recueil, tous les textes, alors certains sont trop longs de toute façon pour faire une chanson, d'autres un peu plus courts, mais certains pourraient correspondre au format de chanson. Vous êtes sûr que dans ce recueil, il n'y a aucune chanson?
1: Non, mais peut-être. I have to look again.
2: Il faut que je le relise.

0: Here's to You, c'est l'histoire de Sacco et Vanzetti, un de vos plus grands succès en France notamment. Vous avez
1: Italy,
0: un rapport
1: in Spain,
2: et en Italie
1: et en Espagne
0: et en Allemagne. Vous avez un quel rapport avec cette chanson aujourd'hui?
1: Well, it's interesting because
2: it was intéressant.

0: parce que c'était pas une chanson si connue aux États-Unis parce qu'elle est très politique et que aux États-Unis personne ne se souciait du sort de Sacco et Vanzetti. Mais c'est incroyable à quel point elle a duré. Ce qui, le point de départ, c'est que Ennio Morricone était un bon ami en Italie et c'est lui qui m'a dit, il faut qu'on fasse ça. Écris-moi ces trois couplets.
1: And then Morricone came to me.
0: Pas spécialement connu.
1: Can you write some words to this?
0: Je lui ai écrit trois ballades d'abord, donc qui n'ont pas remporté un succès particulier. Et puis Ennio Morricone est venu et il m'a demandé est-ce que là tu peux écrire des couplets sur cet air. Et c'est devenu cette chanson extraordinaire et extrêmement connue partout sur la planète.

0: vous entendez Jimi Hendrix, magnifique chanson qui s'appelle Little Wing. Jimi Hendrix fait partie des artistes et des amis, des belles âmes, des beaux artistes que vous évoquez dans ce recueil, John Baez, quand tu verras ma mère, invite-la à danser. Jimi Hendrix, vous vous adressez à lui dans un texte. Tu as joué juste avant moi sur l'île de Wight et on ne sait comment tu as mis le feu à la scène. Pourquoi est-il là et à quel point vous a-t-il marqué?
1: It is
2: one of the specially brilliant performers.
1: L'un des artistes les plus brillants.
2: A lot of suffering,
1: avec une profondeur d'âme, beaucoup de souffrance aussi, beaucoup d'adoration.
2: The stage burning down at the Isle
1: et puis il y a aussi cette scène qui a brûlé à l'île de Wight. Et puis il y a aussi évidemment Woodstock où il a clôturé le concert avec l'hymne national qu'il a complètement détruit et c'était magnifique.
0: Ouais, Jimi Hendrix qui, comme vous le rappelez à la fin du poème, n'avait que 27 ans quand il est mort. Et c'est un bel hommage que vous lui rendez. Dans le livre, on croise aussi une artiste qui est beaucoup moins connue en France pour nous, c'est Judy Collins.
2: Oui, je sais. She is strong in the United States.
1: Elle est très connue aux États-Unis. En tout cas, elle reste importante.
2: I think it's because they sang in different languages.
1: Je crois que c'est bizarre. C'est peut-être une question de langue qui fait que j'ai été acceptée rapidement en Europe parce que je chantais dans d'autres langues.
0: Alors justement, découvrez, si ce n'est pas déjà fait, la voix de Judy Collins. Elle chante Leonard Cohen, ça tombe bien, lui aussi est dans le livre.

0: Le texte qui lui est consacré à Judy Collins, en plus, il est alors très court, très frappant. Il y a, je ne sais pas si je dois révéler la fin, je ne crois pas, mais lisez-le en une page. On passe du sourire à l'effroi. Ça vous amuse de nous balader comme ça, nous les lecteurs? C'est l'ascenseur émotionnel.
1: Oui.
2: Judy and I are good friends.
1: Judy et yeah. moi, on est bonnes amies.
2: And she said, quite a life.
1: Et elle a eu une vie compliquée.
2: Compliquée. So when, but the wonderful thing about her.
1: Mais ce qui est merveilleux
2: when
1: chez
2: I call
1: elle,
2: her, I know she'll start. She laughs.
1: C'est que quand j'appelle, je sais qu'elle va toujours éclater de rire. Elle a un rire spontané.
2: It's wonderful.
1: Qui est merveilleux.
0: Et puis, évidemment, il y a un moment pour parler de Robert Zimmerman, fils aux yeux bleus venu de Duluth.

0: Robert Zimmerman, c'est le vrai nom de Bob Dylan. On vous sait très liés depuis les débuts respectifs de vos carrières. Est-ce qu'il a lu les textes qui lui sont consacrés?
1: Aucune idée. Absolutely no idea.
2: Je n'en sais absolument rien.
0: Vous aimeriez le savoir ou c'est bien comme ça?
1: C'est bien comme ça. C'est bien. No, I appreciate him now because I had to get over all.
2: J'ai de l'appréciation pour ce qu'il est maintenant. J'ai dû surmonter beaucoup de bêtises. J'ai eu de la chance de le rencontrer à l'époque où je l'ai rencontré. J'ai eu la chance d'avoir ses chansons que j'ai chantées avec lui. C'est extraordinaire. Toutes les autres complications qui ont suivi, c'est terminé aujourd'hui.
0: Qui sont Bébé, Yasha, Étoile, The Raj, Franck et Conseiller?
1: Complicated, but they are.
2: C'est compliqué, mais.
1: They are inner people.
2: Ce sont discovered when des voix en derrière, des personnes en moi que j'ai découvert alors que je m'étais engagée dans une thérapie approfondie pour affronter des traumas d'enfance. Comme d'autres personnes, il arrive que l'on découvre les abus par la voix d'autres personnalités. Et je suis heureuse d'avoir eu ce moyen de guérir parce que j'ai aimé toutes ces personnes en moi comme une famille. Et ce qui est important dans le livre, c'est que toutes ces personnalités se sont révélées de meilleurs auteurs, de meilleurs écrivains que ce que je pouvais faire. Parfois, je regardais ce qui était sur la page et je me disais, waouh, c'est pas mal. Et puis, je voyais un autre nom en bas de la page. Yasha est le meilleur auteur.
0: Tellement de choses à dire là-dessus. Déjà que parler de santé mentale pendant des années, ce fut tabou. Et là, que ce soit dès l'introduction du livre, dès votre préface, La poésie et moi, note de l'autrice, vous racontez cette histoire-là, John Baez, vous parlez donc de ces voix intérieures, et en plus vous les avez embrassées, et en plus elles sont là, et créditées finalement dans le livre. Pourquoi est-ce que c'était important pour vous de nous donner ces coulisses-là, de nous expliquer toutes ces voix intérieures et dans quel texte elles étaient intervenues?
1: In a way, it's because I feel as though I owe it.
2: D'une certaine façon, c'est parce que je crois que je leur dois justement de les créditer pour ce qu'ils ont fait, ce que ces voix ont fait pour moi. C'est sans doute la meilleure réponse. Et puis on a fait front ensemble, tous ensemble, toutes ces personnes et moi. Ouais. On a fait front et ça m'a fait du bien.
0: Est-ce que vous pensez que si on avait osé parler de santé mentale, de trauma d'enfance, si on avait cessé ce tabou plus tôt, alors aujourd'hui peut-être de grands artistes comme Janis Joplin ou plus récemment comme Amy Winehouse pourraient être encore avec nous?
1: If they had discovered their own,
2: si elles avaient découvert ou compris leurs propres difficultés, eh bien, les gens, soit ils vont en thérapie, soit ils vont aux alcooliques anonymes, soit ils meurent.
1: It's sad.
2: C'est ça, la triste vérité.
1: But it was huge what they were carrying around with them. A lot of these folks, a lot of
2: toutes ces personnes que vous citez, ces musiciens portaient un fardeau énorme. Judy, par exemple, je ne sais pas comment elle a fait. Son fils s'est suicidé. Il avait 18 ans. Comment est-ce qu'on vit après ça? Elle vit avec ça. Elle écrit des livres. Elle essaie de se faire du bien. Elle essaie de trouver des façons d'affronter les choses, mais comment affronter une chose pareille? Tout comme Janis n'a pas su le faire à la fin.

0: Alors ça, c'est un album live à avoir dans toutes les bonnes collections de disques, les amis. From Every Stage, album de 1976. John Bass chantait Blowing in the Wind. Cher John Bass, je vois que je parle très très vite, même si elle est bilingue. Elle se dit,
1: no, I love hearing it. It's terrific.
2: J'adore entendre ça, c'est super.
0: Merci beaucoup. Alors, on va écouter une voix qui, je pense, a été importante à toutes les époques, a parlé précisément le 28 août 1963 à Washington et ferait bien d'être écoutée de nouveau en 2025.
3: So even though we face the difficulties of today and tomorrow, I still have a dream.
4: Yes.
3: It is a dream deeply rooted in the American dream.
4: Yes.
3: I have a dream that one day,
4: yes,
3: this nation will rise up and live out the true meaning of its creed.
0: Martin Luther King, le 28 août 1963 à Washington, devant 250 000 personnes. Vous étiez là, Joan. Vous avez d'ailleurs chanté la chanson We Shall Overcome ce jour-là aussi. Est-ce que ce discours de Martin Luther King résonne d'une manière particulière pour vous aujourd'hui dans l'Amérique, est-ce qu'on a encore ce rêve? Est-ce qu'on a encore de l'espoir? Ou est-ce que les temps sont très sombres?
1: Très sombres. And we just try to find different ways.
2: Et on essaie de trouver différentes façons de combattre ces temps sombres. Je n'avais jamais imaginé dans ma vie, ça ne m'est jamais venu à l'idée qu'on pourrait être confronté à un mal d'une telle ampleur.
1: Evil, but the people were not evil.
2: C'est-à-dire
1: so I'm not so sure
2: de la malveillance envers des personnes
1: but it is really an avalanche of,
2: qui ne le sont pas. C'est vraiment une avalanche.
1: The people in this avalanche really, their first order of business is cruelty.
2: Vraiment, les personnes qui sont en train de mener cette attaque,
1: so what does one do?
2: Ce qui les préoccupe, you know, c'est la cruauté, c'est l'humiliation. Alors, qu'est-ce qu'on fait face à ça? On peut avoir l'impression qu'on ne sera pas capable de renverser la vapeur. On ne peut pas faire renverser la marée, on ne peut pas la faire reculer, mais on peut sauver quelques poissons. On peut aller là où il y a besoin d'alliés, on peut être témoin de ces jeunes qui ont parfois 10 ans, qui ne parlent pas anglais, qui n'ont pas d'avocat. Comment est-ce qu'on peut essayer de les protéger? Il faut aller dans les tribunaux, hors des tribunaux. Ça, ce sont des choses qu'on peut faire activement. Et ce n'est pas ce que les personnes imaginent, les marches, les bannières, même si, évidemment, les marches sont aussi très importante et que je suis ravie que 8 millions de personnes aient manifesté récemment. Parce qu'en Europe, dans d'autres endroits, on se demande, mais qu'est-ce qui se passe dans ce pays? Pourquoi personne ne dit rien?
1: Why didn't somebody stop Hitler?
2: Et moi, en même temps, j'ai passé ma vie à entendre pourquoi est-ce que personne n'a jamais arrêté Hitler. Et bien voilà pourquoi. Parce qu'il était populaire, parce que c'était une véritable secte, une sorte de culte. Et c'est vraiment ce qui est en train de manœuvrer dans la direction d'une dictature aujourd'hui. Et ça ne va pas être simple.
0: Alors qu'est-ce qu'on fait? Dans ces cas-là, on se le répète

0: écouter ceci, We Shall Overcome. Quelle est pour vous la puissance, soit de la force pure, soit du réconfort, justement, de la musique, des arts, quand les temps sont durs, quand la politique fait peur, est-ce que vous trouvez du réconfort encore aujourd'hui dans la musique, dans la poésie?
1: Of course. Yeah.
0: Oui, bien sûr.
1: And I was joking a while ago because
2: Et je plaisantais il y a peu parce que j'ai raconté que j'avais rejoint un cirque
1: two nights a week for 6 weeks
2: pour pendant 6 semaines, 2 soirs par semaine, avoir justement ce moment où je pouvais laisser derrière moi, quitter cette tragédie de l'époque. J'ai trouvé ça merveilleux. J'ai d'abord commencé par lire mes poèmes en plein milieu d'un cirque. Et on était au milieu de personnes qui pensaient la même chose et toute personne saine d'esprit partage ce sentiment et on était dans la joie et on pouvait retrouver justement cet esprit un peu plus sain dans le cirque, la musique, les arts, tout ce qui est impossible à écraser. En réalité, ils peuvent essayer, mais ça se relèvera.
1: For my part, I appreciate everything
2: that I have. J'apprécie tout ce que j'ai, tout ce que j'ai le privilège de pouvoir avoir. Et c'est important pour moi d'apprécier ce privilège chaque jour parce que ça m'aide justement à traverser cette période difficile. Et j'ai tellement de privilèges. Je vis dans la beauté, au milieu des arbres. Personne ne menace ma vie aujourd'hui. Alors j'essaie simplement de veiller sur mon jardin.
0: Tout ça et l'humour. Je voulais terminer en lisant en français, et si vous voulez bien, John, vous lirez vos mots à vous en anglais, parce que oui, l'humour aussi, quelle force! L'écriture est comme l'amour, on ne peut la forcer, ou elle meurt en cherchant à croître. L'écriture est comme l'amour, on ne peut la forcer, ou elle se change en ciment dans un tube de dentifrice. À vous, John.
1: But do you want me to read it in English?
0: Yes, please.
2: Oh, okay, en anglais.
1: Writing is like love. It can't be forced, or it dies in its own process. Writing is like love. It can't be forced, or it becomes cement in a tube of toothpaste.
0: Merci beaucoup.
1: Very poetic.
2: C'est poétique,
1: n'est-ce pas? Thank you very much.
2: Merci à vous.
0: C'est poétique et drôle. Quand tu verras ma mère, invite-la à danser aux éditions Point. À très bientôt.
1: Merci. Merci.
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0: L'homme qui a réussi à mettre d'accord le Figaro et l'humanité. Bonsoir Benjamin
7: bon,
0: Biolay.
7: Bonsoir.
0: Mais oui, vous avez fait ça. Le Figaro dit, l'auteur, compositeur, interprète le plus doué de sa génération. Et l'Huma, très d'accord, dit, mais oui, un double album nourri et inspirant. Eh, la classe ou pas?
7: De ce point de vue-là, ouais, c'est pas rien, quoi. Figaro, Huma, je pense qu'il n'y a que à ce sujet-là qu'ils ont été d'accord cette année. Donc pour une fois, je prends.
0: Ouais, on peut découper les articles, exactement. Benjamin Biolay, bienvenue dans Décibel. Cet album, le disque bleu, 11e album, double album. C'est vrai qu'il a été accueilli d'une manière unanime. L'Huma et le Figaro, c'est pour la vanne, mais n'empêche, le grand public, ça y est, c'est votre terrain de jeu, quoi. Parce que vous n'avez pas perdu la street cred qui vous permet d'être en couverture des Un Rock, mais vous êtes aussi en couvre de Télé 7 Jours et Gala. C'est quoi cette place quasi unique?
7: Je ne sais pas du tout. Moi, j'étais très content que différents médias s'intéressent à mon cas et tout. Ouais. Après, je ne cherche pas à savoir ce que ça veut dire d'être à ces endroits-là, c'est sûr.
0: Alors, est-ce que ça se traduit quand même sur scène et dans le public notamment? Je pose la question parce que vous avez commencé, vous avez déjà fait quelques dates de votre tournée acoustique. Il y a eu Longjumeau et puis il y a quelques jours le Théâtre Marigny à Paris. Est-ce que vous voyez de nouvelles têtes dans le public? Est-ce que vous sentez venir de nouvelles personnes à vos concerts?
7: À chaque tournée, un petit peu quand même. Ouais, j'ai l'impression que c'est quand on va régulièrement chanter et tout dans les villes de France et tout. Si on le fait bien, les gens quand même ont tendance à revenir et pourquoi pas inviter des amis, c'est ce qu'on fait tous en fait, quoi. En disant viens voir, il y a un groupe super, je les ai vus l'autre fois, ça m'a plu. Et c'est sans doute un truc de bouche à oreille plus que de presse. Enfin, j'espère après. C'était très chouette quand même. Ça faisait longtemps que j'avais pas fait de concert régulier. Enfin, que j'avais pas préparé un concert et tout. Et là, c'était avec les musiciens que je préfère, même si c'était pas tous là, parce qu'on peut pas être 15 sur scène. Mais non, c'était trop bien. J'ai pris un grand plaisir.
0: Alors ça c'est vu, en plus il y a des vidéos qui ont été partagées sur les réseaux sociaux qui ont quand même au moins cette qualité-là.
7: Ah, ils ont plein de qualités, les réseaux sociaux.
0: Ouais.
7: Pas que ça.
0: Je me suis dit, waouh, qu'est-ce qu'il est détendu sur scène, Benjamin. Moi je vais vous voir en concert, en gros, depuis cette période-là. Ça fait 20 ans, Benjamin. Vous êtes la plus longue relation de ma vie.
7: Oh, ça me fait plaisir.
0: Donc, à l'origine, c'est là où j'ai commencé à aller vous voir en concert. Et en vous suivant, d'année en année, d'album en album, je trouve que vous vous êtes détendu sur scène. Je me demande si vous n'avez pas toujours été super à votre place en studio. Ça n'a jamais été une question. Par contre, sur scène, il vous a fallu plus de temps pour apprivoiser la bête.
7: Beaucoup, beaucoup plus de temps. Ouais. Le studio, c'est pas que j'étais à ma place, mais au début, mes fonctions, elles étaient toutes petites. Quand il faut juste faire un truc, puis après, donc on prend, c'est comme dans n'importe quel métier. En fait, on vous donne de plus en plus de responsabilités et ça se fait de manière très chronologique. Ouais. La scène, en fait, il y avait la scène avant, moi quand j'habitais à Lyon et tout, j'avais joué, je faisais des concerts, des trucs, et j'étais plutôt détendu. Mais la scène avec la grosse pression d'avoir sorti un disque, et puis j'étais au début hyper emmerdé parce que je savais que mon disque, le premier Rose Kennedy, c'était un vrai truc de producteur et que c'était impossible à faire sur scène en fait.
0: Oui, il y a trop d'instruments, trop de choses.
7: C'est une voix toute petite avec énormément de production derrière, ça avait demandé d'ailleurs du boulot, donc je savais que c'était mort. Donc j'ai dû faire avec, et puis ça s'est mis à me plaire, déjà quand j'ai eu du succès en vérité, quoi, parce que ça change la vie quand même d'avoir un peu de succès, et puis quand j'ai commencé à me sentir un peu à ma place, c'est sûr.
0: Ouais, et puis même, je trouve, même physiquement, au début, j'avais l'impression que vous saviez pas quoi faire de votre maintenant, oui, vous savez.
7: Je trouve que c'est là où c'est ce qu'on voit le plus quand quelqu'un est pas là sur scène, c'est quand son corps paraît bizarre. Parfois, la voix, ça va très bien, mais on sent que le mec ou la fille se sent pas vraiment bien, et moi, je pense que ça se voyait, ouais.
0: Pensez que le ciné aussi, ça vous a aidé à ça, à apprivoiser ça?
7: Moi, je pense un petit peu quand même. Le corps, en tous les cas, c'est sûr. Oui.
0: Le disque bleu, les amis, sort les violons comme à l'origine, à l'époque.

0: Alors ça s'est fait dans quel sens, Benjamin, le choix de faire un double album? C'est, vous sentiez que vous aviez des chansons qui étaient vraiment différentes?
1: Oui, il a suffi de quelques chansons, là, on a mis que deux, mais là je me suis dit, voilà, c'est impossible cette affaire de faire.
0: Sinon ça marche pas.
1: Ça sur une même face. Bah ouais, parce que je suis à l'ancienne, je pense aux faces d'album. Et souvent quand on tournait la face, ça pouvait être complètement différent, mais il y avait eu ce sas entre les deux, ça s'arrête, tu tournes la face et tout. Donc j'ai décidé d'en refaire un, mais j'en avais déjà fait. Et puis, c'est de la génération qui a grandi avec ça, quoi, entre le triple du Clash, Sandinista, le Song in the Key of Life et l'album blanc, qui sont des doubles albums.
0: Tous les Led Zepp quasiment aussi.
1: Tous les Led Zepp. Ouais. Même Francis Cabrel, si je me trompe pas, Samedi soir sur la Terre,
0: double.
1: C'est double et tout. Goldman en a fait un double aussi, qui a beaucoup. C'est quand même un truc très culturel de l'époque des albums. C'est là où c'est un peu.
0: Et double tournée aussi, du coup. Est-ce que certaines chansons des résidents peuvent se trouver sur la tournée acoustique et inversement, des chansons de la partie plus acoustique de l'album Visiteurs seront dans la tournée électrique?
1: Alors, il y a eu 2-3 chansons de la première phase qui étaient sur la tournée acoustique. L'inverse va être plus difficile.
0: Oui,
1: je pense quand même. Ouais.
0: On verra. Pour le moment, écoutons ma préférée de l'album. Je suis très égoïste. Hein, j'ai fait la programmation en me disant que à vous aussi ça vous plairait d'écouter Morpheus, Tequila, très homme à la tête de chou.
1: Total, et Mélodie Ness, c'est un hommage à Gainsbourg Vanier, ce couple maléfique qui a fait pour moi l'album français le plus dingue de tous les temps.
0: Benjamin Violet est dans Décibel et on est bien contents.

0: J'ai envie de dire un truc très banal, mais c'est pas grave, je le dis quand même, je me rattraperai après. Qu'est-ce que c'est beau, merde, alors.
1: Oh, c'est gentil, non, mais c'est un plaisir à faire. En tout. Mais c'est aussi pour la référence, c'était un plaisir de faire vraiment ça en studio. Au studio ICP à Bruxelles, qui est magnifique, avec les vrais sons. Parce que les disques de cette époque, on les adore à cause du son, mais c'est à cause des studios aussi dans lesquels ils ont été faits, quoi. Tu vois, avec le vrai matos,
0: la bonne console,
1: Les bons paravents, bon endroit, le bon compresseur. Et là, on s'est fait un peu plaisir et du coup, c'est hyper satisfaisant.
0: Et pour essayer de rendre un peu moins banale mon histoire de beauté, j'ai quand même une question là-dessus, justement. Est-ce qu'il y a autre chose d'encore plus important que la beauté quand on fait une chanson ? Benjamin, je veux dire, est-ce que vous êtes capable de faire un peu moins beau en vous disant que ça sera peut-être plus intéressant, ou plus émouvant, ou plus choquant ?
1: Non, si c'est plus dansant, je suis prêt
0: à faire moins beau.
1: À faire un petit deal en disant, allez, ce sera un peu moins joli, ou par exemple, ce sera moins poétique, ou je sais pas quoi, mais parce que c'est aussi l'autre fonction pour moi de la musique, quoi.
0: Que ce soit beau.
1: Non,
0: et qu'il faut que ça danse.
1: Soit j'aime la musique parce qu'elle est belle, soit parce qu'elle est dansante, et quand c'est les deux, c'est merveilleux, quoi. C'est vraiment un truc comme les Smiths dont j'ai toujours été fan à cause de ça, quoi. Au début, quand j'ai découvert, je dansais dessus et ça me rendait hystérique, je sais pas, ça me faisait un effet fou. Et puis quand j'ai commencé quand j'ai eu mon premier dico franco-anglais, j'ai vu les textes, j'étais là, what the fuck, qu'est-ce qu'il raconte et tout.
0: Il y a des dossiers dans les
1: chansons. Et parfois c'est très allégorique, c'est de la vraie poésie, quoi. Il y a des fois, il est très direct. Mais, et du coup, j'ai trouvé ça merveilleux. Ouais.
0: Alors, baladons-nous sur cet album. Je trouve un équilibre qui est, mais tellement réjouissant à l'écoute. Par exemple, Soleil profond.

0: vous allez jamais dans le cliché. Oui, il y a de la guitare électrique, mais du coup, c'est contrebalancé par des percus.
1: Ouais,
0: c'est pas une grosse batterie bien grasse.
1: Ah non, c'est des vrais percus tropicales. Ouais, je sais pas. Ouais, c'est envie d'expérimenter aussi, parce que soit pour moi, soit pour d'autres artistes, le vrai titre bien rock avec la grosse batterie, avec le gros son rock, j'ai déjà eu l'occasion de l'essayer pour voir ce que ça avait. J'adore, mais là, c'était trop marrant de mettre des percus tropicales, je trouve.
0: Ou alors, quand vous avez des paroles bien punk, comme Pauline partout, Justine nulle part, alors on contrebalance avec un peu de violon.

0: me fait penser. Je me souviens quand j'étais au lycée, on avait un prof de français qui nous étudiait les poèmes de Baudelaire et il nous les faisait analyser, il nous disait qu'est-ce qu'il a voulu faire, pourquoi il a fait ça, etc.
1: Ah, je détestais ce genre de prof, genre putain, il me faisait ça. J'en ai eu plein des tue-l'amour quoi, qui vont t'expliquer pourquoi tu trouves cette personne jolie. Parce que tu sais, son nez est parfaitement symétrique. Oui. Tu t'en fous en fait, mais bon.
0: Mais ça m'a appris quand même un truc, au-delà de sécher les cours de français, ça m'a appris que, en fait, quand c'est vraiment réussi, c'est rarement un accident. Alors, est-ce que ça vous arrive, les accidents? Ou est-ce que là, ce qu'on vient d'observer, par exemple, que la guitare est contrebalancée par une percue, que les paroles sont contrebalancées par un violon et tout, ça, c'est pas des accidents.
1: Non.
0: C'est à votre niveau d'orfèvrerie, c'est, en fait, c'est des heures de prise de tête.
1: Ouais, un peu de prise de tête, c'est des heures. C'est comme si on jouait à la console aussi, c'est un peu ludique quand même. C'est, ou si on faisait une réussite ou un truc, il y a quand même un côté.
0: Ça fait vieux.
1: En le disant, je m'en suis rendu compte.
0: Mais parce que
1: la console, ça faisait un peu trop jeune par rapport à mon âge, donc je me suis contrebalancé avec un truc de vieux, mais là, je suis allé trop fort. Non, il y a un côté amusant de mettre des mots dans des notes, en fait, quand même. C'est un truc super amusant à faire, je trouve.
0: Et les accidents, ils arrivent ou pas?
1: Il y en a plein, mais ils arrivent sur des compositions. Ça arrive souvent. Il y en a plein par plusieurs par album en général, quoi. C'est vraiment même de se tromper, quoi. Sur la guitare, c'est facile à comprendre qu'on n'est pas sur la bonne case. Et sur le piano, ça peut être juste une note qu'on n'avait pas prévu de jouer qui crée un accident. Hein.
0: Et donc là, sur l'album, il y a des accidents de studio qui sont devenus la version officielle de la chanson.
1: Ouais, je crois.

0: tout, Justine, nulle part, Benjamin Biolay et l'invité de Décibel. C'est laquelle votre préférée sur cet album, les 24 nouvelles chansons?
1: Oh mais non, mais moi j'en ai pas des préférées.
0: Rien, jamais.
1: Bon, non, ce sera toujours celle que les gens préfèrent qui sont mes préférées. Tant que je vous dirai dans quelques mois après la tournée. Voilà.
0: Benjamin, sur ce nouvel album, j'aime bien parce qu'on retrouve vos obsessions et il y a de nouvelles obsessions. Obsession Jeanne Chéral, que je partage, elle est formidable.
2: Oh.

0: Vous avez été très impliquée dans le dernier album de Jeanne Chéral. Et alors, elle parlait de vous à toutes les interviews en disant « S'il n'était pas venu me sortir de ma grotte, j'aurais pas fait de disque. »
1: Ouais, après, moi, ça me touche beaucoup qu'elle le pense. Mais je pense qu'elle aurait, quoi qu'il arrive, fait un disque. C'est son carburant, c'est sa passion. Elle est comme moi, elle est complètement fondue de chansons, quoi. C'est quelqu'un qui adore ça. Et je pense qu'au bout d'un moment, elle se serait dit quand même, faut que je fasse des nouvelles chansons. Mais je l'ai un peu bousculé, peut-être.
0: Mais c'est beau, je trouve, votre histoire, cette espèce de très longues amitiés sur des années. Ça va finir par faire des dizaines même d'années.
1: Ouais.
0: Enfin, je sais pas, on a tellement l'impression que ce monde de la musique, il est concurrentiel et plein de méchanceté et plein de. C'est beau, je trouve.
1: Oui, c'est assez rare. J'ai pas 3000 relations comme ça dans ce métier et tout, mais il faut que. C'est parce que on aurait été amis quoi qu'il arrive, je pense. On a plein de points communs, je trouve.
0: Autre obsession, les dates. Vous vous souvenez de vendredi 12 sur Grand Prix. Nous sommes maintenant au 15 octobre.

0: plus monotone. Qu'on t'a dit d'une voix très basse mais ferme sans mettre les formes.
1: Alors ça, c'est vraiment le signe des grands nostalgiques de tout noter dans un coin de leur tête, noter la date et quel temps il faisait et l'heure qu'il était.
2: Après, c'était pas noté, mais je pense que c'est que tout est vrai, la date et tout. Ouais. C'est cette histoire-là, enfin ce petit flashback, il m'est revenu quand j'écris cette chanson à Buenos Aires et tout. Et là, je parle de Lyon. Je le savais que c'était à Lyon et tout. Donc j'ai mis la date peu avant mon départ de Lyon, d'ailleurs, quoi. Donc oui, c'est un peu. C'est un peu vrai, mais je l'avais pas noté tout ça, mais c'est pas une invention.
1: Mais vous notez des trucs ou pas?
2: Moi maintenant, je sais pas, parce que j'ai tendance à me dire que si je m'en rappelle pas, ça valait pas le coup d'être noté.
1: Waouh.
2: Mais je parle des idées.
1: Oui oui. Même des moments où vous dire bah merde, là je suis super ému, tiens je vais noter.
2: Non, je prends pas de photos et tout, mais je suis un peu. L'album de Bad Bunny m'a beaucoup touché parce que de dire j'aurais dû prendre plus de photos, c'est moi je sais exactement ce que c'est que cette sensation. Quand je vis un truc, je pense jamais soit à prendre la photo, soit à le noter, parce que j'ai l'impression que c'est le seul moyen de le vivre vraiment. Mais parfois tu te dis j'aurais dû
1: garder quelque chose. Bon, alors l'obsession de l'eau, ça c'est pas nouveau, ça fait longtemps que l'eau sous toutes ses formes et notamment la mer est dans vos albums. Mais là ça y est, vous n'habitez plus que au bord de l'eau.
2: En fait, oui, j'ai de la chance. Même à Paris, que je suis loin des quais de Seine, mais il y a quand même de la flotte et tout.
1: Il y a de la flotte quelque part.
2: Mais après, à Buenos Aires, il faut dire les choses. Il y a des gens qui viennent à Buenos Aires, je leur dis, tu sais que c'est au bord de la mer, et ils me croient pas, parce que la ville tourne le dos à la mer. Ah. Elle est construite dos à la mer. Et ça, quand on les emmène à Puerto Madero, et qu'ils voient qu'effectivement, il y a ce... Bon, après, elle est très, très polluée à Buenos Aires, on peut pas s'y baigner. Mais il y a réellement la mer, oui. Mais on la voit jamais.
1: Mais alors, vous avez essayé d'analyser ce que ça vous procure, et pourquoi votre disque, il est bleu, et pourquoi, avant de le sortir, il y a eu plein de vidéos où on voyait, oui, la mer, etc.
2: Je sais pas, j'aime ça. C'est à la fois rassurant et en même temps, ça vous remet en place, quoi. Quand vous faites un tout petit peu de bateau, dès qu'il y a un peu de grain, dès que ça envoie un petit peu, et tout, même quand vous nagez et que vous sentez qu'il y a vraiment du courant et qu'il n'est pas, ce serait pas très malin d'aller très très au large, vous voyez que vous dépassez, vous sentez bien que la mer, en une seconde, elle peut vous coucher quand même, quoi.
1: D'accord. Ah ouais, donc c'est un truc avec les éléments.
2: J'aime la regarder. Par contre, elle me fait un bien fou. Ouais.
1: C'est comme dans Resident Visiteur, la chanson avec la peur de l'avion, son au-dessus de la flotte aussi, quoi.
2: Exactement.
1: Ouais. Non, ça fait du bien, c'est vrai, de se frotter aux éléments. Alors, nouvelle obsession. J'espère que je me suis pas planté, Benjamin. Mais, en écoutant l'album, j'ai remarquez que ça parlait beaucoup de sommeil. Et alors ça, c'est bien parce que ça va. Ah, il y a réfléchi. J'espère que je me suis pas plantée, les amis. Attention, si j'ai mal interprété, c'est pas grave. Mais on a quand même la sieste. On a Morpheus Tequila. Bon bah Morphée, je ne fais que dormir.
2: C'est quelqu'un qui...
1: Voilà. Mauvais garçon, même quand je dors, je fais des ronds. Le disque bleu. Et on a deux pannes d'oreiller aussi dans le disque. Une sur juste avant de tomber et une sur mes souvenirs.
2: Ah ouais.
1: Alors, non mais je trouve ça intéressant parce que votre image de mauvais garçon, vous en jouez d'ailleurs dans une des chansons, on se dit, le mec ne dort pas la nuit. Et en fait là, je trouve que vous parlez vachement de sommeil.
2: Ah non, non.
1: Est-ce que vous êtes devenu raisonnable maintenant et vous vous couchez tôt avec une tisane?
2: Ça peut arriver, ouais, quand même. Ouais, quand même. Mais c'est très facile à expliquer, c'est qu'avec le temps, je trouve la solitude de moins en moins pesante aussi.
1: Ah ouais, c'est vrai.
2: Ouais. Ça me va très bien, je peux rester longtemps tout seul et un peu comme un ermite. Le fait de sortir beaucoup, c'est parce qu'on a aussi peur de ça, de la solitude, de
1: oui.
2: Et la nuit.
1: Je préfère être à Glicon qu'être tout seul.
2: Exactement, et parfois c'est pas Glicon, il y en a juste 9. Et c'est...
1: Oui. Bec Bédé était pas là.
2: Voilà, il s'était barré. mais c'est un peu ça d'ailleurs, on a traîné dans des endroits où il y a des gens comme ça et tout, ouais. Pas forcément les meilleurs endroits du monde pour se sentir bien et épanoui, mais la peur de la solitude, de la nuit qui tombe, le truc. J'ai le souvenir de ces angoisses qui me forçaient à sortir et donc à moins dormir et tout. Maintenant, j'ai pas peur d'être seul.
1: Eh ben, ça fait quand même des bonnes chansons, comme quoi.
2: De toute façon, il faut être tout seul pour faire ça. Ouais.
1: Eh bien, merci pour ces mois de solitude, Benjamin, qui nous ont amené ce beau disque bleu. Je me joins au concert de louanges du public, de la presse. C'est absolument incroyable. Et on a hâte de vous voir sur scène. C'est conseillé par l'Humanité et le Figaro, les amis, c'est important.
2: C'est pas rien, ouais.
1: Merci, Benjamin.
2: Merci beaucoup.
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4: Bonjour la France, j'espère que tu vas bien, la France. Ah là là là là, c'est le dernier jour pour que je puisse avoir un candidat pour être à égalité avec la personne demain pour la dernière finale de
5: bonjour
4: nos carrières.
5: Madame, hein, bonjour voilà. À tous, mais oui.
4: Voilà, je vous rappelle que demain, le premier prix, ah là là là là, c'est le festival Ici Live qui aura lieu en septembre à La Ciotat. Vous aurez évidemment le voyage en train à partir d'une grande ville offert, 3 nuits d'hôtel, vous aurez 2 places chaque soir pour assister au concert,
5: oui.
4: Vous aurez évidemment l'accès aux coulisses, et puis, avec l'association La Cadenne, vous ferez une belle croisière sur un beau bateau.
5: On ne connaît pas encore la prog, mais ça va être bien, on va dire.
4: Non, on ne connaît pas, enfin, on connaît, mais c'est...
5: On sait, mais on ne sait pas. Mais
4: c'est
5: on
4: mystérieux.
5: Pas.
4: Ouais. Si vous ne gagnez pas ça, qu'est-ce qu'on gagne?
5: Écoutez, c'est l'avant-dernière fois que je parle de lui. Je suis dans l'émotion, je ne vous cache pas que demain, c'est la dernière.
4: Oui.
5: De savoir que je ne passerai pas mon été avec Joe Madango.
4: Qu'est-ce qu'on va devenir?
5: Alors, je vais vous dire, c'est simple, j'emporterai avec moi 32 dosettes, 6 verres en verre et ma cafetière de poche que j'attends toujours. Merci Joe Madango. Voilà.
4: Bon, allez, on accueille tout de suite nos 2 derniers candidats de la semaine pour la finale, Peggy et Laurent.
5: Bonjour.
4: Comment ça va, les amis?
6: Bonjour, les amis, ça va.
5: Salut.
4: Bon, alors, je joue avec Peggy, qui joue avec ici Besançon. Comment ça va, Peggy?
7: Eh ben, ça va très très bien, bonjour.
4: Alors, il fait comment à Besançon? Il fait beau, il fait chaud, il fait quoi?
7: Il fait chaud, mais il fait lourd.
4: Mon Dieu! Oh, est-ce que tu as une petite fontaine ou un petit bassin pour te rafraîchir?
7: Alors, j'ai un petit bassin chez moi, mais là, je suis sur le parking du travail.

0: Eh ben oui, ça mange beaucoup. Non, mais ça mange vraiment beaucoup. Ça voilà. mange un os de seiche à peu près par mois.
1: Oh mon Dieu. Ah oui, quand même.
0: Oui, parce qu'il lui faut du calcium pour sa coquille. Et ça mange à peu près 3-4 concombres par mois, de la salade.
1: Ah ouais. Et alors, du coup, est-ce qu'il s'ennuie pas un peu? Est-ce que tu lui offrirais pas un petit compagnon?
0: Alors, le problème du petit compagnon, c'est que tous les 15 jours, c'est 600 bébés.
2: Ah oui.
1: Oh merde. Oh merde. Ah ouais. Oh là là là là, 600 bébés donc, tous les. Ah ouais, c'est ça.
0: Oui. Jusqu'à 600 bébés, ouais. Donc non, je l'ai vécu une fois et non, je le revivrai pas.
1: Qu'est-ce
0: donc,
1: que t'as fait des bébés? Tu les as mangés, bien évidemment.
2: Non.
0: Alors ça, au départ, c'est des œufs, hein, bien sûr. Et bien, les poules se sont régalées. Ça m'a fait mal au cœur.
1: Bah, 600 bébés tous les 15 jours, mais quelle famille!
0: Mais oui, c'est ça. Donc, non, c'était trop le cirque.
1: Oh
0: donc, Pépère, il est tout seul, puis il s'ennuie pas.
1: Oh là là, mais alors tu lui as mis un petit enclos, comment ça se passe?
0: Bah, il est en vivarium. Oh. Il a une petite fontaine électronique qui lui coule de l'eau dessus quand il veut. Donc, non, il est plutôt heureux.
1: Oh, je veux une photo. Comment il s'appelle, l'escargot? Tu lui as donné un nom?
0: Non, même pas. C'est Pépère.
1: Tu l'as pas donné. Bon, c'est Pépère. Je veux une photo de Pépère. Je veux une photo de Pépère. Voilà.
0: Eh bien, okay. On fait une photo de Pépère.
1: Très bien. Alors, tu es technicienne qualité dans les horodateurs, mais pendant 20 ans, tu bossais dans l'automobile.
0: C'est ça.
1: Et petite, tu voulais être vétérinaire. Oui, bah tu t'es vengée, voilà. C'est pour ça que t'as autant d'animaux.
2: Les horodateurs, c'est la machine où il y a du pognon, là, les horodateurs, là?
0: Ouais.
2: T'es technicien?
0: C'est ça,
1: mais d'accord. Tu sais qu'il n'y a plus d'oseille dans les machines.
2: Ah oui, ça n'existe plus, c'est des trucs annoncés. Hein,
1: mais non, tout est sur appli.
2: On a un coup de poing dedans et boum, ça tombait, jackpot.
1: Ok, je voudrais que la sécurité de Radio France appelle la police. Les faits ne sont pas du tout.
2: Ah, je l'ai fait.
1: Voilà, bon.
2: Il y a quelques centimes. Bon,
1: mais quelle honte. Alors, ma chérie, nous allons tout de suite marquer le premier point avec la première question, vraie ou faux, avec une petite ambiance. Tiens. Baby. Alors, écoute bien. Les glaces en bâtonnet ont été inventées par accident par une enfant de 11 ans. Est-ce que c'est vrai que les glaces en bâtonnet ont été inventées par accident par une enfant de 11 ans? Vrai ou faux? Top chrono, 5 secondes.
0: Ouais, je dirais oui, pourquoi pas?
1: Eh bien, t'as bien raison, c'est vrai. C'est Franck Epperson, un petit gamin de 11 ans, qui a oublié un verre de boisson en poudre avec un bâtonnet dedans, dehors, et il a fait froid. Pof, il a déposé le brevet et il est devenu multimilliardaire. Premier point.
2: Laurent, avec Ici Provence, t'es pas loin de la Ciotat, du coup, Laurent.
3: Bon,
1: non,
3: je pourrais même y aller en vélo.
2: Bon,
1: voilà, bonjour.
2: Voilà, tu vas y aller en vélo.
1: Ben oui.
2: Il habite à Lorgues, c'est dans le Var, c'est dans le 83.
1: C'est tellement beau, Lorgues.
2: Mais oui, c'est beau. Laurent, est-ce que t'as... Oui, t'as chaud, la question, elle est évidente. Fait un peu chaud quand même, encore dans le sud, là.
3: Ouais, c'est un petit peu chaud, mais on est à quoi? Il doit faire 18 ce matin, on attend un petit peu de neige, là.
2: D'accord, bien sûr. Et la marmotte, tout ça, dans le papier d'alu. Ben oui, Laurent. Alors, tu es marié à Nathalie. T'as des petites jumelles, toi. Enfin, elles ont déjà 11 ans, mais t'as deux jumelles.
3: C'est ça, j'ai une paire de jumelles.
2: Ouais, une paire de jumelles. Je sais pas si on dit deux jumelles, parce que...
1: Bah non, on dit des jumelles, tout court.
2: Ah oui. Qui a préparé cette fiche encore? Deux jumelles. Juliette et Roxane. Ah ben dis donc, tu serais pas un peu fan de Notre-Dame de Paris, toi?
3: Non, c'est plutôt police, thing.
1: Voilà.
2: Surtout que Juliette,
1: Quel rapport avec Notre-Dame de Paris?
2: Aucun, c'était pour Esmeralda. Faire réagir. Ben oui, bien sûr, Juliette, c'était... c'est quoi?
1: Juliette, c'est Roméo et Juliette.
2: Ben voilà, c'est Roméo et Juliette et Roxane. Attention, Roxane. Très très beau prénom, Roxane.
1: Bah oui, c'est le prénom de ma fille.
2: C'est aussi le deuxième prénom de ma fille.
1: Voilà.
2: T'as deux garçons, comment tu les as appelés, les garçons?
3: Alexis et Thomas.
2: D'accord. 29 et 26 ans avec les jumelles. Ouais. Bah, ça te fait une belle famille, ça, dis donc, hein, Laurent. C'est vrai,
3: bah,
2: hein
3: ouais.
2: Bah ouais.
3: Là, ils sont tous partis parce qu'ils sont, à part mes filles, parce que mes filles vivent avec moi et leur maman.
2: Oui.
3: Mais du coup, les deux garçons, là, ils sont de la région parisienne et ils sont venus une semaine en vacances ici.
2: D'accord.
1: Ah, voilà.
2: Ben on les salue, hein, Thomas et Alexis. Il y a aussi un petit peu d'animalerie. On a deux chiens.
3: Ouais, il y a deux chiens. Il y a un chat.
2: Ok. Comment il s'appelle le chat?
3: Son petit. Alors lui, le chat, c'est Coton.
2: Coton.
3: Il est tout blanc.
2: Il est tout mignon. Alors toi, on t'appelle Lolotte. Quand même un peu fou parce que Lolo. Bon, Laurent, Lolo, mais pourquoi Lolotte? Qui t'appelle Lolotte dans la vie?
3: C'est venu de ma sœur parce qu'on était. On faisait beaucoup de câlins, puis Lolotte, ma Lolotte.
2: Bon, c'est un peu comme tout. Bon, sois le bienvenu, Laurent, qui est pâtissier, qui est boulanger, qui est glacier.
1: Ah, ça te plaît bien, ça.
2: Régaler. Laurent, on joue tout de suite avec un premier point, allons-y. Oh, attention, il y a un petit orage, là. Ouf. Soyez prudents, il y a

0: forcément.
1: Elle était à songer à faire des castings pour les comédiens.
0: Ah, mais
1: parce que franchement.
0: Acteur, je suis dit.
1: Ah, ouais, à mort, là. Je m'y suis. Là, j'ai failli sortir le parapluie, là.
0: Oui, c'est ça. Les aimants. Les aimants, les aimants, quoi. Perdent leur pouvoir pendant un orage. Les aimants, le truc qu'on met sur le frigidaire, là. Perdent leur pouvoir.
1: Non, personne ne met ça sur le frigidaire.
0: Mais si, pour faire tenir les machins, les magnettes, là. En tous les cas, ça perd le pouvoir pendant un orage. Vrai ou faux, top chrono, 5 secondes.
2: Moi, je dirais faux parce que mes magnettes sur le frigo, elles ne tombent pas, même en plein orage.
0: Ah, bien, t'as bien raison, bonne déduction. Un orage ne fait pas perdre le magnétisme aux aimants. En revanche, une très forte chaleur, un choc violent ou un champ magnétique puissant peut les démagnétiser. Comme quoi, j'étais dans le vrai, là, les magnettes, là.
1: Oui, oui, allez, calme-toi. Alors. Allez, ça fait un pour Peggy, un pour Laurent. Et là, tout de suite, hop, hop, hop, hop, hop, hop. Qu'est-ce qu'on aime cette chanson. Crever l'oreiller, poum, poum, poum. Ah, j'ai dû rêver trop fort. Vertige de l'amour, Alain Bachon, vous écoutez.

0: Gilles Cap-dehors.
1: Oh, les vertiges de l'amour, oh l'amour.
0: Ah, mais Alain Bachon.
1: Toujours l'amour.
0: Alain Bachon tout court, on l'aime
1: oui,
0: tellement.
1: C'est toujours l'amour qui triomphe.
0: Évidemment.
1: Demain pour la dernière, c'est l'amour qui va triompher.
0: Bien sûr.
1: Entre vous et moi.
0: Ma vie. Ah ouais, entre, je pense à la France et moi.
1: Bon, allez, jingle.
0: Allez, jingle.
1: Allez, jingle. Allez, ça va.
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0: Oui, Allez, Peggy, ici Besançon à 1, Laurent, ici Provence à 1, Peggy, attention, ça rigole pas, Peggy, elle a une ménagerie chez elle, elle a même un escargot africain qui fait 7 tonnes, mais surtout, tu es animatrice de Dance Country.
3: Oui.
0: Mais c'est, t'as même ton propre club de danse.
3: Oui.
0: Alors, t'as créé ça avec ta fille et ta maman, comment ça se passe, t'as 30 élèves, dis donc.
3: Ouais, c'est ça.
0: Eh ben dis donc, et alors comment ça se passe? Tu donnes des cours combien? Toutes les semaines? Combien de jours par semaine?
3: Tous les lundis, pendant 2 heures.
0: Oh là là.
3: Et puis ben, on est une grande famille en fait. On est passé d'un club de danse à une grande famille.
0: Mais c'est génial.
3: De danseurs où on s'amuse, on danse, on se prend pas au sérieux. Et puis ben, on sort au bal très très très régulièrement car il y a énormément de bal country.
1: Avec les chapeaux.
0: Ah, il y a les chapeaux, les bottes, la chemise.
3: Il y a du chapeau et de la Santiago.
0: Et la Santiago et du bolo là pour les chemises et tout, bah évidemment. Évidemment. Alors, il paraît que tu fais même des démonstrations et des activités dans les EHPAD, ça c'est génial.
3: C'est ça. C'est mon petit coup de cœur, c'est les EHPAD et les centres Alzheimer en fait. On apporte plein de bonheur gratuitement aux gens et ça ben c'est ça a pas de prix pour nous.
0: Ben c'est génial. Franchement, je trouve ça super. Je veux des photos de l'escargot habillé en cow-boy.
1: Pépère.
0: Oh, Pépère. Alors, il paraît que tu jardines. Ça jardine, c'est un petit bassin, ça a plein de plantes. C'est un petit potager. Hein?
3: C'est ça.
0: Ben voilà. Oui. Et alors, qu'est-ce que là, dans son petit potager? Parce qu'il paraît qu'elle a fait un groupe Facebook « Graines et noyaux à germer ».
3: Ouais, c'est ça.
0: Elle a 230 000 participants à son petit groupe Facebook.
3: Ouais, c'est ça aussi.
0: Ton petit dos. Oui, oui.
3: Ça, moi, c'est génial. Ça a bien germé. Ça a bien germé.
0: Ça, c'est bien. C'est bien, ouais. C'est bien. Alors, ma chérie, ça va germer. Tu vas marquer un deuxième point. Tiens, je te mets le thème de Disney.
1: Oh là là,
0: la maison de Mickey. Alors, écoute bien. Disney envisage un retour au dessin animé dessiné à la main, genre old school, terminer les trucs un peu trop modernes. Disney a envie de revenir au dessin animé dessiné à la main. Est-ce que c'est vrai ou faux? Top chrono, 5 secondes.
3: Allez, je vais dire oui pour le fun.
0: Eh bien, t'as bien raison. Bien sûr que c'est vrai. Ils veulent séduire les nostalgiques, hein, ceux qui aimaient bien les dessins à la main et pas les 3D omniprésents. Et c'est pas mal. Et d'ailleurs, il y avait le film là sur l'étoile, la Wish, qui était dessiné. Et c'était pas mal. Voilà, un point de plus, t'as 2.
1: Laurent, avec ici Provence, qui a un point. Alors, Laurent, on a un peu parlé de ses familles, ses jumelles, ses enfants, mais j'ai évoqué quand même le fait qu'il était pâtissier, boulanger et glacier.
4: Non, je ne veux pas de vanille, je déteste la vanille.
1: Bon, et comment on fait une bonne glace, là? T'as une petite astuce, Laurent? Parce qu'on peut essayer de le faire à la maison.
5: L'astuce, il faut vraiment, parce que, il faut une bonne sorbetière, on va dire, parce que moi, je travaille vraiment avec du matériel professionnel. Hein. Donc, l'astuce, des bons ingrédients,
1: Bien sûr. Alors, c'est en emménageant dans le Var où
0: En emménageant dans le Var
1: que tu es devenu glacier pour les professionnels, avec des contrats de saison. Hein. C'est comme ça que tu as commencé à travailler là-dedans.
5: Exactement. Après, j'ai toujours fait de la glace plus ou moins, parce que en fait, ça fait partie de mon métier.
1: Ouais.
5: Parce que j'ai travaillé pour... moi, je viens de la région parisienne, j'ai travaillé pour un traiteur, j'ai travaillé pour un pâtissier pur, donc il y a toujours eu de la glace à faire.
1: Bon, un petit parfum. On va se faire un petit tour de table là, quand même, là, sur les parfums préférés. Valérie, ton parfum préféré pour la glace?
0: Rhum raisin.
1: Céline qui réalise l'émission. Pistache. Emma qui est à la technique. J'ai pas entendu.
0: Chocolat.
1: Chocolat. Bah pareil, je partage chocolat aussi comme Emma. Laurent, tu fais de la pétanque aussi?
5: Bah, il fait de la pétanque parce qu'il est dans le sud depuis 4 ans maintenant, donc il veut faire comme les copains.
0: Évidemment.
1: C'est normal. Quand on habite à côté de la Ciotat, on tire en pointe, c'est logique.
5: Bon, quand je dis la Ciotat, on n'est pas très très près quand même. Hein. Moi, je suis proche de Draguignan, On est à 45 minutes de Saint-Raphaël, Sainte-Maxime.
0: Ah ouais, t'es pas loin du tout.
1: Et alors tiens, et petite dédicace au groupe Moussuté, Late Jovens, ça va faire plaisir à Ici Provence. Écoutez, ils chantent la Ciotat.
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1: il mouille
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1: Ciotat. Eh ouais, je sais que tu connais, c'est très connu ça dans le sud. Laurent qui fait, et on en reparlera, du paddle et du paddle. C'est-à-dire qu'il fait le paddle avec deux dés et le paddle avec un dé.
0: Eh oui.
1: À la fois sur l'eau, le tennis. Oui. Allez, mon Laurent, voici ta question. Allez, un générique.
0: Oh putain. Oh là là, il y a Christophe Ondelatte qui vient de remonter le col de son cuir.
1: Qu'est-ce qui a bien pu pouvoir se passer
0: avec Nadine Mousseley.
1: Nous sommes le vendredi 17 juillet.
0: Puzzle macabre.
1: Il est 12h59, c'est la fin de taquet. Valérie rentre dans le studio lorsque Eric brandit. Bon, bref, allez, la suite. Nous sommes à Hong Kong. Alors, à Hong Kong, une femme peut tuer son mari si celui-ci l'a trompé avec une autre femme, à condition de le faire à main nue.
0: Ah bah
1: vrai ou faux?
0: Génial.
1: Top chrono.
0: Quelle belle idée.
5: J'espère que c'est faux. Je sais pas, j'espère que c'est faux.
1: Oui, bien sûr que c'est faux, mais c'est une légende. Ouais, c'est une légende urbaine qui a souvent été reprise dans la liste des lois insolites. En réalité, le droit de Hong Kong n'autorise évidemment pas
0: qui que ce soit
1: malgré l'infidélité.
0: Évidemment. Alors, Peggy 2, Laurent 2, c'est magnifique. Et là, tout de suite, vous écoutez ici et vous vous dites, mais où va-t-elle nous emmener? Elle va vous emmener faire un petit truc de rigolade. On en a bien besoin. C'est tout le bonheur du monde de Sinsémilia. Vous écoutez ici, on vous aime. À

0: Justine Sébillard.
1: C'est tout ce qu'on vous souhaite. Hein.
0: Quotidien, bien sûr. Ah bah, tout l'été, on vous souhaite tout bonheur du monde.
1: Mais toute la vie même. Hein. Ah, voilà.
0: All night long.
1: Allez, jingle.
0: Lionel Richie.
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1: Alors, Peggy, elle est comme moi. Elle a la phobie de l'avion. Voilà. Du coup, elle rêve d'aller à Nashville pour aller faire de la country, mais sans prendre l'avion. Ça va prendre un peu de temps, mon petit chaton. Hein.
3: Embarque.
1: Parce que le paquebot Paris-New York, enfin le Havre-New York, c'est quand même 8 jours. Hein. Voilà, il va falloir prendre 2 mois de... Voilà, hein. Ça va être compliqué quand même, t'es consciente de ça.
3: C'est compliqué.
1: Ouais, je sais. J'aimerais tellement aller en Asie en vélo. Alors, comment te dire ? Bien, c'est le quiz musical. Vous avez 2 points chacun. Je te propose d'en marquer 2 de plus. Il manque 2 mots dans une chanson. La chanson de Claude Barzotti. Hein, donc, lui-même. On va écouter la chanson de Claude Barzotti. 2 fois, ça va s'arrêter. T'en rendras poète. Et ça, il faudra que tu me trouves les 2 mots. C'est parti. Écoute bien.
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1: Je suis Rital et je le reste. Et dans le verbe et dans le. C'est quoi ? Vos saisons sont devenues miennes, mais ma musique est. Voilà, les 2 mots. Top chrono, 10 secondes.
3: J'aurais dit dans le reste, mais ça a déjà été dit. Non, là, je pense que Laurent va faire des points. Moi, je vais pas en faire.
1: Oh. Alors, je suis Rital et je le reste. Et dans le verbe et dans le. Geste.
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3: Oui.
1: Et voilà.
3: Aïe, aïe, aïe.
1: Bon, écoute, c'est pas grave.
0: On me dit dans l'oreille que Laurent l'avait, parce que Laurent chantait en même temps. T'avais les 2 mots, Laurent ?
5: J'avais les 2 mots, ouais.
1: Ouais, mais ça, c'est pas tellement important, vu que c'est pas sa chanson.
0: Oui, hein, mais ça donne un petit indice sur ce qui va se passer.
1: Oui, alors, allez.
0: J'ai dit que tu faisais paddle les 2, hein, c'est ça. Donc, à la fois sur l'eau et tennis, hein. C'est côté sport, c'est bien, ça. Ouais, bien. Et puis, alors, tu jardines, tu maroufles. Juste un petit mot pour parler un petit peu de cuisine, parce qu'on a faim avant de jouer. T'es un fan de barbecue. Eh oui.
5: Oh, bah, on en fait tous les jours ici.
0: Oh, évidemment. Bien sûr, t'en fais un aujourd'hui ou pas?
5: Ouais, ce soir on fait des gambas au barbecue, là, tranquillou.
1: Voilà.
0: Gambas.
5: Ouais, c'est pas mal.
0: Ah, il adore la paella en plus. Il a
5: les petites cigales derrière moi là qui chantent.
1: Les gambas au barbecue, flambé au pastis. Allez, j'ai envie de mourir.
0: Le gars, il fait des lasagnes, tout ce qu'on aime, le barbecue, on adore.
1: Oh là là.
0: Allons-y, Laurent, voici ton quiz. Une chanson de Michel Fugain, fait comme l'oiseau, à 2 reprises. Poète, à toi de trouver.

0: très rapproché. Fait comme l'oiseau, sa vie d'air pur et d'eau fraîche, un oiseau d'un peu de et de un oiseau. Top chrono.
1: De pêche, je crois.
0: Le premier mot, tu dis pêche.
1: Ouais, je crois que t'as dit de
0: un
1: de
0: peu
1: pêche,
0: de et de. Ouais.
1: Et d'eau fraîche encore.
0: De pêche et d'eau fraîche, d'accord. Bah, écoute, on va vérifier. Pêche, hein.
2: Chasse
0: et pêche. Alors, pêche, il l'avait.
3: Alors, ne regarde pas comme bon ça, emplacement. C'est Maître Kikandon qui décide. Hein,
0: Maître Kikandon, alors. Oh là là, elle est dure, Maître Kikandon. Elle dit que pêche, oui, mais il n'est pas à la bonne place. Voilà, donc il n'a pas de point.
1: De chasse et de pêche, ouais, bah ouais.
3: Ouais,
0: Mais il est intraitable, Maître Kikandon.
3: Maître Kikandon, le traiteur intraitable. Allez.

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2: Alors, je vous rappelle qu'on joue avec Peggy et Laurent qui ont 2 points chacun. 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On reprend la compète, jingle, Emma, c'est parti. Alors, Peggy, hein, je le rappelle, qui joue avec ici Besançon, qui est en couple avec Stéphane. Et justement, parlons de cette rencontre avec Stéphane. Elle a rencontré Stéphane à la piscine. Et oui, elle allait nager tous les soirs, quand elle sortait de l'école. Et lui, il venait pour un peu draguer une fille qu'il avait repérée. Et bon, la copine de Peggy, elle l'aborde, parce qu'elle le trouve mignon. Ah, mais Stéphane, lui, préfère Peggy. Voilà. Et donc, comment ça s'est passé? Parce que t'avais 15 ans à l'époque, hein?
3: Eh oui, ça paraît tellement romantique.
2: Ah oui, il vient à la piscine que pour te voir, j'ai envie de dire. Voilà. Donc, alors?
3: Eh ben, du coup, il avait flashé sur la copine. Non.
2: Ta copine.
3: Flashé sur moi.
2: Voilà. Et c'est ta copine qui
3: avait flashé sur lui. Voilà. C'est ça. Moi, j'ai pas flashé du tout. Et puis finalement, en apprenant à le connaître, j'ai trouvé qu'il était plutôt pas mal. Et ça fait plutôt 34 ans qu'on est ensemble.
2: Bien sûr, de 15 à 34. Voilà, ça fait 34
3: ans. Non, de fait, ça fait 34 ans.
2: Et en plus, attention, parce que t'es tombée très très rapidement enceinte. T'avais 16 ans quand t'es tombée enceinte.
4: Ah oui.
2: Et du coup, Stéphane, il voulait se marier.
3: Voilà.
2: Mais tes parents, c'était pas...
3: Trop tôt. Puis maintenant, c'est trop tard, il ne veut plus se marier.
2: Et voilà. Du coup, oui. Bon, tu vois toujours ta copine qui avait craqué pour ton mari, ou pas?
3: Oui, bien sûr.
2: Bah, elle s'est mariée.
3: Elle est très, très bien. Mais bien sûr, elle est très, très bien mariée aussi.
2: Ah, voilà. Bon, ça va, elle t'en veut pas.
3: Mais pas du tout. C'est une très, très bonne copine. Séverine, si tu m'entends, je t'embrasse.
2: Eh ben voilà, ça, c'est bien. Alors, ma chérie, j'aimerais que tu gagnes. Tu as bien compris que demain, c'est la dernière finale de toute la carrière d'Otaquet, puisque l'émission s'arrête.
3: Donc, je sais,
2: tout le monde est triste. Tout le monde nous dit, bref. Mais donc, je voudrais que tu gagnes, parce que comme ça, j'aurai 2 candidats. Donc, tu vas bien te concentrer. Je te mets un hymne que j'adore.
4: Ah, magnifique. La couleur orange, on aime.
2: Stop, on va arrêter. Vas-y Emma, arrête-moi ça. Dans quelle ville... alors, je te fais la question, je te donne des propositions, tu auras 10 secondes pour me dire. Dans quelle ville des USA, John Fitzgerald Kennedy a-t-il été tué par balle? Alors, Dallas, Los Angeles, San Francisco ou évidemment le Dami d'Hollande. Alors, dans quelle ville Fitzgerald a-t-il été tué par balle? Dallas, Los Angeles, San Francisco, Dami d'Hollande. Top chrono, 10 secondes.
3: Je vais dire San Francisco, mais sans conviction.
2: Non, c'est une blague. C'est une blague.
3: Je vais dire Dallas.
2: Ah ben, c'est trop tard. C'est la première. C'est Dallas, évidemment. Oh là là, Dallas, le 22 novembre 60.
3: Sur Dallas, mais j'ai changé à la dernière minute.
2: Mais pourquoi tu fais ça, ma biquette? Non, je ne suis pas d'accord. Bon, voilà, c'était Dallas, tu n'as donc pas de points.
4: Encore un coup de JR et Bobby, tout ça. Oui, quelle série de dingue. Ah là là, Laurent qui est dans le sud, lui, qui est à l'orgue, dans le Var, Laurent qui aime la pétanque, qui fait des glaces, qui est boulanger, qui est pâtissier. Et le barbecue avec les gambas ce soir.
2: Donc il n'est pas à l'abri de prendre le train pour aller s'incruster chez toi, fais gaffe.
4: Oui, enfin, en ce moment, on met du temps quand même en train, donc je ne suis pas totalement sûr de mon coup. Alors, comme ça, on a postulé à Koh-Lanta aussi. C'est quand?
5: C'était la première émission.
4: Ah ouais,
5: il y a une vingtaine d'années.
4: Ah ouais, il y a 25 ans, même plus de 25 ans, je crois, ou pas loin.
5: C'était pas présenté
4: par Denis Brognard d'ailleurs, c'était Hubert Auriol qui présentait la première année.
5: Exactement.
4: Et t'as pas été pris, donc j'imagine, non.
5: Ah, parce que il fallait aussi, il y a le côté aussi spectacle un petit peu entre guillemets, visuel, il faut tout quoi.
4: Ouais, mais moi t'aurais été un bon candidat, moi je te sens bien chaud et tout, ça aurait été sympa, d'autant que tu fais de la plongée avec masque et tuba, donc t'aurais été bon dans l'eau là-bas, là.
5: Hier on a fait la petite journée à l'Estérel, là, masque et tuba, justement, en paddle, on a gonflé les 3 paddles sur la petite crique Santa Lucia, et puis on est parti, puis on a passé la journée là-bas.
4: Mais Laurent, il adore, il a des décors magnifiques, il voyage, le Mexique, la Thaïlande, le Vietnam, la Turquie, les Maldives, le Japon, et tu adorerais la Thaïlande, Thaïlande d'ailleurs, où se trouve le véritable lieu de Koh Lanta, et le Vietnam. C'est quelque chose qui, voilà, te donne envie, ça.
5: C'est ça. Enfin, vraiment pour y vivre une partie de la retraite.
4: Eh ben,
5: pas pour y travailler, mais une fois à la retraite, pourquoi pas.
4: Donc quoi, dans 10 ans, ouais. Un tout petit peu plus de 10 ans, 10 ans environ pour toi, la retraite, à peu près.
5: Ouais, dizaine d'années, tranquille.
4: Dizaine d'années, tranquille.
5: Ouais, on n'est pas pressé, on est tranquille déjà.
4: Vous l'avez compris, c'est un aquatique, notre ami Laurent.
5: Ah, il parle
4: de tuba.
5: Ah, ouais.
4: C'est un fan de dauphins. Et là, je me retourne vers Valérie Damido, qui est notre experte animalière en dauphin.
2: Bien sûr.
4: Et je vais regretter beaucoup de choses, mais alors ça, pas forcément.
5: Mais ouais, parce elle que le fait super bien.
4: Elle le fait bien. Si t'étais un animal, tu serais effectivement un dauphin, quoi. Voilà.
2: Flipper. Qu'est-ce que tu dis, Flipper? Des voleurs se sont introduits au château. Oui, ils ont des pistolets, Flipper. Bravo.
4: Ah là là là là là. Et alors, écoute.
2: Attends, il y avait mon ami Ben aussi. L'ours, il parlait.
4: Allez-y.
2: Il allait voir le petit garçon. Il disait allô. Et le petit garçon, il disait quoi, Ben? Qu'est-ce que tu racontes?
4: Oh là là là là.
2: Ah, non, non, c'est les animaux qui parlent.
4: À la rentrée, elle vous fait l'horoscope. Elle vous fera aussi l'aide des animaux.
2: Bien sûr.
4: Voilà. Plein de projets pour vous à la radio.
2: Oh
4: là
2: là, un truc de fou.
4: Bon, on va déjeuner avec Eddie Mitchell. Hein. Il adore Eddie Mitchell, Laurent. Ben oui.
2: Bien.
4: Merci d'avoir réagi, Laurent.
2: C'est vrai que normalement, on encourage les gens avec ce qu'ils aiment à la fin.
4: Non, mais
2: là...
4: il aime. Bah, t'aimes Eddie Mitchell quand même. Tu voudrais déjeuner avec lui.
5: Ah oui, bah, il faut trouver une star. Il y en a tellement, j'aimerais bien déjeuner avec Eddie Mitchell, Pascal Obispo, Jean-Jacques Goldman.
4: D'accord.
5: Je veux qu'ils se réunissent tous.
4: Tout le monde
5: invite à la maison.
4: Oui, bah oui, pour le barbecue ce soir avec les gambas, pas de problème.
5: Voilà.
4: Allez, voici la question. Elle vaut 3 points. Petit extrait de Louane.
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4: Son cœur est en l'ego. Ah là là, quel mot est à l'origine du nom Lego? Voilà ma question. Quel mot est à l'origine du nom Lego? Construire, joue bien, brique, why ça fait mal quand on marche de jupes pieds nus? Aïe aïe aïe, top chrono. Construire, joue bien.
5: J'hésite entre brique et construire, donc.
4: Brique.
5: Aïe. Brique.
4: Allez. Pour toi, l'origine du mot Lego, c'est la brique.
5: Allez.
4: Ah, t'as joué. Eh ben, t'as joué mal. Et t'aurais dû dire joue bien, parce que c'était joue bien.
5: Ah, c'est marrant.
4: Et ouais, bah, c'est marrant, non? Ça vient du danois leg got, qui signifie joue bien. C'est moche.
2: Et voilà. Ça veut dire aussi j'assemble en latin. Ouais. Alors, Peggy 2, Laurent 2, on est toujours à deux partout, la balle au centre.
4: Ah, on a du mal, hein.
2: Et là, tout de suite, bah oui, il fait beau, c'est l'été, on a envie de bouger son body. Et là, back to 1977.
4: Non, j'étais pas nous.
2: C'est la boum. Il y a des spots partout. Ça va rouler de la pelle. C'est Bonnet M, Sunny. À tout de suite, les petits poulets.

0: Bonnet M. Mais moi aussi je t'aime, Sonny, Bonnet M. Oh là là, ça y est, il faut la débrancher.
1: Allez, jingle.
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1: Ici, nous sommes avec Peggy qui joue avec ici Besançon qui a 2 points et qui joue avec Laurent ici Provence qui a 2 points aussi. Alors, Peggy, elle stresse facilement. Bon, je ne sais pas pourquoi, stress, bon. Donc pour la détendre, il paraît que tes patrons, ils te lancent des défis pendant les rendez-vous clients, il faut que tu places des mots.
3: C'est ça, ça c'était dans l'automobile, oui, c'était assez récurrent.
1: Alors qu'est-ce que tu as dû placer comme mot, par exemple?
3: Placer le mot choucroute, par exemple, quand on explique comment on fabrique une pièce et comment on la contrôle, c'était pas simple.
1: Mais c'est pas mal ça de dire choucroute, mais est-ce que ça te détendait vraiment?
3: Ah ben complètement, parce qu'on a vraiment, on est partis en fou rire la dernière fois, on est tous partis en fou rire, le client compris, ça a tellement bien détendu que bon, l'audit s'est franchement très très bien passé.
1: Ah bon, d'accord, écoute, je te donne le défi de prononcer le mot maroufle.
3: Maroufle,
1: écoute, déjà, tu vois, voilà. Alors, il paraît que bon... Comme tu te détends beaucoup et que tu aimes rire, tu vas voir la Madeleine Proust, hein, l'humoriste.
3: C'est ça.
1: Mais tu t'es mis tellement à rire que qu'est-ce qui s'est passé?
3: Eh bien, Madeleine Proust, elle s'est assise sur sa chaise, puis elle a dit on va attendre que la dame dans le public, elle ait fini de rire.
1: Ah ben ça, ça a dû bien te mettre à l'aise.
3: Ah ça, ça met à l'aise, donc le fou rire finit par un fou rire nerveux, et donc incontrôlable, oh, avec ma maman qui me tapait... des coups de poing, enfin des coups de coude dans les côtes en me disant arrête, tu nous fous la honte.
1: Oh, putain. Et t'as mis combien de temps à t'arrêter?
3: Je dirais 5 bonnes minutes parce que le public en a joué, bien sûr. Les gens se retournaient, me regardaient. J'arrivais à me calmer, ils repiquaient un fou rire et c'était reparti.
1: Oh là là là là là là. Bon, bah écoute.
3: C'était assez drôle.
1: Oui, bah c'est bien. Moi j'aime bien. Quand j'ai fait mon spectacle, j'aime bien les gens qui rient.
0: Bah oui.
1: Très fort et
0: c'est mieux en même temps.
1: Ben non, parce que c'est un vrai truc pour te faire des vannes. C'est génial.
3: D'ailleurs, c'est quand très bon public.
1: Ben oui.
0: Et vous jouez quand là? Quand
1: je
0: est-ce
1: ne
0: qu'on
1: sais pas. On verra.
0: Les statues à Montélimar, les gens qui viennent en ton honneur, écoutez, dans les salles, blindés.
1: Je verrai peut-être.
0: Oh, la rentrée elle va être partout celle-là.
1: Oh là là. Seulement. Alors mon petit chou, j'aimerais que tu marques ces 5 points là. Ça serait pas mal. Hein.
3: Bon, on va essayer quand même. Ce serait bien qu'on décolle un peu là.
1: Ça serait pas mal. Là, franchement, j'aimerais. Hein. Bon, ma réalisatrice bretonne t'a mis une petite chanson d'ambiance.
0: Ah, dès qu'elle peut nous le mettre, ça.
1: Ah bah, ça. Dana Bress. Alors, écoute bien. Ça, si tu trouves pas quand même... hein, voilà. À base de...
3: Ah, mais tu mets la pression.
1: Non, bah, je te mets pas la pression. Choucroute.
0: Encore un mauvais coaching.
3: Maroufle.
1: À base de quelle farine sont fabriquées les galettes bretonnes? À base de quelle farine?
3: Sarrasin.
1: Ah bah voilà, bon bah voilà, même pas les 10 secondes, bim bam boum, bravo, 5 points. Allez. Oui, c'est la farine de sarrasin, quoi, avec de laquelle on fait les galettes, ouais, voilà. Ouais. Allez, 7 pour Peggy.
0: Trop de questions sur la Bretagne, là. Tout le temps, la Bretagne, tous les jours, tout le temps, là.
1: Ma mère était bretonne, tu vas te détendre.
0: Ah oui. Très très bel accent franc-comtois d'ailleurs, Peggy, je trouve. Hein. On peut pas passer à côté, on est bien d'accord. Hein.
4: Bel accent,
0: oui. Ah oui, ça on l'a bien reconnu. Dis donc, toi tu fais ton malin, Laurent, mais parlons de ta rencontre avec Nathalie. Hein. On était un peu timide, on s'était inscrit sur un site de rencontre.
4: Allez. Un timide, non, parce que bon, c'est sympa, il y a une sorte de catalogue, on choisit. Quoi,
0: ouais, donc, catalogue, oui, bah, bien sûr, catalogue la redoute. Bon alors, tu t'inscris sans vraiment y croire, et puis t'avais un petit mois d'essai, comme t'es une pince comme moi, bah, t'allais arrêter, voilà, parce que t'es arrivé au terme du truc, sauf que le dernier soir, qu'est-ce que tu vois, une fiche?
4: Oui.
0: Sans photo.
4: Une fiche, en fait.
0: Et sans photo, attends, mais une fiche sans photo, alors pourquoi t'envoies quelque chose, du coup?
4: Parce qu'elle avait mis en petite, juste une petite phrase en fait, il n'y avait pas de détails forcément, tout ça. Et donc elle pouvait voir ma photo parce que moi j'avais mis des photos. Nous les garçons on met des photos, on n'a rien à cacher.
0: Okay.
4: Et puis du coup, elle avait mis juste j'aime la vie. Et comme moi, voilà. Et comme moi j'arrêtais en fait, je lui dis je trouve que ta petite phrase d'accroche, elle est super sympathique.
0: Voilà. Ça t'a plu. Alors, attention, ouais, puis, Valérie, premier rendez-vous qui s'est déroulé au McDo.
1: Ça, c'est romantique, tu vois.
0: Ah, un petit Big Mac et un double cheese, quoi.
4: Oui, parce qu'en fait, elle sortait d'une séparation un petit peu houleuse, on va dire. Ouais. Moi, j'avais mes deux garçons qui étaient petits à l'époque.
0: Ouais.
4: Et elle avait un fils qui était petit aussi. Et en fait, pour faire le petit truc un petit peu, on a fait croire que c'était le fruit du hasard.
0: Ah, d'accord. Pour faire croire au hasard. D'accord, j'ai compris. Donc, les enfants
4: McDo. Pour les enfants, on fait comme si, ah, ben, tiens, qu'est-ce que tu fais là et tout. Puis, hop, on s'est installé ensemble à table.
0: Ils sont forts. Bon, mais ça a été un vrai coup de foudre. Hein. Ça fait 17 ans que vous êtes ensemble et mariés depuis 7 ans. Ce sont les noces de laine. Donc, vraiment, bravo. Puis, un dernier mot, parce que j'ai trouvé ça hallucinant quand t'as joué les Tom Sawyer. Ça, c'est fou parce que t'avais 7-8 ans, t'étais en colo. Je pense à ceux et celles qui ont envoyé leurs enfants en colo cet été. Et ben, tu t'es barré avec ton pote à travers les champs pendant toute une nuit, sans crier garde, quoi.
4: Ouais, parce que c'était. Moi, je suis un petit peu aventurier déjà, donc j'aime bien un petit peu la nature, j'aime bien tout ça.
0: Ah ouais,
4: déjà dès l'enfance. Hein. Et puis, du coup, en fait, dans la tête d'enfant de 7-8 ans, quand on allait à la piscine, qui était un petit peu plus loin par rapport à notre centre de colonie de vacances, et ben, on passait à travers champs, il y avait des champs de pastèques, de melons, des abricotiers, des pêchers, des brugnons.
0: Oui.
4: Et puis, j'ai trouvé un petit copain intrépide comme moi, et puis...
0: T'as quand même passé toute la nuit à la Belle Étoile, les monons ont appelé les parents, la police et tout le monde était en panique. Moi, je suis parent, mon fils, il revient pas, on sait pas où il est toute la nuit. Je crois que tu n'as plus eu le droit à rien jusqu'à ta majorité après, à peu près, hein.
4: C'était un petit peu ça.
0: De
4: toute façon, à l'époque, on n'avait rien. Donc,
0: fait comme on voulait. Hein, écoute, voilà, t'as vécu ta vie, t'as vécu la liberté. Voici ta question, elle vaut 5 points. Toi aussi, ça serait bien que tu décolles un petit chouïa. Pour l'instant, on est toujours à égalité, les deux, là. Alors, on parlait des sites, des réseaux sociaux, ça tombe bien. Là, on va aller sur Facebook. Je te demande pour 5 points, qui est le fondateur de Facebook? Comment s'appelle-t-il le fondateur de Facebook? Top chrono, 10 secondes.
4: Zuckerberg.
0: Ah oui. Ah bah oui, tu m'as fait peur parce que Zuckerberg, non mais tu l'as dit, Zuckerberg, c'est la bonne réponse.
1: Ouais. C'est pas Zuckerberg, hein,
0: Zuckerberg, il l'a donné. Voilà.
1: Allez, bien, ça fait, ça nous arrange pas, va falloir vous départager au bingo parce que vous avez 7 chacun. Et là, tout de suite, évidemment, vous vous dites, mon Dieu, mais où va-t-elle nous emmener? On va aller écouter Marine, escroc. À tout de suite, mes chéris.

0: Karine. Escroc. Escroc.
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2: Ouais, on est au taquet. Alors, Peggy et Laurent, vous êtes à égalité. Le bingo, ça va être...
0: Ça va être bien.
2: Bah oui, ça va être bien, Paul. Voilà. Hein, tu te sens comment, ma petite Peggynette?
3: Oh ben, moi, ça va bien. Oh, ça faisait longtemps, Peggynette, c'était mon petit surnom enfant.
2: Eh ben voilà, Peggy Nouchou, tu te sens bien, tu te sens prête, tu te sens pas stressée, marouf, choucroute.
3: Choucroute, voilà, c'est voilà. Ça. Et puis, moi, je dis bonne chance à Laurent aussi.
0: C'est gentil,
3: et puis,
0: ça.
3: Et voilà, que le meilleur gagne. On n'est pas là pour la gagne, on est là pour le fun.
2: Alors, ma petite chérie, bravo. Laurent, ne fais pas ton malin. Jean-Jacques Goldman, pour t'encourager, tiens.

0: Man toute la journée, moi. Alors, j'espère que ça t'a bien détendu, ma petite choucroute. On va y aller tout de suite. Écoute bien. Alors, ce dernier bingo de toute la saison au taquet.
1: C'est pas vrai.
0: C'est le dernier bingo. Demain, il n'y aura pas de bingo. Demain, il y aura une surprise.
1: Oh là là.
0: Donc, c'est vraiment le dernier bingo. C'est un peu la gorge serrée.
1: Oh, c'est l'émotion.
0: C'est l'émotion qui prend le dessus.
1: Oh,
0: à mon top chrono, ma petite chérie, tu auras 10 secondes.
1: Et merci au bingo d'ailleurs.
0: Et merci au bingo, on le remercie.
1: Oui, tout au long de l'année.
0: Je me suis bien pris la tête.
1: Voilà.
0: Allez, un maximum de villes françaises qui commencent par la lettre P, comme Patrick, comme Pipi, comme Papa, ou comme Peggy, tout simplement, bien sûr, comme me le fait remarquer ma réalisatrice. Allez, un max de villes qui commencent par la lettre P, comme Patrick. On y va, top chrono.
2: Oh la vache. Paris, Pontarlier. Oh punaise, le stress.
0: Bon, alors, tu m'en as donné deux. Il y avait Pau, Perpignan, Paimpol,
2: oh
0: Poitiers, Pithiviers, Pont-Audemer, Palaiso, Pontoise, Pierrefitte, Porcheville, que sais-je. Tu m'en as donné.
2: Oh mon Dieu, mais non, mais là, je ne trouvais pas.
0: Choucroute, choucroute. Voilà. Bon, bah écoute, tu m'en as donné deux. Peut-être que Laurent. Voilà.
1: Ah, elle n'a pas honoré ce dernier bingo.
0: Oh là là.
1: Ah non, non, non, non, non. Laurent, très rapidement, avant d'honorer le bingo. Alors, comme ça, on s'est fait dessus, j'ai pas d'autre expression. Un jour, dans une chambre qui n'était pas la tienne.
3: Oui, ça fait. C'est pas bien de raconter ça à toute la France, hein, parce que c'est pas.
1: Oui, mais bon, mais écoute, c'est toi qui nous l'a.
0: Attends, écoute.
1: Fallait pas nous le dire déjà. Je vais la faire très rapide. Bon, un jour, t'avais une envie pressante, mais plus que pressante. Hein, voilà, ça n'allait pas bien. Tu avais
0: voilà, mal. Comme Harrison Ford sur Indiana Jones. Comme ça va rendre glamour le truc.
1: Les gambas, c'était pas bien passé, quoi. Et du coup, t'étais tellement pressé à l'hôtel, ta carte marchait pas, le truc magnétique. Ça marche pas. Tu t'es énervé à la réception. Il y a un gars qui est venu t'aider. Il t'a ouvert une chambre. Tu t'es précipité dans les toilettes. Ton habit partout.
3: Ouais,
1: voilà, dans l'idée. Et tu t'es rendu compte que c'était pas ta chambre.
3: Oui. Bah oui.
1: J'adore.
3: Après, en fait, parce que quand je suis sorti de la chambre, je vois ma femme et ma fille dans l'autre bâtiment, la chambre.
1: Oui, c'est ça, mais voilà. Donc ils ont dû apprécier à leur retour.
0: Belle histoire de caca avant le déjeuner. Allez, c'est parti pour le bingo.
1: Allez, inaugurons le bingo, enfin ce dernier bingo. Honorons-le. 7-7 égalité partout. Elle a fait 2 dans le bingo. Si tu fais 3, t'es avec nous demain pour la dernière. Ok, 3. Je compte sur toi. Je te demande un maximum de villes. Pareil, hein, des villes en France. Commençons par la lettre C. C comme Coralie, comme Corinne.
0: Ou caca.
1: Voilà. Top chrono, 10 secondes.
3: Carcassonne, Cannes à côté.
1: Oui.
3: Qu'est-ce qu'on a? On a Cahors.
1: Oui.
3: Colmar, Caen.
1: C'est fait.
0: Bon, il en a donné 5, c'est fait. C'est
1: bravo!
3: Carcassonne à côté.
1: Eh oui.
0: Ouais, non, rajoute pas, s'il te plaît.
1: Vas-y, 3 candidats.
0: Allez,
1: pour
0: Laurent sera pour la dernière finale d'Otaquet demain avec nous. Peggy, tu as très bien joué, ma chérie. Je suis très triste, je ne serai pas avec toi demain.
1: Mais
0: non. Bon, je vous
3: bravo, Peggy. Et puis je l'envoie des
0: bisous pendant. Voilà, c'est ça, ouais. Bon, allez, mes chéris, je vous embrasse très fort. Peggy, bisous. Laurent, à demain.
1: Salut, Laurent.
0: Je remercie évidemment Céline à la Réal, Emma à la Technique, Alexandra au Standard, le professeur Kikandon, le traiteur intraitable.
1: Intraitable.
0: Peggy, je veux la photo de l'escargot quand
1: Pépère,
0: même. Hein.
1: Pépère.
0: Et évidemment, je remercie Eric Bastien à la vanne.
1: Exactement.
0: De qualité.
1: Ah, je l'ai bien, là.
0: Et demain, dernière finale, dernière émission d'Otaquet et il y aura plein de surprises puisque ça sera vraiment la dernière. Allez, bisous mes chéris, à demain.
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0: of Life, la marche de la vie. Ici, c'était Dire Straits.
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0: Bonjour tout le monde, ici bientôt 5h, que vous entamiez une nouvelle journée ou terminiez la précédente. Soyez les bienvenus, toute la matinée, votre radio locale vous accompagne avec le sourire et en musique. Jean-Louis Aubert ne devrait pas tarder à arriver, ainsi que quelques bons plans de vie pratique pour vous faciliter le quotidien. Le tout, évidemment, sans oublier de vous informer avec les journaux et les reportages des rédactions d'ici. Bonjour Cyril Ardoredon.
2: Bonjour Johan Rock, bonjour à tous.
0: À la une de l'actualité ce jeudi, toujours les incendies.
2: Les incendies ce matin avec deux principes. Principaux feux dans le Var et en Gironde. Nous y revenons dès le début du journal de 5 heures.
0: Lire sans se ruiner, c'est possible et c'est même l'objectif ce matin de Par ici les économies. Valère Coréard à la manœuvre dans une dizaine de minutes. Et puis le matin, vous le savez, vous avez toujours une place qui vous est réservée sur l'antenne. On vous attend au standard pour nous raconter comment se passe votre été en ce mois de juillet. 0810 055 056. Hâte de vous entendre.
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0: Nous sommes jeudi 23 juillet. Bon réveil, il est 5 heures. Le journal présenté par Cyril Ardoredon et les pompiers qui se battent ce matin principalement contre deux incendies.
2: Dans le Var où les flammes ont parcouru près de 2500 hectares en moins de deux jours, à Pont-Évêque et sur plusieurs autres communes, le feu n'est toujours pas fixé et les 400 personnes évacuées n'ont pas encore pu retrouver leur maison. Et puis en Gironde, au nord du bassin d'Arcachon, 1400 hectares parcourus par un feu d'une grande violence. Près de 5000 habitants et occupants d'un camping ont dû être évacués. Laurent Nunez, le ministre de l'Intérieur, en déplacement justement dans ce département, annonce un renforcement des moyens de lutte français contre les incendies, les moyens de lutte aériens.
3: Depuis 2022, notre flotte a été multipliée par deux. Nous avons 12 canadaires. Nous avons également 10 hélicoptères bombardiers d'eau. Nous avons 6 avions Air Tractor bombardiers d'eau. Donc c'est évidemment énorme. Et nous avons 8 Dash qui projettent surtout du produit retardant. Au moment où on se parle, à Somos, vous avez 2 canadaires qui sont mobilisés. Vous avez 2 Dash. Vous avez 4 avions Air Tractor qui sont mobilisés. Donc ces moyens aériens, ils sont là, ils sont disponibles. Par ailleurs, comme vous le savez, nous avons commandé des canadaires qui arriveront en 2028 et en 2032, et nous allons expérimenter dans les jours qui viennent l'utilisation du A400M qui pourra projeter 20 000 litres de produits retardants, produit qui consiste à retarder les progressions de feu, et on va l'expérimenter comme nous l'a demandé le Premier ministre maintenant dans les jours qui viennent.
2: Laurent Nunez en Gironde hier après la mort dans un incendie de 2 sapeurs-pompiers à Mérignac. Il propose l'organisation d'un hommage national et indique au passage que 128 personnes ont été interpellées en France, soupçonnées d'être à l'origine de feux. Il y a eu déjà cette année plus de 12 000 départs de feu et 44 000 hectares parcourus par les flammes selon le ministre de l'Intérieur. Dans ce contexte, l'heure est donc à la sévérité. Renaud Gaudel, le procureur de Bordeaux, souhaite frapper fort. Un mégot jeté dans la nature s'apparentera désormais à une mise en danger de la vie d'autrui avec de lourdes conséquences pénales.
4: Lorsque nous avons des personnes qui se montrent totalement inconséquentes et qui font usage du feu ou qui jettent leur mégot de cigarette depuis leur véhicule dans des zones boisées, eh bien, il m'a semblé nécessaire de franchir un pas. J'ai considéré que, en l'occurrence, il s'agissait d'une véritable mise en danger de la vie d'autrui et par conséquent de retenir cette infraction pour laquelle la peine encourue est d'une année d'emprisonnement, de 15 000 euros d'amende et également une possibilité de confisquer les véhicules lorsque le geste a été commis depuis un véhicule. Nous avons des équipages de police et de gendarmerie qui ont un œil particulièrement vigilant sur ces comportements et qui sont en mesure de repérer ce type de comportement s'il devait y en avoir. Et malheureusement, je continue à avoir des témoignages de nos concitoyens qui observent ce type de comportement en zone boisée.
2: Le procureur de Bordeaux, Renaud Gaudel, au micro d'ici Gironde. Il indique aussi qu'une enquête est ouverte pour incendie volontaire après le feu près de l'aéroport de Bordeaux-Mérignac qui a coûté la vie à 2 pompiers. Ce matin, le Gard, les Bouches-du-Rhône, le Vaucluse, le Var et l'Aude sont classés en rouge pour un risque très élevé.

0: de mettre à terre et de prendre la fuite. Une enquête pour violence en réunion sur un élu public est ouverte. Le préfet de la Vienne condamne avec la plus grande fermeté cette agression. La canicule fin juin a fait près de 5800 morts selon le ministère de la Santé, bilan qui n'est pas encore définitif. Mais Solène Le Haine qui est édifiant. En deux semaines, c'est autant de décès dus à la chaleur que durant tout l'été l'an passé.
1: Alors que le 24 et 25 juin, Météo France annonce les journées les plus chaudes jamais enregistrées en France, Dominique Cura-Carboni, infirmier libéral en Dordogne, multiplie les tournées chez ses patients.
2: On arrivait sur le domicile des patients et on trouvait des températures qui avoisinaient les 32-33 degrés à l'intérieur chez des personnes âgées qui étaient dans des états de fatigue, des états de déshydratation. Nous, on savait d'emblée que ça allait être catastrophique.
1: La région la plus touchée lors de cette canicule, c'est l'Île-de-France, 2000 morts.
3: SAMU de Paris, bonjour.
1: Le vendredi 26 juin, le SAMU de Paris nous autorisait exceptionnellement à entrer dans son centre d'appel.
4: Je t'imprime un primaire dans le 19e à la demande des pompiers déjà sur place pour une femme 80 ans sur une hyperthermie.
1: Un centre d'appel débordé, comme le racontait Jérémy à notre micro, coordinateur assistant de régulation médicale.
5: On a beaucoup d'appels, ça n'arrête pas. Beaucoup de décès, habituellement on n'en a pas autant.
1: Le bilan est donc lourd, près de 5800 morts durant ces deux semaines de canicule de juin. Santé publique France a constaté des décès dus à la chaleur dans toutes les classes d'âge. Chez les adultes, les deux tiers avaient plus de 75 ans.
0: Explication de Solène Le Haine.
6: Le Tour de France avec aujourd'hui la 18e étape.
0: Plus que 4 avant d'arriver à Paris. Aujourd'hui, 185 km entre Voiron en Isère et Orcières-Merlette dans les Hautes-Alpes. Une étape qui devrait sourire aux grimpeurs. Départ à 12h35 hier, c'est le Belge Jasper Philipsen qui s'est imposé. On jette un coup d'œil sur le ciel, Yuan, et ce jeudi, l'anticyclone résiste sur l'ensemble du territoire.
6: Avec un temps sec et ensoleillé sur la majeure partie du pays ce matin, néanmoins quelques nuages dans le ciel des Hauts-de-France, à noter également quelques brumes et brouillards en début de journée, accompagnés d'une petite fraîcheur qui va vite se dissiper. Les températures ce matin, 16 à Aurillac, ainsi qu'à Paris, 14 à Rouen, 18 à Lyon, et puis pour le courant de l'après-midi, les températures s'annoncent estivales et chaudes dans le sud-est, la région centre, le Bordelais et le Midi Toulouse. Sur une large partie nord, les températures, elles, seront plutôt tempérées. On va relever dans l'après-midi 27 à Orléans, 23 à Lille et Cherbourg, 28 à Brest et 30 à Nice, 36 à Montpellier et Marseille, c'est la maximale. Chez vous, comment ça se passe ce matin? Vous prenez votre clavier, votre smartphone, un petit message sur la page Facebook d'ici votre commune. Une température tous les matins ici. On fait la météo ensemble.
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6: Entre tartines et café, Jean-Louis Aubert s'invite chez vous à l'heure du petit déjeuner. Juste une illusion, 5h08, bon réveil.

0: Merci, chaque matin, on se réveille de bonne humeur et en plus on vous donne l'heure, il est 5h11. On est comme ça.
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0: Et on part dans l'Oise ce matin, à Saint-Just-en-Chaussée. Dans cette commune, il y a un couple qui n'en revient toujours pas de ce qui vient de lui arriver. Il y a quelques semaines, ils ont gagné au loto. Combien ? 13 millions d'euros.
2: Quand même.
0: À l'occasion du grand tirage spécial Fête des Mères, le plus gros tirage jamais enregistré dans le département. Mais le plus incroyable dans cette histoire, c'est la combinaison gagnante. Les numéros cochés sur la grille, ce sont les numéros fétiches de la mère du joueur qui les jouait tout au long de sa vie, chaque semaine durant une maman qui a disparu quelques jours avant le grand tirage. Quand ils ont vu la combinaison s'afficher sur l'écran télé le soir du tirage, ils n'ont pas cru ce qu'ils voyaient. Ils ont dû revisionner le replay pour réaliser. Et ensuite, allez me demander, je ne sais pas pourquoi, le récépissé de la grille a été soigneusement rangé dans un coffre, lui-même caché sous un sac de chaussettes dépareillé.
2: Comme ça, on est sûr de ne pas se le faire voler.
0: Feriez ça, vous, si vous gagnez ?
2: Je serais très très stressé, je ne saurais pas où mettre le ticket gagnant, le temps d'aller récupérer mon gain, en effet.
0: Avec cet argent, le couple va déménager, s'offrir une maison, une piscine, et puis offrir un peu de cet argent à une association. Voilà, c'était la belle histoire du matin, le souvenir d'une maman qui, depuis là-haut, peut-être, qui sait, a légèrement fait pencher le destin pour le faire gagner.
2: Petit message à tous mes ancêtres disparus, du coup, s'ils nous écoutent, peut-être qu'ils pourraient me faire gagner l'auto également.
0: Dans un instant, 5h12, dans l'info d'ici ce matin, ce sont toujours les incendies.
2: Oui, nous serons reportage à venir dans les Vosges, où des patrouilles sont conduites régulièrement pour aller à la rencontre des promeneurs et les sensibiliser à ces questions des incendies.
0: Et le matin, on chante l'amour. Avec France Gall, le temps de faire quelques économies avec Valère qui nous attend. Bonjour Valère Coréard. Chaque jour, vous nous livrez un bon plan pour remonter notre pouvoir d'achat. Et ce matin, vous nous parlez de lecture sans se ruiner.
3: Oui, parce qu'un livre, ça fait voyager, réfléchir, se détendre, apprendre. Mais ça peut aussi coûter cher, surtout quand on en lit beaucoup, qu'on a du temps, qu'on est à la maison. Mais bonne nouvelle, il existe plein d'astuces pour en profiter à petit prix, voire gratuitement. Oui, gratuitement avec les boîtes à livres, par exemple. Il y en a des dizaines de milliers en France, avec plus ou moins de choix. C'est vrai, mais ça a le mérite d'exister. Si vous voulez du neuf, il y a bien sûr le format livre de poche, en moyenne 7-8 euros contre 20-25 euros pour le grand format. Un moyen simple de découvrir les nouveautés quelques mois après leur sortie. Alors, deuxième piste, sinon, c'est le marché de l'occasion. Des enseignes comme Gibert, des plateformes comme Momox, la Bourse aux Livres, Kiwibook proposent un choix immense, parfois à partir de 1 euro seulement. Et vous savez ce qui est bien, vous pouvez aussi revendre vos livres déjà lus pour en racheter d'autres. Donc ça fait tourner la boucle, c'est vertueux. Et puis, il y a les acteurs plus solidaires, circulaires, par exemple Recyclivre ou certaines librairies associatives où vous trouverez des romans pour 1 euro ou 3 euros là aussi, tout en soutenant l'emploi et puis une bonne cause.
0: Alors ça, c'est pour l'occasion et le solidaire, Valère. Mais si on préfère le neuf, qu'est-ce qu'on peut faire ?
3: En magasin, en ligne, pensez à utiliser les 5% de remise proposés généralement avec les cartes de fidélité. Surveillez aussi les opérations spéciales comme la rentrée littéraire, les salons du livre. Vous pouvez aussi profiter des bibliothèques municipales, souvent gratuites ou à petit prix, pour lire des dizaines d'ouvrages sans limite. Mais voilà, vous savez désormais comment continuer à bouquiner sans casser votre budget. Si vous aussi, vous avez des bons plans pour lire sans se ruiner, n'hésitez pas, vous m'écrivez, comme ça je partage, ça va aider tout le monde. Mon mail, c'est parisilleséconomies@radiofrance.com.
0: Bonne journée à vous, Valère Coréard. Demain, vous nous expliquerez comment faire baisser l'addition au restaurant. En attendant, pour retrouver tous les conseils de Paris et les économies, une seule et unique adresse, ici.fr, 5h15.
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0: L'info d'ici ce jeudi matin, ce sont 5 départements en vigilance rouge pour un risque très élevé de feux de forêt.
2: Et il s'agit du Gard, des Bouches-du-Rhône, du Vaucluse, du Var et de l'Aude. 28 départements du sud et de l'ouest sont en orange pour un risque élevé. L'Alsace n'est pas concernée par une alerte ce matin, mais le risque existe désormais dans ce département comme dans tout le nord de la France. Ce n'est pas toujours bien intégré par les promeneurs en forêt, alors l'ONF patrouille régulièrement pour faire de la prévention et parfois sanctionner. Olivier Vogel.
7: Nous sommes à côté d'une petite cabane de rondins sous les arbres. Au sol, un cercle de pierres et des restes de bois calcinés.
8: Donc ici, on est devant un abri du club vosgien qui est très fréquenté et qui n'est pas équipé en barbecue fixe. Hein, donc il n'est pas possible d'y faire du feu.
7: Cédric Ficht est le directeur de l'agence ONF de Schirmeck.
8: Les gens s'aménagent une place à feu provisoire au sol en ramenant quelques pierres, ce qui est tout à fait interdit puisque c'est typiquement ce genre de feu réalisé au sol qui est à l'origine de la plupart des feux de forêt qu'on constate depuis le début de l'été sur le massif.
7: Pendant la saison estivale, fumer ou faire du feu à même le sol est interdit en forêt, mais dans l'est de la France, ce n'est pas forcément intégré.
8: C'est pas comme dans le sud où je pense que la plupart des gens n'auraient plus l'idée d'allumer un feu directement au sol. Pour l'instant, en Alsace, c'est pas bien intégré. Les gens continuent à fumer en forêt alors que c'est interdit, continuent à faire des feux régulièrement au sol alors que c'est interdit.
7: Et parfois, dans les bois, l'inconscience n'a pas de limite.
8: On a eu à intervenir il y a très peu de temps sur des personnes qui avaient ramené un four à tarflamber jusqu'en forêt pour faire des tarflambées en milieu forestier, alors qu'on était vraiment dans un week-end extrêmement sévère en termes de risque. Ces personnes ont été verbalisées naturellement.
7: Fumer ou faire du feu en forêt vous expose à une amende de 135 euros si elle est immédiatement réglée et à des poursuites pénales en cas d'incendie.
2: Reportage dans la vallée de la Bruche, Olivier Vogel ici à Alsace. Et depuis le début de l'été, l'ONF a déploré une dizaine de départs d'incendies de forêt qui jusqu'à présent ont pu être rapidement éteints par les pompiers.
0: 5h17 à la télé ce soir, comme tous les jeudis de l'été, il y a Drag Race France, le concours de drag queen. Il va falloir veiller tard, ça commence après 23h. Bonne nouvelle, la maîtresse de cérémonie, Nikki Doll, se réveille ici très tôt pour les coulisses télé. En attendant, voici 3 minutes 30 d'amour, chanté par France Gall sur votre radio locale, évidemment.

0: C'est toujours un plaisir de vous savoir à l'écoute d'ici. Votre radio locale, tout proche de vous, un 23 juillet. Ils sont nés. On souhaite un bon anniversaire à l'humoriste Mathieu Madignan, originaire de Perpignan, élevé au grand public en squattant le canapé rouge de Michel Drucker. Il fête aujourd'hui son demi-siècle. Le sportif Stéphane Diagana, lui aussi, aujourd'hui, est né à 57 ans pour ce spécialiste du 400 mètres et puis Slash, guitariste chevelu du groupe Guns N' Roses, 61 ans. Le rock rajeunit à longueur de et à perte de vue. Il a 79 ans aujourd'hui, le comédien Larry Manetti. Je vois votre visage, Thierry, oui, mais c'est qui ce type-là?
1: Mais si, je connais Magnum.
0: Exactement, ah, c'était oui. Rick dans la série, il jouait le meilleur pote de Magnum. Qu'est-ce qu'il a joué d'autres rôles dans sa carrière? Pas mal de choses, il a fait une pub pour du dentifrice, également pour de la laque, et aussi un pot pour de la glace en pot, effectivement. On lui souhaite un bon anniversaire, Rick, quoi qu'il arrive. Ce 23 juillet, c'est la journée mondiale des grands-parents. Je ne sais pas trop ce qui est prévu à cette occasion, mais si vous êtes grand-père, grand-mère, si vous avez encore vos grands-parents, profitez au maximum de cette journée. Et puis Carnet Noir, enfin, un 23 juillet, disparaissait la comédienne Arletty, à jamais immortalisée dans Les Enfants du Paradis.
2: J'ai besoin de changer l'atmosphère. Et moi, l'atmosphère, c'est quoi?
3: C'est la première fois qu'on me traite d'atmosphère. Tu suis une atmosphère, t'es un drôle de bled. Oh là là, deux types qui sont du milieu sans en être et qui collent à cause de ce qu'ils ont été, on devrait les vider.
0: Il y avait deux films, je me suis trompé, Michel Carnet, Monsieur Carnet, c'était Les Enfants du Paradis, et là c'était l'Hôtel du Nord, évidemment, vous aurez reconnu, possiblement, une voix singulière, un charisme, un petit peu comme Amy Winehouse, qui elle aussi disparaissait un 23 juillet, rentrant dans le club très fermé de celles et ceux, ces rockstars qui sont décédés à l'âge de 27 ans. On vous souhaite un bon anniversaire si c'est aujourd'hui, ce 23 juillet. Et à 5h23, on tourne une page, celle de la télévision dans les coulisses. Aujourd'hui, on vous emmène dans les coulisses de la télé-réalité de France 2 qui réunit tous les ans les meilleures drag queens du pays. Quatrième saison cet été du talent show Drag Race France, l'adaptation d'une émission américaine importée dans 17 autres pays. Une franchise qui part chez nous depuis son lancement rencontre un franc succès.
4: Bonjour, bonjour, bonjour.
5: La plus grande compétition de drag est de retour.
4: Bienvenue dans Drag Race France saison 4.
6: Ouais, ça va.
4: Nouveau défi. Yeah. Et nouveau jury.
0: Au cours de cette nouvelle saison, vous allez découvrir les nouveautés, dont celle de la baguette d'or, mais aussi les fameux défis à l'occasion desquels les candidates s'affrontent pour montrer l'étendue de leur talent. Chant, improvisation ou stylisme. Et puis forcément, pour animer l'émission, il y a Carl Sanchez, alias Nikki Doll, la maîtresse de cérémonie. Un personnage de drag queen qui existait bien avant que l'émission n'arrive en France, comme nous l'explique cette dernière.
7: En fait, ce qu'il faut savoir, c'est que moi, avant même de faire du drag, j'avais deux passions dans la vie. Je voulais soit être chanteur, soit le professeur des écoles. Et au final, bah, Drag Race, c'est pas très différent parce que j'ai une nouvelle classe chaque année. J'ai ma propre classe avec ma propre décoration. Je peux mettre à l'épreuve mon esprit pédagogue. Et j'aime surtout voir des artistes qui sont souvent marginalisés pouvoir vivre de leur art et inspirer des nouvelles générations qui avaient, moi par exemple, de mon temps, j'avais pas forcément ça à la télé. Donc bah, je suis fier de voir que je contribue de près ou de loin à faire évoluer les mentalités.
0: Il y a quelques années, Nikki avait participé à la version originale de l'émission, animée par RuPaul, une personnalité américaine qui a rendu populaire cette émission. Une télé-réalité qui, par sa thématique singulière, a, selon l'animatrice, participé à faire évoluer grandement le regard que porte la société sur les drag queens.
7: Ce qui est important, déjà, c'est que moi, quand je l'ai fait aux États-Unis en 2019, j'ai dû le faire en anglais. Donc là, c'est agréable de voir des reines françaises le faire en français. Grâce à Drag Race France, le drag n'existe plus que dans les clubs ou que dans les cabarets. Et maintenant, on a aussi des viewing parties qui sont un peu comme le football, mais pour la communauté LGBT. C'est-à-dire qu'en fait, les gens se réunissent dans les bars pour regarder l'épisode, en parler, voir les reines performer. Et on a besoin de ce genre de représentation maintenant plus que jamais.
0: À noter qu'après Marion Cotillard et Thomas Joly les précédentes saisons, cet été, Isabelle Adjani a intégré le jury du concours Drag Race France à découvrir tous les jeudis à 23h20 sur France 2. 5h26, et si vous nous appeliez pour raconter ce que vous allez faire de votre journée en passant sur l'antenne, vous repartez avec votre pack été qui comprend cette semaine un calepin à souvenir, une paire de lunettes pour assister et voir en toute sérénité l'éclipse du 12 août prochain, et puis un roman, celui de Maxime Chatham, Prime Time, 0810 055 056. On vous attend, le temps d'écouter Alex Warren, Fever Dream sur votre radio locale.

0: Merci d'avoir choisi ici pour commencer votre journée à 5h27. C'est le moment de remonter le temps avec vous, Stéphane Bern. Ce jeudi, on refait la Révolution française.
1: C'est un petit jeu de chaises musicales qui a fait naître, dans la politique française, la gauche et la droite. C'est un 11 septembre, en 1789, que cette histoire de droite et de gauche a commencé. Nous sommes à Versailles, dans la grande salle des menus plaisirs, une sorte de carré VIP des puissants de l'époque. L'Assemblée constituante débat d'un sujet explosif. Le roi doit-il pouvoir bloquer les lois votées par les députés ? Les uns veulent un veto absolu pour Louis XVI, pour garder un peu d'ordre. Les autres, un veto seulement suspensif, histoire de faire une vraie révolution, ou presque. À droite du président, côté d'honneur, en tribune or, prennent place les partisans d'un roi fort. Mounier, l'abbé Maury, Cazalès, bref, ceux qui aiment bien quand ça reste carré. À gauche, Robespierre, Pétion, ce sont les champions de la souveraineté du peuple, convaincus qu'on ne détrône pas un roi pour finalement lui donner un joker. Le 11 septembre, le vote tombe, 325 voix contre 673. Le veto royal ne sera que suspensif, valable 2 législatures. En résumé, Louis XVI peut encore freiner, mais la révolution, elle, vient de passer la seconde. Mais surtout, le clivage est né. Quand l'Assemblée s'installe à Paris, en octobre, dans la salle du manège, les habitudes suivent. À droite, on veut calmer le jeu. À gauche, on veut aller jusqu'au bout des idéaux de 1789. Et celui qui confond sa droite et sa gauche risque d'être plutôt mal reçu dans le camp d'en face. La gauche, la droite, deux camps, deux visions de la Révolution, puis de la République. Et depuis, 2 siècles de discussions pour trancher, mais sans guillotine cette fois.
0: À demain, Stéphane Bern, ici. 2 minutes pour trouver le chemin de la sérénité. Le programme est ambitieux, certes, mais pourquoi pas. Notre invitée ce matin est journaliste à Psychologie Magazine. Elle nous donnera quelques pistes pour trouver cette fameuse tranquillité. Tout à l'heure, 6h-10 pour l'heure, 5h30. L'info en France et dans le reste du monde, c'est l'heure du 90 secondes. Avec vous, Cyril Ardo-Redon.
2: La France face à 2 incendies importants ce matin. 2000 hectares brûlés à Somos, au nord du bassin d'Arcachon en Gironde. 12 000 habitants et occupants d'un camping évacués selon la préfecture. Dans le Var, le feu ne progresse plus mais n'est pas fixé. Il a parcouru 2500 hectares en moins de 2 jours. En déplacement en Gironde, le ministre de l'Intérieur, Laurent Nunez, affirme que 128 personnes ont été interpellées en France cet été, soupçonnées d'être à l'origine de feux. 44 000 hectares ont déjà été parcourus par les flammes. Il propose aussi un hommage national après la mort de 2 pompiers en intervention avant-hier près de Bordeaux. Face aux incendies ce matin, le Gard, les Bouches-du-Rhône, le Vaucluse, le Var et l'Aude, classés en rouge pour un risque très élevé. 28 départements du Sud et de l'Ouest sont en orange pour un risque élevé. Un maire agressé dans sa propre mairie, c'est ce qu'il s'est passé avant-hier à Bux, dans le nord de la Vienne. 2 hommes ont fait irruption dans le bureau de l'élu avant de le frapper au visage, de le mettre à terre et de prendre la fuite. Une enquête est ouverte. Ça coûte toujours plus cher de faire réparer sa voiture. Le prix a augmenté en moyenne de 9% par an dans un contexte de hausse des prix des pièces et de l'énergie. Baromètre annuel d'un comparateur de garage à retrouver sur ici.fr. Et puis la 18e étape du Tour de France. Aujourd'hui, 185 km entre Voiron en Isère et Orcières-Merlette dans les Hautes-Alpes. C'est le Belge Jasper Philipsen qui s'est imposé hier.
0: Vous écoutez ici, jeudi, il est 5h32. L'info, ce sont des milliers de personnes déplacées à cause d'un incendie en Gironde.
2: Le feu a parcouru 2000 hectares à Somos, au nord du bassin d'Arcachon. Environ 12 000 personnes, des habitants et des occupants d'un camping, ont dû être évacués. Jules Brelas, des évacuations qui ont dû être faites bien souvent dans la précipitation.
3: Bonjour monsieur.
4: Lucas et sa famille habitent dans la zone artisanale du port. Ce papa est au travail hier après-midi à Saint-Jean-d'Illac, lorsque l'un de ses enfants le prévient.
3: Du coup, mon fils, il m'appelle, il me dit il y a le feu à côté de la maison. Enfin bon, il y a des grosses fumées, des cendres qui retombent dans le jardin. Donc du coup, je suis rentré, je suis parti à 15h. Et effectivement, les fumées, on les voyait de très loin. Hein. Ça se voyait de Bordeaux. Hein.
4: Sa compagne, Virginie, quitte elle aussi aussitôt son travail d'aide-soignante sur la commune de Claouet, au bord du bassin d'Arcachon. Retour en urgence à la maison, car l'incendie menaçait directement leur quartier.
5: On était en première ligne, en fait.
3: Je voyais des canadaires qui tournaient, des dashs. s'arrêtait pas. Les rotations, je pense qu'ils allaient faire le plein sur le lac de Lacanau. Et ils larguaient, mais ça arrêtait pas. Ils ont été efficaces, hein. Franchement, bravo.
4: Très rapidement, la maman va récupérer leur plus jeune enfant, Victor, à la garderie du Porge.
5: Je suis allée le chercher à 4h30 et à 17h, on est parti.
4: La famille trouve refuge chez des proches sur la presqu'île du Cap Ferré. C'est le soulagement en particulier pour le petit dernier.
5: Voilà, j'avoue que je l'ai récupéré apeuré, en pleurs. Mais bon, voilà, on a pu le rassurer comme on pouvait.
3: Tu veux dire un petit mot, monsieur ? Qu'est-ce que tu as ressenti, mon chat ?
6: J'ai ressenti beaucoup de peur. J'étais à la garderie et on a vu des flammes sortir de derrière l'église. On se disait c'est un feu et tout.
3: Et puis quand on voit les fumées qui se passent juste à côté et puis les cendres qui retombent, c'est vrai que c'est impressionnant, quoi.
6: J'entendais des hélicoptères et des avions. J'avais l'impression aussi que c'était une tempête avec des orages, que le ciel il était marron et tout.
4: L'impression qu'il faisait nuit en plein jour, comme lors des incendies de l'été 2022.
2: Un reportage de Jules Brelaz, ici Gironde. L'autre gros feu ce matin est dans le Var, près de 2500 hectares parcourus en deux jours à peine. 400 personnes évacuées, des habitants qui n'ont pas encore pu retrouver leur maison. Dossier complet à retrouver sur ici.fr. On jette un coup d'œil sur le ciel. Beau temps et chaleur dans le sud au programme aujourd'hui, Johan.
0: Un temps sec, effectivement, et ensoleillé sur la majeure partie du pays. Néanmoins, ce matin, des voiles nuageux sont présents dans le ciel des Hauts-de-France. Également, des petites brumes, de la fraîcheur et des brouillards un petit peu partout. Et puis, ça va vite se dissiper. Les températures qui, elles, ce matin, seront comprises entre 16 degrés à Aurillac, ainsi qu'à Paris, 20 à Bordeaux, 23 à Marseille, 24 à Nice ce matin. Et puis, dans le courant de l'après-midi, les températures vont continuer de grimper dans le sud, sud-est, région centre, bordelais et midi toulousain, avec un thermomètre qui lui indiquera 27 à Orléans, 23 à Lille et Cherbourg, 35 à Bordeaux et 36 la maximale à Montpellier et Marseille. Chez vous, comment ça se passe? Vous nous le dites en postant vos petits messages comme vous avez l'habitude de le faire sur la page Facebook. D'ici, Christian a relevé à Morzine en Haute-Savoie 11 degrés. Chez Maria, il fait 17 degrés à Saint-Sauveur dans le Poitou. Nadine, elle, vit près de Disney dans le 77, il fait 13 degrés, il fait frais, j'aime cette fraîcheur, nous écrit-elle. Elle a bien raison, profitez-en. Visiblement, la semaine prochaine, on y retourne dans la canicule. Et puis enfin, Doris, lui, en Alsace, a relevé 13 degrés à Wissembourg. 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
0: La chanson qui suit la météo, c'est encore de la météo avec Étienne Dao ce matin. Duel au soleil, 5h35. Bon début de journée.

0: est 5h39, c'est bien ici que vous écoutez.
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0: Et chaque matin ici, on traque les arnaques en tout genre. Ce jeudi, on va démasquer les faux messages que vous envoie présumé, supposément, votre banque, mais rien du tout.
2: Oui, Aude Razo va nous expliquer comment les démasquer. C'est dans quelques minutes, le C'est pas vrai.
0: Le temps d'écouter le nouveau Florent Pagny.
3: Quelle était sa couleur ?
0: Qui sera là, avec nous. Et le temps surtout d'accueillir notre auditrice Sylvie. Bonjour Sylvie.
2: Bonjour Sylvie.
4: Bonjour à tous.
0: Vous nous appelez de la Haute-Garonne, où ça précisément ? Comment s'appelle votre commune ?
4: Alors, ça s'appelle Martres-Tolosane.
0: Ça fait longtemps que vous êtes là-bas ?
4: Ça fait 14 ans maintenant.
0: Bon, on commence à connaître un petit peu l'endroit. Vous êtes réveillée depuis quelle heure ce matin ?
4: Depuis 4 heures.
0: Bon, qu'est-ce qui vous fait vous lever aussitôt ? Vous êtes à la retraite, hein, je crois.
4: Alors, je suis à la retraite, mais j'ai travaillé une bonne partie de ma vie en travail de nuit. Et du coup, voilà, c'est ça.
0: Vous aimez ce petit moment, comme ça, entre chien et loup, avant que le jour se lève, quand tout le monde dort ?
4: Ah oui. moi, je suis déjà dans un petit village, mais en général, on est hors de foule, quoi. Hein.
0: D'accord.
4: C'est beaucoup plus calme. Les nuits, là, en été, sont plus fraîches.
0: Vous profitez du moment. Qu'est-ce qui est prévu Qu'est-ce qui est prévu aujourd'hui, Sylvie ?
4: Alors, écoutez, plusieurs choses. En premier, écoutez, je suis bénévole dans une petite épicerie qui redonne vie au village. Donc, je vais les aider le matin à installer la terrasse. Parfait. Ensuite, j'irai me promener, puis je compte aller ramasser du pourpier, parce qu'il y en a pas mal par chez nous. Et puis après, j'irai au centre culturel du village, où il y a des expositions de statues de marbre.
0: Sylvie, j'ai l'impression que c'est une journée chargée.
4: Ah oui.
0: Ouais, c'est chargé.
4: Et en plus, par une pièce de théâtre.
0: Ah oui, d'accord. Et vous commencez à la radio le matin à 5h41, histoire de gagner votre pack été. Écoutez, ça m'a l'air rondement mené, cette
2: on
0: petite histoire.
2: On le sent chez Sylvie.
0: Le pack arrive chez vous. Vous allez voir, c'est un sac collector aux couleurs de votre radio locale. Il y a plein de choses, les lunettes pour voir l'éclipse. Et puis un roman de Maxime Chattam sur l'univers de la télévision. Ce monde impitoyable. Ça va partir et arriver chez vous d'ici quelques jours. Je vous souhaite une belle et longue journée.
4: C'est très gentil. Merci.
0: Salut Sylvie. Tous les matins, on se parle, on vous écoute et vous nous racontez comment se passe votre été. Ici, il est 5h42.
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0: Chaque matin, ici, vous permet de passer entre les mailles du filet des arnaques avec vous, Aude Razo. Aujourd'hui, les auditeurs reçoivent pas mal de faux messages de leur banque. Vous nous expliquez comment les démasquer.
9: Oui, je commence avec le mail que Jean-Pierre a reçu. J'ai vérifié, attention, c'est un message qui tourne beaucoup en ce moment. Voilà ce que lui dit la banque. Un nouvel appareil, un iPhone 15 Pro, vient d'accéder à votre espace personnel depuis la ville de Varsovie. Aïe, là forcément vous vous inquiétez. On alerte Jean-Pierre d'un paiement par carte de 1142,50 € et d'un virement de 2960 € quand même à destination d'une certaine Isabelle Mercier. Jean-Pierre me dit, je vous rassure, en fait il a flairé l'arnaque, il a compris, ce n'est pas la banque qui lui écrit, c'est un piège. Il y a aussi la version texto, la Société Générale, soi-disant, prévient Garance, une autre auditrice, d'un paiement suspect via Google Pay. Google Pay, c'est un portefeuille électronique qui permet de payer avec votre smartphone.
0: Mais alors, où est l'arnaque et comment savoir que c'est une arnaque ?
9: Eh bien, l'arnaque, c'est le numéro de téléphone qui est tout en bas du mail ou du texto. Parce que vous recevez ce message, vous dites « Mince, je me suis fait pirater, je n'ai jamais payé ces sommes énormes. » Donc, qu'est-ce que vous faites? Vous appelez le numéro de secours de la banque. L'escroc vous l'a bien mis en évidence dans le message. Et là, au bout du fil, en fait, ce n'est pas du tout la banque. Quelqu'un vous baratine, il prétend qu'il va vous sauver. Et dans la panique, vous ne vous rendez pas compte, il vous fait valider des virements astronomiques. Comment repérer l'arnaque? Garance, le SMS qu'elle a reçu, c'est un numéro en 07. Ça, c'est non, la banque n'envoie pas d'alerte avec un banal numéro de portable. Jean-Pierre, lui, c'est l'adresse mail qui lui écrit, qui est franchement bizarre. Il n'y a même pas le nom de sa banque dedans. Et l'adresse, c'est britannique. Elle se termine en .UK et pas en .fr. Et ça, ça ne va pas non plus.
0: C'est bien noté. Merci Aude Razo. Et puis pour retrouver tous les conseils et les infos pratiques de C'est pas vrai ici.fr à l'onglet arnaque. Ce matin, vous allez faire la connaissance d'une drôle de bestiole qui vit sous l'eau. Ce sera, comme qui dirait, l'héroïne de l'épisode du jour du monde merveilleux du vivant, juste après Florent Pagny et la dernière chanson du monde. 5h46. Bon début de journée ici.

0: Cette journée commence bien. Évidemment, vous êtes ici. Et à 5h48, on dit bonjour à Dame Nature. Soyez les bienvenus dans le monde merveilleux du vivant. Aujourd'hui, trois choses à savoir sur un dinosaure. Bonjour Benoît Prospero.
1: Alors, c'est vrai qu'on pourrait croire que c'est un dinosaure, mais ce n'en est pas un. Au programme Squamat, Marin et Vision. Bonjour à toutes et tous, aujourd'hui on va parler du Mosasaur. Alors, pour les fans du film Jurassic World, le Mosasaur, ça c'est le très gros, soi-disant, dinosaure, attraction principale du parc, présenté dans un immense bassin marin et qui mange pour se nourrir des gros requins blancs. Imaginez la taille de l'animal. Mais en réalité, première chose à savoir, les Mosasaurs, qui ont bien côtoyé les dinosaures, ne font pas partie de ce groupe. Ce sont ce que l'on appelle des squamates, du latin squama qui signifie écaille, et on peut rajouter qu'il mue comme les lézards ou encore les serpents. Donc le Mosasaur est un grand squamate marin de 12 mètres de long, et non pas plusieurs dizaines de mètres comme dans Jurassic World par exemple.
0: Et comme les dinosaures, il a disparu il y a 66 millions d'années.
1: Ah bah oui, tout à fait, à cause de la désormais célèbre météorite. Et à ce propos, deuxième chose à savoir, autre particularité, à la différence des dinosaures qui ont foulé la terre ferme pendant des millions d'années, le Mosasaur est un reptile exclusivement marin. Et comment on le sait ? Eh bien, il se trouve que ce fascinant animal, adapté à la vie dans les océans, présente des caractéristiques anatomiques uniques, à savoir que ses membres, qu'ils soient antérieurs ou postérieurs, sont dotés d'un grand nombre de phalanges, et ses os en forme de pagaie lui confèrent une grande efficacité pour se déplacer dans l'eau, lui permettent de nager avec agilité et rapidité, ce qui dans l'eau est très pratique, mais me direz-vous ?
0: Qui rend l'impossible tout déplacement sur la terre ferme, Benoît ?
1: Vous avez tout compris. Et alors enfin, troisième chose à savoir, par les narines de l'huître, autant Mosasaurus a un odorat très peu développé, autant il possède une excellente vision. Il vous voit très bien. Oui, non, bah, d'accord, bon, il n'est plus là, donc il ne nous voit plus. Notez tout de même aussi que Mosasaur est endoderme, c'est-à-dire qu'il maintient une température constante quoi qu'il arrive, ce qui lui permettait par exemple d'être actif jour et nuit, hiver comme été, quelle que soit la température, et d'avoir une meilleure endurance, une plus grande vitesse et une récupération aussi plus rapide. Le monde vivant est merveilleux, tout comme le paléontologue Ronan Alain du Muséum National d'Histoire Naturelle. Pour en savoir plus, rendez-vous sur mnhn.fr.
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0: 6h10, à la une de la presse ce jeudi, comment trouver le chemin de la sérénité ?
3: Être tranquille, ça se mérite, et ça se lit dans le dossier consacré à ce sujet par Psychologie Magazine.
0: Bonjour Marie-Claude Tréglia.
4: Bonjour Johan.
0: Est-ce que cette sérénité, elle nous est accessible facilement, ou est-ce que c'est un travail de longue haleine pour parvenir à finalement un jour la trouver ?
4: Bah, écoutez, déjà, je pense que l'essentiel est de ne pas chercher à la trouver de manière permanente, mais d'essayer d'avoir quelques instants, quelques moments dans une journée, dans une semaine. Et certes, ce n'est pas accessible facilement, on y aspire, et on a du mal, parce qu'à l'intérieur de nous, ça gronde, ça bouge, ça s'agite, et parce que le monde autour s'agite de plus en plus et nous inquiète, d'où l'idée de le travailler et d'essayer d'en avoir des bribes.
0: Alors justement, ce matin, quelles sont les pistes que vous pourriez lancer comme ça pour entamer cette voie vers la sérénité ?
4: C'est d'abord le corps qu'il faudrait peut-être chercher à tranquilliser. Parce que certes, dans le concept justement des philosophes, notamment stoïciens, l'idée est de trouver cet état qui va lutter, enfin qui va nous permettre d'accueillir nos peurs et tout ce qui nous dérange. Donc c'est quelque chose d'un peu mental. Souvent c'est mental ce qui nous dérange, c'est nos ruminations. Or, rien de tel que de réintégrer le corps pour résister à cet état mental qui nous perturbe et qui nous empêche d'être là, ici et maintenant. Donc, le retour au corps est quelque chose de fondamental. Et cela peut passer par des exercices de respiration, revenir à son souffle, se poser et peut-être essayer ce dont on parle souvent et dont on sait peu de quoi il s'agit, la cohérence cardiaque.
0: C'est quoi la cohérence cardiaque ?
4: Alors, c'est un exercice du souffle préconisé par des médecins qui consiste à apaiser sa respiration, à arriver à 6 respirations par minute. Alors, ne cherchez peut-être pas à vous arc-bouter sur 6 respirations par minute, mais peut-être 5, peut-être 7. L'idée, c'est déjà de se concentrer sur son souffle, de le ralentir. Et si l'on veut tenter la cohérence cardiaque, il y a des applis, notamment Respirelax, qui vous incitent, qui vous aident avec, vous savez, des petites billes qui montent, qui descendent justement, plutôt que de compter, de s'évertuer à compter 1, 2, 3, enfin vous voyez. Et à partir du moment où tout cela s'apaise, notre esprit, notre mental commence à s'apaiser aussi et à moins s'accrocher s'accrocher à tout ce qui nous trouble et nous inquiète, et on va pas à pas vers un moment de calme et de sérénité.
0: Vous, Marie-Claude, vous les faites, les 6 respirations minutes ?
4: Vraiment, je le pratique et ça peut, au bout de quelques minutes, vraiment être productif, enfin vous apaiser.
0: Un été pour retrouver la sérénité, un dossier à lire actuellement dans Psychologie Magazine, en kiosque. Merci Marie-Claude d'avoir été des nôtres.
4: Merci Johan.
0: Est-ce qu'on peut rester serein lorsqu'on se sépare ? À cette question, Muriel Jordan va tenter de répondre en nous parlant des bagues que s'offrent les futurs divorcés. Et pourquoi pas, si c'est tendance. Voici Desiree sur votre radio locale.

0: Vous écoutez ici, avant de retrouver le journal de 6h et vos infos locales, notre radar des tendances est arrivé. Bonjour Muriel Jordan, pour nous vous décrypter tous les matins ces trucs bizarres du monde qui nous entoure ce matin. Muriel, vous nous parlez des bacs de divorce, car divorcer, on peut aussi se célébrer.
1: Oui, on le célèbre de plus en plus aujourd'hui comme une renaissance, comme la fin d'une souffrance, d'un inconfort. Sur les réseaux sociaux, on ne compte plus les vidéos de fêtes, de copines qui dansent, de nouvelles coupes de cheveux et de relooking pour fêter la séparation. Une façon de montrer que non, la vie ne s'arrête pas après un divorce. Bien au contraire, des femmes s'offrent même des bagues de divorce. Il y a 2 ans, une célèbre influenceuse mannequin avait récupéré les pierres de sa bague de fiançailles pour en faire un nouveau bijou, pensé rien que pour elle. Et comme le diamant initial était gros comme le poing, et elle a même pu en faire 2 des bagues. Après elle, beaucoup de femmes ont suivi le mouvement.
2: L'idée de transformer sa bague de fiançailles, sa bague de demande en mariage, en une bague de divorce, je trouve ça génial comme idée.
3: Effectivement, j'avais expliqué il y a quelques temps d'où venait ma bague, pourquoi, comment, c'est une bague de divorce. Et en fait, c'est un cadeau que je me suis fait de moi à moi.
4: J'ai eu pour la bague de divorce plus de 250 commandes pour cette bague. C'est complètement hallucinant.
1: Vous voyez, avec la bague de divorce, symboliquement, on reprend le pouvoir sur sa vie et on affirme son choix. D'ailleurs, cette mode a boosté les ventes de bagues de divorce, devenues un marché à part entière.
0: C'est un phénomène pas si surprenant, Muriel, parce qu'en France, près d'un mariage sur 2 se termine par une séparation.
1: Oui, et faites gaffe, les mecs, parce que ce sont majoritairement les femmes qui décident de divorcer. Alors, elles choisissent aujourd'hui de partager ce moment, comme elles ont partagé leur demande en mariage, leur fiançailles ou encore leur grossesse. À l'heure où tous les moments intimes de la vie sont postés sur les réseaux sociaux, pourquoi le divorce y échapperait-il? Et cette tendance ne s'arrête pas au bac de divorce. Il y a aussi l'organisation de divorce parties, des fêtes pour célébrer la séparation avec de vraies mises en scène. En Mauritanie, le divorce est même un signe de fierté et de liberté pour les femmes. Et au Japon, des agences proposent même des cérémonies pour célébrer la fin d'une union.
5: Comment se fait-il qu'encore aujourd'hui, on nous fasse croire que le célibat, c'est synonyme d'échec? Les femmes qui divorcent devraient faire une fête. Donc si vous êtes divorcée et que vous n'avez pas fait de fête, venez à l'événement.
6: Mais comment on s'habille pour une fête de divorce?
7: Moi, j'ai du tout noir. Genre.
6: Ça, c'est un enterrement?
7: Oui, l'enterrement de l'enfer.
8: J'ai demandé à la famille qui m'héberge en ce moment quel était le concept d'une fête de divorce. Et ils m'ont expliqué qu'il y a des femmes, quand elles divorcent, font une annonce générale à tout le quartier, à tout leur entourage, qu'elles sont libres.
1: Bref, célébrer son divorce, c'est tendance, ok, mais pas sûr qu'on ait toutes les moyens de fêter ça en grande pompe, dans un resto, avec un gros gâteau, comme sur les réseaux sociaux. Parce que d'après l'INSEE, après une séparation, les femmes subissent une perte financière plus élevée que les hommes. Et ça, c'est pas vraiment la cerise sur le gâteau.
0: On se quitte pour aujourd'hui, Muriel Jordan, mais évidemment, on se retrouve même heure, même antenne sur votre radio locale ici. Ce jeudi, c'est déjà l'avant-dernière étape du Tour de France à vivre dès 13h30 pour vivre la course en direct. C'est de la montagne, ça va grimper. 40 km de dénivelé pour l'heure. Toute l'équipe d'ici à vos côtés ce matin. Bonne journée.
9: Et c'est l'avant dernier jour du mois aussi aujourd'hui. Juste
10: vous faites jusqu'à la fin de l'année.
9: Oui,
10: dans une heure.
9: Il nous en reste 200 et quelques, donc ça va. Merci Yoann Rock. Non, il nous en reste moins de 200, ça va encore niveau jour. Bonjour Clément Tricot, du coup.
10: Bonjour, vous allez bien?
9: Eh ben ça va très bien. On est en forme ce matin.
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9: Coucou, si vous nous rejoignez tout juste, il est 6h, bon réveil. Et à 6h, c'est l'heure de votre journal avec Clément Tricot.
12: C'est un maire encore sous le choc après une violente agression. Thomas Boulet, élu à Bux près de Loudun, en mars dernier, a été frappé, insulté et menacé dans sa mairie avant-hier. 2 hommes cagoulés ont débarqué par surprise avant de fuir en trottinette. Ça remue cette commune de 600 habitants, déjà marquée récemment par l'agression au couteau d'un responsable de club de foot ou encore par des dégradations dans la salle des fêtes ou l'église. On écoute le maire Thomas Boulet.
13: Oui, ça me questionne en effet. Je suis nouveau maire qui vient d'arriver. Je vois bien que ça s'accélère depuis mon élection. Mais écoutez, est-ce que c'est nous qui est en cause de tout ça? Moi, mon avis et l'avis de mon conseil, je ne pense pas. Je pense que c'est des circonstances qui devaient arriver. C'est arrivé à ce moment-là. Maintenant, il faut faire le nécessaire et faire le mandat avec ce qui se passe. J'invite les Buxois et les Buxoises aussi à vivre comme on vit. Ne pas avoir de peur, on continue notre vie et on fait confiance à la justice et aux enquêteurs pour leur travail pour résoudre cette affaire.
12: On vous a mis le témoignage en vidéo du maire sur ici.fr. Il a depuis porté plainte. Les gendarmes ont déjà commencé à enquêter dans la commune. Que s'est-il passé samedi dernier à Bonneuil-Matour? Le maire de cette commune, entre Châtellerault et Poitiers, a lui aussi porté plainte. Feu d'artifice, nuisances sonores autour de la salle des fêtes, stationnement gênant devant la caserne des pompiers, conduite à risque. La mairie a même lancé un appel à témoignages sur ses réseaux sociaux pour avoir des images et des vidéos de la soirée. Près de 5800 décès supplémentaires enregistrés lors de la vague de canicule en juin. Chiffre de Santé publique France, les deux tiers sont des plus de 75 ans. Mais ça a été aussi très violent chez les 45-64 ans, avec près d'un millier de morts en excès. Les régions les plus touchées sont l'Île-de-France, le Grand Est, les Pays de la Loire ou encore le Centre-Val de Loire.
9: Et puis Clément, la vigilance feu de forêt prolongée de 24 heures supplémentaires dans la Vienne et les Deux-Sèvres.
12: L'alerte orange est activée depuis mardi matin en raison de la sécheresse, du vent et des fortes températures. Ça veut donc dire un risque élevé. On vous recommande d'éviter toute activité aux abords des massifs forestiers pendant cette période. On rappelle aussi ce bilan en France. Depuis le début de l'année, 44 000 hectares ont été parcourus par les flammes. 128 personnes interpellées, soupçonnées d'avoir causé des départs de feu. C'est le bilan donné par le ministre de l'Intérieur hier en Gironde, Laurent Nunez, qui était donc sur place pour rendre hommage aux deux pompiers morts en intervention près de Bordeaux avant-hier. En Gironde toujours, un violent feu a parcouru plus de 2000 hectares dans les environs du bassin d'Arcachon. 12 000 personnes ont dû être évacués. Et donc face à ces risques incendies, les scouts toujours prêts à s'adapter. C'est en ce moment la période du scoutisme. On imagine mal ces adolescents qui ont parfois moins de 14 ans faire un grand feu de joie en pleine période de sécheresse. Mais ça ne les empêche pas de camper. À Availle-Limousine, au sud de la Vienne, ils sont une vingtaine des scouts de France venus de Poitiers ou encore de Toulouse. On a rencontré Antoine Dumartel, il fait partie de l'équipe encadrante. Il a 12 ans de scoutisme.
14: Quasiment tous mes camps, je les ai faits au feu de bois, sauf pour les plus récents, où là, on avait déjà les directives anti-feu, les normes de préfecture, etc. Je pense qu'on vit sans, on vit très bien sans. C'est une autre manière de voir un peu le scoutisme, forcément. Parce que quand on pense scoutisme, quand on pense veillée surtout, on se dit, bon, c'est du feu de bois, on chante, on grille des chamallows et c'est super cool. C'est une autre manière de camper, c'est une autre manière de cuisiner, de manger, de vivre en fait tout court. Nous, on est obligés de s'adapter et puis on fait avec. C'est normal, c'est normal.
12: Les scouts qui s'adaptent et qui cuisinent donc uniquement grâce à des réchauds et des bouteilles de gaz placées bien loin de la forêt. À Poitiers, la piscine naturelle extérieure de l'île aux Tisons a rouvert au public hier après-midi. Elle était fermée depuis vendredi dernier suite aux orages qui avaient altéré la qualité de l'eau. Les analyses menées lundi sont bonnes et suffisamment pour la réouverture donc aux baigneurs. Elle était sur le départ, mais finalement, elle est toujours là. Monique Barbu a annoncé sa démission hier pour protester contre la loi d'urgence agricole. Mais finalement, la ministre de la Transition

0: depuis leur vélo chariot équipé de machines à café. Et le public est déjà chaud bouillant, comme nous le raconte Elliot Francom.
1: Ce qui est assez fou, c'est qu'au moment où j'ouvre mon bac devant mon vélo et que je sors juste des dizaines de bobs, les gens se mettent à crier. Et après, moi, j'aime bien en tant qu'animateur essayer de faire un peu la compétition entre les deux côtés, c'est-à-dire que je vais aller d'un côté, je vais dire ah mais là vous faites beaucoup de bruit, et puis je vais aller de l'autre côté et ça va stimuler, ça va crier de plus en plus fort. Et puis après, je leur fais beaucoup crier aussi Senseo pour essayer de... On a une petite compétition entre marques pour rigoler. Celui qui arrive à faire crier le plus fort le nom de sa marque. J'aime bien jouer la compétition entre les différents côtés de la ligne et ça marche plutôt bien, disons.
0: Elliot qui nous glisse que parfois, il arrive même à être aux premières loges pour le départ du peloton qui s'élance pour l'étape. Le seul moment pour lui pour croiser les coureurs, car après, il file dans son véhicule pour rejoindre la ville de départ du lendemain.
2: Vincent Hulin, et on vous rappelle que le maillot jaune est toujours aujourd'hui sur les épaules, sans surprise de Tadej Pogacar.
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2: Alors ce n'est pas une nouvelle série française, mais aujourd'hui, le Poitou sous le soleil.
4: Non, c'est de la grêle. c'est pas du tout vrai. C'est du beau temps encore qu'on a, un ciel bleu, du soleil toute la journée, dans la Vienne comme dans les Deux-Sèvres. Donc du beau temps selon Météo France. On a les températures similaires à hier, hein, 30 à 31 degrés pour les maximales. On voit 29 à Thouars et Bressuire, 30 à Parthenay, Poitiers et Châtellerault, et jusqu'à 31 à Melle ainsi qu'à Niort. Tout ça accompagné d'un vent nord-est modéré. Pour demain encore du soleil malgré quelques nuages dans la Vienne, des températures qui montent là demain. On voit 31 jusqu'à 34 degrés pour les maximales de la journée. Des températures qui commencent à être assez chaudes, hein, qui recommencent à être assez chaudes. On craint peut-être le retour de la canicule. En tout cas, moi, c'est le cas. Je ne sais pas vous, Clément, mais ça ne me fait pas trop plaisir.
2: Non, ça fait plaisir à personne.
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4: Ce qui fait plaisir, par contre, c'est un petit peu de Jean-Jacques Goldman pour changer de nos habitudes. À 6h07, la vie par procuration, c'est tout de suite.

0: La vie par procuration avec Jean-Jacques Coleman.
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3: Clément, c'est pour vous cette info aujourd'hui, c'est la journée mondiale des grands-parents et des personnes âgées.
4: Voilà. D'accord.
3: Vous interprétez ça comme vous voulez. C'est aussi la journée mondiale des dauphins. Lequel êtes-vous ?
4: Je suis plus dauphin, moi.
3: Plus dauphin.
4: Que mes grands-parents, je pense très fort à eux.
3: Voilà. Si vous êtes dauphin, âgé et grand-parent aujourd'hui, ça fait un beau combo. Du coup, on vous souhaite très belle journée. Jeudi 23 juillet, c'est aussi la fête des Brigitte. Donc, bonne fête aux Brigitte. De mémoire, ce n'est pas votre prénom, Clément. Je vérifie juste sur ma feuille. Non, Clément, c'est pas Brigitte. Donc, pas bonne fête
4: à vous. Le vôtre, hein, c'est pas moi.
3: Moi, je m'appelle secrétaire. Concrètement Brigitte, mais je le dis à personne parce que sinon on se dira « Ah, elle a une voix grave cette dame, donc je fais semblant d'être un homme à la place ». C'est l'anniversaire d'un acteur aujourd'hui, aussi un acteur qu'on va définir comme magique peut-être. L'acteur d'Harry Potter, Daniel Radcliffe, qui fête ses 37 ans aujourd'hui. Vous vous souvenez quand il avait juste 9 ans sur vos écrans dans le premier film Harry Potter, et ben maintenant il en a 37. Voilà, tout ça pour dire que le temps passe vite.
5: Tu es un sorcier, Harry.
3: C'est aussi l'anniversaire d'un guitariste aujourd'hui, connu pour son rôle au sein des Guns N' Roses, Slash, qui fête aujourd'hui, lui, ses 61 ans. C'est 61 ans qu'on fête en musique ici. Si c'est votre anniversaire aussi, je vous souhaite un très très bon anniversaire. Je vous remercie d'avoir choisi ici Poitou ce matin pour vous réveiller. Là, un petit peu de guitare, si ça ne vous a pas réveillé, je ne sais pas ce que je peux faire pour vous. On se retrouve dans quelques instants.
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3: Et dans les gens d'ici, à 6h14, nous parlons ce matin de ce sport de voyous pratiqué par des gentlemen. Sonia Brunet est avec un professionnel de la santé né dans le Sud-Ouest.
7: Aujourd'hui, c'est tout au sud des Deux-Sèvres que je vous emmène. On part sur la commune de Villemain, dans une ferme chevrière. On part à la ferme Georgelet, retrouver Delphine. Bonjour Delphine.
8: Bonjour.
7: Alors vous allez nous expliquer comment on fait du fromage de chèvre. C'est votre spécialité, c'est votre quotidien.
8: Ici, effectivement, vous êtes sur ma ferme, c'est la ferme Georges Vélé. Nous transformons à peu près 2 000 litres de lait par jour. C'est que du fromage au lait cru. Et vous allez venir avec moi dans la fromagerie, vous allez rencontrer mon équipe de fromagers. Je pense qu'ils vont bien vous expliquer comment fabriquer tous ces petits fromages au lait cru.
7: Allez, je vous suis. Tac, on vient de rentrer donc au cœur de la fromagerie Delphine. On est dans une pièce importante. C'est là que vous recevez le lait. Comment on peut dire ça?
8: Alors, on reçoit le lait. On dit qu'on tire le lait. C'est-à-dire que le lait arrive dans le tank qui est pris dans la chèvrerie qui se trouve, qui est attenante en fait à la fromagerie. Et du coup, tous les matins, on va tirer le lait. C'est-à-dire que le lait va être mis dans les bacs. Et ce lait va rester caillé, donc dans la salle de caillage où nous nous trouvons actuellement, entre 24 et 48 heures. C'est-à-dire qu'on dit que c'est un caillage lent, un caillage lactique. Donc on prend beaucoup, beaucoup de temps pour fabriquer nos fromages.
7: Et une fois que le lait est caillé, qu'est-ce qu'on fait?
8: Après, on va passer dans la salle de moulage, qui est la salle qui est juste à côté. On va y aller et Stéphane va vous expliquer justement comment on moule. Nous, on moule tout à la main et tout à la louche pour ne pas casser en fait le caillé.
7: Ok, bah allez, on va voir Stéphane. Stéphane, bonjour.
9: Bonjour.
7: Alors vous êtes l'expert du fromage, c'est ça?
9: On va dire ça, oui.
7: Comment on fait un bon fromage?
9: Déjà, il faut un bon lait, puis après, il y a différentes techniques. Donc là, nous, actuellement, on est sur le motet, là. C'est un caillage 48 heures. Donc on fait en tout 4 tours de louche. Tout ça pour éviter de charger trop le moule et que ça s'égoutte trop rapidement. Comme ça, on a une texture bien souple et des fromages tendance plus crémeuse. Et donc ensuite, le lendemain, on fait une première retourne, c'est-à-dire qu'on les retourne manuellement, okay. On sale une face, et dans l'après-midi, on fait la deuxième retourne, et on sale l'autre face. Et ensuite, le surlendemain, c'est démoulé, c'est-à-dire mis sur store là-bas. On les laisse 24 heures en salle de fabrication, et ça, c'est pour faire pousser donc les levures qui qui permettent après de former la croûte du fromage. Le lendemain, on retourne, on enlève le store et dans la matinée, on met et la pastille et la feuille de châtaignier.
2: Et après, là, on peut le déguster.
9: Attendons encore 10 jours et après, on peut le déguster.
3: Un travail minutieux, du soin au quotidien et des fromages qui emportent la marque. La ferme Georges Lay est à retrouver à Villemain. Toutes les chroniques de J'ai testé sont à réécouter sur ici.fr. Il y a une certaine thématique pluvieuse dans notre programmation musicale depuis quelques jours. C'est comme un appel à la pluie qui ne vient pas. Ouais, c'est Supertramp avec Il pleut de nouveau. C'est complètement faux. It's raining again. Bah pas du tout. Il est 6h17, merci d'être ici.

0: It's raining again avec Supertramp. Vous êtes à l'écoute d'ici Poitou. Un très bon réveil si vous nous rejoignez tout juste. Il est 6h21. Et je vous le disais tout à l'heure dans les gens d'ici, ce matin nous parlons d'un sport pratiqué souvent par les gentlemen comme on dit, mais appelé sport de voyous. C'est Sonia Brunet qui s'est rendue sur place avec un professionnel de la santé né dans le sud-ouest.
1: Bonjour, je m'appelle Guillaume Douet et je suis ostéopathe dans le Poitou, entre Poitiers et Châtellerault.
2: Récemment vous avez eu un vrai cas de conscience. D'un côté il y avait Nadao et de l'autre il y avait Cardiff.
1: Compliqué. Nadao, c'est un groupe qui chante en gascon en fait, en occitan, donc en langue d'oc. Et donc ils ont un public qui est très très fort en Occitanie et en Gascogne, Nadao. Ils ont fait plusieurs fois l'Olympia et donc à Paris, étant donné que c'est que des provinciaux qui y habitent, ben, ils font ça le comble. Et donc on s'est tous dit, ah ben non, ils viennent à l'Arena, faut absolument y aller, on prend les places. Et puis à un moment donné, sur un coup d'euphorie, j'ai vu que je pouvais avoir des places pour la Cardiff, la finale de Coupe d'Europe de rugby. Je trouve que c'est un sport vertueux, enfin il y a plein de choses que je trouve incroyables dans ce sport. Et du coup, il a fallu choisir. Bon. Moi, j'ai fait une petite infidélité à Nadao, je suis parti à Cardiff voir Bordeaux gagner, mais ça valait le coup, c'était un super match.
2: Rugby, ostéopathie. D'un côté, éventuellement, on donne des baffes, de l'autre côté, on va réparer. Est-ce que c'est le rugby qui vous a amené à l'ostéopathie ?
1: Non, je pense que c'est mes parents. Ma mère travaillait dans une pharmacie, était préparatrice en pharmacie, 42 ans dans la même pharmacie de village. Il arrivait souvent que la pharmacie serve un peu de garde d'enfants parce que les préparatrices avaient à peu près tous le même âge, donc les enfants avaient à peu près tous le même âge aussi. Et du coup, il y avait un bouquin dans cette pharmacie qui s'appelait l'Atlas géant du corps humain, le livre géant du corps humain. Et je l'ai lu des milliers de fois, je pense. Et j'ai toujours été passionné par le corps humain, par la mécanique, par comment ça fonctionnait. Je trouvais ça incroyable que de petites cellules arrivent à fonctionner comme ça. Et à côté de ça, mon père qui travaillait dans une usine, rien à voir avec le secteur médical, mais qui par contre était un vrai pilier pour notre famille, pour sa famille, qui s'occupait de sa mère, de sa belle-mère, donc de ses sœurs, quelqu'un qui était cortiqué de façon à comprendre beaucoup de choses et essayer d'aider beaucoup de gens. Et donc en fait, le mix entre les deux, ça a été la passion du corps humain, de la médecine et tout ça, et l'envie de pouvoir aider autour de soi, de pouvoir servir le groupe, quoi. C'est là où on revient au rugby, c'est que le groupe prime sur l'individu, quoi. J'ai grandi dans cette philosophie-là, quoi. Souvent, je disais, mais on pourrait pas faire ci, on pourrait faire ça. Il me disait, ah non, je vais aider ta grand-mère. Je dis, ah, toujours travailler. Il me dit, bah oui, mais c'est important, ta grand-mère. On peut pas la laisser de côté, on peut pas. Voilà. Donc, cette idée de groupe, de santé, eh bien, je me suis dit, en fait, la corrélation, c'est travailler dans la santé, quoi. Il faut vraiment aider les autres.
0: Guillaume Douet, qui est donc devenu ostéopathe. Sonia Brunet aime remonter aux origines des vocations. Vous pouvez retrouver les origines des vocations de plein d'autres gens d'ici sur ici.fr et l'application ici, rubrique les gens d'ici, justement. Une petite séance de pêche est au programme à 6h24 avec une nouveauté de Manon Lisa. Voici le petit pêcheur. Merci d'être ici. Ça va être long si on n'arrive même pas à dire ça.

0: Petit pêcheur avec Manon Lisa pour commencer votre journée. Si vous nous rejoignez, il est 6h27, vous êtes à l'écoute d'ici Poitou. Très bon réveil, on est ensemble jusqu'à 9h.
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0: Allez, le jour commence à se lever, donc si on veut regarder les étoiles, on n'a pas très longtemps pour le faire. Votre horoscope à 6h27 avec Catherine Viguier. Et ce matin, Catherine, j'ai cru comprendre qu'on fêtait un anniversaire.
3: Celui du lion, joyeux anniversaire.
4: Bélier, excellent pour vous que le soleil au lion. Les amours, la création et votre talent d'artiste sont au rendez-vous.
5: Taureau. Durant environ 4 semaines, plein feu sur votre foyer et vous serez au premier plan.
6: Gémeaux, l'arrivée du soleil en signe ami vous donne l'opportunité de voir d'autres gens, d'autres paysages.
7: Cancer, êtes-vous prêt à gérer vos ressources, à vous les affaires et vive votre trésorerie.
8: Bien les lions, jusqu'à mi-2027, la conjoncture astrale favorise votre bel épanouissement.
9: Vierge, vous avez un mois pour vous refaire une santé et pour aider, soutenir qui en a besoin.
10: Balance, la vie sociale et publique sont mises en valeur et vous y trouvez votre place.
11: Scorpion, l'été invite aux farnientes, mais vous, vous avez du travail, il vous faut vous lever tôt.
12: Sagittaire, vous ne serez pas forcément le premier s'il y a une compétition, mais tellement bien avec vous-même.
13: Capricorne, même s'il y a des désaccords, vous tombez sur des personnes claires, dignes, et ça, vous aimez.
14: Verseau, au sujet d'une relation, d'un engagement ou d'un départ d'ailleurs, vous négociez.
15: Poisson, si vous faisiez un grand ménage chez vous ou ailleurs, et puis soignez votre jolie personne.
16: Et pour nous tous, on resplendit partout.
0: Eh bien, merci beaucoup Catherine Viguier. Si vous voulez retrouver votre horoscope, c'est facile, c'est sur ici.fr ainsi que sur notre application Ici que ça se passe. Il est 6h29, vous savez ce que ça veut dire. Dans quelques instants, c'est l'actu.
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0: L'info d'ici, c'est dans quelques instants avec vous Clément Tricot. Et pas de grand feu cette année dans les camps scouts.
17: Oui, bien sûr, nous vivons une sécheresse grave cette année avec des risques d'incendie sévères. Alors forcément, les adolescents s'adaptent. Ils campent quand même, on va aller voir ça à Vaille-Limousine dans le sud de la Vienne.
0: Et si vous aussi vous allez camper, on respecte les règles de sécurité en ce moment. Ce sera juste après le 90 secondes de l'actu en français dans le monde que l'on retrouve tout de suite avec Cyril Ardo.
18: C'est un incendie très violent qui parcourt actuellement le nord du bassin d'Arcachon en Gironde, au niveau de la commune de Somos. 2000 hectares brûlés selon la préfecture, 12 000 habitants et occupants de camping évacués. L'autre gros feu ce matin est dans le Var, un incendie qui a parcouru 2500 hectares en moins de deux jours et qui n'est pas encore fixé. Dans ce contexte, ce matin, le Gard, les Bouches-du-Rhône, le Vaucluse, le Var et l'Aude sont classés en rouge pour un risque très élevé de départ de feu. 28 départements du sud et de l'ouest sont en orange pour un risque élevé. Un hommage national aux deux pompiers morts avant-hier en intervention en Gironde. C'est la proposition du ministre de l'Intérieur, Laurent Nunez, qui détaille que 128 personnes ont été interpellées en France, suspectées d'être à l'origine de feux. 44 000 hectares parcourus par les flammes à l'échelle du pays. Il y aura un procès en septembre pour deux assistantes maternelles qui gardaient 17 enfants dans une maison de Hyères, en Essonne, près de Paris. Lors d'un contrôle, 12 enfants étaient entassés dans une voiture au garage. Les enfants vont bien et aucun n'a été médicalisé. Les courgettes, tomates et autres haricots verts, toujours plus chers. Le prix des légumes en forte hausse sur un an, dénonce l'association Famille Rurale. Hausse moyenne de 7% en bio, 10% en non-bio. La météo défavorable est l'une des causes. Le prix des fruits reste stable, lui, sur un an. Et puis le Tour de France, 18e étape aujourd'hui, 185 km entre Voiron en Isère et Orcières-Merlette dans les Hautes-Alpes.
17: Et nous, dans le prochain journal, on parlera d'un jeune Poitevin qui est sur la caravane du Tour. Cyril Ardo, on vous retrouve dans une heure. Dans l'info d'ici, on parle de nos deux départements, toujours concernés par une sécheresse inquiétante avec des risques d'incendie sévères. Ça oblige donc tout le monde à prendre des précautions, même les scouts. Cette année, ils oublient un petit peu les traditions. Pas de cuisine au feu de bois ou de grands brasiers pour la veillée. Pauline Aubel, vous vous êtes rendue sur un camp des scouts et guides de France installé à Vaille-Limousine au sud du département de la Vienne. Les scouts sont toujours prêts à s'adapter. adapté.
19: Ce midi-là, pour le repas, c'est Martin, 14 ans, qui cuisine. Au menu,
20: salade de riz avec les crudités et du thon, des concombres et des tomates.
19: Mais avant de cuisiner, il a fallu tout déplacer.
20: Il y a une interdiction de faire un feu à moins de 200 mètres de la forêt. On prend des bonbonnes de gaz, des casseroles. Mais maintenant, il faut s'habituer, ça va être comme ça tout le temps. Déjà, l'an dernier, c'était compliqué. On a eu 3 jours de feu et après, c'était fini. On arrive quand même à se débrouiller qu'avec des bonbonnes de gaz.
19: Oui, car le feu de bois est interdit. Cuisine au réchaud uniquement, donc.
20: Là, j'ouvre la bonbonne de gaz pour que le gaz sorte. Et voilà.
19: De quoi changer les habitudes, selon Joséphine, 12 ans, scout depuis toute petite.
21: La plupart du temps, quand scout, on fait une table à feu. Donc ça consiste à mettre de la boue sur une espèce de petit meuble en poutre. Et donc cette année, à cause de la chaleur, de la sécheresse, des choses comme ça, on n'a pas pu en faire.
19: Pour elle, s'adapter, c'est bien normal, surtout que sur ce terrain, n'importe quel départ de feu pourrait très vite prendre de l'ampleur.
21: C'est de la paille partout, c'est un peu un ancien champ, il y a des arbres, quelques arbres. Globalement, très sec.
19: Et au-delà de la cuisine, finit aussi les grands feux de joie de fin de soirée.
21: Pour les veillées, normalement, on fait du feu, on se met autour. Déjà, ça permet de se réchauffer. Ça permet aussi d'avoir de la lumière. C'est sympa d'avoir du feu le soir. Là, on a les lampes torches, ça remplace le feu.
19: Et il n'y aura pas de chamallow.
21: Voilà, c'est ça. Il n'y aura pas de chamallow grillé. Pas cet été.
19: L'équipe encadrante surveille chaque jour l'évolution des restrictions. Philippine dirige ce camp d'une vingtaine de jeunes.
22: Là, j'ai reçu un message de la région. On essaye de faire au mieux. On a toujours de l'eau à côté et on a même un extincteur au cas où.
19: Et malgré tout, l'esprit scout est toujours là.
22: Dans l'idée, on voulait faire un faux feu. Genre dessiner un faux feu de camp pour représenter un peu ce côté de veillée. On arrive quand même à trouver des choses cool à faire avec les jeunes et bon, il n'y a pas que ça qui fait vivre le camp, heureusement.
19: D'ici la fin, dans une semaine, ils vont donc continuer à adapter au jour le jour les menus et les activités.
17: Mais c'est dans une semaine que ces jeunes scouts retourneront chez eux. Ils sont principalement originaires de Poitiers et même de Toulouse.
0: Et en restant sur ce thème justement des feux, le gouvernement sous le feu des critiques à cause des manques de moyens pour lutter contre les incendies.
17: Et Laurent Nunez, en déplacement en Gironde hier, a tenté de désamorcer la polémique. Il était en Gironde où les flammes ont dévoré près de 2000 hectares dans les environs du bassin d'Arcachon. On vous en parlait aussi hier, le maire de Bux au nord de la Vienne a été violemment agressé dans sa mairie. Des élus locaux dont le député de la Vienne, Nicolas Turquois, appellent à des sanctions exemplaires contre ces agresseurs. Et puis on entendra un Poitevin qui passe lui l'été sur les routes du Tour acheter des capsules de café dans la caravane. Il va encore faire très chaud aujourd'hui dans le Poitou. On garde les mêmes, on recommence.
0: Oui, j'avoue que depuis le début de semaine, là, mon document météo, je fais copier-coller, je change les 3 variables qui changent, c'est-à-dire les maximales du jour.
17: Non, rien.
0: Il y a rien du
17: c'est
0: tout.
17: C'est pas ces crèmes.
0: Il fait beau, le ciel est bleu, c'est pareil dans la Vienne que dans les Deux-Sèvres. Un beau temps selon Météo France qui nous annonce donc 30 à 31 degrés pour les maximales de la journée, pour changer des 30 à 32 degrés d'hier. Une énorme différence donc. 29 degrés à Thouars et à Bressuire au plus chaud, 30 degrés à Parthenay, Poitiers et Châtellerault et 31 degrés à Mel et à Niort. Tout ça accompagné d'un vent de nord-est modéré aujourd'hui. Et demain, on fait un peu la même, encore du soleil malgré quelques nuages dans la Vienne, à des températures qui montent d'un ou deux degrés. On passe de 31 à 34 degrés pour les maximales demain. Donc il fera un petit peu chaud quand même demain.
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0: Et à l'écoute d'ici Poitou, on espère que vous vous souviendrez de nous, même quand on sera parti après 9h. Sinon, peut-être que tu m'oublieras. Voici Larousseau.

0: Elle a été d'abord enregistrée en 1980 par Régine sous le titre « Tu oublieras » avant de ressortir en 99 dans cette version « Tu m'oublieras » avec un M apostrophe en plus. C'était La Rousseau.
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0: Et nous sommes ensemble ce matin dans la joie et la bonne humeur à 6h39. Si vous êtes réveillé, j'ai une question pour vous. Déjà, c'est pourquoi ? Parce que ça fait tôt quand même comme réveil pour un jeudi matin. En tout cas, si vous êtes lève-tôt, on est là pour vous accompagner. L'été regorge de plaisir et ici, on en profite justement. C'est l'heure de nos plaisirs de l'été à 6h40. On va à votre rencontre chaque matin pour parler de vous et de ces petites choses qui font de vos étés justement des moments agréables.
3: Des potes, de bonnes boissons, des bonnes musiques calmes. Bonjour, je m'appelle Sean, j'ai 20 ans et j'habite à Cabreton. Et mon petit plaisir à moi de l'été, c'est de profiter un maximum du beau temps avec mes amis, ma famille à la plage, vu que je peux en avoir l'opportunité et le temps. C'est plus, je pense, le souvenir avec mon père et mes deux frères et ma sœur où on allait à la plage quand on était tout petit et on faisait déjà des couchers de soleil et c'était super.
4: À faire des châteaux de sable?
3: Ouais, à faire des châteaux de sable beaucoup. Soit à Cabreton, soit au Segor, c'est les meilleurs spot. Ou Vieux Boucau aussi, un peu plus haut. C'est un endroit calme où il n'y a pas de bruit à part le bruit de la mer. On parle de tout, de rien. On se raconte ce qu'on a fait durant l'année, vu qu'on se voit forcément moins, étant donné que je suis étudiant à Bordeaux. Je pense que si on fait un repas, de quoi faire un apéritif avec, je sais pas, du saucisson, des olives, du pain, enfin tout ça. Sur la plage, sur le sable, avec la guitare. Quelques amis à moi qui savent en jouer et c'est sympa.
4: Et pas vous?
3: Non, pas du tout. Ça marche très bien, mais j'aimerais savoir en jouer, mais non. C'est très compliqué quand même.
4: Mais en face de vous, il y a quand même l'océan. Il faut aller piquer une tête, on est bien d'accord.
3: Souvent, ça nous arrive quand même d'aller se baigner avec le coucher de soleil, et ça, c'est vraiment agréable. Et un bon spot, et ça, c'est mon petit plaisir de l'été.
0: Et ça fait toujours plaisir de se rendre un petit peu à la plage, même s'il faut faire peut-être un petit déplacement. Les plaisirs de l'été que vous retrouvez sur ici.fr ainsi que sur notre application ici. Et puis si vous aussi vous avez des plaisirs à partager avec nous, je suis sûr que on vous tendra le micro un de ces quatre. Il y a combien de personnes dans le Poitou, on tombera sur vous un moment ou un autre.
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6: Et avant de retrouver Eddy Mitchell dans une poignée de minutes, c'est l'heure de retrouver d'abord notre vétérinaire. Et vous avez l'impression peut-être, à 6h44, que votre chat ne boit jamais ou à peine. Est-ce que c'est normal? Que faire? Eh bien, nous en parlons avec le docteur Pierre Famin.
7: En effet, beaucoup de propriétaires s'inquiètent de voir leur chat boire très peu. Mais dans la majorité des cas, c'est tout à fait normal. Il faut déjà comprendre que le chat domestique descend du chat sauvage africain, un animal du désert. Et ça, ça change tout. Dans la nature, ces chats tirent presque toute leur eau de leur proie. Des petits rongeurs ou des oiseaux contiennent entre 70 et 80% d'humidité. Donc votre chat, lui, il est programmé pour boire le strict minimum. Et c'est là que l'alimentation joue un rôle majeur. Si votre chat mange uniquement de la pâtée, qui est très riche en eau, il aura naturellement moins besoin d'aller boire à côté. En revanche, s'il mange exclusivement des croquettes, qui contiennent seulement 7 à 10% d'humidité, alors là oui, il devra boire davantage. Sauf que son corps ne l'y pousse pas toujours suffisamment. Résultat, certains chats peuvent être un peu trop économes en eau.
6: Mais alors ça peut être dangereux s'il ne boit pas assez ?
7: Oui, surtout à long terme. Une mauvaise hydratation peut favoriser les cystites, les calculs urinaires, voire chez certains chats plus âgés, aggraver une insuffisance rénale. C'est pour ça qu'on recommande souvent de stimuler leur consommation d'eau, surtout s'ils sont aux croquettes. Et j'ai plein d'astuces pour ça. Déjà, les chats adorent l'eau fraîche. Donc changez-la tous les jours, placez plusieurs bols dans la maison et surtout éloignez-les de sa litière et de sa gamelle de nourriture. Ensuite, misez sur des contenants larges, peu profonds, en verre ou en céramique, pas en plastique. Et surtout, évitez les endroits bruyants ou de passage, genre le coin de la machine à laver. Le calme, c'est sacré. Et puis, il y a l'arme fatale, la fontaine à eau. L'eau en mouvement attire beaucoup les chats. Beaucoup boivent davantage avec ça.
6: Et si malgré tout ça, il ne boit toujours pas, que peut-on faire, docteur ?
7: Si votre chat est en forme, mange bien, a beau poil, des urines normales et qu'il est nourri avec de la pâtée, pas de panique, il est juste économe. Mais si vous remarquez une baisse d'appétit, une perte de poids, une haleine qui sent un peu mauvais ou qu'il urine beaucoup plus ou beaucoup moins que d'habitude, là, il faut consulter. Ces signes peuvent par exemple révéler une maladie rénale. Et au moindre doute, il vaut mieux vérifier que tout roule avec un petit bilan sanguin parce que même si votre chat ne vous le dit pas, il compte sur vous pour surveiller tout ça.
6: Mais c'est une histoire de confiance au final. Merci beaucoup, docteur Pierre Famin. On vous retrouve, vous et tous vos conseils sur ici.fr et l'application ici, rubrique les conseils du vétérinaire. Et je pense qu'à 6h46, tu peux préparer le café noir. Ça tombe bien. C'est mieux qu'une menthe à l'eau à cette heure-ci. Voici Eddy Mitchell.

Tu peux préparer le café noir. Voici Eddy Mitchell. Le café, clairement, j'en ai pas assez bu ce matin. Il est 6h50, l'heure de vos 3+, des infos pratiques locales utiles et sympas. Et depuis mardi, c'est le retour du festival de contes les mardis au Verger à Châtellerault. Un programme chargé en animation jusqu'au 18 août pour la 23e édition de ce festival organisé par l'association Cosette. Cette année, un thème s'impose, celui de la résilience. Alors, quel est le prochain rendez-vous? Eh bien, c'est mardi prochain, le 28 à 21h au Parc du Verger. Le conte Requin Chagrin, raconté par Clara Guénoun. Rendez-vous donc au mardi au Verger, tous les mardis, justement, au Parc du Verger de Châtellerault. L'aide à la personne est un secteur qui vous intéresse? Vous aimeriez exercer un métier à sens au service des autres? Eh bien, lundi prochain, le 27 juillet, l'antenne France Travail de Poitiers vous propose un job dating dédié à ce choix d'orientation. Domilia, spécialisée dans les services aux particuliers, recrute des auxiliaires de vie et des aides ménagères sur le secteur de Poitiers et environ. L'opportunité de mettre un pied dans la porte et de repartir avec un potentiel contrat de travail. Rendez-vous donc au France Travail de Poitiers de 9h30 à 16h30 lundi prochain et pensez à emmener votre CV. Et enfin, Partir en Livre est de retour pour sa 12e édition à Montmorillon autour du thème Nos petits et grands héros. Vous pouvez découvrir une exposition de l'école des loisirs qui s'appelle L'enfance des méchants, des vilains et des affreux. Un focus sur le méchant, ce personnage qui fascine toujours autant. C'est tout un programme jusqu'au 22 août. Une expo, un jeu de piste, des animations. Rendez-vous à Montmorillon pour Partir en Livre cet été. Et je vous propose une chanson de Queen à présent. On est à la radio et apparemment le bruit qu'on fait, c'est Gaga. Non, je ne sais pas. C'est pas du tout de ça que parle la chanson. C'est une chanson d'amour à la radio, ça, puisqu'il nous aimait beaucoup, Freddie Mercury que nous aimions aussi beaucoup. Voici Queen avec Radio Gaga. Il est 6h51.

0: Radio Gaga avec Queen à 6h55 sur votre radio ici Poitou. Il nous reste que quelques minutes avant de retrouver l'actu. Ce sera juste après l'humour en tube qui arrive dans quelques instants. Nous parlerons de contraception.
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0: Et à 6h57, Marie-Claire nous dit sur notre page Facebook, bonjour Sébastien, Clément et Jacobino, 16 degrés à Thouars ce matin, dans la fraîcheur, il fait très bon. Et Marie-Claire nous souhaite un bon jeudi. Marie-Claire, on vous souhaite un bon jeudi également. Ça vous fait donc la météo à Thouars. On fera un point complet sur la météo juste après votre journal, dans à peu près 5 minutes. Mais d'abord, c'est l'heure de retrouver l'humour en tube. Et quand on parle de contraception, les femmes sont en général en première ligne. Et pourtant, d'après les experts consultés par Fred Ballard dans l'humour en tube, la logique voudrait que ce soit ceux qui fécondent les femmes qui se chargent de cette affaire.
7: C'est quand même plus sécure de retirer les balles d'un pistolet plutôt que de tirer à balles réelles sur quelqu'un en disant « T'inquiète pas, t'as un gilet pare-balles !»
8: Alors, l'image vaut ce qu'elle vaut, mais elle a le mérite d'être efficace. Hein. C'est au porteur du pistolet de procéder au changement de projectile s'il n'est pas prêt à voir la cible gonflée comme une baudruche pendant 9 mois. Et quand Caroline Vignon insiste, c'est qu'elle a elle-même été prise pour cible.
9: Une femme est fertile en moyenne 4 jours par mois. Un homme est fertile en moyenne 365 jours par an. Et les mecs ont réussi à nous faire croire que c'est à nous de prendre la pilule tous les jours. Hé, les filles, on percute ?
8: Ah oui, c'est sûr qu'on est resté endormi pendant quelques années. Et à quel prix, hein ? Parce que, bon, si la pilule contraceptive n'avait pas d'effet secondaire, ça se saurait. Et Marine Leonardi le sait, hein, d'ailleurs.
10: Moi, la dernière fois que j'ai pris la pilule, c'est simple, j'ai pris 10 kilos et de la moustache. Mais je vous promets, il y avait écrit Jasmine sur la plaquette. Je ressemblais à Jafar. Enfin, je sais pas si vous en avez entendu parler, mais ils sont en train de plancher sur la pilule contraceptive pour hommes. Est-ce qu'on va faire confiance ? Non mais je pose la question aussi. Moi, la seule fois où mon mari a dû penser à un truc à heure fixe, ma fille est restée enfermée à l'école. Voilà.
8: Alors ça, c'est un problème hein, auquel les chercheurs en contraception masculine n'ont certainement pas pensé, sauf si les chercheurs sont des chercheuses. Hein. Là, on a peut-être une chance, mais bon, en attendant, on peut tenter la contraception par le rire. Hein. Un bon fou rire au bon moment et le pistolet est désarmé. Il n'y a plus qu'à essayer.
0: Je suis pas certain de cette technique. En tout cas, merci beaucoup Fred Ballard. Un petit tour à nouveau sur notre page Facebook pour lire les commentaires de Bernadette. Bernadette qui nous dit bonjour ici Poitou. 17 degrés à Poitiers ce matin avec un ciel dégagé, pas de vent. Bon jeudi à toute l'équipe, à tous les auditeurs. Bisous bisous, direction Civray pour nous ce soir pour une première, pour aller faire la fête au festival Au Fil du Son. Et ben, je vous souhaite une très très bonne soirée au festival Au Fil du Son. Bernadette, je vous souhaite une très très belle journée à l'écoute d'ici Poitou en attendant. 17 degrés, il fait déjà chaud, hein, sachant qu'il n'est même pas 7 heures. À l'écoute d'ici Poitou, on lit vos messages sur notre page Facebook tout au long de la matinée. On est ensemble jusqu'à 9h, donc n'hésitez pas à nous mettre un petit mot, vous aussi, nous dire ce que vous faites aujourd'hui, quel temps il fait chez vous.
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0: Et ici, à l'écoute d'ici Poitou, il est 7h. Merci d'être là. À 7h, l'heure de votre journal avec Clément Tricot.
11: L'enquête se poursuit à Bux dans la Vienne après la violente agression du maire de la commune. Deux hommes cagoulés ont fait irruption dans la mairie mardi pour s'en prendre au jeune élu Thomas Boulet, 28 ans. Menaces, intimidations et insultes, des violences qui interviennent dans un climat de tension dans cette commune de 600 habitants. Plusieurs bâtiments publics ont récemment été dégradés, dont le stade ou l'église. Nicolas Turquois, le député de la Vienne, soutient le maire et réclame des sanctions fortes au micro d'Emilien Martin.
12: c'est sans nom. Enfin, je suis profondément heurté par ce qui se passe. Et avant de trouver des solutions générales, ce qu'il faut, c'est témoigner du soutien, de l'amitié auprès de cet élu et de tout son conseil. Moi, je considère qu'on est passé à côté de la catastrophe. Donc, il va falloir une réaction à la hauteur de la gravité des faits.
0: C'est-à-dire ?
12: Eh bien, il faut que la justice puisse prendre des décisions très rapidement. Quand on s'en prend, on frappe un élu, on frappe quelqu'un d'ailleurs en général, mais là, on frappe un élu dans sa mairie, de façon cagoulée. C'est inacceptable. Il faut envoyer un message fort à destination de ces personnes-là.
0: Qu'est-ce que ça représente pour vous, l'agression d'un maire ?
12: C'est s'en prendre, pour moi, un peu à la République. Puis c'est totalement inédit dans notre secteur. On est plutôt un territoire qui est apaisé. Il y a quelque chose qui est en train de bouillonner sur cette commune-là. Il faut y mettre fin au plus vite.
11: Le maire de cette commune du nord de la Vienne a depuis porté plainte. Il est toujours sous le choc. On entendra son témoignage à 7h30 dans l'info d'ici. À Bonneuil-Matour, la mairie recherche, elle, des vidéos et des photos de la soirée de samedi soir. Et ce n'est pas pour garder des bons souvenirs. Dans un post sur les réseaux sociaux, la municipalité dénonce des débordements près de la salle des fêtes, notamment des tirs d'artifice, des nuisances sonores et aussi du stationnement gênant devant la caserne des pompiers. Le maire a lui aussi donc porté plainte.
0: Puis les incendies continuent de faire des ravages en France.
11: La vigilance élevée est maintenue encore aujourd'hui chez nous, en Gironde, chez nos voisins. Deux jours après la mort de deux pompiers, 12 000 personnes ont été évacuées près du bassin d'Arcachon, à cause d'un feu qui a déjà brûlé plus de 2000 hectares. Avec cette crise, le gouvernement est critiqué pour le manque de moyens de lutte contre les incendies. Le ministre de l'Intérieur, Laurent Nunez, a tenté hier de se justifier lors d'un déplacement justement en Gironde.
13: Je vous redis d'abord, retenez bien que 95% des feux se combattent par des moyens terrestres. 95%. Les moyens aériens, ils sont suffisants. Depuis 2022, notre flotte a été multipliée par deux. Nous avons 12 Canadair. Nous avons également 10 hélicoptères bombardiers d'eau. Nous avons 6 avions Air Tractor bombardiers d'eau. Donc c'est évidemment énorme. Et nous avons 8 Dash qui projettent surtout du produit retardant. Ces moyens sont suffisants. Puis il y a les SDIS aussi. Chaque département aussi a fait des efforts. Nous avons 27 moyens aériens qui sont à disposition des départements, de certains SDIS, et qui peuvent également être utilisés et venir en renfort sur la lutte contre les incendies. Nous faisons face. Donc il y en a un peu assez de ces polémiques. Voilà. Il faut simplement laisser les services de l'État et les services des sapeurs-pompiers travailler.
11: De son côté, le parquet de Bordeaux a décidé de sévir contre les inconscients. Jeter un mégot depuis la fenêtre d'une voiture sera considéré comme une mise en danger de la vie d'autrui. Votre voiture pourra même être placée sous scellé. Il y a bien eu plus de morts en juin à cause de la canicule. 5800 décès supplémentaires entre le 17 juin et le 2 juillet selon Santé publique France. Principalement des personnes âgées de plus de 75 ans. Mais les plus de 45-64 ans sont aussi très touchés. Les Deux-Sèvres changent de préfet. Simon Fété a été nommé préfet des Pyrénées-Atlantiques lors du dernier conseil des ministres hier. Il succède à Jean-Marie Girier, ancien préfet de la Vienne, qui lui part dans les Alpes-Maritimes. Et dans ce jeu de chaises musicales, Valérie Michel Moreau prend donc la préfecture des Deux-Sèvres. C'est l'ancienne préfète des Vosges. On vous en parlait hier, suite au vote de la loi d'urgence agricole, la ministre de la Transition écologique, Monique Barbu, avait déposé sa démission. Et bien finalement, elle a décidé de rester. Elle explique à nos confrères des Échos qu'elle a toujours la garantie de pouvoir agir.
0: Et puis des travaux sont en cours à Saint-Benoît sur les lignes Poitiers-Limoges ou encore Poitiers-Angoulême.
11: Intervention en urgence dans cette commune près de Poitiers. Des blocs de roches sont tombés à côté d'une voie de la SNCF à la hauteur des grottes de Passe-Lourdin. Heureusement, pas de dégâts sur les installations, mais les agents SNCF ont préféré agir vite, Justine Clos.
14: Ce sont en fait des agents de la SNCF qui ont remarqué lors d'une patrouille de routine que des pierres étaient tombées à côté des rails.
15: Tout de suite, ils ont arrêté les trains. On a pris des mesures de sécurité par rapport aux trains. Ça, c'était le mardi 30 juin.
14: Jean-Philippe Portelli supervise les travaux à la SNCF.
15: Dans la foulée, on a fait venir des experts des tranchées rocheuses pour définir si on pouvait alléger ou pas ces mesures et surtout quels travaux il fallait faire et dans quelles conditions.
14: C'est là qu'ils se sont aperçus que la paroi rocheuse était fissurée, que d'autres blocs menaçaient de se décrocher. Il a donc été décidé d'installer un filet en urgence.

0: En revanche, le week-end, par exemple, les trains peuvent rouler sur ce tronçon. Ils doivent simplement réduire leur vitesse.
1: Un tout petit peu de perturbation. Les trajets sont rallongés d'environ 1 à 2 minutes jusqu'à la fin du chantier qui est prévu le 7 août. On termine le journal sur le Tour de France. D'ailleurs, imaginez passer votre été sur la caravane du Tour au milieu de 180 véhicules publicitaires à voyager à travers toute la France. Eh bien, c'est ce que vit cette année un Poitevin. Elliot Francombe, 24 ans. Il est animateur au départ pour la marque de café Senseo. C'est fatigant, mais il s'éclate.
2: Moi, je suis sur la ligne départ avec mes collègues pendant plusieurs heures, avant le passage de la caravane et après, en attendant le passage des cyclistes. Le but, c'est de mettre l'ambiance, de les réveiller un peu le matin avec nos petits cafés qu'on distribue. On a des mégaphones, et puis petit à petit, l'ambiance monte tout doucement avant le passage de la caravane et l'ambiance remonte encore plus juste avant le passage des coureurs. On distribue plein de types de goodies, des dosettes, des sacs, des bobs. On est plusieurs marques sur la ligne. Il y a plein de marques, on s'entend tous très bien et vraiment notre objectif c'est de les réveiller et qu'ils soient le plus chaud possible au moment du passage des cyclistes.
1: D'ailleurs, le Tour de France aujourd'hui reprend un peu de hauteur, direction Orcières-Merlette dans les Hautes-Alpes, avant 2 étapes à l'Alpe d'Huez demain et après-demain.
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1: Et aujourd'hui, on a encore une grosse journée de chaleur dans le Poitou.
4: Et oui, soleil et ciel bleu, voilà le combo dans la Vienne comme dans les Deux-Sèvres. Un beau temps selon Météo France qui nous annonce 30 à 31 degrés pour les maximales du jour. On verra jusqu'à 29 à Thouars, mais aussi à Bressuire. 30 degrés à Parthenay, Poitiers et Châtellerault et jusqu'à 31 à Mel comme à Niort. Tout ça accompagné d'un vent de nord-est modéré. Pour demain, on garde l'équipe qui gagne, hein, puisque c'est l'équipe qui semble gagner tous les jours là en ce moment. Encore du soleil, malgré quelques petits nuages dans la Vienne. Côté température, ça monte de quelques degrés, 31 à 34 pour les maximales donc de la journée de vendredi. Votre météo, on l'a fait également avec vous sur notre page Facebook. N'hésitez pas à nous laisser un petit message, le temps qui fait près de chez vous, ce que vous faites aujourd'hui. On lit vos messages tout au long de cette émission.
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4: À la base, il allait l'appeler Recollection, cette chanson, comme le fait de se souvenir en anglais, puisque ça retrace plein d'années de musique en une seule chanson. Finalement, il a choisi Recollection. Recollection, il le gardera plus tard pour une compile. Voici Laurent Voulzy.

0: Laurent Voulzy, avec un voyage parmi une quarantaine de chansons en un seul disque, comme ça on n'a pas besoin de passer toutes les autres, elles sont toutes là, c'était Rock Collection.
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0: Quand vous cherchez à savoir quelque chose, vous pourriez aller regarder sur internet, ouvrir un dictionnaire ou vous informer d'une manière ou d'une autre. Sinon, vous pourriez juste vous rendre dans une école primaire et demander à nos petits pois de vin. La vérité vient de la bouche des enfants après tout. Donc on est allé la chercher à sa source. Ce matin, on se demande, ça veut dire quoi faire chou blanc?
3: Ça veut dire que quand t'es malade, t'es trop blanc.
4: Quand t'es malade, t'es obligé de prendre des médicaments, du coup ça t'embête.
5: Quand t'as une calvitie, t'es blanc.
6: Quand tu manges un chou, il est blanc.
7: Quand on le fait cuire, il reste tout blanc.
8: Quand on est malade, on est tout blanc.
9: Parce qu'on met pas de couleur.
10: Parce qu'on met jamais de blanc.
11: Ça veut dire manger du chou blanc.
12: Que ton front, il est blanc.
13: Quand tu mets pas de crème, du coup t'as la grisaille, du coup tu es un tout blanc.
14: Quand t'as la boulette.
15: C'est quoi la boulette?
14: Ça veut dire quand t'es un peu perdu.
0: J'aime bien quand une question en pose une autre. Ça veut dire quoi la boulette? Je ne sais pas non plus. Ça veut dire quand t'es un petit peu perdu. Voilà, un petit pois de vin qui nous explique tout et qui nous rajoute des questions parfois. Les petits pois de vin qu'on retrouve en podcast d'ailleurs sur ici.fr ainsi que sur notre application ici. Il est bientôt 7h14, ce sera dans 5 secondes. En tout cas, ce sera 7h14 et à 7h14, vous savez ce qu'on fait? On vous offre des cadeaux.
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0: Et ce matin, notre cadeau pour bien profiter de l'été, c'est un passe-famille pour 4 personnes pour vous rendre au parc Mouton Village, un site exceptionnel de 7 hectares en pleine nature, classé refuge LPO avec un arboretum de 4000 arbres où il est si doux de flâner à travers les nombreux espaces de détente pour vous y rendre à 4, en plus n'importe quel âge, hein, ça peut être un passe-famille pour les familles avec des enfants ou pas. 4 personnes peuvent se rendre au parc Mouton Village. Vous nous appelez 05 49 60 20 20 et surtout vous nous aidez puisqu'on a cette bonne habitude de laisser nos vinyles au soleil par les temps chauds et du coup ils se font un petit peu abîmer. Il manque un mot dans ce titre de Julien Clerc qui a été donc abîmé. Quel est le mot manquant? Si vous pouvez nous le dire, 05 49 60 20 20 et vous repartez avec votre passe pour 4 personnes pour vous rendre au parc Mouton Village.

0: si quoi, ou je suis si fatigué, ou je suis si violent. Peut-être que c'est violent. À tous les coups, c'est ça. 05 49 60 20 20, si vous me trouvez le moment, quand vous repartez avec votre passe famille pour 4 personnes pour le parc Mouton Village.
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0: Mais pendant l'été, ici Poitou jette un œil dans le rétro. Mon œil dans le rétro, c'est avec Gérald Roux, chaque matin à 7h16. Et tout cet été, on se retourne sur ce qui nous a marqué depuis le début de l'année. Ce matin, un salon de l'agriculture sans vaches au mois de février.
3: Une première du jamais vu. Les vaches ne sont pas montées à Paris cette année. Les tarines, les montbéliardes sont restées chez elles pour éviter tout risque de propagation de la dermatose nodulaire contagieuse, cette maladie qui a gravement menacé la filière bovine française pendant une grande partie de l'hiver. Alors forcément, dans les allées du salon, porte de Versailles, c'était moins la fête cette année. Pour les petits citadins, s'il n'y a pas de vaches à admirer, à découvrir, c'est tout de suite beaucoup moins rigolo. Bien moins fascinant. Certes, il y avait bien des moutons, des petits agneaux tout mignons, des cochons bien gras ou des chevaux, mais tous autant qu'ils étaient, ces animaux sympathiques n'ont pas pu combler le grand vide laissé par les vaches. Conséquence, la fréquentation du salon de l'agriculture a chuté de 28% cette année. Sur leur stand, les marchands de fromage n'ont pas fait leur beurre, ils ont vu leur vente parfois divisée par deux. Bref, une année à oublier. Et ce qui est assez rageant, c'est que les zones réglementées qui étaient destinées à surveiller et à protéger les bovins de la dermatose, elles ont été presque toutes levées alors que le salon se terminait fin février. Quoi qu'il en soit, ce salon sans vaches a été à l'image du malaise que connaît une partie de l'agriculture française. Les maladies des animaux, des exportations en baisse, des importations en hausse, et comme pour rajouter une couche de décision dure à avaler, c'est en plein salon que la Commission européenne a annoncé l'application de l'accord commercial avec les pays du Mercosur en Amérique du Sud. Heureusement, les amateurs de salons de l'agriculture n'ont pas dit définitivement adieu aux veaux et aux vaches, car au mois de mai, leurs bovins préférés ont fait leur grand retour au salon régional Nouvelle-Aquitaine. 400 vaches rassemblées à Bordeaux, des limousines, des blondes d'Aquitaine ou des basalaises, bref, de la belle bête. Enfin, en dehors des salons, pour tous les citadins à qui elles ont manqué ces derniers mois, vous pouvez les retrouver pendant les vacances. Partout, dans les champs, dans toute la France, si vous avez la bonne idée de passer votre été à la campagne, sur le plancher des vaches.
0: Nous, c'est plutôt des moutons qu'on ira voir dans la prochaine partie de cette émission. En tout cas, merci beaucoup Gérald Roux pour ce petit retour. On met un œil dans le rétro avec vous et on vous retrouve en podcast sur ici.fr et l'application Ici. Avant de retrouver notre gagnant ou notre gagnante qui partira avec son passe familial pour 4 personnes pour le parc Mouton Village, voici Charlotte Cardin. Charlotte Cardin qui nous a dit non, ne passez pas ma musique, surtout non. Eh ben tant pis pour elle.

0: Charlotte Cardin, sa chanson est terminée, mais bon, tant pis pour elle. Bonjour Laurent.
1: Bonjour.
0: Comment ça va ce matin ?
1: Bah ça va, fraîchement.
0: Ouais, fraîchement, bah ça fait un peu de bien quand même, un petit peu de fraîcheur ce matin.
1: Oui, bah oui, parce que ce qu'ils annoncent cet après-midi, ça va pas être joli.
0: Trop chaud, c'est ça ? Ça vous inquiète, la chaleur ? C'est de ça que vous me parlez ?
1: Ah ouais, je supporte plus.
0: Ah bah, bienvenue au club, Laurent. Bienvenue au club. Vous venez chez nous, on a la clim, vous asseyez dans les studios, il n'y a pas de souci. C'est dommage.
1: Bah, chez moi, je l'ai aussi.
0: Bon ben ça va, alors c'est pas trop difficile. Bon, je vous propose de peut-être prendre un petit peu de fraîcheur avec des moutons également, avec votre passe-famille pour 4 personnes au parc Mouton Village. Pour ça, je vous avais demandé un petit peu d'aide. On a un trou dans ce disque de Julien Clerc. Est-ce que vous pouvez me donner le mot manquant?
1: C'est bien.
0: Eh oui, où je suis si bien. Je pense que c'est ça, on va vérifier quand même.
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0: Où je suis si bien, c'est donc la bonne réponse, Laurent. Et vous repartez avec votre passe famille pour 4 personnes pour vous rendre au parc Mouton Village. J'ai cru comprendre que ce sera une première en plus, une découverte.
1: Ça sera une première, oui.
0: Bon, eh ben super. Eh bien, merci beaucoup en tout cas de nous avoir aidé à réparer ce disque. Laurent, je vous souhaite une très très bonne journée au boulot et à très bientôt.
1: Et là, comment ça se passe là,
0: On vous explique tout au standard. Vous restez avec nous, on vous explique tout ça juste après. À bientôt, Laurent.
1: D'accord, merci. Au revoir. Bonne journée.
0: Si ça marche à présent, comme tous les jours, on prend quelques minutes pour mettre en avant des entreprises, des associations ou des structures dans la Vienne et les Deux-Sèvres qui fonctionnent avec Florian Lévesque. Bonjour.
3: Bonjour Sébastien, bonjour à tous.
0: Et direction le Bon Coin Paysan à Chauvigny ce matin, une boutique de producteurs qui a fêté ses 10 ans.
3: Depuis 2015, la boutique regroupant 4 producteurs de la région affiche un bilan positif. Né de l'envie de proposer des bons produits locaux aux habitants de Chauvigny, cette structure a célébré ses 10 ans il y a quelques mois. Et ce n'est pas les projets qui manquent pour la suite de l'aventure, comme me l'a annoncé Emmanuel Rérol, le président de la boutique associative. Lui qui m'a également expliqué ce qui fait que cette boutique a su se démarquer.
4: Eh bien, le Bon Coin Paysan, ça marche parce qu'on est une association de bénévoles et de quelques producteurs qui nous entendons très bien. Il y a une très bonne ambiance de travail et on a un beau magasin. Je pense que voilà.
3: Ça fait 10 ans que le magasin existe. Comment il est né, justement, ce magasin?
4: Il est né de la volonté au départ de 3 producteurs. Stéphane Hénaud, qui fait du cochon. Damien Berthomier, qui fait de la vache allaitante, des veaux et des agneaux. Et moi, en l'occurrence, qui fait du fromage de chèvre. Et on a donc voulu, il y a une dizaine d'années, monter un petit magasin de producteurs sur Chauvigny, puisqu'il n'y en avait pas.
3: Comment il fonctionne, justement, ce magasin? Je crois que le fonctionnement est un peu particulier.
4: On est une association. Loi 1901, on fonctionne surtout avec des bénévoles. S'il n'y avait pas de bénévoles, il n'y aurait pas de magasin de producteurs à Chauvigny. Et puis, un noyau dur de producteurs qui nous impliquons aussi sur notre temps. Et puis, depuis quelques temps maintenant, on a suffisamment de trésorerie et on peut se financer une salariée qui permet de faire le lien entre les clients et les différents bénévoles qui changent donc d'une journée sur l'autre et les producteurs qui sont pas toujours là au même moment.
3: Là, vous venez de fêter vos 10 ans, ce serait quoi vos projets, vos rêves pour les 10 prochaines années, allez?
4: On a dans l'optique d'évoluer un peu en termes de chiffre d'affaires pour pouvoir financer l'achat d'une nouvelle vitrine frais qui nous permettrait de consommer moins d'énergie. C'est l'objectif un petit peu à court terme. Et puis à long terme, c'est de pérenniser ce commerce de Chauvigny, de l'ouvrir un peu plus longtemps. Et un autre objectif aussi, c'est de développer les plats cuisinés avec les produits de nos producteurs, évidemment. Et les plats cuisinés, c'est à court terme. La vitrine réfrigérée, c'est à moyen terme. Et puis pérenniser ce rendez-vous chauvinois à long terme, qu'on parle de nous dans Chauvigny et dans la région.
3: 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La boutique est ouverte les jeudis de 16h à 19h30 et le vendredi de 10h30 à 19h30.
0: Merci Florian Lévesque. Et l'actu, c'est dans moins de 5 minutes. Ce sera juste après Madonna. Voici Holiday.

0: Holiday, c'était Madonna à l'écoute d'ici Poitou.
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0: Merci d'être ici. L'actu d'ici dans quelques instants. Clément, le maire de Bux, nous partage son émotion après sa violente agression.
5: Thomas Boulet, maire de cette commune de 600 habitants, était agressé dans sa mairie par deux hommes masqués mardi. Il a accepté de nous répondre.
0: On en parlera juste après l'actu en France et dans le monde. Le 90 secondes, c'est avec Cyril Ardo.
6: Une situation toujours jugée défavorable ce matin par les pompiers. L'incendie parti hier de Somos, au nord du bassin d'Arcachon, continue de progresser. Le feu a déjà parcouru plus de 2000 hectares. 12 000 habitants et touristes ont dû être évacués. Dans le Var, un incendie a parcouru 2500 hectares en moins de deux jours. Il ne progresse plus, mais n'est pas encore fixé. Et depuis le début de l'année, 128 personnes ont été interpellées en France, suspectées d'être à l'origine d'incendies. 12 000 départs de feu, 44 000 hectares par couru par les flammes à l'échelle du pays. C'est ce que dit Laurent Nunez, le ministre de l'Intérieur, qui propose un hommage national aux deux pompiers morts avant-hier en intervention en Gironde. Ce matin, le Gard, les Bouches-du-Rhône, le Vaucluse, le Var et l'Aude sont classés en rouge pour un risque très élevé de départ de feu. 28 départements du sud et de l'ouest sont en orange pour un risque élevé. Un maire frappé au visage et jeté à terre, ça s'est passé à Bux, dans le nord de la Vienne. Deux personnes cagoulées ont surgi dans son bureau et sont en fuite. Une enquête pour violence en réunion sur un élu public est ouverte. Faire réparer sa voiture coûte toujours plus cher, plus 9% sur un an selon le baromètre annuel d'un comparateur de garage, en raison notamment de la hausse des prix des pièces et de l'électricité. C'est à lire sur ici.fr. Et puis la 18e étape du Tour de France aujourd'hui, 185 km entre Voiron en Isère et Orcières-Merlette dans les Hautes-Alpes. Départ à 12h35. Hier, c'est le Belge Jasper Philipsen qui s'est imposé.
5: Et on vous retrouve dans une heure, Cyril, et vous en parliez, le maire de Bux, près de Loudun, toujours sous le choc. Thomas Boulet a été violemment agressé dans son bureau avant-hier. Deux hommes cagoulés l'ont frappé au visage, menacé avant de prendre la fuite. C'est un acte de violence qui intervient après plusieurs dégradations au cours des dernières semaines dans cette petite commune de 600 habitants au nord de la Vienne. L'élu témoigne au micro d'Emilien Martin.
7: C'est grave ce qui s'est passé, en fait, très grave. Agresser un maire, c'est aussi toucher à la liberté et surtout à la République aussi. Il y a quand même peu de respect quand on tape quand même un élu. Mais ça n'empêchera pas que moi, en tant que maire et tout mon conseil municipal, on continuera ce qu'on a prévu pendant notre mandat.
8: Il y a eu des actes de vandalisme ces derniers mois dans la commune. Est-ce que pour vous, il y a un lien entre ces deux faits de violence?
7: Moi, je suis maire et pas enquêteur, donc je ne peux pas vous dire s'il y a un lien par rapport à ce qui se passe depuis ces derniers mois.
8: Quel climat aujourd'hui dans le village?
7: Je pense que les gens sont inquiets par rapport à tout ce qui se passe, mais je ferai le nécessaire, moi et puis mon équipe d'adjoints, pour rassurer les habitants de Bux.
8: Depuis tous ces mois, tous ces faits de violence, est-ce que vous avez pu en parler quand même avec vos administrés?
7: Bien sûr, on a déjà eu des occasions pour pouvoir parler de ce qui se passait. On les a rassurés, on leur a dit ce qu'on faisait, voilà. Je ne les pense pas plus inquiets par rapport à avant ce fait. Voilà, ils sont juste interrogés par tout ce qui se passe depuis peu de temps.
8: Justement, c'est des faits qui arrivent juste après les élections. Il n'y avait pas eu autant de violence, en tout cas ici à Bux, avant. Est-ce que c'est quelque chose qui vous questionne?
7: Oui, ça me questionne, en effet. Je suis nouveau maire qui vient d'arriver. Je vois bien que ça s'accélère depuis mon élection. Mais écoutez, est-ce que c'est nous qui est en cause de tout ça? Moi, mon avis et l'avis de mon conseil, je ne pense pas. Je pense que c'est des circonstances qui devaient arriver. C'est arrivé à ce moment-là. Maintenant, il faut faire le nécessaire et faire le mandat avec ce qui se passe. J'invite les Buxois Buxois et les Buxoises aussi à vivre comme on vit. Ne pas avoir de peur, on continue notre vie et on fait confiance à la justice et aux enquêteurs pour leur travail pour résoudre cette affaire.
5: Et vous l'avez entendu, le maire a porté plainte. Une enquête est en cours pour retrouver les agresseurs. Les gendarmes ont commencé à enquêter dans la commune. Le témoignage du maire est à retrouver en vidéo sur ici.fr.
0: Et puis le prix des légumes s'envole depuis 10 ans.
5: Des hausses 2 à 3 fois supérieures à l'inflation, c'est ce que dénonce une association. On fera le point dans un instant. Un pot de vin, lui, pendant ce temps-là, s'éclate dans la caravane du Tour. Il jette des dosettes de café sur les lignes de départ. Il nous raconte au micro de Vincent Hulin. Et puis enfin, pas de chamallow et de feu de joie sur les camps scouts cette année. Nous sommes allés dans le sud de la Vienne voir comment les jeunes s'adaptent aux risques élevés de feux de forêt et à la sécheresse.
8: Il peut pas jeter des légumes depuis la caravane du Tour puisque ça coûte trop cher maintenant. C'est pour ça qu'il jette les dosettes.
5: Je sais pas. Mais en tout cas, des légumes, ça fait toujours plaisir, un bon légume en l'été.
8: Ça fait beaucoup plaisir. Moi, c'est les soupes là, en ce moment, le soir aussi. Ouais, petit gazpacho frais en fin de journée.
5: C'est de saison puisqu'il fait chaud aujourd'hui.
8: Eh ben, justement, il fait très chaud aujourd'hui. 30 à 31 degrés pour les maximales. Un beau ciel bleu toute la journée dans la Vienne et les Deux-Sèvres. 29 degrés que vous verrez à Thouars et Bressuire. 30 degrés à Parthenay, Poitiers, Châtellerault. Mais 31 degrés aussi à Melle et à Niort. Tout ça accompagné d'un vent de nord-est modéré. Demain, ça monte encore plus. Encore du soleil. Malgré quelques nuages dans la Vienne, des températures de 31 à 34 degrés pour les maximales de cette journée, donc de vendredi. N'hésitez pas à nous mettre vos petits messages sur notre page Facebook. Comme chaque matin, on vous a mis une photo et puis on vous a demandé ce que vous faites de votre journée, le temps qu'il fait près de chez vous. La météo se fait évidemment avec vous, comme avec Daniel par exemple, qui nous annonce 26 degrés déjà à Poitiers ce matin et qui nous souhaite bonne journée. Bonne journée à vous également, Daniel.
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0: Et dans notre jeu, grâce à Laurent, on a pu réparer ce disque. Il y avait un trou dedans. Mais maintenant, c'est bon. On peut l'écouter en intégralité. Voici Julien Clerc quand je joue.

0: Quand je joue avec Julien Clerc, vous êtes à l'écoute d'ici Poitou. Très très bon début de journée à nos côtés. J'espère que tout se passe bien chez vous, que vous êtes bien détendu, que vous êtes bien réveillé, que vous êtes bien caféiné ou théiné en fonction de vos préférences matinales.
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0: Ou chocolat chaudiné encore, voilà, tant qu'à faire, vous êtes caféiné, théiné, chocolat chaudiné, dans tous les cas, peu importe la substance liquide que vous avez mise dans votre corps ce matin, depuis une décennie, l'ASCO 4 fait dialoguer passé et présent. À Montignac-l'ASCO, en Dordogne, le Centre International de l'Art Pariétal vous invite donc à explorer les origines de l'art, un voyage à suivre tout cet été sur votre radio ici Poitou, avec Clément Leblon, comme ce matin à 7h40.
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3: L'ASCO, c'est un bestiaire assez unique et on va aussi y trouver une unicité puisqu'on va y trouver des représentations assez uniques, assez rares. La première, et pas des moindres, c'est celle qui nous accueille dans l'ASCO. On l'appelle la licorne, licorne dans le sens chimérique puisque c'est un animal composite. Il va avoir deux longues cornes, semblerait-il la tête d'un lion des cavernes, le corps d'un rhinocéros laineux et des jambes très musclées. Donc vraiment, on sent que ces homo sapiens préhistoriques sont capables d'un imaginaire. Dans les autres représentations rares, on va y retrouver un oiseau. À l'ASCO, il y a un unique oiseau. Il semble tenir sur un piquet. Cet oiseau, ça pourrait être tous les oiseaux. On ne peut pas du tout identifier quel oiseau il est. On va aussi trouver à l'ASCO un homme à tête d'oiseau. Alors cette représentation, elle est rare mais pas unique. Donc cet homme, il est assez étrange, quatre doigts à chaque main, une tête d'oiseau. Des anthropomorphes, hein, des hommes, des représentations mi-humaines, mi-animales, on va en trouver beaucoup dans l'art pariétal en Europe. On peut citer la grotte des Trois Frères par exemple, où on en trouve quelques-uns. Cet homme à tête d'oiseau est, contrairement au reste de la grotte, très stylisé. On pourrait le comparer à un bonhomme bâton que nos enfants peuvent faire. Il est dépouillé de détails et c'est ça qui le rend assez unique, hein, puisque vraiment tout autour de lui, on va retrouver tous ces animaux extrêmement détaillés. Et on a un autre animal, pas unique, mais unique dans la façon dont il est représenté. Face à cet homme à tête d'oiseau, on y trouve aussi un bison, mais un bison blessé, transpercé d'une sagaie, et des animaux blessés, on n'en retrouve nulle part ailleurs dans cette grotte de l'ASCO. Cette scène d'un homme face à un bison, on va la retrouver dans une autre grotte de la région, dans la grotte de Villars. On y retrouve un homme affrontant un bison.
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0: Et dans quelques minutes, on se rendra chez nos voisins en Touraine pour les vacances d'ici. Ce sera juste après votre moment préféré de cette émission, là aussi.
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0: Comme chaque matin ici, vous donne un bon plan, une idée pour découvrir nos régions. Vos vacances ici s'installent ce jeudi en Touraine, département connu pour ses châteaux. Eh bien, on a décidé de faire un pas de côté et d'aller à la rencontre d'un autre joyau, la Loire. Un fleuve sauvage, capricieux, qu'une association d'une centaine de passionnés créée en 2009 à Chapelle-sur-Loire. Les bateliers des Vents de Galerne retracent l'histoire de la navigation à bord de leur bateau typique de la Loire. Une reproduction quasi à l'identique d'une toux sablière, Virginie Vandeville.
2: Celui qui nous accueille à bord, c'est Michel, en tenue de batelier.
8: Chaplone 2.
9: Il faut être représentable, quoi. C'est la tenue qui va avec le tricorne. La biode, le pantalon 3/4 et puis les chausses. Je ne suis pas le patron à bord. Hein. C'est le patron, c'est notre président, Jackie.
2: D'après les hommes à bord, Jackie, 81 ans, c'est l'encyclopédie qui partage au public sa passion de la Loire.
10: C'est véritablement notre maîtresse. On ne pense que par elle, on vit que par elle. C'est un fleuve sauvage, donc on ne maîtrise pas. Que l'homme a toujours essayé de dompter, mais n'y est jamais arrivé. Oula, oh, une souche.
2: C'est l'un des nombreux risques sur la Loire où il faut faire aussi avec les bancs de sable.
10: C'est un flotte très difficile à naviguer. À la belle époque de la navigation, il y avait 4 à 5 mois de chômage par an. Ce qu'on appelle le chômage, c'est qu'on ne pouvait pas naviguer. Mais là, vous voyez, on est sur un passage un peu compliqué. On est sur un haut fond et il faut y aller mollo.
2: Une Loire capricieuse d'où l'on peut observer le patrimoine tourangeau.
10: Là, vous avez une maison qui était typique des ports de Loire. C'était un estaminet où les mariniers remontant la Loire s'arrêtaient pour boire une petite chopine.
2: C'est sur ces rives aussi que la faune y trouve son abri.
11: Là, le nid de Balbuzard pêcheur. C'est un rapace qui mange que du poisson. Alors là, normalement, c'est ce qu'on disait, c'est l'île aux nudistes. Parce que c'est arrivé qu'il y a des bateliers qui ont vu des gens qui faisaient du nudiste. Là, j'en ai jamais vu, hein, mais bon.
2: Le fleuve Vougislin y guette, lui, tout type de poissons.
11: Mais dans l'ombre, comme ça, sur le bord, ça nous arrive de voir des gros silures dans l'eau, les gros poissons, là. Tiens, il y en a un là.
12: Un bon mètre, 52 mètres.
13: Super.
2: La Loire qui, au XVIIIe siècle, était au centre de la vie des Tourangeaux avant l'arrivée du chemin de fer.
10: À la belle époque de la marine de Loire, il faut savoir que vous aviez environ 10 000 bateaux qui circulaient sur la Loire. Il y avait énormément de commerce qui se faisait par la Loire. Une grosse partie de la flotte transportait du sel. Les gens n'hésitaient pas à prendre le bateau parce que le bateau, c'était le moyen le plus sûr pour se déplacer d'un point à un autre, notamment pour aller faire les marchés ou pour les pèlerinages. Puisque à l'époque, les routes n'existaient pas, c'était que des chemins sur les bords de Loire.
2: Une histoire du fleuve oubliée à qui ses passionnés rendent hommage une fois l'ancre jetée.

Et la courte traversée est gratuite. Sinon, vous comptez entre 12 euros pour une promenade autour de la faune et la flore de la Loire et jusqu'à 38 euros avec le repas compris lors d'une petite sortie au soleil couchant. Ça fait plaisir, cette découverte. Une autre découverte culinaire, cette fois, peut-être musicale du coup. Je ne sais pas ce que c'est leur recette, mais ils en ont une. Jack et Carla, j'espère que c'est des brownies. Voici la recette.

0: la recette, du coup, on a trouvé la réponse. Ça fait des crêpes. Voilà, c'était Jack et Carla. Je sais qu'on n'en parle jamais, mais vous le saviez peut-être pas. Du coup, ici est la radio officielle du Tour de France. Alors, on suit le Tour de France chaque jour à partir de 13h30. Et puis, le matin, on fait un petit point sur l'étape du jour. Début de la dernière ligne droite pour le Tour de France. Trois grandes étapes de montagne avant l'arrivée à Paris. Ça démarre par un parcours déjà relevé. Aujourd'hui, en direction d'Orcières-Merlette dans les Hautes-Alpes. Les détails avec le patron du Tour, Christian Prudhomme et Emmanuel Collardet.
1: Bonjour Christian Prudhomme.
2: Bonjour.
1: C'est parti pour le dernier chapitre montagneux. Un chapitre en trois étapes qui s'annonce palpitant, avec d'abord aujourd'hui près de 4000 mètres d'ascension.
2: Oui, nous irons du département de l'Isère vers le département des Hautes-Alpes, de Voiron jusqu'à Orcières-Merlette. Orcières-Merlette, c'est une montée célébrissime dans la grande histoire du Tour de France, par l'exploit de Luis Ocaña, celui qu'on appelait l'Espagnol de Mont-de-Marsan en 1971. Il avait écrasé l'étape. Il s'était imposé devant le Belge Lucien Van Nîmes de 5 minutes 52 et Eddy Merckx 3e, 8 minutes 42. Merckx, c'était celui qui gagnait tout et qui ne pouvait évidemment pas s'attendre à ça. Le Tour est revenu ensuite quelques fois Orcières-Merlette, notamment il y a 6 ans, en 2020, pendant la pandémie, avec une victoire ce jour-là du Slovène Roglic.
1: Cette étape qui n'est pas la plus dure, elle peut sourire à plusieurs types de profils. On n'attend pas forcément un coureur bien placé au classement général.
2: Non, je pense que les favoris au classement général auront largement de quoi faire demain et après-demain avec la double ascension vers l'Alpe d'Huez, et que ce sont des baroudeurs de la montagne qui ont vraiment une chance, des baroudeurs de la montagne qui ont encore suffisamment de force pour pouvoir s'échapper, garder suffisamment d'avance. Je ne pense pas a priori que la montée d'Orcières-Merlette, qui n'est pas si difficile que ça, soit un lieu où les favoris du Tour veuillent faire une différence.
1: Vous l'avez dit, demain et après-demain, il y a deux, non pas une, mais deux montées vers l'Alpe d'Huez. Cette étape aujourd'hui, sans grande difficulté, c'est aussi une façon de préparer les coureurs.
2: Oui, on est déjà bien évidemment dans le final du Tour, mais ceux qui savent qu'ils ne gagneront ni à l'Alpe d'Huez demain et après-demain, ni à Paris sur les Champs-Élysées par-delà Montmartre dimanche, vont tout donner, parce que ce sera pour eux quasiment la dernière chance. Ça veut dire qu'il y aura de très nombreux coureurs qui voudront s'imposer aujourd'hui et que la bagarre en début d'étape promet d'être très sévère.
1: Très belle journée à vous sur la route du Tour, Christian Prudhomme.
2: Merci.
0: Le Tour que l'on suit donc à partir de 13h30 et tout cet après-midi sur votre radio ici Poitou. Clément, j'ai une question pour vous. Est-ce que vous êtes fan de Philippe Collin?
3: Bah, pas particulièrement, mais je vous écoute, allez-y.
0: Ouais. C'est pas moi Philippe Collin, c'est lui. Ça se prononce peut-être différemment du coup.
3: Bah, je vous laisse nous faire deviner. Pourquoi vous avez traduit en français son nom?

0: contre toute probabilité. C'était avec Philippe Collin. Et Philippe Collin, que vous aimez beaucoup apparemment, Clément.
1: Oui, parce que là, vous me lancez sur Phil Collins en anglais, mais Philippe Collin, c'est un très bon producteur de podcast. Je vous conseille l'affaire Dreyfus sur France Inter.
0: Ok.
1: Excellent podcast.
0: Eh bien, le rendez-vous est noté. Merci beaucoup.
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0: Chaque jour avec Ici Poitou, un peu d'histoire avant l'actu. C'est Stéphane Bern qui nous emmène voyager dans le temps. Bonjour Stéphane.
6: Bonjour Sébastien et bonjour le Poitou.
0: Et ce matin, on voyage au temps de la Révolution française.
6: C'est un petit jeu de chaises musicales qui a fait naître, dans la politique française, la gauche et la droite. C'est un 11 septembre en 1789 que cette histoire de droite et de gauche a commencé. Nous sommes à Versailles, dans la grande salle des menus plaisirs, une sorte de carré VIP des puissants de l'époque. L'Assemblée constituante débat d'un sujet explosif. Le roi doit-il pouvoir bloquer les lois votées par les députés ? Les uns veulent un veto absolu pour Louis XVI, pour garder un peu d'ordre, les autres un veto seulement suspensif, histoire de faire une vraie révolution, ou presque. À droite du président, côté d'honneur, en tribune or, prennent place les partisans d'un roi fort. Mounier, l'abbé Maury, Casalès, bref, ceux qui aiment bien quand ça reste carré. À gauche, Robespierre, Pétion, ce sont les champions de la souveraineté du peuple, convaincus qu'on ne détrône pas un roi pour finalement lui donner un joker. Le 11 septembre, le vote tombe, 325 voix contre 673. Le veto royal ne sera que suspensif, valable 2 législatures. En résumé, Louis XVI peut encore freiner, mais la révolution, elle, vient de passer la seconde. Mais surtout, le clivage est né. Quand l'Assemblée s'installe à Paris, en octobre, dans la salle du manège, les habitudes suivent. À droite, on veut calmer le jeu. À gauche, on veut aller jusqu'au bout des idéaux de 1789. Et celui qui confond sa droite et sa gauche risque d'être plutôt mal reçu dans le camp d'en face. La gauche, la droite, deux camps, deux visions de la Révolution, puis de la République. Et depuis, 2 siècles de discussions pour trancher, mais sans guillotine cette fois.
0: Ouais, même si certains aimeraient bien la ramener, j'ai l'impression des fois. Merci Stéphane Bern. 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
0: Allez, on commence à tartiner le pain, on sort le chocolat chaud, il est 8h. Et à 8h, c'est l'heure de l'actu avec Clément Tricot.
1: Un maire de la Vienne, agressé, frappé au visage et menacé par 2 hommes dans sa mairie avant-hier. Thomas Boulet, élu à Bux, près de Loudun, en mars dernier, est toujours sous le choc. Il a depuis porté plainte. L'affaire remue cette petite commune, déjà marquée récemment par l'agression au couteau d'un responsable d'un club de foot et des dégradations de la salle des fêtes ou encore de l'église. Malgré tout, le maire Thomas Boulet veut rester déterminé.
7: Oui, ça me questionne. En effet, je suis nouveau maire qui vient d'arriver. Je vois bien que ça s'accélère depuis mon élection. Mais écoutez, est-ce que c'est nous qui est en cause de tout ça? Moi, mon avis et l'avis de mon conseil, je ne pense pas. Je pense que c'est des circonstances qui devaient arriver. C'est arrivé à ce moment-là. Maintenant, il faut faire le nécessaire et faire le mandat avec ce qui se passe. J'invite les Buxois et les Buxoises aussi à vivre comme on vit. Ne pas avoir de peur, on continue notre vie et on fait confiance à la justice et aux enquêteurs pour leur travail pour résoudre cette affaire.
1: Le témoignage du maire complet est à retrouver sur ici.fr, notamment en vidéo. Que s'est-il passé samedi dernier à Bonneuil-Matour ? Le maire de cette commune entre Châtellerault et Poitiers a lui aussi porté plainte. Feu d'artifice, nuisances sonores autour de la salle des fêtes, stationnement gênant près de la caserne des pompiers ou encore conduite à risque. La mairie a lancé un appel à témoigner témoignages sur ses réseaux sociaux pour récupérer des photos et des vidéos. Près de 5800 décès supplémentaires enregistrés lors de la vague de chaleur de juin dernier. Chiffre de Santé publique France, les deux tiers sont des personnes de plus de 75 ans. Mais ça a été aussi violent chez les 45-64 ans, avec près d'un millier de morts en excès. Les régions les plus touchées sont l'Île-de-France, le Grand Est, les Pays de la Loire ou encore le Centre-Val de Loire.
0: Et la vigilance feu de forêt prolongée de 24 heures supplémentaires dans la Vienne et les Deux-Sèvres.
1: L'alerte orange est activée depuis mardi matin en raison de la sécheresse, du vent et des fortes températures. Ça veut dire un risque élevé. On vous recommande donc d'éviter toute activité aux abords des massifs forestiers pendant cette période. Chez nos voisins de Gironde, un incendie a dévoré plus de 2500 hectares dans les environs du bassin d'Arcachon. Les pompiers se battent en ce moment pour tenter de le contenir, mais 12 000 personnes ont déjà dû être évacuées par raison de sécurité. Face à ces risques incendies, les scouts, toujours prêts à s'adapter. On imagine en effet mal les ados qui ont parfois moins de 14 ans faire un grand feu de joie en pleine sécheresse, mais ça ne les empêche pas de camper. Exemple, à Availle-Limousine au sud de la Vienne, ils sont une vingtaine de scouts de France venus de Poitiers ou encore de Toulouse. On a rencontré Antoine Dumartel qui fait partie de l'équipe encadrante. Ça fait 12 ans qu'il fait du scoutisme.
8: Quasiment tous mes camps, je les ai faits au feu de bois, sauf pour les plus récents, où là c'était... On avait déjà les directives anti-feu, les normes de préfecture, etc. Je pense qu'on vit sans, on vit très bien sans. C'est une autre manière de voir un peu le scoutisme, forcément. Parce que quand on pense scoutisme, quand on pense veillée surtout, on se dit bon, c'est du feu de bois, on chante, on grille des chamallows et c'est super cool. C'est, ouais, c'est une autre manière de camper, c'est une autre manière de cuisiner, de manger, de vivre en fait tout court. Nous on est obligés de s'adapter et puis on fait avec. C'est normal, tout à fait normal.
1: Les scouts qui cuisinent donc uniquement grâce à des réchauds et des bouteilles de gaz, ils nous racontent tout ça dans la prochaine info d'ici à 8h30.
0: Le prix des fruits et légumes frais s'envole depuis 10 ans.
1: Des hausses de prix 2 à 3 fois plus importantes que l'inflation, c'est ce que dénonce une enquête de l'association Famille Rurale que vous avez consultée, Sophie Auvigne.
9: Pas facile pour tous les Français de manger 5 fruits et légumes par jour. Depuis le début de l'année, les aliments en plus forte hausse sont des légumes. Plus 30% pour les courgettes et les tomates, plus 25% pour les haricots verts. Des envolées qu'on pourrait mettre sur le compte des fortes pluies, de la grêle, de la sécheresse, mais pas seulement. Parce que depuis 10 ans, le constat est le même selon Famille Rurale. Fruits et légumes ont dépassé et de loin l'inflation, aux alentours de 20%, plus 54% d'augmentation pour les fruits entre 2015 et 2025, plus 62% pour les légumes. Et l'association en est persuadée, c'est une stratégie de la grande distribution. Elle réduit ses marges sur des produits d'appel gourmand et le rayon primeur compense. Exemple, en 2021, fruits et légumes ont généré 200 millions d'euros de résultats nets après impôts, quand le rayon boulangerie-pâtisserie a enregistré 65 millions d'euros de pertes.
1: Une précision de Sophie Auvigne pour ici Poitou. Une nouvelle préfète nommée à la tête des Deux-Sèvres, Valérie Michel Moreau, ancienne préfète des Vosges pendant 3 ans, elle succède donc à Simon Fété, nommé préfet des Pyrénées-Atlantiques lors du dernier Conseil des ministres hier. Il prend lui la place de Jean-Marie Girier, un nom qui vous dit peut-être quelque chose, c'est l'ancien préfet de la Vienne. Il part dans les Alpes-Maritimes. Et donc, après ce Tour de France des préfectures, le Tour de France cycliste, plus que 4 étapes avant la fin. Aujourd'hui, le peloton à 185 km a tracé entre Voiron et Orcières dans les Hautes-Alpes. C'est l'une des dernières chances de voir la caravane du Tour qui fait 12 km de long et 180 véhicules pour les chiffres. Et au milieu de tout ça, on trouve un Poitevin, Elliot Francom, 24 ans. Il est animateur sur les lignes de départ pour la marque de café Senseo. Il vous a raconté son voyage, Vincent Hulin.
10: Ils sont 5 animateurs de la célèbre marque de café à jeter des goodies, des dosettes, mais aussi à distribuer des cafés depuis leur vélo chariot équipé de machines à café. Et le public est déjà chaud bouillant, comme nous le raconte Elliot Francom.
11: Ce qui est assez fou, c'est qu'au moment où j'ouvre mon bac devant mon vélo et que je sors

0: qualité de l'eau. Les analyses menées ce lundi sont bonnes, suffisamment donc pour réouvrir cette baignade pour les amateurs de piscine. Et puis enfin, Bernard Minet, Boris Passepartout, Larousseau ou encore René Latope. Ils sont rassemblés ce soir à Civray dans la Vienne. Début de 4 jours de festival avec donc ce soir le retour d'Au fil du son d'Érail et sa programmation déjantée. L'an dernier, la première édition de ce jeudi un petit peu spécial a rassemblé près de 15 000 personnes.
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0: Les festivaliers ce soir qui vont avoir chaud, qui ne seront pas mouillés, pas de pluie aujourd'hui dans le Poitou.
2: Ouais, vous le disiez tout à l'heure que c'était aussi un bon temps pour faire du vélo ou de la baignade, ou peut-être une baignade à vélo aussi. Moi, c'est un combo que j'aime beaucoup, la baignade à vélo.
0: Le pédalo, donc.
2: Ouais. Ah ouais, du coup, c'est vrai. Bah, le pédalo, c'est moins agréable parce que quand vous faites ma taille, vous rentrez pas très bien et vous avez très vite mal au dos. Ceux qui vont faire du pédalo, qui rentrent dans les pédalos, ou qui vont faire du vélo, ou qui vont faire du festival, ou qui vont sortir aujourd'hui, eh ben, c'est du soleil qui est au rendez-vous. 30 à 31 degrés pour les maximum. Avec 29 degrés au plus chaud à Thouars et à Bressuire, 30 degrés à Parthenay, à Poitiers, mais aussi à Châtellerault, et jusqu'à 31 degrés tout à l'heure à Melle et à Niort. Tout ça accompagné d'un vent nord-est modéré, à peu près le même vent que le reste de la semaine. Demain, c'est encore du soleil avec quelques nuages dans la Vienne. Les températures qui montent demain, on monte à 31 voire 34 degrés pour les maximales de la journée, donc de vendredi.
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2: Et avant de vous inviter au Futuroscope, voici Indochine.
5: Viens alors.

0: Tes yeux noirs avec Indochine sur votre radio, ici Poitou.
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0: Bon, je sais pas trop quoi en faire. On a ces deux entrées là pour le Futuroscope et personne les veut. Donc si jamais vous avez envie d'aller au Futuroscope là pendant l'été, 05 49 60 20 20, vous connaissez un peu la routine hein. On est très respectueux de nos disques ici. On a des problèmes techniques régulièrement sur l'antenne cette semaine où on a des trous dans nos chansons. Cette chanson d'Amir justement qui a un trou dedans, il va falloir identifier le mot manquant. Vous nous appelez 05 49 60 20 20 et si vous voulez, on vous force pas. Hein. Vous êtes pas obligé, mais on vous offre deux entrées pour aller au Futuroscope si jamais vous les voulez. Voici l'extrait.
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0: On est tous nés pour faire la fête, au pire on la fait dans nos... Dans nos cabanes, dans nos voitures. Où est-ce qu'on fait la fête? Je ne sais pas, mais si vous le savez, 05 49 60 20 20 et vous repartez avec vos deux entrées pour vous rendre au Futuroscope cet été. J'ai l'impression que l'extrait va falloir peut-être le repasser parce que vous n'avez pas l'air de vous affoler. Bon, les fans d'Amir, ils sont où? 05 49 60 20 20. Au pire, on l'a fait dans nos... Quoi? La fête?
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0: Et à 8h15, c'est pas vrai, votre rendez-vous anti-arnaque. Aude Razo, des auditeurs reçoivent en ce moment des faux messages de la part de leur banque. Et vous allez nous dire comment les démasquer, justement.
7: Oui, je commence avec le mail que Jean-Pierre a reçu. J'ai vérifié, attention, c'est un message qui tourne beaucoup en ce moment. Voilà ce que lui dit la banque. Un nouvel appareil, un iPhone 15 Pro, vient d'accéder à votre espace personnel depuis la ville de Varsovie. Aïe, là forcément vous vous inquiétez. On alerte Jean-Pierre d'un paiement par carte de 1142,50 € et d'un virement de 2960 € quand même à destination d'une certaine Isabelle Mercier. Jean-Pierre me dit, je vous rassure, en fait il a flairé l'arnaque, il a compris, ce n'est pas la banque qui lui écrit, c'est un piège. Il y a aussi la version texto, la Société Générale, soi-disant, prévient Garance, une autre auditrice, d'un paiement suspect via Google Pay. Google Pay, c'est un portefeuille électronique qui permet de payer avec votre smartphone.
0: Et où est l'arnaque du coup? Comment savoir si c'est une arnaque justement, Aude Razo?
7: Eh bien, l'arnaque, c'est le numéro de téléphone qui est tout en bas du mail ou du texto. Parce que vous recevez ce message, vous vous dites, mince, je me suis fait pirater, je n'ai jamais payé ces sommes énormes. Donc, qu'est-ce que vous faites? Vous appelez le numéro de secours de la banque. L'escroc vous l'a bien mis en évidence dans le message. Et là, au bout du fil, en fait, ce n'est pas du tout la banque. Quelqu'un vous baratine, il prétend qu'il va vous sauver. Et dans la panique, vous ne vous rendez pas compte, il vous fait valider des virements astronomiques. Comment repérer l'arnaque? Garance, le SMS qu'elle a reçu, c'est un numéro en 07. Ça, c'est non. La banque n'envoie pas d'alerte avec un banal numéro de portable. Jean-Pierre, lui, c'est l'adresse mail qui lui écrit, qui est franchement bizarre. Il n'y a même pas le nom de sa banque dedans. Et l'adresse, c'est britannique. Elle se termine en .UK et pas en .fr. Et ça ne va pas non plus.
0: Oui, mais on fait pas confiance aux Anglais. Merci Aude Razo, c'est pas vrai. À retrouver sur ici.fr et l'application ici. Et je me permets de faire des tacles aux Anglais puisque ils sont là. Ils sont sur notre antenne, ils nous envahissent. C'est la police avec Every Breath You Take. The Police, si vous préférez. À 8h17, j'espère que vous êtes en forme, que vous êtes bien réveillés. Et ben, bon réveil si vous nous rejoignez tout juste. Merci.

0: C'est la Politia sur votre radio. Ici Poitou, The Police avec Every Breath You Take. Et il est l'heure de jouer avec nous. On vous avait proposé vos deux entrées pour vous rendre au Futuroscope ce matin. C'est Claude qui est venu les chercher. Bonjour Claude.
1: Claudie, bonjour Sébastien.
0: C'est presque ça. J'ai cru comprendre que vous partiez vous balader ce matin un petit peu.
1: Ah ben le matin, je fais une marche tous les matins avec une voisine là, d'une heure. Là. Donc on partait vers 8h30. Voilà.
0: Ouais, vous profitez un peu de la fraîcheur matinale du
1: oui.
0: coup en ce moment.
1: Ah oui. Ouais. Oui, c'est très très bien.
0: Bon, ça fait
1: et
0: plaisir.
1: Avec ce petit vent frais ce matin, c'est juste. Hein.
0: on va mettre un manteau, ne dites pas ça.
1: Non.
0: Bon, je vous propose vos deux entrées pour le Futuroscope. Vous irez aussi avec la voisine du coup
1: Non, avec mes trois petits-enfants.
0: Ah ben, j'ai que deux entrées à vous offrir, c'est malheur.
1: C'est pas
0: bon,
1: grave.
0: Je vous les ai pas encore offertes, malgré tout. Il va falloir tester votre culture musicale. Ce titre de Amir a été abîmé dans notre base musicale. Quel est le mot qui manque?
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0: C'était magnifiquement chanté. on vérifie si c'est bien ça.
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0: Eh oui, c'est bien ça. Vous repartez donc avec vos deux entrées pour vous rendre au Futuroscope.
1: Je vous remercie beaucoup.
0: Eh ben, c'est moi qui vous remercie d'avoir réparé notre disque de Amir que l'on pourra écouter en intégralité très bientôt. En tout cas, je vous souhaite une très très bonne journée.
1: Merci, ici Poitou et toute l'équipe.
0: À bientôt sur notre antenne. Au revoir. Dans les gens d'ici, nous parlons ce matin de ce sport de voyous pratiqué par des gentlemen. Sonia Brunet était avec un professionnel de la santé né dans le Sud-Ouest.
3: Bonjour, je m'appelle Guillaume Doué et je suis ostéopathe dans le Poitou, entre Poitiers et Châtellerault.
4: Récemment, vous avez eu un vrai cas de conscience. D'un côté, il y avait Nadao et de l'autre, il y avait Cardiff.
3: Compliqué. Nadao, c'est un groupe qui chante en gascon en fait, en occitan, donc en langue d'oc. Et donc ils ont un public qui est très très fort en Occitanie et en Gascogne, Nadao. Ils ont fait plusieurs fois l'Olympia et donc à Paris, étant donné que c'est que des provinciaux qui habitent, ben ils font ça le comble. Et donc on s'est tous dit, ah ben non, ils viennent à l'aréna, faut absolument y aller, on prend les places. Et puis à un moment donné, sur un coup d'euphorie, j'ai vu que je pouvais avoir des places pour la Cardiff, la finale de Coupe d'Europe de rugby. Je trouve que c'est un sport vertueux, enfin il y a plein de choses que je trouve incroyables dans ce sport. Et du coup, il a fallu choisir. Bon, moi, j'ai fait une petite infidélité à Nadao. Je suis parti à Cardiff voir Bordeaux gagner, mais ça valait le coup, c'était un super match.
4: Rugby, ostéopathie. D'un côté, éventuellement, on donne des baffes. De l'autre côté, on va réparer. Est-ce que c'est le rugby qui vous a amené à l'ostéopathie?
3: Non, je pense que c'est mes parents. Ma mère travaillait dans une pharmacie, était préparatrice en pharmacie, 42 ans dans la même pharmacie de village. Il arrivait souvent que la pharmacie serve un peu de garde d'enfants parce que les préparatrices avaient à peu près tous le même âge, donc les enfants avaient à peu près tous le même âge aussi. Et du coup, il y avait un bouquin dans cette pharmacie qui s'appelait l'Atlas géant du corps humain, le livre géant du corps humain. Et je l'ai lu des milliers de fois, je pense. Et j'ai toujours été passionné par le corps humain, par la mécanique, par comment ça fonctionnait. Je trouvais ça incroyable que de petites cellules arrivent à fonctionner comme ça. Et à côté de ça, mon père qui travaillait dans une usine, rien à voir avec le secteur médical, mais qui par contre était un vrai pilier pour notre famille, pour sa famille, qui s'occupait de sa mère, de sa belle-mère, donc de ses sœurs, quelqu'un qui était cortiqué de façon à comprendre beaucoup de choses et essayer d'aider beaucoup de gens. Et donc en fait, le mix entre les deux, ça a été la passion du corps humain, de la médecine et tout ça, et l'envie de pouvoir aider autour de soi, de pouvoir servir le groupe, quoi. C'est là où on revient au rugby, c'est que le groupe prime sur l'individu, quoi. J'ai grandi dans cette philosophie-là, quoi. Souvent, je disais, mais on pourrait pas faire ci, on pourrait faire ça. Il me disait, ah non, je vais aider ta grand-mère. Je dis, toujours travailler. Il me dit, bah oui, mais c'est important ta grand-mère. On peut pas la laisser de côté, on peut pas. Voilà. Donc, cette idée de groupe, de santé, eh bien, je me suis dit, en fait, la corrélation, c'est travailler dans la santé, quoi. Il faut vraiment aider les autres.
0: C'était le choix donc de Guillaume Doué qui est devenu ensuite ostéopathe. Sonia Brunet qui aime bien remonter aux origines des vocations, les vocations d'autres gens d'ici, à retrouver d'ailleurs sur ici.fr et l'application Ici. C'est la chanson préférée de Giacobino qui réalise cette émission à présent et l'un de ses artistes préférés aussi. Voici La Fête avec Amir à 8h25.

0: La fête avec Amir.
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0: Merci d'avoir choisi ICI Poitou ce matin pour animer votre début de journée. Catherine sur Facebook dit bonjour à toute l'équipe d'ICI Poitou, à tous les auditeurs ce matin à Usseau. Ciel tout bleu, 18 à 19 degrés, un bon jeudi avec encore beaucoup de vent du nord-est. Il n'est pas très très chaud, mais j'ai envie de dire ça fait presque du bien, Catherine. Ça fait presque du bien, ça nous fait plaisir de retrouver un petit peu de vent, un petit peu de fraîcheur. Je vous souhaite un très bon jeudi à vous également. L'actu d'ICI, Clément Tricot dans quelques instants. Ce sera après l'actu en français dans le monde et pas de feu cette année dans les camps scouts.
3: Oui, effectivement, nous vivons une sécheresse grave cette année avec en plus des risques incendies sévères en ce moment. Alors les adolescents qui font du scoutisme sont obligés de s'adapter, mais ils campent quand même. Reportage à Avaay-Limousine dans le sud de la Vienne.
0: Raison de plus, Catherine, pour profiter du peu de fraîcheur. Ça réduit les chances d'incendie. Avant de revenir sur ce sujet, donc l'actu en France et dans le monde, votre 90 secondes, c'est tout de suite présenté par Cyril Ardo.
4: La France face à deux incendies importants ce matin. 2000 hectares à brûler à Somme, 2000 hectares brûlés à Somos, au nord du bassin d'Arcachon en Gironde. 12 000 habitants et occupants de camping évacués selon la préfecture. Dans le Var, le feu ne progresse plus mais n'est pas fixé. Il a parcouru 2500 hectares en moins de deux jours. Le ministre de l'Intérieur, Laurent Nunez, propose un hommage national après la mort de deux pompiers en intervention avant-hier près de Bordeaux. Il indique que 128 personnes ont été interpellés en France cet été, soupçonnés d'être à l'origine de feux. Aujourd'hui, le Gard, les Bouches-du-Rhône, le Vaucluse, le Var et l'Aude sont classés en rouge pour un risque très élevé de départ de feu. La DJ Barbara Butch porte plainte contre la France Insoumise après son concert interrompu le week-end dernier à Grenoble. 150 militants pro-palestiniens et insoumis ont perturbé le spectacle. L'artiste est accusé de soutenir le régime israélien après sa signature sur une tribune en faveur de la proposition de loi Yadam qu'elle a ensuite regrettée. Faire ses courses coûte toujours plus cher. Le prix des légumes en forte hausse sur un an selon l'association Famille Rurale. Augmentation moyenne de 7% en bio, 10% en non-bio. La météo défavorable est l'une des explications. Le Tour de France, 18e étape aujourd'hui, 185 km entre Voiron en Isère et Orcières-Merlette dans les Hautes-Alpes. Et puis les Français ont beaucoup parié en ligne durant le mondial de foot. 1,3 milliard d'euros misés selon l'autorité nationale des jeux, le double du mondial 2022. Le match contre l'Espagne a recueilli le plus de mises de l'histoire en France, tous sports confondus.
3: Merci Cyril. Vous parliez des feux qui ravagent le Var ou encore la Gironde. Eh bien, nos deux départements, eux, sont toujours concernés par une sécheresse inquiétante et des risques élevés aux feux de forêt. Ça oblige tout le monde à prendre des précautions, même les scouts. Cette année, il faut carrément oublier les traditions. Pas de cuisine au feu de bois ou de brasier pour les veiller. Mais pourtant, Pauline Nobel, vous vous êtes rendue sur un camp des scouts et guides de France installé à Avaay-Limousine, au sud du département. Les scouts, vous l'avez constaté, ils sont toujours prêts à s'adapter.
5: Ce midi-là, pour le repas, c'est Martin, 14 ans, qui cuisine. Au menu,
6: salade de riz avec les crudités et du thon, des concombres et des tomates.
5: Mais avant de cuisiner, il a fallu tout déplacer.
6: Il y a une interdiction de faire un feu à moins de 200 mètres de la forêt. On prend des bonbonnes de gaz, des casseroles. Mais maintenant, il faut s'habituer, ça va être comme ça tout le temps. Déjà, l'an dernier, c'était compliqué. On a eu 3 jours de feu et après, c'était fini. On arrive quand même à se débrouiller qu'avec des bonbonnes de gaz.
5: Oui, car le feu de bois est interdit. Cuisine au réchaud uniquement, donc.
6: Là, j'ouvre la bonbonne de gaz pour que le gaz sorte. Et voilà.
5: De quoi changer les habitudes, selon Joséphine, 12 ans, scout depuis toute petite.
7: La plupart du temps, en camp scout, on fait une table à feu. Donc, ça consiste à mettre de la boue sur une espèce de petit meuble en poutre. Et donc, cette année, à cause de la chaleur, de la sécheresse, des choses comme ça, on n'a pas pu en faire.
5: Pour elle, s'adapter, c'est bien normal, surtout que sur ce terrain, n'importe quel départ de feu pourrait très vite prendre de l'ampleur.
7: C'est de la paille partout. C'est un peu un ancien champ. Il y a des arbres, quelques arbres. Globalement, très sec.
5: Et au-delà de la cuisine, finit aussi les grands feux de joie de fin de soirée.
7: Pour l'éveiller, normalement, on fait du feu, on se met autour. Déjà, ça permet de se réchauffer. Ça permet aussi d'avoir de la lumière. C'est sympa d'avoir du feu le soir. Là, on a les lampes torches. ça remplace le feu.
5: Mais il n'y aura pas de chamallow.
7: Voilà, c'est ça. Il n'y aura pas de chamallow grillé. Pas cet été.
5: L'équipe encadrante surveille chaque jour l'évolution des restrictions. Philippine dirige ce camp d'une vingtaine de jeunes.
8: Là, j'ai reçu un message de la région. On essaye de faire au mieux. On a toujours de l'eau à côté et on a même un extincteur au cas où.
5: Et malgré tout, l'esprit scout est toujours là.
8: Dans l'idée, on voulait faire un faux feu. Genre dessiner un faux feu de camp pour représenter un peu ce côté de veillée. On arrive quand même à trouver des choses cool à faire avec les jeunes et bon, il n'y a pas que ça qui fait vivre le camp, heureusement.
5: D'ici la fin, dans une semaine, ils vont donc continuer à adapter au jour le jour les menus et les activités. Et
3: ces jeunes scouts qui rentreront chez eux, principalement donc à Poitiers ou encore à Toulouse.
0: Et on vous retrouve dans votre journal de 9h pour parler de ce maire de la Vienne agressé et menacé dans sa mairie.
3: Et on vous en parle depuis hier, le maire de Bux a porté plainte. Il a reçu le soutien de plusieurs élus, dont Nicolas Turquois, député de la Vienne. Et on parlera aussi de la SNCF qui intervient en urgence sur des voies à Saint-Benoît près de Poitiers. C'est après d'importantes chutes de pierres à côté du réseau. Une conséquence des changements climatiques selon les responsables de la SNCF. On parle de changement climatique, il fait encore chaud aujourd'hui dans le Poitou.
0: Des températures de 30 à 31 degrés pour les maximales du jour. On verra au plus chaud 29 degrés à Thouars et à Bressuire, jusqu'à 30 degrés à Parthenay, mais aussi à Poitiers, comme à Châtellerault. Et puis enfin 31 degrés à Melle ainsi qu'à Niort, tout ça accompagné d'un vent de nord-est modéré. J'ai jamais autant eu l'impression dans ma vie que toucher les 30 degrés comme ça, c'était frais. Mais comparé aux semaines passées, on a quand même l'impression de respirer. Demain, ça remonte un petit peu, hein. On a du soleil encore bien présent. Quelques nuages dans la Vienne, cela dit, des températures qui montent de quelques degrés, 31 à 34 degrés, donc pour les maximales de demain. Il nous reste encore une petite demi-heure ensemble pour mettre vos messages sur notre page Facebook et nous dire le temps qui fait près de chez vous. Annie qui nous dit bonjour ici Poitou, il fait 17 degrés à Poitiers avec un ciel bleu azur sans nuages, comme j'aime. Direction le boulot avant le dernier jour, avant les vacances. Et ben, bonnes vacances, bon courage au boulot et bonnes vacances Annie. Merci à vous pour votre message sur notre page Facebook.
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0: Et si vous avez envie de nous parler, eh ben vous pouvez nous appeler. Le standard vous est ouvert tout au long de l'émission. Venez nous raconter votre vie. C'est pas vrai. Ne faites pas ça. Voici Blondie, Call Me. Votre vie, par contre, vous nous la racontez sur Facebook avec plaisir.

0: Mais avec Blondie sur votre radio ici Poitou, il est 8h39.
1: Des potes, de bonnes boissons, des bonnes musiques calmes. Bonjour, je m'appelle Sean, j'ai 20 ans et j'habite à Cabreton. Et mon petit plaisir à moi de l'été, c'est de profiter un maximum du beau temps avec mes amis, ma famille à la plage, vu que je peux en avoir l'opportunité et le temps. C'est plus, je pense, souvenir avec mon père et mes deux frères et ma sœur où on allait à la plage quand on était tout petit et on faisait déjà des couchers de soleil et c'était super.
2: À faire des châteaux de sable?
1: Ouais, à faire des châteaux de sable beaucoup. Soit à Cabreton, soit au Segor, c'est les meilleurs spot. Ou Vieux Boucau aussi, un peu plus haut. C'est un endroit calme où il n'y a pas de bruit à part le bruit de la mer. On parle de tout, de rien. On se raconte ce qu'on a fait durant l'année, vu qu'on se voit forcément moins, étant donné que je suis étudiant à Bordeaux. Je pense que si on fait un repas, de quoi faire un apéritif avec, je sais pas, du saucisson, des olives, du pain, enfin tout ça. Sur la plage, sur le sable, avec la guitare. Quelques amis à moi qui savent en jouer et c'est sympa.
2: Et pas vous?
1: Non, pas du tout. Ça marche très bien, mais j'aimerais savoir en jouer, mais non. C'est très compliqué quand même.
2: Mais en face de vous, il y a quand même l'océan. Il faut aller piquer une tête, on est bien d'accord.
1: Souvent, ça nous arrive quand même d'aller se baigner avec le coucher de soleil, et ça, c'est vraiment agréable. Et un bon spot, et ça, c'est mon petit plaisir de l'été.
0: Mais est-ce qu'il prend la guitare avec lui quand il va se baigner, vous pensez, ou il la laisse sur la plage, du coup? Je taquine. C'était les petits plaisirs de l'été, donc de chaîne, que vous retrouvez sur ici.fr et sur votre application ici. Nos petits plaisirs que l'on vous diffuse tout au long de l'été pour partager ces petites choses qui font de votre été un moment agréable.
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0: Et avec Valère Coréard, pendant l'été, des économies, chaque jour un bon plan pour notre pouvoir d'achat. Aujourd'hui, on va parler lecture, mais sans se ruiner, Valère.
12: Oui, parce qu'un livre, ça fait voyager, réfléchir, se détendre, apprendre, mais ça peut aussi coûter cher, surtout quand on en lit beaucoup, qu'on a du temps, qu'on est à la maison. Mais bonne nouvelle, il existe plein d'astuces pour en profiter à petit prix, voire gratuitement. Oui, gratuitement avec les boîtes à livres, par exemple. Il y en a des dizaines de milliers en France, avec plus ou moins de choix. C'est vrai, mais ça a le mérite d'exister. Si vous voulez du neuf, il y a bien sûr le format livre de poche, hein, en moyenne 7-8 euros contre 20-25 euros pour le grand format. Un moyen simple de découvrir les nouveautés quelques mois après leur sortie. Alors, deuxième piste, sinon, c'est le marché de l'occasion. Des enseignes comme Gibert, des plateformes comme Momox, la Bourse aux Livres, Kiwibook proposent un choix immense, parfois à partir de 1 euro seulement. Et vous savez ce qui est bien? Vous pouvez aussi revendre vos livres déjà lus pour en racheter d'autres. Donc ça fait tourner la boucle, c'est vertueux. Et puis, il y a les acteurs plus solidaires, circulaires, par exemple Recyclivre ou certaines librairies associatives où vous trouverez des romans pour 1 euro ou 3 euros là aussi, tout en soutenant l'emploi et puis une bonne cause.
0: Oui, comme ça c'est de l'occasion et c'est du solidaire en même temps. Si on préfère le neuf, par contre, qu'est-ce qu'on peut faire?
12: En magasin, en ligne, pensez à utiliser les 5% de remise proposés généralement avec les cartes de fidélité. Surveillez aussi les opérations spéciales comme la rentrée littéraire, les salons du livre. Vous pouvez aussi profiter des bibliothèques municipales, souvent gratuites ou à petit prix, pour lire des dizaines d'ouvrages sans limite. Mais voilà, vous savez désormais comment continuer à bouquiner sans casser votre budget. Si vous aussi, vous avez des bons plans pour lire sans se ruiner, n'hésitez pas, vous m'écrivez, comme ça je partage, ça va aider tout le monde. Mon mail, c'est parisilleséconomies@radiofrance.com.
0: Merci beaucoup Valère Coréard. 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Allez, j'espère que votre soirée d'hier était sympa et que c'était pas une soirée mondaine, puisque la soirée mondaine commence tout de suite à 8h43 du matin avec Auréa. Vous êtes ici et on est ensemble jusqu'à 9h.

0: Auréa, avec une chanson sortie cette année, c'était Soirée mondaine à l'instant. Et ici, on aime bien la musique locale, c'est pour ça qu'on en parle avec vous sur notre antenne à 8h47. Nous recevons un artiste du coin, Jérémy Denimal, bonjour.
1: Oui, bonjour.
0: Vous êtes là pour nous présenter le duo Bellevue Street, un duo dont vous faites partie avec Thomas Pirotte, qui est en concert ce soir. Mais j'ai cru comprendre que vous aviez été un peu victime de votre succès, Jérémy.
1: C'est-à-dire
0: que le concert de ce soir, il n'est pas déjà complet?
1: Oui. Bah, en fait, c'est dans un cadre privé, c'est dans un restaurant, et ce restaurant, je crois, est assez prisé. Donc, de mémoire, il faut réserver. Alors, les auditeurs peuvent toujours tenter s'ils ont envie de bien manger et écouter de la bonne musique. mais je pense que c'est souvent plein quelques jours avant. Ouais.
0: Donc, c'est à Chasseneuil du Poitou, hein, le restaurant. Le nom du restaurant, Jérémy?
1: C'est le Clos de la Ribaudière.
0: Voilà, donc on peut toujours tenter, même si c'est pas certain d'avoir une place. Bon, en tout cas, on en profite pour quand même mon cerveau est en train de bugger, pour quand même vous présenter Bellevue Street. Bellevue Street, on l'a dit, donc c'est un duo, Jérémy avec Thomas Pirotte. C'est de la musique acoustique, c'est plutôt vous deux avec des instruments, une ambiance plutôt détendue, si je peux dire.
1: Exactement, une ambiance folk pop, avec des morceaux qui vont des années 60, donc des standards, ce qu'on appelle des standards de la musique folk. Il va y avoir des morceaux de Neil Young, Cat Stevens, Simon & Garfunkel, qu'on aime beaucoup faire. Et puis après, des morceaux qui balayent un peu jusqu'à notre époque. Voilà, des morceaux de Ben Harper. Qu'est-ce qu'il y aurait d'autre? Bon Iver, même Ford & Son, pourquoi pas? Bon, voilà.
0: Donc, un voyage musical dans le thème, on reste toujours dans le thème folk. D'où est né le projet?
1: On s'est rencontrés à Poitiers. On a commencé à se croiser dans des jams dans un établissement qui n'existe plus, qui s'appelait le Pince-Oreille. Un établissement où il y avait beaucoup de musique à l'époque, et donc il y avait des jams. Donc on se croisait des jams, c'est des rencontres de musiciens qui vont improviser, se retrouver autour de la musique et puis improviser ensemble. Et on a bien accroché à ce moment-là, c'était en 2012, et on a monté le duo en 2014. Donc ça fait 12 ans qu'il existe, ce duo-là.
0: Un projet qui fonctionne bien, donc pour tenir 12 ans dans l'industrie musicale, j'ai envie de dire, Jérémy, faut qu'il y ait quelque chose qui fonctionne. Alors on le disait, le concert de ce soir à Chasseneuil du Poitou, on peut toujours tenter sa chance, même si c'est pas certain d'avoir des places, mais pendant l'été, on vous retrouve quand même dans la région pas mal, tous les deux.
1: Ouais, pas mal dans la région, on a une dizaine, quinzaine de dates. On rejoue dans ce même restaurant plusieurs fois dans l'été. Après, on joue en Charente-Maritime, à Saumur, à Boussé aussi, qui est juste à la frontière limitrophe Vienne-Indre-et-Loire. C'est un établissement hyper sympa, ça s'appelle les Halles de Boussé. On y mange très bien, il y a un cadre hyper cool, on adore jouer là-bas, donc ça, on y joue le 5 septembre.
0: Ouais, donc pour trouver toutes les dates, dont celle de Boussé le 5 septembre, c'est rendez-vous sur votre page Facebook, hein, Bellevue Street. Merci beaucoup, Jérémy Denimal, d'être venu nous en parler ce matin. Je vous souhaite une très bonne journée à l'écoute d'ici Poitou. À bientôt.
1: À bientôt.
0: Au revoir. Alain, il a chanté tellement fort une fois que c'est devenu son nom de famille. Voilà, ça c'est du lancement. Vous écoutez ici Poitou, c'est les infos comme ça que vous venez chercher. Il est 8h50, ça veut dire que dans une petite dizaine de minutes, votre actu sera là. Mais d'abord, en musique, voici Manu Reva.

0: Alain Chamfort avec Manu Reva, vous écoutez ici Poitou, il est 8h55, dans 5 minutes l'actu, mais à cette heure-ci chaque jour, c'est l'heure d'accueillir notre docteur Kerzek. Bonjour docteur, comme chaque matin cet été, on passe l'été en pleine forme grâce à vos conseils santé, et aujourd'hui gare aux grains de beauté.
1: Bonjour tout le monde, aujourd'hui je vous parle de ces petites taches qu'on a sur la peau et qui sont là depuis toujours ou qui apparaissent parfois l'été où elles sont mises en évidence. Ce sont les grains de beauté bien sûr, ces petits points plus ou moins bruns, plats ou en relief, lisses ou poilus. Et soudain en vacances, parfois c'est un peu le coup de stress celui-là. Est-ce qu'il est bien comme avant? Est-ce qu'il n'a pas bougé? Alors on se rassure, la grande majorité des grains de beauté sont bénins. On en a entre 20 et 40 en moyenne, ils apparaissent souvent dans l'enfance. Puis de nouveau peuvent surgir jusqu'à la quarantaine et le soleil, les coups de soleil pendant l'enfance. C'est la génétique joue un rôle clé. Mais parfois, un grain de beauté peut évoluer. Alors évidemment, ça évolue et on s'inquiète. Ça peut évoluer en mélanome et ça, c'est le pire. Alors, il n'est pas question de passer ses vacances à se scruter la nuque avec un miroir à trois branches. Mais un petit check-up régulier, c'est plutôt pas mal pour dépister la règle des A, B, C, D, E. Vous savez, c'est facile à mémoriser. A, c'est est-ce que le grain de beauté est asymétrique? Est-ce qu'il y a une moitié du grain qui ne ressemble pas à l'autre? B, sont les bords irréguliers? C, c'est la couleur. Est-ce qu'il y a une couleur non uniforme, plusieurs teintes? Est-ce qu'il y a du noir dedans? D, c'est diamètre, est-ce que ça fait plus de 6 mm? Et E, c'est évolution, est-ce que le grain change de taille, de forme, de couleur? Si vous répondez à l'un de ces critères, là, il faut consulter.
0: Mais alors justement, concrètement, à quelle fréquence faut-il s'examiner et quels sont les gestes simples à adopter pendant les vacances pour surveiller ces grains de beauté sans pour autant devenir un petit peu maniaque?
1: Auto-examen une fois par mois, pas tous les jours. Vous choisissez un jour précis, par exemple le premier dimanche du mois, vous le marquez sur l'agenda, vous vous placez dans une place bien éclairée, devant un miroir, vous utilisez un petit miroir aussi pour les zones difficiles, le dos, faites-vous aider aussi. N'oubliez pas les paumes, les ongles, etc. Vous pouvez même les prendre en photo, vos grains de beauté, comme ça vous verrez une fois par an si ça bouge. En vacances, après la douche, jetez un œil rapide, pas besoin de faire un bilan complet, juste en vous mettant de la crème solaire, repérez si un grain vous semble bizarre ou pas, mais ne le touchez pas sans arrêt, sinon vous allez le gratter et vous allez le rendre inflammatoire. Et évidemment, ce qui est important, c'est la prévention, la protection solaire, c'est votre meilleur allié. Un grain de beauté exposé au soleil sans protection peut évoluer plus vite. Donc crème solaire, indice 50+, sur tout le corps, chapeau, t-shirt anti-UV, et vous évitez les heures chaudes entre 12h et 16h. Je ne le rappelle pas, les cabines UV, on oublie, ça prépare en rien la peau au soleil. Et dernier petit conseil, on n'arrache pas les poils qui poussent dedans. Vous voyez, un poil avait sur un grain de beauté, ce n'est pas plus dangereux que 100 poils, mais ça peut créer une inflammation. Donc si vous voulez l'enlever, vous le coupez au ras. Allez, bon été, bonne santé, à l'écoute d'ici bien sûr.
0: Merci pour tous vos conseils, docteur Kerzek. On vous retrouve sur ici.fr ainsi que l'application ici à tout moment.
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0: Merci d'avoir choisi ici Poitou ce matin. C'était le bon choix puisque votre émission a beau se terminer. Il y en a une nouvelle qui commence et puis c'est une émission fantastique.
8: C'était et c'est toujours. Il faut rester, il ne faut pas partir.
0: Non, vous ne partez pas. Bonjour Dorian Barret.
8: Bonjour Sébastien, bonjour Dorian. Tout le monde.
0: Bienvenue chez vous du coup. Vous êtes chez vous dans cette chaise.
8: Absolument.
0: Et qu'est-ce qui est au programme de Bienvenue chez vous du coup?
8: Écoutez, déjà je règle la chaise parce que vous remontez les accoudoirs jusqu'en haut, mais bon, tout va bien. Sinon, on va parler spéléologie là pendant une heure, figurez-vous.
0: Ok.
8: On va faire de la spéléo dans la Vienne, dans les Deux-Sèvres. On va essayer de découvrir un petit peu tous les coins sympas pour faire de la spéléologie. Et puis au-delà de ça, on va aussi faire un point sur les règles de sécurité. Parce que faire de la spéléologie, c'est bien, mais pas n'importe comment. Et nos deux invités vont vous répondre. Ils étaient aux côtés de Frédéric Gissot il y a quelques semaines. Parce que je vous rappelle que tout au long de l'été, entre 9h et 10h, on revit les meilleurs moments de Bienvenue chez vous.
0: Eh bien, je vous laisserai ajuster votre chaise et passer une bonne émission.
8: Merci, à demain.
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8: Très bon début de journée avec ici Poitou. Nous sommes jeudi le 23 juillet, il est 9h. Le point complet sur l'info à 9h avec vous, Clément Tricot, bonjour.
9: Et bonjour Dorian et bonjour à vous qui nous écoutez. L'enquête se poursuit à Bux dans la Vienne après la violente agression du maire de la commune. Deux hommes cagoulés ont fait irruption dans la mairie mardi pour s'en prendre au jeune élu Thomas Boulet, 28 ans. Menaces, intimidations et insultes. Depuis, l'élu a reçu le soutien d'autres représentants dans la Vienne. Nicolas Turquois, député notamment, réclame des sanctions fortes contre les agresseurs au micro d'Emilien Martin.
10: C'est sans nom. Enfin, je suis profondément heurté par ce qui se passe et avant de trouver des solutions générales, ce qu'il faut, c'est témoigner du soutien, de l'amitié auprès de cet élu et de tout son conseil. Moi, je considère qu'on est passé à côté de la catastrophe, donc il va falloir une réaction à la hauteur de la gravité des faits.
9: C'est-à-dire ?
10: Eh bien, il faut que la justice puisse prendre des décisions très rapidement. Quand on s'en prend, on frappe un élu, on frappe quelqu'un d'ailleurs en général, mais là on frappe un élu dans sa mairie, de façon cagoulée, c'est inacceptable. Il faut envoyer un message fort à destination de ces personnes-là.
9: Qu'est-ce que ça représente pour vous, l'agression d'un maire ?
10: C'est s'en prendre, pour moi, un peu à la République. Puis c'est totalement inédit dans notre secteur. On est plutôt un territoire qui est apaisé. Il y a quelque chose qui est en train de bouillonner sur cette commune-là. Il faut y mettre fin au plus vite.
9: Une enquête est en cours, le maire a porté plainte, son témoignage est à retrouver en vidéo sur ici.fr. À Bonneuil-Matour, la mairie recherche des vidéos et des photos de la soirée de samedi soir, et ce n'est pas pour garder des bons souvenirs. Dans un post sur les réseaux sociaux, la municipalité dénonce des débordements près de la salle des fêtes, notamment des tirs d'artifice, des nuisances sonores ou encore du stationnement gênant devant la caserne des pompiers. Le maire a porté plainte. Les incendies continuent de faire des ravages en France, vigilance élevée maintenue encore aujourd'hui. Aujourd'hui chez nous, en Gironde, 12 000 personnes évacuées près du bassin d'Arcachon à cause d'un incendie qui a déjà ravagé plus de 2 000 hectares. Deux jours après la mort de deux pompiers dans le département, des syndicats dénoncent le manque des moyens pour lutter contre les incendies et s'inquiètent aussi d'effectifs poussés à bout. De ce côté, le parquet de Bordeaux veut sévir contre les inconscients à l'origine de départ de feu. Jeter un mégot depuis la fenêtre de votre voiture sera considéré comme une mise en danger de la vie d'autrui. Votre voiture pourra même être placé sous scellé. Il y a bien eu plus de morts en juin à cause de la canicule. 5800 décès supplémentaires entre le 17 juin et le 2 juillet, selon Santé publique France. Principalement des personnes âgées de plus de 75 ans, mais ça concerne tous les âges.
8: Les prix des fruits et légumes frais progressent plus vite, même que l'inflation.
9: Sur un an, c'est plus de 30% pour les courgettes et les tomates, plus de 25% pour les haricots verts. C'est ce qui ressort d'une enquête de Famille Rurale. L'association dénonce une stratégie de la grande distribution qui compense, selon l'association, donc ses marges sur des produits d'appel. Les Deux-Sèvres changent de préfet. Simon Fété a été nommé préfet des Pyrénées-Atlantiques lors du dernier conseil des ministres hier. Il est remplacé par Valérie Michel Moreau, passé par la préfecture des Vosges. Dans les Deux-Sèvres, toujours un nouveau fournisseur d'énergie vient d'annoncer lui son arrivée. Home Energy qui souhaite concurrencer Seolis, le fournisseur d'électricité historique du département, quasiment en situation de monopole.
8: Des travaux en cours à Saint-Benoît sur les lignes Poitiers-Limoges ou Poitiers-Angoulême.
9: Intervention en urgence dans cette commune près de Poitiers. Des gros blocs de roches sont tombés à côté d'une voie à la hauteur des grottes de Passe-Lourdin. Heureusement, pas de dégâts sur les installations, mais il a fallu interrompre la circulation des trains. Depuis, un filet était en train d'être posé pour sécuriser la zone. D'après Olivier Follier de la direction régionale de SNCF Réseau, c'est la conséquence d'aléas climatiques.
11: On est plutôt sur un événement qui est lié aux aléas climatiques. Le réseau ferré national est particulièrement soumis aux aléas climatiques qui sont de plus en plus intenses, particulièrement sur la région Nouvelle-Aquitaine. On a un territoire qui est très vaste, 3400 km de ligne. On a un territoire qui géographiquement a une situation qui le soumet aux tempêtes, aux fortes chaleurs, etc. Et quand vous avez des pluies, des ruissellements, puis après vous avez du froid, et puis après vous avez des fortes chaleurs, etc. La roche travaille et on peut avoir ce type d'événement. Et c'est pour ça qu'on a une surveillance vraiment importante et accrue sur l'ensemble des périmètres aux abords et directement sur la voie pour prévenir ce type de sujet, ne prendre aucun risque en termes de sécurité pour les circulations et les voyageurs.
9: La fin des travaux est prévue pour le 7 août. Seuls quelques légers retards sont à noter sur cette ligne pendant le chantier. Et puis enfin, les coureurs du Tour de France de nouveau dans les montagnes aujourd'hui. 18e étape direction Orcières-Merlette dans les Hautes-Alpes, avant deux étapes à l'Alpe d'Huez demain et après-demain.
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9: Et on vient de l'entendre, on fait encore attention aux feux de forêt, de feux de végétation. En plus, on a une journée chaude et sèche aujourd'hui.
8: Oui, absolument, avec jusqu'à 32 degrés pour les maximales cet après-midi, donc ça reste quand même dans les normales de saison. Un soleil qui va briller sans interruption jusqu'à la tombée de la nuit, avec un petit vent aussi qui souffle dans nos deux départements aujourd'hui, entre 25 et 30 km/h. Les températures au thermomètre ce matin, eh bien on reste à peu près sur la même lignée qu'hier. Si vous êtes à Poitiers, à Parthenay ou encore à Athénzé, en passant par Montcoutan, par Bressuire, Mauléon, je rajoute aussi dans la boucle, Loudun ou encore Jancé, vous relevez

0: Et plus que tout au monde, c'était Pascal Obispo.
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0: Le monde souterrain est fascinant. Les clubs de spéléologie permettent aux curieux et aux amateurs de découvrir les grottes en toute sécurité et dans le respect du patrimoine et des espèces qui y vivent. Mais comment pratiquer la spéléologie en toute sécurité? Quels sont les avantages et les inconvénients de la spéléologie? Vous allez l'entendre dans cette émission avec notamment Émilie Barbotte. C'était il y a 7 ans. Elle était loin d'imaginer qu'elle passerait maintenant ses week-ends avec une combinaison et un casque sur la tête à progresser dans une grotte. Et pourtant, lors d'un forum d'association, elle s'approche d'un stand d'une asso de spéléologie et là c'est la révélation. Vous allez découvrir son histoire dans cette émission puisqu'elle était l'invitée de Frédéric Gissot avec Jean-Luc Rouy, président du comité départemental de spéléologie de la Vienne. Tout ça c'était le 17 avril dernier et on réécoute cette émission tous ensemble jusqu'à 10h parce que je vous rappelle que tout au long de cet été entre 9h et 10h, vous revivez les meilleurs moments de Bienvenue chez vous. Allez, on va dans la grotte, on va faire de la spéléo et ça débute maintenant.
3: Deux invités ce matin pour parler spéléo. Jean-Luc Rouy, bonjour.
4: Bonjour.
3: Vous êtes le président du comité départemental de spéléologie de la Vienne. Émilie Barbotte, bonjour à vous également.

0: Vous faites partie du club Spéléo Châtel-Rodet. Il y a combien de clubs dans la Vienne, Jean-Luc Rouy?
1: Il y a 3 clubs. Un club à Angles-sur-Langlin, un club à Châtellerault et un club à Poitiers.
0: Voilà, il n'y a pas de hasard, c'est des clubs qui se situent là où il y a des sites de Spéléo. A priori, plus ou moins.
1: D'accord. Non, pas vraiment.
0: Bon, vous avez remarqué, quand les médias parlent de spéléologie, c'est quand un groupe est coincé dans une grotte.
1: Ah, oui, c'est ça, c'est un peu le problème. Voilà, on va essayer de donner une autre image de la spéléo que celle des accidents que les gens ont en tête la plupart du temps.
0: Voilà, alors il n'y a pas toujours accident, mais il y a souvent inquiétude. On parlera de sécurité aussi. Qu'est-ce qui vous a donné envie, Émilie Barbotte, de vous lancer dans la spéléo? C'était il y a longtemps?
2: Alors moi, ça fait 7 ans que je fais cette activité-là. Et en vrai, c'est complètement par hasard, parce que c'est en arrivant dans le 86 où je cherchais une activité à faire. Et c'est par le biais des forums, des associations, où j'ai vu une grande banderole spéléologie et je me suis vraiment posé la question. Moi, j'associais ça plutôt aux montagnes. Donc, je pensais trouver ça aux Pyrénées, dans les Alpes, mais surtout pas vers Poitiers et ses alentours. Donc, j'étais super curieuse. Je suis allée au stand, je me suis renseignée et pendant une heure, finalement, je suis restée me renseigner. Il y avait plein de photos, plein d'anecdotes, etc. Et on m'a proposé de venir tester la spéléo dans le cadre des JNS, donc les Journées Nationales de Découverte, en fait, de la spéléologie. Elles sont gratuites. Et finalement, c'est via ce test-là où j'ai été piquée par la spéléo, où vraiment ça cochait toutes les cases de tout ce que j'aime finalement.
0: Jean-Luc Rouy, vous, c'était il y a 40 ans, peut-être?
1: Plus.
0: Je voulais pas être désagréable dès le début de l'émission.
1: Oui, non, il y a à peu près 45 ans environ.
0: Ouais, parce que vous avez commencé tout petit.
1: J'ai commencé la spéléologie en club à 17 ans. Mais j'en ai fait bien avant, puisque j'habitais dans une région, enfin dans un endroit où il y avait pas mal de petites cavités, etc. Et donc avec les copains, on allait chercher un peu là-dedans, voir ce qu'il y avait, quoi.
0: Vous vous souvenez de la première sensation? Parce que c'est particulier quand même.
1: Je me souviens pas vraiment de la première sensation. Ça a été progressif, en fait. C'est-à-dire qu'en fait, la première fois qu'on rentre dans une grotte, c'est une toute petite grotte. On va pas très loin. Et peu à peu, on va de plus en plus loin, on explore, on cherche, etc. La première sensation, je l'ai oubliée. Voilà.
0: Émilie, elle est plus récente, la vôtre, la première.
2: Moi, je pense que c'était de l'excitation. Le passage où on est encore, on voit le ciel et on passe un premier couloir, un premier boyau, où hop, c'est le plafond de la cavité, je trouve ça assez excitant.
0: Vous n'êtes pas claustro?
2: Non.
0: Du tout?
2: Non.
0: Vous avez eu confirmation? Vous aviez un doute?
2: Non, je suis pas claustro, je vais avoir plutôt une grosse appréhension du vide, par contre.
0: Donc, vous êtes pas faite pour la montagne?
2: J'y vais quand même.
0: Ah ouais? Quand même. On va évoquer évidemment l'activité de ces clubs de spéléo, la manière dont vous initiez les jeunes qui peuvent découvrir cette activité. On va voir ce que ça peut nous apporter, parce qu'il y a un côté, malgré tout, sportif. Alors, c'est pas de l'athlétisme, mais il faut quand même de la bonne forme physique. Ah si, il y a quand même un truc très physique dans la spéléo. C'est super simple.
3: Ben oui, c'est super simple ou pas, hein, ça dépend. On va découvrir un peu plus sur la spéléologie dans un instant avec Jean-Luc Rouy, président du comité départemental de spéléologie de la Vienne, et puis Émilie Barbotte, qui est membre du Spéléo Club Châtel-Rodet. C'est magique, on est très privilégiés, voilà ce qu'ils nous ont confié, et ils continuent de vous partager cette passion de la spéléologie jusqu'à 10h. Mais pour l'instant, un petit retour sur la Coupe du Monde de football, même si on a clairement raté notre fin de Coupe du Monde, si ce n'est totalement loupé cette fin de Coupe du Monde. Allez, Shakira, Burna Boy, l'hymne de cette Coupe du Monde, ça s'appelle Die Die.

0: Dai Dai, Shakira et Burna Boy sur votre radio. Ici Poitou, le moment de retrouver Frédéric Gissot pour parler spéléologie ce matin.
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2: C'est un monde fascinant dont on parle ce matin avec deux invités, Émilie Barbotte et Jean-Luc Rouy. Jean-Luc Rouy, vous êtes président du comité départemental de spéléologie de la Vienne. Et Émilie, vous faites partie du club Spéléo Châtel-Rodet. Vous avez découvert la spéléo il y a 7 ans maintenant. Un souvenir qui vous a quand même marqué, Jean-Luc Rouy, quand vous aviez 12 ans, c'était déjà dans le département de la Vienne, à Angles-sur-Langlin.
3: Voilà, c'est ça.
2: Ouais. C'était pas votre première, peut-être, Angles-sur-Langlin ? À 12 ans, c'était la première ou pas?
3: Je dis à 12 ans, je sais pas si c'était à 12 ans précisément, mais c'était même avant, je pense. Mais
2: la première fois, c'était par hasard ou est-ce que vous étiez dans un cadre?
3: Non, c'était vraiment des jeux d'enfants. Hein. Enfin, c'était voilà, il y avait quelques grottes aux alentours, on allait dedans. Bon, puis j'ai été piqué en fait, mais puis j'ai rencontré un club de spéléo qui venait s'entraîner pas loin de chez moi. Et puis bah là après voilà, je suis parti vraiment sur l'activité spéléo et j'ai pas lâché depuis.
2: Ouais, la première fois c'était comme ça. Il y avait pas du tout d'encadrement, de sécurité. C'était
3: il y avait même pas de lumière parfois. Quelques bougies et.
2: Avec des bougies.
3: Bah oui, on avançait avec des bougies ou des lampes de poche comme on avait à l'époque. Voilà, c'était vraiment pas du tout l'équipement qu'on a aujourd'hui, qui est très très perfectionné, qui est très adapté à l'activité.
2: Ouais. Enfin. Très vite, vous avez accroché, vous avez chopé le virus.
3: Ah oui.
2: Et vos parents ont pris ça comment ?
3: Ah, la question. je pense qu'ils ont eu peur dès le début et que bah, c'est toujours le cas en fait.
2: C'est vrai?
3: Ouais.
2: À chaque fois, bah vous leur dites pas.
3: Non, mais je pense qu'il y a toujours cette appréhension, parce qu'en fait, il y a toujours ça dans l'imaginaire un peu des gens, que la spéléo, c'est quelque chose de dangereux, alors que c'est pas le cas, en fait.
2: Et Émilie Barbotte, c'est quelque chose de dangereux, vous en avez conscience avant d'y aller, ou...
4: Non, parce que on fait confiance, en fait, si ça existe, c'est que c'est possible. Donc je n'avais pas cette sensation de danger. Il faut être vigilant, mais pour moi, ce n'était pas dangereux.
2: Et vous avez toujours été assez calme, confiante là-dessus, quoi. C'est...
4: Oui. Mmh. Oui, on est tous vigilants. Il y a des situations où voilà, on se dit, dès qu'on est dans des rivières souterraines, on est d'autant plus vigilant sur l'eau. Et puis déjà, pour commencer, la météo. Hein.
2: Et oui, c'est comme quand on fait un vol en montgolfière ou quand on part en mer ou à la montagne. Non, mais c'est vrai. Dès qu'on est face à des éléments naturels, ben on maîtrise pas grand-chose, en fait. Et on est à notre modeste mesure. C'est ça, l'idée.
3: Si je peux me permettre, pour revenir sur la question du risque, en fait, il faut avoir conscience qu'on est formé.
2: Mais on va y revenir,
3: je tiens à le préciser. Ouais, ouais. On va pas là-dedans comme ça, sur un coup de tête, sans réfléchir. Voilà, quand on fait de la spéléo, on est prudent, on fait attention, on mesure le risque. Et c'est la raison pour laquelle il n'y a pas tellement d'accidents. En fait.
2: Ouais, c'est une activité encadrée, on peut le dire. Nos invités ce matin, Jean-Luc Rouy et Émilie Barbotte.
0: Et on vous retrouve juste après ça, dans quelques secondes. Ne bougez surtout pas, vous écoutez ici Poitou.
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2: On parle de spéléo ce matin avec deux invités, Jean-Luc Rouillet, le président du comité départemental pour la Vienne, et Émilie Barbotte du club de spéléo Châtel-Rodet. Quel est le patrimoine spéléo qu'on a dans le Poitou? On va peut-être commencer par la Vienne, parce que forcément c'est le département que vous connaissez le mieux des deux.
3: En fait, il y a beaucoup de différences entre les cavités. Il y a des grandes cavités qui sont parfois kilométriques, hein. Et des petites cavités qui peuvent paraître peu intéressantes comme ça au premier abord, et qu'on va aller explorer quand même pour voir s'il n'y a pas une suite cachée. Enfin, parfois il y a des passages qui sont obstrués par des blocs, par de la terre, qui ont été remaniés par les animaux, etc. Et parfois, dans le fond de ces petites cavités anodines, on trouve une suite assez importante.
2: Quand vous dites une suite, ça peut faire combien de kilomètres ?
3: Alors ça,
2: on sait pas.
3: Ça c'est la loterie, hein.
2: Ouais.
3: Ça peut être quelques mètres, ça peut être quelques kilomètres. Comme à Chevigny en 2001, on a découvert une cavité qui aujourd'hui mesure presque 6 kilomètres.
2: Non.
3: T'es ?
2: Ah bon ?
3: T'es.
2: Et on l'a exploré jusqu'au bout pour savoir si ça fait 6 kilomètres.
3: On ne sait pas si elle a exploré jusqu'au bout. Et nous, on a exploré presque 6 kilomètres, mais il reste encore des choses à découvrir.
2: Ah oui, on peut aller plus loin.
3: Oui.
2: On pourra envoyer des petits robots. On en envoie sur Mars.
3: Ouais, mais je pense que c'est plus facile d'en envoyer sur Mars que d'en envoyer sous Terre.
2: Pourquoi ?
3: Parce qu'en fait, déjà, les ondes, ça passe pas très bien.
2: Ah oui.
3: Et en plus, au niveau déplacement, c'est compliqué. L'étroiture, les dépassages, enfin l'étroitesse, pardon. Nous, on parle d'étroiture, mais voilà. L'étroitesse des passages fait que c'est pas facile d'envoyer des appareils là-dedans, quoi.
2: Est-ce que vous avez vous-même, Émilie Barbotte, expérimenté des zones qui n'avaient pas été visitées par l'homme, ou pas à notre connaissance en tout cas?
4: J'ai jamais fait de ce qu'on appelle des premières, mais je suis déjà allée à des endroits où ça faisait plus de 50 ans que l'être humain n'avait pas été visiter la cavité. Et donc on voit des traces de pas qui date de 50 ans, donc ça, c'est assez extraordinaire.
2: Ouais. Et 50 ans, c'est rien, parce qu'on découvre des choses à l'intérieur de ces grottes, Jean-Luc Rouillet. On découvre une histoire beaucoup plus ancienne.
3: Parfois, c'est toujours un peu l'espoir, quand on découvre des nouvelles cavités, d'aller rencontrer l'homme préhistorique.
2: C'est un fantasme, mais non, ça arrive.
3: Pour moi, oui. Peut-être pas pour tout le monde, mais en tout cas, moi, quand je rentre dans une cavité que je connais pas, ou que j'arrive dans un endroit qui a pas été exploré encore, mon premier réflexe, c'est de regarder les parois, regarder le sol, et bien faire attention à ce qu'il y ait pas des signes de présence antérieure. Parce que c'est quelque chose que j'aime bien, moi, la préhistoire, c'est... voilà. Et j'y pense. Mais ça fait partie des préconisations fédérales assez récentes, hein, de bien faire attention, en cas de première, à ne pas ruiner un site archéologique, par exemple. Parce que c'est vite fait, en fait. C'est ce qui a failli se passer à la grotte Chauvet. Quand ils sont rentrés, ils sont allés vers le fond, et ils n'ont pas découvert tout de suite ce qu'il y avait autour d'eux. C'est en revenant qu'ils se sont aperçus qu'il y avait des peintures, et pas n'importe lesquelles, puisque Chauvet, c'est quand même...
2: Un site exceptionnel.
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0: Un site exceptionnel Chauvet, mais il y en a d'autres chez nous en Vienne et en Deux-Sèvres. Où pouvez-vous faire de la spéléologie? Quels sont les meilleurs coins et quelles sont les règles de sécurité à respecter? Absolument toutes ces réponses jusqu'à 10h avec nos invités. Mais là, c'est Renaud, la mère à Titi.

0: La mer à Titi, c'était Renaud. 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
0: Un petit point sur vos conditions météo pour ce jeudi. Eh bien, écoutez, c'est une journée très ensoleillée jusqu'à ce soir. Pas un seul nuage attendu dans notre ciel de la Vienne et des Deux-Sèvres, avec toutefois un petit vent qui devrait souffler entre 20 et 25 km/h dans nos deux départements. Et puis sinon, eh bien écoutez, pour les maximales cet après-midi, on attend jusqu'à 31 degrés au grand maximum. Ce sont des températures de saison, tout va bien. Ce matin, plutôt aux alentours des 23 degrés. Si vous êtes à Amoléon, encore à Argenton-Château, à Thouars, à Poitiers et à Lencloître, attendez-vous à relever d'ici la fin de la matinée à Buxerolles, à Châtellerault, à Lusignan, à Niort ou encore à la Motte-Saint-Héré, 25 degrés. Donc on continue évidemment de se protéger du soleil, parce que même si on attend 31-32 degrés pour les maximales cet après-midi, bah, ça reste chaud en plein soleil, donc forcément ça peut taper et ça peut faire des dégâts sur la peau. Donc la crème solaire, la petite casquette, et puis tout se passera bien. Profitez de l'été en Vienne et en Deux-Sèvres.
2: Jean-Luc Rouy, vous êtes président du comité départemental de spéléologie de la Vienne. Émilie Barbotte, ça fait 7 ans maintenant que vous êtes adepte et vous faites partie du club de spéléo Châtel-Rodet. Impossible ou pas, Jean-Luc Rouy, de faire de la spéléo sans club?
3: Bah, c'est pas impossible, mais pour commencer, il vaut mieux passer par l'étape club. Voilà, puisqu'on est, on a l'assurance d'une formation adaptée, de bonne qualité, et voilà, pour pratiquer en bonne sécurité tout de suite et prendre les bonnes habitudes, il vaut mieux passer par l'étape club. Oui.
2: C'est ce que vous avez fait d'ailleurs, Émilie Barbotte, hein, le club, ça s'est imposé. Bah d'abord, c'était votre porte d'entrée finalement, le
4: Exactement.
2: Club.
4: Exactement. Ouais. Ouais, c'était la porte d'entrée. Et puis vu que j'en avais jamais fait avant de la spéléo, même l'été ou quoi que ce soit, bah c'était un moyen de découvrir aussi dans de bonnes conditions aussi.
2: Conditions de sécurité, on y reviendra tout à l'heure. Il y a une grotte qui est en accès assez facile à Poitiers. Je dis une grotte, on dit les grottes de la Norée.
3: Oui, en général, quand les grottes se visitent
2: pour
3: le grand public, on dit les grottes. Bon.
2: Pourquoi ce curieux?
3: C'est peut-être parce que c'est peut-être purement commercial. Hein. Les grottes, c'est mieux que la grotte.
2: Voilà. Bon, qu'est-ce qu'on voit dans cette grotte alors?
3: Bah, c'est une cavité. Où on voit des concrétions, stalactites, stalagmites. Puis bon, c'est une cavité qui a été découverte, qui a été ouverte hein, en partie par un spéléologue. Et on voit la façon dont c'est creusé, la manière dont la cavité s'est formée, etc. Donc voilà, pas une très grande cavité, hein, mais c'est une cavité intéressante sur le plan de la formation et sur le plan du concrétionnement.
2: Et ça peut susciter des vocations, peut-être, cette visite.
3: Alors elle est ouverte très brièvement dans l'année, hein, c'est du 1er juillet au 31 août.
2: Il y a du matériel spécifique, évidemment. Quand vous avez commencé, vous, il y a plus de 40 ans, il y avait rien, des bougies.
3: Ouais, mais là, bon, c'était anecdotique quand même. Ouais. L'époque des bougies, c'était vraiment, c'était pas de la spéléo, hein. Non, maintenant, on a des équipements qui sont très performants, très adaptés. Voilà, donc, on a des lampes très puissantes, à LED. Donc qui consomme peu et qui éclaire beaucoup.
2: Ouais.
3: C'est ça. Mmh. Et après, au niveau matériel de progression, on a un matériel qui est vraiment adapté à la spéléo. C'est-à-dire qu'en fait, ça n'a rien à voir avec le matériel de montagne, par exemple. Voilà.
2: Et on revêt une combinaison, parce qu'il y a des moments où on est allongé, on crapahute.
3: Combinaison adaptée, chaussures adaptées, bottes, parfois, harnais, tout le matériel de progression, montée, descente. Parce qu'en fait, on travaille sur des cordes fixes. C'est-à-dire que, contrairement à, par exemple, à l'escalade ou à la montagne, où on travaille sur des cordes qui bougent, là, on est sur des cordes qui sont installées en fixe et sur lesquelles on progresse. On n'utilise pratiquement pas la paroi.
2: Vous faites beaucoup d'escalade, Émilie Barbotte, quand vous descendez dans une grotte. Il y a beaucoup de... Parce qu'on a l'impression que c'est... Bon, on descend un peu, mais que c'est plutôt horizontal. Il y a aussi de la verticalité.
4: Oui, tout à fait. Donc déjà, on a la descente en rappel avec le baudrier. Et pour le côté escalade, c'est effectivement, on peut avoir des plans inclinés ou des fois des petites montées, des petits ressauts, etc. Et ça, ça demande de soit désescalader pour descendre ou d'un peu escalader quelques mètres aussi à la montée.
2: Et ça réclame une bonne condition physique, évidemment. On parle toujours, je le disais en début d'émission, de la spéléo aux infos. Quand il y a un accident, la sécurité, c'est la base de tout. Évidemment, des accidents par rapport au nombre de visites de grottes, il y en a fort peu. Mais la sécurité, ça reste néanmoins extrêmement important.
0: Mais oui, parce que les accidents, malheureusement, ça peut arriver comme dans tout domaine. Mais quand on est sous terre à plusieurs mètres de profondeur, ça peut être encore plus dévastateur. Alors respectez les règles si vous faites de la spéléologie. Et Frédéric Gissot avec ses deux invités, je vous le rappelle, hein, Jean-Luc Rouy, président du comité départemental de spéléologie de la Vienne, et Émilie Barbotte, membre du Spéléo Club Châtel-Rodet. On les retrouve juste après Stevie Wonder qui vient chanter dans 30 secondes.
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0: Stevie Wonder sur votre média de proximité dans la Vienne et les Deux-Sèvres. Allez, après être remonté pour écouter la musique, vous reprenez votre échelle de spéléo, vous redescendez sous terre, tout ça avec Frédéric Gissot et ses deux invités, Jean-Luc Rouy, président du comité départemental de spéléologie de la Vienne, et puis Émilie Barbotte qui est à ses côtés, elle est membre du Spéléo Club Châtel-Rodet.
1: Le frisson, l'émotion, une rencontre avec l'histoire, c'est ce qui peut vous arriver si vous faites de la spéléo. Jean-Luc Rouy, vous êtes le président du comité départemental de spéléologie de la Vienne. Émilie Barbotte, vous faites partie du club de spéléo Châtel-Rodet. Il y a des sites fragiles, vous nous disiez tout à l'heure, parce qu'il y a des intérêts historiques. On découvre des grottes qui nous racontent quelque chose sur l'histoire des hommes. Il y a des sites dangereux aussi. Un mot sur la sécurité. On ne badine pas avec la sécurité.
2: Ben non. Et c'est la raison pour laquelle on organise la formation de manière assez structurée. Et voilà, en réponse aux préconisations fédérales aussi. C'est-à-dire que la Fédé énonce des préconisations et on essaie de s'y conformer.
1: Et vous avez vu, j'imagine, l'évolution depuis que vous avez commencé la spéléo.
2: Ah ben oui, ouais. Il y a eu beaucoup d'évolution. Ouais, au niveau du matériel notamment, la résistance. Du matériel.
1: La légèreté,
2: bah oui, bien sûr. Alors, la résistance a augmenté, la légèreté aussi. Parce qu'on travaille maintenant avec des cordes qui sont beaucoup plus fines qu'avant. Mais qui sont tout aussi résistantes, voire plus. Même le matériel personnel a changé. Puisque, autrefois, on utilisait des harnais, par exemple, qu'on fabriquait nous-mêmes.
1: C'était, il y avait du bricolage.
2: C'était du bricolage, mais sérieux, puisque c'était selon un plan établi. Mais maintenant, on utilise du matériel qui est testé, voilà.
1: Émilie Barbotte, quand vous descendez, vous savez pour combien de temps vous descendez ?
3: Ça va dépendre de la sortie, ça c'est décidé en amont. Mmh. Quand on descend sous terre, en gros, le groupe se met d'accord sur l'horaire, la durée à l'intérieur, l'objectif. Et
1: C'est une mission, hein, carrément.
3: Ouais. Presque, ouais, commando. Ouais. et on s'y tient. Après, on s'adapte en fonction de la fatigue des personnes, etc. Donc, ça peut être une sortie de 2-3 heures. Ça peut être des sorties de 9-10 heures.
1: 9-10 heures, c'est long, faut des vivres. C'est plus lourd, hein,
3: tout
1: le
3: à fait.
1: Ouais.
3: Ouais.
1: Racontez-nous peut-être l'un et l'autre des sorties un peu exceptionnelles que vous avez faites. Pas forcément dans le Poitou, parce qu'il y a d'autres sites en France qui sont absolument magnifiques, qui sont gigantesques. Alors, Jean-Luc ou Émilie, pour la belle histoire? Émilie, allez-y, Émilie.
3: Oui.
1: Vous commencez peut-être. Le truc le plus exceptionnel que vous ayez fait.
3: Wow, il y en a plein, mais je vais peut-être parler d'un challenge qu'on s'était donné l'été dernier. C'est le gouffre du Berger dans le Vercors, c'est la cavité qui fait 1000 mètres de profondeur. Pas d'un seul coup, hein, mais voilà. Et donc on s'était, c'est donc une longue sortie. Et il y a des, ouais, voilà, elle est challengeante parce que déjà on y reste assez longtemps. Et puis il y a des passages qui peuvent être un peu vertigineux, des méandres notamment, ça c'est mes grands copains, je les adore. mais à côté de ça, oui, il y a techniquement c'est pas compliqué. Par contre, c'est grandiose. En fait, on fait une randonnée dans la montagne. Il y a
1: sous terre.
3: Ouais, exactement. Donc, et puis il y a des monuments. Hein. C'est les concrétions qu'on voit. Il y a des gourses, donc c'est des bains naturels finalement remplis d'eau ou qui se vident. Mais c'est magique, quoi. On est très privilégié de ce qu'on voit. La nature fait des jolis monuments naturels.
1: J'allais parler de cathédrales sous terre. On n'est pas loin de ça parfois.
3: Exactement.
1: Hein, avec des choses exceptionnelles, éblouissantes. Ça vous arrive de pleurer, d'être ému de ce que vous voyez ?
3: Oui. Il y a des situations, en fait, on est dimanche, on se demande qu'est-ce que je fais suspendu à cette corde à 50 mètres, dans un puits de 50 mètres, alors que j'aurais pu être dans mon canapé devant la télé. C'est là où, en fait, le cerveau se dit qu'est-ce que tu fais là ? Et c'est là où on se rend compte que, effectivement, c'est assez fou ce qu'on vit.
1: Ça vous arrive aussi de regretter votre canapé, Jean-Luc Rouy ?
2: Ouais.
1: Alors, quand même.
2: De plus en plus.
1: Ça, c'est l'âge.
2: Ouais, je crois que c'est ça. Mais des expériences comme ça, c'est vrai que c'est...
1: Vous avez une belle histoire, une belle descente, un truc...
2: C'est un peu le même... c'est la même histoire, en fait. Hein, puisque, avec un copain, on était allé au Gouffre Berger en 2017. On était allé à moins 600.
1: C'est où ça ?
2: C'est dans le Vercors.
1: Ouais.
2: Au-dessus de Grenoble. Mmh. Et la deuxième fois, on est allé à moins 900. Et puis on s'est dit, on peut pas s'arrêter là, faut qu'on aille au fond. Donc l'an dernier, on est allé à moins 1000, quoi. Voilà.
1: Et on est resté 19 heures. Il y a assez d'oxygène, là, à moins 1000. Pas de problème.
2: Il n'y a pas du tout de problème d'oxygène. Sous terre, ça peut arriver parfois dans certaines cavités où il y a des poches de gaz carbonique. Il faut être vigilant, mais dans ce genre de cavité-là, c'est gigantesque. Hein, c'est très ventilé. C'est parcouru par une grosse rivière souterraine qui brasse de l'air. Des cascades de 40 mètres.
1: Oh là là, truc incroyable. On va parler aussi dans la suite de cette émission de la vie qu'il y a sous terre, parce qu'il n'y a pas que les spéléos qui viennent comme ça visiter ces sites. Vous n'y restez que quelques heures, mais il y a des espèces qui y vivent carrément.
0: Mais oui, les animaux qui sont dans ces grottes, comment ils vivent le fait d'avoir une intrusion humaine quand les spéléologues descendent pour venir explorer? Est-ce qu'il faut aller les voir ou au contraire les laisser tranquilles? Comment bien les appréhender? Vous saurez tout dans la suite de cette émission, dernière partie, après Bernard Lavillier et son Noir et Blanc sur Ici Poitou.

0: Le noir et blanc de Bernard Lavillier pour la dernière fois ce matin. Retrouvez Frédéric Gissot en compagnie du club de spéléologie de Châtellerault et puis de son autre invité, Jean-Luc Rouy, président, lui, du comité départemental de spéléologie de la Vienne. Écoutez.
1: Deux invités pour parler de spéléo, de cette passion. Je crois que quand on est mordu, on est vraiment mordu. Hein. Vous allez me confirmer ça, Émilie Barbotte, du club spéléo Châtel-Rodet, et Jean-Luc Rouy, président du comité départemental de spéléologie de la Vienne. Ça fait 7 ans que vous n'avez pas lâché l'affaire, Émilie. Hein.
2: Non, je crois que je suis un peu têtue.
1: Évidemment, il y a le Poitou, mais la France est riche de ses grottes.
2: Et le terrain de jeu, dès qu'il y a du calcaire, le terrain de jeu est partout finalement, enfin là où il y a du calcaire quoi.
1: Donc, du calcaire, de l'eau parfois, Jean-Luc Rouy, oui. Et là, ça peut être une source d'inquiétude ou pas quand on descend?
3: Ah oui, y a les deux gros risques en spéléo, c'est l'eau et ce qu'on appelle les trémies.
1: Qu'est-ce que c'est?
3: En fait, les trémies, c'est des conduits qui sont remplis de pierres par exemple ou de terre. Et qui risque de s'effondrer.
1: Et on ne sait pas quand.
3: Eh ben, en fait, on est, c'est le genre d'endroit où on ne va pas, quoi. On évite d'y aller. Quand on y va, c'est vraiment pour l'exploration. Mais c'est pas pour se promener.
1: Ouais.
3: Voilà. Ouais. Là, c'est vraiment les deux gros risques. C'est-à-dire que, bon, alors principalement l'eau, puisque c'est ce qu'on rencontre quand même le plus souvent. Mais en exploration, les deux sont.
1: Et comment vous savez que l'eau va représenter un danger?
3: Eh bien, la crue.
1: Ouais, c'est ça. Hein.
3: En fait, le niveau d'eau sous terre est contraint par les parois. Donc, dès qu'il y a une arrivée d'eau, ça monte tout de suite.
1: Très vite.
3: Ça peut monter très vite et très haut.
1: Ouais.
3: Et ça peut même complètement ennoyer les conduits. Et ce qui fait que, ben, si on se trouve à cet endroit-là, à ce moment-là.
1: On n'a pas le temps de remonter. Hein.
3: Donc, ouais. En fait, il faut être très vite. Quand on va sur les rivières souterraines, enfin, dans les rivières souterraines, on est vigilant. En amont, à la météo, et on se renseigne aussi auprès des locaux, des gens qui habitent dans le coin, hein, qui eux connaissent les réactions.
1: Émilie Barbotte, vous vous intéressez aux espèces qui vivent dans les cavités, dans les grottes, et vous bossez d'ailleurs avec l'association Vienne Nature.
2: Oui, tout à fait.
1: Quand je dis vous bossez, c'est une manière de parler.
2: Oui, on accompagne l'association Vienne Nature sur les comptages de chauves-souris. Donc, ils font de la surveillance à l'année sur les populations, les différentes espèces. Donc, il y a deux comptages qui se font, un en hiver pendant l'hibernation. Et un l'été à la sortie de cavité, donc quand les chauves-souris à 22h sortent pour aller chasser.
1: Elles passent très près de vous quand vous êtes dans les grottes ou pas, les chauves-souris? Parce qu'elles ont tendance à s'envoler quand elles vous voient. Vous perturbez un petit peu leur vie?
2: Non, alors on fait très attention par rapport à ça. C'est une espèce protégée, hein, déjà. Mmh. Et donc, y a certaines cavités qui sont réglementées justement par rapport à des colonies qui peuvent être présentes. Et à ce moment-là, l'hiver, en fait, il y a des cavités, on n'a pas le droit d'y aller. Pour pas déranger. Et arrive au printemps, c'est de nouveau accessible. Donc c'est surtout cette durée-là qui est vraiment très importante pour pas réveiller la chauve-souris. Après, à côté de ça, on fait de toute façon attention à ne pas déranger. Par exemple, la proximité, le bruit ou même nos lumières peuvent déranger. Donc quand on en identifie une, on s'éloigne un maximum. Ou si elles sont trop nombreuses, on fait même demi-tour.
1: Vous renoncez même à la visite. Il y a d'autres espèces, Jean-Luc Rouy, qui vivent dans les cavités, parce qu'on connaît surtout les chauves-souris. Il y a d'autres trucs que vous voyez
3: Alors. Pendant très longtemps, on a cru qu'il y avait que des gros animaux entre guillemets, hein, salamandres. On voit des salamandres, on voit des araignées, on voit parfois des crapauds à l'entrée, des chauves-souris. Et puis, plus on observe de manière fine, et plus on s'aperçoit qu'il y a énormément de vie sous terre, et notamment de la vie millimétrique. Voilà. Alors les espèces, je les connais pas parce que c'est vraiment pas ma spécialité. Mais il y a énormément de vie sous terre.
0: Jean-Luc Rouy et Émilie Barbotte qui étaient donc les deux invités de Frédéric Gissot ce matin pour parler spéléologie. Vous avez plus d'infos sur ici.fr et l'application ici avec l'article complet et le podcast de cette émission dans la rubrique à votre service par ici Poitou. Demain matin, on continue de vivre les meilleurs moments de bienvenue chez vous entre 9h et 10h et cette fois-ci, on parlera gastronomie avec François Vaudéchamp qui est chef du restaurant Utopia qui a ouvert il y a un peu plus d'un an et demi à Poitiers. Rendez-vous demain dès 9h sur votre radio ici Poitou.
4: On en parle. 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On en parle dans un instant avec Frédéric Grosjean, responsable du service des legs.
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9: Son nom, Cassien, son univers, la pop, son premier EP, Je prends le vent. On voulait...

0: Venu danser, c'est Cassien. Il vient de sortir son premier EP à écouter sans modération. Un véritable coup de cœur ici Poitou.
1: Et oui, on les aime, nos artistes du Poitou, évidemment. Merci beaucoup à Aurélie Garcia pour cette jolie découverte ce matin. Vous restez avec nous juste après les infos de 10h. Je vous emmène en cuisine à la découverte d'un glacier chez nous dans le Poitou. Oui, c'est à Neuville de Poitou, le glacier de Bellefoy. Alors ce glacier, il s'appelle Jean-François. Il va vous parler de ses glaces dans les prochaines minutes puisqu'il était l'invité de Frédéric Gissot au mois de mars dernier à l'occasion de la journée européenne de la glace artisanale. Mais en même temps, là, c'est le temps parfait pour manger une bonne glace. On revient sur tout ça dans les prochaines minutes.
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1: Bienvenue si vous nous rejoignez, vous écoutez ici Poitou, jeudi 23 juillet, il est 10h. À 10h, les infos, c'est avec vous Clément Tricot.
3: Une équipe de pompiers de la Vienne envoyée en renfort en Gironde. Ils sont donc près d'une trentaine à renforcer les effectifs sur place pour lutter contre un terrible feu près du bassin d'Arcachon. 2000 hectares ravagés par les flammes, 12 000 personnes évacuées. Nos départements aussi sont toujours en risque élevé feu de forêt. Notez que le feu de Brande entre Montmorillon et Latus Saint-Rémy est complètement éteint depuis hier soir. L'incendie avait brûlé 86 hectares. Après 48 heures de vigilance, les pompiers ont pu lever le camp. La surveillance se poursuit par contre à Choupe, une semaine après un incendie dans une scierie. Enquête en cours à Bux, dans le nord de la Vienne. Le maire de la commune a été agressé, frappé au visage et menacé par deux hommes dans sa mairie avant-hier. Thomas Boulet a porté plainte, mais se dit déterminé à poursuivre son mandat. Son interview vidéo est à voir sur ici.fr. Manger 5 fruits et des légumes par jour devient de plus en plus difficile pour les petits budgets. Sur un an, courgettes et tomates ont pris plus de 30% d'augmentation, plus 25% pour les haricots verts. C'est ce qui ressort d'une enquête de Famille Rurale. L'association dénonce une stratégie de la grande distribution qu'elle accuse de compenser ses marges sur des produits d'appel. Une nouvelle préfète nommée à la tête des Deux-Sèvres, Valérie Michel Moreau, ancienne préfète des Vosges pendant 3 ans. Elle succède à Simon Fété, nommé préfet des Pyrénées Atlantique lors du Conseil des ministres hier. Il prend la place de Jean-Marie Girier, nom qui vous parle peut-être, c'est l'ancien préfet de la Vienne. Il part lui dans les Alpes-Maritimes. Et après donc ce Tour de France des préfectures, le Tour de France cycliste. Plus que 4 étapes avant la fin. Aujourd'hui, le peloton a 185 km à tracer entre Voiron et Orcières dans les Hautes-Alpes. Et puis enfin, Bernard Minet, Boris, Passepartout, Larousseau ou encore René Latope. Ils sont rassemblés ce soir à Civray dans la Vienne. Début de 3 jours de festival. En ouverture donc, le retour d'Au fil du son des rails et sa programmation déjantée. Et si je ne me trompe pas, Dorian, vous y serez demain.
1: Et oui, demain, entre 17h et 19h, figurez-vous.
3: Eh bien,
1: on va s'amuser, je vous le dis.
3: Ouais, j'ai hâte.
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3: Bah normalement, les festivaliers vont rester au sec et vous aussi demain. Non,
1: et oui, effectivement, pas de pluie annoncée par Météo France. Un temps qui reste plutôt lumineux, plutôt sec tout au long de cette journée du jeudi. Même chose pour demain, vendredi, avec toutefois des petits vents entre 25 et 30 km/h dans nos deux départements. Et puis des températures qui sont revenues sur des normales de saison. Ça, c'est plutôt pas mal. À Bressuire, à Thouars, à Argenton-Château ce matin, appartenait à Montcoutan, à Tenzé ou encore à Châtellerault, vous relevez 23 degrés. Si vous êtes plutôt du côté de Jancé, de Buxerolles, de Melle, de la Trimouille ou encore de Pleumartin, attendez-vous à relever d'ici la fin de matinée 25 degrés et jusqu'à 31, 32 degrés pour les maximales cet après-midi. on garde quand même sa petite casquette sur le nez, ses petites lunettes de soleil, parce que malgré le fait qu'il ne fasse que 31, si je puis dire, par rapport à ce qu'on a connu ces derniers jours, ça continue de taper quand même quand on est en plein au-dessus du soleil.
3: Ouais, c'est sûr, ça chauffe.
1: Et que la crème solaire aussi, c'est important pour éviter les coups de soleil. Enfin bref, vous connaissez les règles, mais c'est toujours utile de les rappeler.
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1: Vous dites chanter maintenant ? Oui, oui, bon, si c'est pas le cas, ne chantez pas. Mais si vous avez envie, c'est le moment de vous lâcher sur Gold et Kali Koba maintenant à 10h04 sur votre radio. Ici Poitou, je vous souhaite un très très bel été.

0: Nicoba par Gold, vous écoutez Ici Poitou à 10h08.
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0: Quel temps parfait pour manger une bonne glace. Oui, bah ça en même temps, on est un peu dans la saison, mais ça rafraîchit, ça fait toujours du bien une glace, soit en dessert le midi ou le soir, soit en plein goûter l'après-midi. Bref, c'est toujours magique de manger une glace. Et vous pouvez le faire chez nous dans le Poitou, à Neuville, figurez-vous, avec le glacier de Bellefoy. Jean-François Laurie et ce glacier de Bellefoy, il était l'invité de Frédéric Gissot, le 24 mars dernier, à l'occasion de la journée européenne de la glace artisanale. Je vous propose de réécouter cette émission, parce que d'une, on est en plein dans la saison, deux, ces glaces, elles sont succulentes, et trois, le type est sympa. Donc on l'écoute juste après Bruno Mars et son nouveau single, ça s'appelle On My Soul.
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0: Le nouveau Bruno Mars, On My Soul, sur votre radio ici Poitou à 10h12. Le moment de retrouver Frédéric Gissot en compagnie du glacier de Bellefoy à Neuville-de-Poitou.
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3: Jean-François Lory, bonjour. On est en 2026. Quel bilan tirez-vous de votre installation ?
4: Bonjour d'abord. Oui, mais je suis très satisfait.

0: satisfait de mon installation. L'activité fonctionne plutôt bien. Et c'était un pari à lancer, effectivement, puisque un glacier en Poitou sans la côte est vraiment... Donc du coup, on s'en est bien sorti.
1: Ouais, mais vous savez qu'avec le réchauffement climatique, on va être de plus en plus consommateur de glace, non ?
0: Oui, ça ira de soi, effectivement. Mmh. Mais du coup, les gens apprécient quand même la glace artisanale et marquent vraiment la différence.
1: Il y a vraiment une différence
0: de goût, quand même. Et de texture, oui.
1: Et puis, il y a la qualité des ingrédients. On va y revenir avec vous, évidemment. Vous avez un parcours de cuisinier, pâtissier. Qu'est-ce qui fait que la glace, ça vous a attiré à un moment donné?
0: J'ai rencontré un meilleur ouvrier de France qui était spécialisé dans la glace, qui m'a proposé une formation de glace et je m'y suis un peu intéressé avec lui. Et voilà, je me suis lancé dans ce milieu... un peu par hasard, parce que je l'ai rencontré chez le nôtre à Paris.
1: Moi, par hasard, et vous avez accroché?
0: Oui, j'aime bien ça, c'était assez intéressant. Et puis bon, il y avait peu de monde sur le créneau, par rapport à de la pâtisserie, où il y a plus d'offres.
1: Ouais, c'est plus simple ou plus compliqué de faire de la glace que de la pâtisserie?
0: Bon, c'est pas plus simple ni plus compliqué, il suffit de s'y intéresser. Mais c'est quand même plus précis que la cuisine, par exemple. Mais aussi précis que la pâtisserie.
1: D'accord, aussi précis que la pâtisserie.
0: Dans les recettes, je veux dire, dans les procédés de recettes, on ne peut pas non plus trop s'écarter. Il faut quand même respecter certaines lignes qui sont importantes.
1: Le matériel est important aussi.
0: Oui, le matériel. Oui.
1: Qu'est-ce que vous avez comme matériel dans votre laboratoire à
0: Neuville ? Des pasteurisateurs pour élaborer les mix, ce qu'on appelle les mix et les recettes. Et ensuite, on les turbine dans des turbines à glace. Et ensuite, on les passe dans des surgélateurs qui descendent en température très rapidement la glace. Elle sort de la turbine à moins 7, on l'emmène très rapidement à moins 21 degrés pour ensuite la stocker. Parce que plus on congèle les molécules d'eau rapidement, plus la glace aura une meilleure texture.
1: C'est ça le secret de la glace artisanale ?
0: Oui, le refroidissement très rapide.
1: Voilà. Bon, il y a peut-être d'autres secrets aussi.
0: Il y a d'autres secrets.
1: Mais si on veut de la saveur, il faut quand même mettre des ingrédients qui sont mûrs aussi, qui sont de bonne qualité, qui ont beaucoup de goût.
0: Oui, on valorise du lait au maximum, du lait de ferme, la plupart du temps, qui déjà fait que c'est un petit peu plus gras, donc on fixe un peu plus le goût.
1: Vous êtes sûr du lait entier ?
0: Oui. Ouais. Oui, de toute façon, tous les glaciers travaillent en lait entier, on n'a aucun intérêt de travailler en lait écrémé. Ouais. On cherche du gras.
1: Du lait entier, du lait local ?
0: Oui, maximum, local.
1: Vous allez chercher où ?
0: À Bonneuil-Matour, dans la ferme de...
1: Oui. La ferme de ?
0: Bonneuil-Matour.
1: Bonneuil-Matour. Lait et crème aussi, vous allez chercher de la crème ?
0: Non, crème, je travaille très peu, je travaille beaucoup au beurre, moi. Ce qui n'est pas commun, mais je travaille au beurre.
1: Alors expliquez-moi, pourquoi vous bossez au beurre alors que vos concurrents bossent plutôt à la crème ? Qu'est-ce qui fait que...
0: Bah, c'est dans la tête des gens, la crème glacée, mais on peut la faire au beurre. Hein. On a plus de matière sèche et le beurre fixe un peu plus.
1: Ça a des vrais avantages de bosser au beurre ?
0: C'est des avantages, c'est kiff-kiff en termes de goût, mais pour moi je préfère travailler au beurre, c'est plus... J'ai toujours travaillé comme ça. Bon, après,
1: voilà. Vous êtes toujours seul à la fabrication,
0: oui.
1: Jean-François Lory ?
0: Seul à la fabrication, sur Neuville de Poitou.
1: Voilà. Ouais. Et vous y tenez à ça, seul à la fabrication, ou pas plus que ça ?
0: Ça me va.
1: Ouais.
0: Je ne me pose pas la question de me dire j'ai pas envie de multiplier. Ça me va très bien comme ça. J'ai un rythme de vie qui me convient. Ce que je recherchais aussi, pas forcément...
1: Alors que pourtant, il y a des hauts et des bas dans la période de l'année où vous vendez des glaces, mais vous travaillez toute l'année avec un pic juste avant les fêtes de fin d'année, parce que forcément, il y a une production pour...
0: Il y a une production à la période de Noël, forcément, avec les bûches glacées et les desserts glacés qui vont être au menu sur les tables de fête. Et puis ensuite, bon, on a toute cette période, et après, janvier, février, mars, on commence à restocker un petit peu pour la saison, et surtout... faire des recherches d'événements potentiels pour y installer puisqu'en 2024, j'ai acheté un petit Piaggio, un petit véhicule dédié à de l'événementiel, service de glace, donc voilà, c'est ça la priorité.
1: C'est ça qui fait le côté sympa de la glace, c'est que c'est associé aussi à des événements assez festifs. C'est Jean-François Lory, le glacier de Bellefoy à Neuville-de-Poitou, qui est notre invité ce matin.
2: Eh oui, bah c'est un temps parfait pour manger une bonne glace. Moi, ça me donne envie d'y aller là, à Neuville. Alors, vous savez quoi ? Je vais vous envoyer France Gall, et puis moi, je vais prendre la voiture, je vais aller faire un petit tour à Neuville, puis je reviens après. Vous vous débrouillez pendant quelques minutes, ça devrait aller jusqu'à la ferme du Poitou. Ah non, mais bon, en vrai, j'aimerais trop, mais là, je peux pas. Sinon, il se passe quoi à l'antenne ? Bah, il se passe plus rien. Ce serait bien dommage. Mais bon, j'irai peut-être y faire un tour cet après-midi. Et vous aussi d'ailleurs, allez manger ici au glacier de Bellefoy, à Neuville-de-Poitou. On continue d'en parler avec Frédéric Gissot dans un instant. Juste après, France Gall, justement, je vous en parlais. Si maman mangeait une glace, ça pourrait être aussi une bonne idée de chanson, ça. Bon bref, allez, 10h17.

0: Merci Maman Si, c'était France Gall. Vous écoutez Ici Poitou et vous retournez manger des glaces à Neuville de Poitou dans un petit peu plus d'une minute.
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9: De ville de Poitou, c'est à quelques kilomètres au nord de Poitiers, et c'est là où vous êtes installé il y a maintenant 6 ans, Jean-François Laurie, le glacier de Bellefoy. Le printemps, c'est une saison que vous attendez avec impatience, parce qu'après la période des fêtes, vous pouvez redémarrer la production pour l'été.
10: Oui, c'est ça, le printemps est toujours signe que l'activité va reprendre, et où les gens apprécient déjà les beaux jours, le retour des beaux jours, et profitent pour remplir le congélateur.
9: Ouais, c'est le moment où vous produisez le plus, parce que j'imagine que l'été, vous vendez beaucoup.
10: Oui, mais on produit toujours en continu, mais bon, là, on produit quand même beaucoup.
9: Quel est le secret pour que des glaces, vos glaces, aient vraiment le goût des saveurs que vous avez choisi d'y mettre, que ce soit des fruits ou autre chose ?
10: Bah déjà, c'est le pourcentage de fruits que vous pouvez y mettre dedans. Donc nous, on est à peut-être entre 50 et 60% de fruits, donc forcément qu'on retrouve le vrai goût du fruit, et de sélectionner les fruits, quoi.
9: Aussi. Alors, ces fruits-là, justement, il y a tout un travail de sélection, il faut qu'ils soient à maturité, il faut qu'ils aient déjà beaucoup de goût pour qu'on le retrouve dans la glace.
10: Oui. Oui, non, mais c'est des fruits, et puis minimiser le... Souvent, il y a des fruits qui sont sucrés, donc là, nous, on joue avec les sucres, enfin, on élabore des recettes pour que ce soit le plus savoureux possible.
9: Sauf que d'une semaine sur l'autre, vous n'avez pas forcément les mêmes ingrédients, je pense, je sais pas si vous faites de la glace à la fraise, par exemple, je sais pas si
10: c'est... Parce que la fraise, on les source quand même chez des styles Andros ou Ravis Fruits, qui travaillent les fruits, qui sont spécialisés dans les fruits, donc qui ont une qualité.
9: On sait le pourcentage de sucre,
10: oui,
9: voilà. C'est absolument constant. Quels sont les parfums qui sont absolument incontournables quand on est un glacier ?
10: Bah, moi, je pense que la vanille, c'est un des parfums phares de la gamme. Donc ça, on en vendra toujours autant. Ça, c'est mes plus grosses sorties. Mais ensuite, bon, bah, avec quand il fait chaud, les gens consomment plus des petits agrumes, des petits fruits.
9: Le chocolat, ça reste un classique quand même aussi, non ?
10: Oui, mais c'est pas...
9: Pas tant que ça.
10: C'est pas hyper rafraîchissant, notamment le chocolat, quand vous mangez une glace au chocolat. Donc c'est pas une vente des plus... Non.
9: Ouais.
10: Là, par exemple, bah, sur le petit Piaggio, je vous disais, j'ai sorti le parfum cacahuète, le parfum spéculoos, qui sont des ventes qui dépassent largement le chocolat.
9: Alors, comment vous faites un parfum spéculoos dans une glace ? Pour moi, ça reste absolument mystérieux.
10: On prend une base de glace vanille, où on retire la vanille, on mixe du spéculoos tout simplement dedans, pour obtenir le goût spéculoos.
9: Et ça
10: avec
9: prend
10: des brisures.
9: Ce goût, ouais.
10: Oui.
9: Ça prend ce goût. Alors, il y a un peu de texture, puisqu'il y a de la matière de spéculoos.
10: On rapporte un peu de spéculoos, oui.
9: Voilà. Vous disiez, quand il fait très chaud, on a besoin d'être rafraîchi par une glace. Les agrumes, c'est l'idéal pour ça.
10: Oui, citron vert, c'était quelque chose qui fonctionne très bien. Et là, cette année, on a mis en place le calamansi.
9: Qu'est-ce que c'est ?
10: C'est un petit agrume des Philippines, qui est entre le citron et la clémentine, qui est... Bon, les gens connaissent pas, et quand ils y goûtent...
9: Ils y reviennent.
10: C'est quelque chose qui leur tient à cœur, oui.
9: Votre parfum, vous préférez ?
10: Vanille.
9: Vanille, vous êtes dans les classiques. Néanmoins, quand vous créez une recette, vous faites beaucoup de tests avant de valider, avant d'aller en production ?
10: Oui, bah on en fait rapidement. Oui, on fait quelques tests avant même de savoir si ça va quand même plaire à l'ensemble de la clientèle.
9: Merci infiniment, Jean-François Laurie, d'être venu. Et je vous souhaite de passer une très belle journée. Au plaisir.
10: Merci à vous.
9: À bientôt.
0: Bonne journée. Le glacier de Bellefoy, c'est donc à Neuville de Poitou, si vous voulez aller faire un tour là-bas. Robbie Williams pour la musique. C'est Suprême, avant de découvrir comment lutter contre les mauvaises odeurs dans la douche.

0: Ici Poitou avec le Supoem de Robbie Williams. 10h30, le moment d'accueillir Pierre Nus, ses astuces de ma mama, les astuces de sa grand-mère, avec des cheveux et des restes de savon et de shampoing, et puis surtout des bactéries. Voilà le mélange odorant qui provoque des mauvaises odeurs dans votre douche. Rien de pire qu'une douche qui sent mauvais pour gâcher un moment de détente, Pierre. Donc comment faire pour lutter contre ces mauvaises odeurs?
1: J'avais d'abord cru que c'était moi qui refoulais comme ça, mais après lavage, il fallait se rendre à l'évidence, c'était autre chose. Ça venait bien du siphon. Aux grands mots, les grands remèdes. J'étais déjà ressorti de la salle de bain en peignoir pour choisir dans la buanderie l'artillerie lourde et toxique qui allait me servir. Mais ma maman est venue voir ce qu'il se passait. Quoi, ça pue sous la douche? Mais c'est normal. Odeur de canalisation, résidus de cheveux, de savon et de shampoing, et tout simplement résidus de bactéries. Plein de bactéries. Et elle m'a proposé une solution écologique, économique et redoutablement efficace pour contrer ça. Sa recette naturelle implique 200 g de bicarbonate de soude, 200 g de sel de table, 250 ml de vinaigre blanc et 1 litre d'eau bouillante. Normalement, vous avez tout ça chez vous. Mélangez le sel et le bicarbonate de soude, puis versez cette poudre directement dans le drain. Oui, sans eau, juste la poudre. Bon, par contre, il ne faut pas que la police sonne à votre porte à ce moment précis, ça sera quand même dur à expliquer. Ajoutez lentement le vinaigre blanc. Ne paniquez pas, hein, la mousse est tout à fait normale. C'est cette mousse qui va décoller les impuretés. Vous laissez agir entre 15 et 30 minutes. Puis, pour rincer, versez l'eau bouillante avec précaution parce que ça va éclabousser, pour enfin évacuer les débris. Ce cocktail neutralise les mauvaises odeurs et prévient la formation de bouchons tenaces. C'est propre, ça brille, et votre tuyauterie vous dira merci. C'est à refaire tous les mois ou deux pour être tranquille. Merci ma mama aussi.
0: Et bah aussi simple que ça, mais oui, les astuces de la mamama de Pierre Nus, sa grand-mère. C'est tout au long de l'été, aux alentours de 10h30, sur votre radio ici Poitou. Et puis si vous avez loupé un épisode, vous pouvez évidemment vous rendre sur ici.fr et l'application ici pour tout écouter en podcast. L'affaire Louis Trio et Chic Planet.

0: Hey, mais moi j'adore ce morceau Chic Planète par l'affaire Louise Trio. Vous écoutez Ici Poitou.
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0: Comme toi, c'est Jean-Jacques Goldman maintenant à 10h37.

0: Comme toi, c'était Jean-Jacques Goldman. Vous écoutez ici Poitou, 10h41.
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0: Direction Cap Breton, dans le Pays Basque, tout près de Bayonne, pour retrouver Shan, qui a un petit plaisir de l'été bien sympathique à nous partager. Écoutez ça.
3: Des potes, de bonnes boissons, des bonnes musiques calmes. Bonjour, je m'appelle Shan, j'ai 20 ans et j'habite à Cap-Breton. Et mon petit plaisir à moi de l'été, c'est de profiter un maximum du beau temps avec mes amis, ma famille à la plage, vu que je peux en avoir l'opportunité et le temps. C'est plus, je pense, souvenir avec mon père et mes deux frères et ma sœur où on allait à la plage quand on était tout petit et on faisait déjà des couchers de soleil et c'était super.
4: À faire des châteaux de sable?
3: Ouais, à faire des châteaux de sable beaucoup. Soit à Cap-Breton, soit au Segor, c'est les meilleurs spot. Ou Vieux Boucau aussi, un peu plus haut. C'est un endroit calme où il n'y a pas de bruit à part le bruit de la mer. On parle de tout, de rien. On se raconte ce qu'on a fait durant l'année, vu qu'on se voit forcément moins, étant donné que je suis étudiant à Bordeaux. Je pense que si on fait un repas, de quoi faire un apéritif avec je sais pas, du saucisson, des olives, du pain, enfin tout ça. Sur la plage, sur le sable, avec la guitare. Quelques amis à moi qui savent en jouer et c'est sympa.
4: Et pas vous?
3: Non, pas du tout. Ça marche très bien, mais j'aimerais savoir en jouer, mais non. C'est très compliqué quand même.
4: Mais en face de vous, il y a quand même l'océan. Il faut aller piquer une tête, on est bien d'accord.
3: Souvent, ça nous arrive quand même d'aller se baigner avec le coucher de soleil, et ça, c'est vraiment agréable. Et un bon spot, et ça, c'est mon petit plaisir de l'été.
0: Et bah, continuez d'aller vous baigner, que ce soit à Cap-Breton ou alors sur la côte atlantique, plus près de Poitiers, à La Rochelle, Châtelaillon, tout ça. Allez-y, allez, ah bah, money, money, money pour la musique.

0: Ici Poitou avec Abba. Dans les prochaines minutes, Florian Lévesque vous emmène à la ferme Georgelet à Villemain pour tester la fabrication de fromage de chèvre. Rien que ça, alors comment ça se passe? Quel est le savoir-faire à connaître? Quelles sont les différentes étapes? Il va tout tester dans les prochaines minutes, juste après Amel Bent qui vous chante dans 30 secondes « Pourquoi tu restes ?»
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0: Pourquoi tu restes ? La véritable introspection d'Amel Bent à 10h49.
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0: Du lait à la croûte en passant par l'affinage, fabriquer un fromage à la ferme, bah, demande patience et savoir-faire. Florian Lévesque a donc suivi tout le processus et tout ça à la ferme Georgelet à Villemain. Il vous emmène là-bas pour tester la fabrication de fromage à la ferme.
3: Aujourd'hui, c'est tout au sud des Deux-Sèvres que je vous emmène. On part sur la commune de Villemain, dans une ferme chevrière. On part à la ferme Georgelet, retrouver Delphine. Bonjour Delphine.
4: Bonjour.
3: Alors vous allez nous expliquer comment on fait du fromage de chèvre. C'est votre spécialité, c'est votre quotidien.
4: Ici, effectivement, vous êtes sur ma ferme, c'est la ferme Georgelet. Nous transformons à peu près 2000 litres de lait par jour. C'est que du fromage au lait cru. Et vous allez venir avec moi dans la fromagerie, vous allez rencontrer mon équipe de fromagers. Je pense qu'ils vont bien vous expliquer comment fabriquer tous ces petits fromages au lait cru.
3: Allez, je vous suis. On vient de rentrer donc au cœur de la fromagerie Delphine. On est dans une pièce importante. C'est là que vous recevez le lait. Comment on peut dire ça?
4: Alors, on reçoit le lait. On dit qu'on tire le lait. C'est-à-dire que le lait arrive dans le tank qui est pris dans la chèvrerie qui se trouve qui est attenante en fait à la fromagerie. Et du coup, tous les matins, on va tirer le lait. C'est-à-dire que le lait va être mis dans les bacs. Et ce lait va rester caillé, donc dans la salle de caillage où nous nous trouvons actuellement, entre 24 et 48 heures. C'est-à-dire qu'on dit que c'est un caillage lent, un caillage lactique. Donc on prend beaucoup, beaucoup de temps pour fabriquer nos fromages.
3: Et une fois que le lait est caillé, qu'est-ce qu'on fait?
4: Après, on va passer dans la salle de moulage, qui est la salle qui est juste à côté. On va y aller et Stéphane va vous expliquer justement comment on moule. Nous, on moule tout à la main et tout à la louche, pour pas casser en fait le caillé.
3: Ok, bah allez, on va voir Stéphane. Stéphane, bonjour.
5: Bonjour.
3: Alors vous êtes l'expert du fromage, c'est ça?
5: On va dire ça, oui.
3: Comment on fait un bon fromage?
5: Déjà, il faut un bon lait, puis après, il y a différentes techniques. Donc là, nous, actuellement, on est sur le motet, là. C'est un caillage 48 heures. Donc on fait en tout 4 tours de louche. Tout ça pour éviter de charger trop le moule et que ça s'égoutte trop rapidement. Comme ça, on a une texture bien souple et des fromages tendance plus crémeuse. Et donc ensuite, le lendemain, on fait une première retourne, c'est-à-dire qu'on les retourne manuellement, okay. On sale une face, et dans l'après-midi, on fait la deuxième retourne, et on sale l'autre face. Et ensuite, le surlendemain, c'est démoulé, c'est-à-dire mis sur store là-bas. On les laisse 24 heures en salle de fabrication, et ça, c'est pour faire pousser donc les levures qui permettent après de former la croûte du fromage. Le lendemain, on retourne, on enlève le store et dans la matinée, on met et la pastille et la feuille de châtaignier. Et
3: après, là, on peut le déguster.
5: Attendons encore 10 jours et après on peut le déguster.
0: Un travail minutieux du soin au quotidien et des fromages qui emportent la marque. La ferme Georgelet est donc à retrouver à Villemain et toutes les chroniques de J'ai testé que vous avez entendues tout au long de cette année entre septembre et juin sont à écouter en podcast sans aucune modération sur ici.fr et votre application ici. Soft Cell, Tainting Love, avant de parler avec Muriel Jourdan, des bagues de divorce. Oui, parfois on fête le divorce, ça arrive. Un peu original, mais ça arrive.

0: Ain't in Love, c'était Soft Cell sur votre radio ici Poitou.
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0: Alors avec Ici Poitou, on a un radar qui décrypte toutes les dernières tendances un peu folles et un petit peu parfois incongrues. Elle s'appelle Muriel Giordan, c'est elle qui décrypte pour vous le monde qui vous entoure. Et ce matin, Muriel, vous avez découvert une tendance un peu spéciale, des bagues de divorce. Donc car divorcé, ça peut aussi se célébrer si je comprends bien.
3: Oui, on le célèbre de plus en plus aujourd'hui comme une renaissance, comme la fin d'une souffrance, d'un inconfort. Sur les réseaux sociaux, on ne compte plus les vidéos de fêtes, de copines qui dansent, de nouvelles coupes de cheveux et de relooking pour fêter la séparation. Une façon de montrer que non, la vie ne s'arrête pas après un divorce. Bien au contraire, des femmes s'offrent même des bagues de divorce. Il y a 2 ans, une célèbre influenceuse mannequin avait récupéré les pierres de sa bague de fiançailles pour en faire un nouveau bijou, pensé rien que pour elle. Mais comme le diamant initial était gros comme le poing, et elle a même pu en faire 2 des bagues. Après elle, beaucoup de femmes ont suivi le mouvement.
4: J'ai l'idée de transformer sa bague de fiançailles, sa bague de demande en mariage, en une bague de divorce. Je trouve ça génial comme idée.
5: Effectivement, j'avais expliqué il y a quelques temps d'où venait ma bague, pourquoi, comment. C'est une bague de divorce. Et en fait, c'est un cadeau que je me suis fait de moi à moi.
6: J'ai eu pour la bague de divorce plus de 250 commandes pour cette bague. C'est complètement hallucinant.
3: Vous voyez, avec la bague de divorce, symboliquement, on reprend le pouvoir sur sa vie et on affirme son choix. D'ailleurs, cette mode a boosté les ventes de bagues de divorce, devenues un marché à part entière.
0: Bon, un phénomène pas si surprenant que ça, finalement, Muriel, car en France, près d'un mariage sur 2 se termine par une séparation.
3: Oui, et faites gaffe, les mecs, parce que ce sont majoritairement les femmes qui décident de divorcer. Alors, elles choisissent aujourd'hui de partager ce moment, comme elles ont partagé leur demande en mariage, leur fiançailles ou encore leur grossesse. À l'heure où tous les moments intimes de la vie sont postés sur les réseaux sociaux, pourquoi le divorce y échapperait-il? Et cette tendance ne s'arrête pas au bac de divorce. Il y a aussi l'organisation de divorce parties, des fêtes pour célébrer la séparation avec de vraies mises en scène. En Mauritanie, le divorce est même un signe de fierté et de liberté pour les femmes. Et au Japon, des agences proposent même des cérémonies pour célébrer la fin d'une union.
7: Comment se fait-il qu'encore aujourd'hui, on nous fasse croire que le célibat, c'est synonyme d'échec? Les femmes qui divorcent devraient faire une fête. Donc si vous êtes divorcée et que vous n'avez pas fait de fête, venez à l'événement.
8: Et comment on s'habille pour une fête de divorce?
9: Moi, j'ai du tout noir. Genre.
8: Mais ça, c'est un enterrement.
9: Oui, l'enterrement de l'enfer.
10: J'ai demandé à la famille qui m'héberge en ce moment quel était le concept d'une fête de divorce. Et ils m'ont expliqué qu'il y a des femmes, quand elles divorcent, font une annonce générale à tout le quartier, à tout leur entourage, qu'elles sont libres.
3: Bref, célébrer son divorce, c'est tendance, ok, mais pas sûr qu'on ait toutes les moyens de fêter ça en grande pompe, dans un resto, avec un gros gâteau, comme sur les réseaux sociaux. Parce que d'après l'INSEE, après une séparation, les femmes subissent une perte financière plus élevée que les hommes. Et ça, c'est pas vraiment la cerise sur le gâteau.
0: Bon, cette tendance des bagues de divorce, je ne la connaissais pas, je l'ai apprise avec vous ce matin, Muriel Giordan. Merci beaucoup, ces tendances. C'est tous les jours juste avant 11h. On joue dans la ferme du Poitou, tiens-nous, juste après les infos de 11h, vous pouvez d'ores et déjà vous inscrire au 05 49 60 20 20 avec toujours ce air fryer à gagner qui est caché dans le coffre-fort. Rendez-vous dans quelques minutes.
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3: Bienvenue si vous nous rejoignez, c'est ici Poitou, jeudi 23 juillet, il est 11h. Les infos à 11h, c'est avec vous, William Giraud, bonjour.
4: Bonjour Dorian, bonjour à tous. 26 pompiers de la Vienne en renfort en Gironde pour aider les soldats du feu engagés sur le terrible incendie qui menace le bassin d'Arcachon. La surface parcourue par les flammes est désormais de 2400 hectares. La nuit était très agitée dans ce secteur touristique où se trouvent de nombreux vacanciers en ce moment. 12 000 personnes ont été évacuées à ce stade chez nous dans le Poitou. Le risque feu de forêt reste en alerte orange jusqu'à ce soir 20h. La nuit dernière, à Montmorillon, une petite reprise du feu a été observée. 6000 m2 de brandes ont brûlé. Il s'agit de la fin de l'incendie survenu lundi et qui a détruit près de 90 hectares de végétation dans le sud Vienne. Les gendarmes recherchent activement les agresseurs du maire de Beux, commune de 600 habitants près de Loudun. Mardi, deux hommes cagoulés ont fait irruption dans la mairie de ce petit village et ont frappé au visage le jeune édile de 28 ans avant de prendre la fuite. L'élu local a porté plainte, mais se dit déterminé à poursuivre son mandat. Son interview en vidéo est à retrouver sur ici.fr. Une nouvelle préfète nommée à la tête des Deux-Sèvres, Valérie Michel-Moreau, ancienne préfète des Vosges pendant 3 ans, arrivera prochainement à Niort. Elle succède à Simon Fettet, nommé préfet des Pyrénées-Atlantiques, hier en Conseil des ministres. Il prend la place de Jean-Marie Girier, ancien préfet de la Vienne, qui part lui dans les Alpes-Maritimes. Total Energy engrange 11,2 milliards de dollars de bénéfices en 6 mois sur fond de guerre au Moyen-Orient. Le géant français a enregistré un bond de 72% de son résultat net au premier semestre 2026, profitant de la flambée des cours de l'or noir. Un collectif d'ONG souligne la nécessité de taxer davantage les géants du pétrole et du gaz pour financer l'action climatique. On passe au sport avec le Tour de France. Plus que 4 étapes avant l'arrivée sur les Champs-Élysées. Aujourd'hui, le peloton va parcourir 185 km entre Voiron et Orcières dans les Hautes-Alpes. Tadej Pogacar est toujours en jaune. Et puis enfin, Bernard Minet, Boris, Passepartout, Larousseau ou encore René Lataupe. Que des artistes que vous aimez bien, Dorian, j'en suis sûr.
3: Évidemment.
4: Ils sont rassemblés ce soir à Civray, dans la Vienne. C'est le début de 3 jours de festival en ouverture pour le retour d'Au fil du son des rails et sa programmation totalement déjantée. Et vous y serez d'ailleurs bientôt, Dorian, si je ne me trompe pas.
3: Oui, on y sera demain, figurez-vous, entre 17h et 19h. Tiens, écoutez.
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3: Ah, vous m'avez activé, moi j'ai dégainé tout de suite le son. Ah bah alors là, c'était obligé. René Lataupe ce soir à Civray, évidemment, puis nous avec ici Poitou demain, 17h, 19h.
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4: Alors reste bien prudent et ça vaut aussi pour René Lataupe.
3: Oui, lui aussi, surtout dans le costume. Il va faire chaud.
4: Donc, la météo justement.
3: On va se méfier. Oui, parce qu'il va faire jusqu'à 32 degrés cet après-midi pour les maximales. 32 degrés donc aussi à Civray, où aura lieu Au fil du son à partir de ce soir. Un soleil qui va dominer jusqu'à la tombée de la nuit. Donc si vous avez prévu d'aller sur le festival, contrairement à l'an dernier, il n'y a pas d'eau annoncée. Parce que je me souviens que l'an dernier, on s'était fait pas mal tremper. Et j'avais les chaussures pleines de boue. Gros souvenir, mais bon, bref, vous en avez rien à faire.
4: Ce sera pas la même ambiance, là, cette fois-ci.
3: Effectivement. Bon, sinon, un petit vent qui souffle entre 25 et 30 km/h tout au long de cette journée. Et puis là, sur la fin de matinée, vous relevez à peu près Appartenay, Bressuire, Poitiers, Buxerolles, Mel, Niort ou encore Châtellerault, 25 degrés.
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3: Hertz, c'est Phil Collins maintenant à 11h05 sur votre média de proximité dans la Vienne et les Deux-Sèvres. Et juste après, si vous êtes sage, mais seulement si vous êtes sage, j'attrape la clé et j'ouvre la grille de la ferme du Poitou. Et si vous n'êtes pas sage, bah, qu'est-ce qu'on fait? Bah écoutez, une heure de René Lataupe, oh non-stop. Ça vous dit, tati mignon mignon pendant une heure, hein, ça va être sympa. Allez, à tout de suite après Phil Collins.

0: Ici Poitou avec le Two Hearts de Phil Collins.
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0: Allez, c'est reparti, jeudi, nouvelle partie de la ferme du Poitou jusqu'à midi. Et vous allez à nouveau pouvoir tenter de gagner ce qu'il y a dans le coffre-fort, c'est-à-dire un air fryer. Il est toujours enfermé dans le coffre, alors déjà, faut trouver où se trouve le coffre-fort. Et puis surtout, il faut aussi en découvrir la combinaison qui permet de l'ouvrir. Quatre chiffres, une lettre placée aléatoirement. Ce sera peut-être pour aujourd'hui, c'est tout le mal que je vous souhaite. Mais pour ça, il faut déjà nous appeler au 05 49 60 20 20 pour vous inscrire. Vous avez différents lieux dans cette ferme du Poitou, hein, la chèvrerie du Chébichou, l'enclos du Baudet, les tables de la Partenaise, la forêt de Mélusine, le poulailler des Pictaves, le verger de la Clochard, l'atelier du Broyer, la boutique fermière et la mare aux grenouilles. Vous allez dans chacun de ces lieux, vous pouvez en faire trois chacun. Et bon, il y a des cadeaux, il y a aussi donc le coffre-fort, mais aussi le dragon qu'il faut absolument éviter, parce que lui, si vous le réveillez, il ne va pas être très content et surtout, il vous piquera tous vos cadeaux. 05 49 60 20 20 si vous voulez jouer avec nous. Là, si je regarde un petit peu la liste des cadeaux ce matin, il y a deux entrées pour le Futuroscope. Oui, ce sera peut-être pour vous deux places de cinéma, deux entrées pour le domaine de Diéné et puis tout un tas d'autres choses que je ne peux pas vous dire. 05 49 60 20 20, on vous attend au standard ici Poitou et on commence à jouer après William Scheller et son célèbre « Oh, je cours tout seul » à 11h10 sur votre radio. 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
0: La ferme du Poitou, c'est reparti pour un tour et on y va maintenant avec Catherine à l'Encloître. Bonjour Catherine.
3: Bonjour.
0: Comment allez-vous ?
3: Ça va, je suis en vacances, donc ça, tout va bien.
0: Bon, ça c'est une excellente nouvelle, Catherine. Oui. Est-ce que ce soir vous allez faire un tour à Civray, vous, ou pas ? Non ? Oui ?
3: Non, parce que je suis un petit peu loin, donc
0: ouais.
3: Non. Après, j'ai fait pas mal de festivals, de choses comme ça, donc
0: ouais.
3: Pas ce soir, enfin,
0: bon.
3: Pas à Civray.
0: Bah, en tout cas, ici Poitou est partenaire, je le rappelle, d'Au fil du son, qui débute ce soir avec Au fil du son des rails, et notamment Tribal King sur scène.
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0: Vous connaissez ça ou pas, Catherine ?
3: Oui, je connais.
0: Oui, bon, voilà, bon. Bah écoutez, vous ne serez pas là, mais bon, vous pourrez suivre un petit peu l'aventure. Moi, j'y suis ce soir, je vais essayer de faire des stories sur le Facebook et l'Instagram d'ici Poitou, si vous voulez suivre un peu la soirée.
3: Bon. Oui, je regarderai.
0: Je compte sur vous, Catherine. Bon, sinon, qu'est-ce que vous faites en ce moment ?
3: Rien, puisque là, il fait un peu chaud, donc je ne sais pas ce que je vais faire cet après-midi, mais voilà.
0: Bon, donc, sinon, un bon film et on se repose, c'est bien ça aussi.
3: Oui.
0: Ou un bon livre, ça fonctionne aussi. Vous verrez, on vit, on dit parfois au jour le jour, moi j'ai envie de dire à la minute par la minute.
3: Ça dépend du temps, en fait, c'est ça. Moi, c'est le soleil qui, voilà. Si c'est trop chaud, voilà, ça dépend du soleil.
0: Bon, y a toujours des choses à faire à l'intérieur, de toute façon.
3: Oui.
0: Ne faites juste pas comme moi quand je fais le ménage, parce que j'ai fait mon ménage ce week-end. J'étais en tongs dans l'escalier avec l'aspirateur. Bah, qui s'est cassé la binette ? C'est Bibi. Je m'en suis remis, hein, tout va
3: c'est
0: bien.
3: C'est vrai que les tongs, c'est pas toujours pratique.
0: Je m'en suis rendu compte, vous inquiétez pas, je vous assure que la prochaine fois, je les mettrai pas. Bon, allez, Catherine, on va jouer dans la ferme du Poitou. Vous avez différents lieux, je vous les rappelle, la chèvrerie du Chabichou, l'enclos du Baudet, l'étable de la Partenaise, le verger de la Clochard, le poulailler des Pictaves, la forêt de Mélusine, la mare aux grenouilles, la boutique fermière et l'atelier du Broyer. Où souhaitez-vous vous aller pour commencer, Catherine ? Je vous écoute.
3: L'atelier du Broyer.
0: Ok, si vous voulez, allons faire un petit tour dans l'atelier. Ça bosse dans l'atelier, ils sont sympas là. Écoutez, c'est efficace ce matin. Je vois que les cartons sont en train de sortir les uns après les autres. On sent que le week-end approche et qu'ils n'ont pas envie de faire des heures supplémentaires. Qu'est-ce qu'il y a dans l'atelier du Broyer ? Eh bien, un mug ici Poitou, c'est ce que je vois là posé sur le petit meuble à côté de moi. Est-ce que ça vous dit le petit mug de la radio, Catherine, ou est-ce qu'on tente autre chose ?
3: On va tenter autre chose.
0: Eh bien, où ça ?
3: La Partenaise, je ne sais plus ce que c'était la Partenaise.
0: L'étable de la Partenaise. Allons faire un petit tour dans l'étable. Elles sont loin ce matin. Cette semaine, elles n'ont pas trop envie de venir nous voir, les Partenaises. Là. Je ne sais pas ce qu'elles ont. Elles font du boudin. On va les laisser. Hein, et puis nous, on va regarder ce qu'il y a. Je vois un livre. Livre de jardin. Mon jardin m'offre l'apéro aux éditions Terre Vivante. 50 recettes de verrines, tartinades, boissons, cupcakes et bouchées pour l'été.
3: On va faire une troisième tentative.
0: Allez-y.
3: Alors, je me rappelle plus ce qu'il y avait.
0: Je peux vous les redonner si vous voulez.
3: Oui, voilà, je veux bien.
0: La chèvrerie du Chabichou, l'enclos du Baudet, le verger de la Clochard, le poulailler des Pictaves, la forêt de Mélusine, la mare aux grenouilles et la boutique fermière.
3: On va faire les Baudets.
0: L'enclos du Baudet. Qu'est-ce qu'il y a dans l'enclos ce matin ? Qu'est-ce qu'il me dit ? Ah ok, très bien. C'est le coffre-fort, Catherine.
3: Le coffre-fort, je n'en ai aucune idée.
0: Mauvaise pioche. Bon, on essaie quand même, on sait jamais, sur un coup de chance.
3: Alors c'est quatre chiffres
0: et une lettre, mais placée aléatoirement. C'est pas parce que je dis quatre chiffres et une lettre que la lettre est en dernier, je tiens à le dire quand même.
3: D'accord, on va faire 7, 13, C et puis 9.
0: 7, 1, 3, c'est 9. On garde ça ?
3: Oui.
0: Et bah le 7, vérifions. Non, le 1. Non plus le 3. Et toujours pas le C. Non plus. Et le 9. Non plus.
3: Bah voilà.
0: Bon bah c'est réglé, hein.
3: Oui, comme ça, c'est réglé.
0: Bon, bah, Catherine, c'était le dernier endroit. Malheureusement, je peux plus rien faire pour vous, là.
3: Non, c'est pas grave.
0: Bon, bah, vous reviendrez.
3: Oui, oui, oui, bien sûr.
0: Bon, décidément, la ferme, on a du mal, hein. Cette semaine, depuis lundi, vous tombez tous soit sur le dragon, soit sur le coffre en dernier, vous avez pas le code. Ah là là, il y aura des jours meilleurs. Bon, Catherine.
3: Oui, bon, c'est sûr.
0: vous revenez quand vous voulez, la porte est ouverte. Je vous souhaite une belle journée, profitez de l'été,
3: merci,
0: puis à très bientôt.
3: Vous aussi. Merci beaucoup, bonne journée.
0: Merci Catherine, au revoir. 05 49 60 20 20 pour vous aussi, venir jouer dans la ferme du Poitou.
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0: Et Zazie, son nouveau single, c'est peu importe.
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Importe, c'était Zazie, vous écoutez ici Poitou et on vous attend au standard ici Poitou pour jouer avec nous dans la ferme du Poitou, c'est le 05 49 60 20 20. Il y a notamment des entrées au Futuroscope cachées quelque part dans la ferme aujourd'hui, sans oublier le coffre-fort évidemment qui vous attend avec ce airfryer toujours enfermé à l'intérieur. On est de retour après Chris de Burgh qui arrive pour son Height and Emotion.

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2: L'Institut Pasteur œuvre pour un monde en meilleure santé. On en parle dans un instant avec Florence Desparmet, chargée des relations avec les testateurs.
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0: Ici Poitou avec le Height on Emotion de Chris De Burgh à 11h28. Bonjour Kevin Agnor.
1: Bonjour.
0: Comment allez-vous?
1: Ben ça va, je suis en vacances.
0: Ah, est-ce que les vacances vont vous permettre d'aller à Civray ce soir?
1: Je préférerais aller au Futuroscope avec ma petite.
0: Ah oui, parce que si vous allez à Civray ce soir...
1: C'était prévu ça.
0: Ah oui, non, si jamais vous allez à Civray... Ben oui, si jamais vous allez à Civray ce soir, vous entendrez ce monsieur.
2: Ce soir, Boris est chez lui. Il a éteint toute la lumière. Il a son petit pantalon à pattes d'ef rouge.
0: Vous l'avez reconnu ou pas, Kevin?
2: Ce soir.
1: Oui, bah je sais que je connais la chanson, mais oui. Je suis très nul pour.
0: C'est
1: pour
0: Boris. Boris, soirée disco, il sera ce soir sur la scène d'Au fil du son des rails à Civray. Bon, Kevin, c'était la parenthèse. Qu'est-ce que vous avez donc prévu là pour ces vacances dans les Deux-Sèvres?
1: Non, je suis en vacances à Châtellerault.
0: Ah,
1: je
0: d'accord.
1: Suis des Deux-Sèvres. Je suis des Deux-Sèvres, mais je suis en vacances chez mamie et papy.
0: Ah, donc vous venez dans la Vienne pour les vacances. Très bien,
1: voilà.
0: Kevin. Bon,
1: c'est ça.
0: Et du coup, vous allez visiter et vous voulez aller au Futuroscope.
1: Oui, j'ai entendu dire qu'il y avait des places.
0: Oui, il y en a, mais où sont-elles?
1: Où sont-elles,
0: je ne peux pas vous le dire. Eh bien, écoutez, on va tenter de jouer dans tout ça. Vous avez différents lieux dans cette ferme du Poitou. Je vous les rappelle, la chèvrerie du Chabichou, l'enclos du Baudet, les tables de la Partenaise, la forêt de Mélusine, le poulailler des Pictaves, le verger de la Clochard, l'atelier du Broyer, la boutique fermière et la mare aux Grenouilles. Où souhaitez-vous aller, Kevin? Je vous écoute, c'est à vous de jouer.
1: Dans les Baudets.
0: L'enclos
1: même
0: du.
1: Si je connais pas l'enclos des Baudets.
0: Eh ben l'enclos
1: même
0: du
1: si
0: Baudet, on va faire.
1: Derrière.
0: On va faire un tour chez le Baudet du coup. Alors le Baudet, on y est déjà passé il y a quelques minutes. Il a le coffre-fort dans son enclos aujourd'hui, Kevin.
1: Oui, je connais pas. Je crois que je connais deux chiffres, mais je les ai écrits au travail.
0: Ah bon, bah écoutez,
1: avec moi.
0: On va essayer une combinaison. On verra bien. Sur
1: voilà.
0: Un coup de chance, c'est toujours ce que je dis. Ça peut fonctionner. Quatre chiffres.
1: Ah ouais, mais ça peut être très rare quand même. Hein.
0: C'est très rare, mais ça peut arriver. Quatre chiffres, une lettre placée aléatoirement, et si c'est la bonne combinaison, bah le coffre s'ouvrira et vous remporterez le air fryer à l'intérieur. Kevin, je vous écoute.
1: Alors, le 3.
0: Oui.
1: Le 0.
0: Oui.
1: Le 9.
0: Oui.
1: Le 1.
0: Oui.
1: Et le K.
0: Ok. 3, 0, 9, 1, K. Et bah vérifions, le 3.
1: Oui.
0: Le 0. Non, le 9. Non, le 1. Non plus, le K. Et non plus. Voilà. Alors, permettez-moi de vous dire, Kevin, sans trop en dire, que dans tout ça, il y en a 3 qui sont bons, mais qui sont mal placés.
1: Ok, d'accord.
0: Je n'en dirai pas plus. Mais quand même, okay. Il y a une partie qui n'est pas totalement fausse. Bon.
1: Ok, d'accord.
0: Allons-y pour la suite.
1: Alors, je vais aller à la chèvrerie.
0: La chèvrerie du Chabichou. Allons-y dans la chèvrerie, qu'est-ce qu'il y a?
3: Même joueur joue encore.
0: Bon, et ben c'est la case rejouée, ça veut dire, Kevin, que vous avez encore 2 chances. Donc, je vous écoute pour la suite.
1: Je vais prendre la table... C'est la table... Je sais plus.
0: Les tables?
1: Les tables, pardon.
0: De la Partenaise?
1: De la Partenaise. La boutique, pardon, excusez-moi, la boutique.
0: La boutique fermière, très bien, un petit tour dans la boutique. Alors, rentrons dans cette boutique ce matin. Alors, dans la boutique, qu'est-ce qu'on a? Qu'est-ce qu'on a dans la boutique? Je cherche. Un jeu de société, oh mon Dieu, aux éditions Biovivin.
1: Bon, on va rejouer.
0: Il vous reste une chance, si vous voulez le Futuroscope.
1: Oui.
0: Donc bon, sait-on jamais. Allez, allons-y.
1: Vous pouvez me les redire, s'il vous plaît?
0: Chèvrerie du Chabichou, enclos du Baudet, table de la Partenaise, forêt de Mélusine, poulailler des Pictaves, verger de la Clochard, atelier du Broyer, boutique fermière, mare aux Grenouilles.
1: Je vais prendre la mare aux Grenouilles.
0: La mare aux Grenouilles, bon, très bien, allons faire un tour dans la mare. Alors, un petit plongeon, on y va.

0: C'est en train de vous dire, mais qu'est-ce que c'est que ça? En fait, ils m'ont planqué les artistes d'Au fil du son des rails dans la ferme du Poitou maintenant. Non, mais n'importe quoi, c'est Sébastien Patoche que vous entendez là. Bon, Sébastien Patoche qui sera lui aussi ce soir sur la scène d'Au fil du son des rails à Civray avec ici Poitou, je le rappelle. Bon, je vous rassure, Kevin, il n'y a pas que ça. Voilà, il y a autre chose. Dans la mare aux grenouilles. Je suis désolé, c'est pas le Futuroscope.
1: Ouais, mais c'est pas grave, hein, c'est le jeu.
0: Mais ce sont deux entrées pour aller au domaine de Diéné, pour profiter d'accord. de Mission Areca.
1: Ben, c'est bien aussi.
0: Ben, c'est pas le Futuroscope, mais c'est aussi très sympathique. Et pour profiter avec votre fille, ça va être plutôt sympathique, à mon avis.
1: Oui, mais c'est quoi le domaine du Diéné? Je crois que je l'ai fait, mais il y a longtemps.
0: Ben, c'est à Diéné. Anciennement, ça s'appelait Défi Planète. Je sais pas si ça vous parle un peu plus comme ça. Mais bon, vous verrez, il y a même de l'acrobranche. Enfin, il y a pas mal de choses à faire là-bas. Franchement, vous pouvez y passer la journée sans aucune difficulté. Donc, le domaine de Diéné, c'est pour vous, Kevin.
1: Ok, bah, je vous remercie beaucoup, en tout cas.
0: Et bah, avec plaisir. Merci à vous. Belle journée.
1: Merci, belle journée à vous.
0: Merci, au revoir, Kevin. 05 49 60 20 20. Pour vous aussi, venir jouer dans la ferme du Poitou.
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0: Allez, c'est Mylène Farmer maintenant pour son Désenchanté à 11h34.

0: Désenchanté, c'était Mylène Farmer.
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0: Désir, désir, Véronique Jeannot avec Laurent Voulzy. Et puis juste après, on retourne faire un petit tour dans notre ferme du Poitou pour tenter de gagner le coffre-fort, oui, qui renferme un air fryer. Et puis, il y a des places pour le Futuroscope planquées quelque part dans la ferme. Si jamais ça vous tente, ça peut être une idée. Mais je sais pas où ça se cache, faudra chercher et sans doute trouver. 05 49 60 20 20, on vous attend au standard Ici Poitou. Bonne chance.

0: Le désir de Véronique Jeannot et Laurent Voulzy sur votre radio ici Poitou, 11h44. Ce soir, direction Civray pour la première soirée du festival Au fil du son avec votre radio ici Poitou, Au fil du son des rails et notamment Collectif Métissé. Bonjour Hélène à Saint-Sauveur.
1: Bonjour.
0: Est-ce que vous allez danser avec Collectif Métissé, vous, ou pas?
1: Non, je suis un petit peu loin.
0: Ah oui, bah oui, Saint-Sauveur, c'est vrai que c'est...
1: Je suis encore en vacances.
0: Ah oui, bon, écoutez, il n'y a rien qui colle, du coup. Tant pis, dommage. On le fera pour vous, on pensera à vous, Hélène, ce soir. Oui. Bon, est-ce que vous faites... Qu'est-ce que vous faites en ce moment, racontez-moi.
1: Eh bien, je suis au travail.
0: Ah, on fait quoi, alors, dans la vie?
1: On est clerc de notaire.
0: J'ai pas compris, pardon?
1: Clerc de notaire.
0: D'accord, ok, très bien. Donc, bon, vous prenez une petite pause... Tranquille,
1: voilà.
0: Pour jouer dans la ferme du Poitou. Et les vacances, c'est quand pour vous, Hélène?
1: Début août.
0: Ah oui, bon, ça approche tout doucement. Bon, vous partez, vous restez là?
1: Non, je pars.
0: Où ça? Je suis curieux.
1: À Londres.
0: Oh, ah oui, on se fait plaisir. Ben, vous avez bien raison, Hélène. Dites-moi, vous allez bien profiter. J'ai hâte d'aller à Londres. Moi, j'aimerais bien y aller pour visiter les studios d'Harry Potter. Je ne sais pas si vous avez prévu ça dans votre excursion. Mais...
1: On va essayer.
0: Ah, ce serait cool. Bah, vous, franchement, je suis sérieux. Si vous y allez, vous me rappelez pour me dire comment c'était.
1: D'accord.
0: Parce que vraiment, avant d'y aller, j'aimerais avoir un retour d'expérience pour savoir un petit peu si ça vaut le coup ou pas, quoi. Bon, bref, au-delà de notre partage d'expérience, Hélène, vous allez jouer dans la ferme du Poitou. Je vous rappelle les différents lieux que vous avez le droit de visiter. La chèvrerie du Chabichou, l'enclos du Baudet, le poulailler des Pictaves, la boutique fermière, le verger de la Clochard, l'atelier du Broyer, les tables de la Partenaise, la forêt de Mélusine et la mare aux grenouilles. Où souhaitez-vous aller, Hélène? Je vous écoute.
1: Je vais essayer l'enclos du Baudet.
0: L'enclos du Baudet. Allez, on retourne dans l'enclos. On y a déjà pas mal été tout à l'heure.
1: Oui.
0: Dans l'enclos, il y a le coffre-fort. Ce n'est plus un secret aujourd'hui. Hélène, est-ce que vous avez un petit peu suivi ce qu'il s'est passé ces derniers jours?
1: J'ai un peu suivi.
0: Bon, donc ça veut dire que vous avez peut-être une partie de la combinaison qui est composée, ouais, je le rappelle, de 4 chiffres et d'une lettre. Si vous la trouvez, bah, le coffre-fort s'ouvrira et vous remporterez le air fryer qui est à l'intérieur. Mais nous n'en sommes pas encore là. À vous de me donner votre combinaison, Hélène.
1: Oh oui, alors le 1.
0: Oui.
1: Le 9.
0: Oui.
1: Le J comme Julien.
0: Et
1: le 0.
0: Oui.
1: Et le 3.
0: Donc 1, 9, J, 0, 3. On ne change rien. Ok, le 1. Ah non, c'est pas le 1. Le 9. Le 9 est bon et à la bonne place. Le J. Non. Le 0. Le 0 est bon et à la bonne place aussi. Et le 3. Il est aussi bon et à la bonne place. Donc 9, 0, 3, ça c'est validé. Mais le 1 et le J, malheureusement, je refuse, Hélène. Donc ce ne sera pas pour aujourd'hui. Mais l'avantage, c'est que c'est le premier lieu, donc vous pouvez encore en visiter deux.
1: Oh oui, on va essayer le poulailler.
0: Le poulailler des Pictaves. Allez, rentrons dans le poulailler, allons voir les cocottes ce matin.

0: Théozone dans le poulailler des Pictaf ce matin. Et eux aussi, ils seront sur la scène de Fil du son des rails ce soir. Ils m'ont planqué les artistes comme ça dans la ferme aujourd'hui. Donc bon, écoutez, c'est pas Ozone que vous gagnez, Hélène. Enfin, je sais pas ce que vous pourriez gagner. Si un CD d'Ozone, ou encore, pourquoi pas. Mais bon, allez, au milieu de ça, je vois deux places pour le cinéma. Le CGR de Fontaine-le-Comte, deux places de ciné pour aller voir le film de votre choix, Hélène.
1: D'accord. Ah, c'est un petit peu loin.
0: Ouais, c'est le problème.
1: On va essayer un troisième.
0: Mais oui, vous avez le droit à un troisième. Alors on va où? On laisse Ozone et le cinéma et on va se promener où?
1: J'hésite. On va essayer le verger.
0: Le verger de la Clochard?
1: Ouais.
0: Eh ben allons dans le verger alors. Qu'est-ce qu'il y a ce matin dans le verger? Le verger de la Clochard. Ils m'ont planqué quoi dans ce verger ce matin? Oh, ça devrait vous plaire. J'espère en tout cas. Hélène, ce sont les deux entrées pour le Futuroscope.
1: Oh ben génial.
0: Et ben voilà. Comme quoi, un coup de chance et c'est réglé. Deux entrées pour aller au Futuroscope quand vous voulez. Vous avez jusqu'au 25 décembre, donc bon, ça fait quand même un petit paquet de temps pour trouver une date qui correspond à votre emploi du temps. Et puis ben, vous emmenez qui vous voulez avec vous, Hélène.
1: Eh bien, super. Merci beaucoup.
0: Avec grand plaisir. Belle journée à vous et à bientôt.
1: Merci à vous aussi. Belle journée.
0: Au revoir, Hélène. 05 49 60 20 20. Il reste encore une petite chance pour jouer avec nous ce matin.
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0: Hoplite, c'était Taylor Swift.
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0: Pour la dernière fois ce matin, un petit tour dans la ferme du Poitou et avec la petite

0: Vinci, alias la petite culotte, sera lui aussi ce soir sur la scène d'Au-fil du son des rails à Civray avec ici Poitou. Anne nous rejoint à Chabournet. Bonjour Anne.
1: Bonjour.
0: Comment allez-vous?
1: Ça va.
0: Bon, c'est la première fois que vous jouez avec nous, c'est ce qu'on me dit.
1: Tout à fait.
0: Bon, vous êtes prête à affronter la ferme du Poitou?
1: Ben, on va essayer.
0: Bon, vous avez suivi un petit peu ce qui s'est passé, le coffre-fort, tout ça, les chiffres?
1: Non, pas trop.
0: Bon. Très bien, bon bah écoutez, on va peut-être éviter d'aller au coffre alors. Okay. Bon, qu'est-ce que vous faites, Anne, en ce moment?
1: Je fais une salade de quinoa.
0: Pour ce midi, j'imagine?
1: Oui, ah, tout à fait.
0: C'est délicieux, j'adore le quinoa.
1: Ouais.
0: C'est mon petit péché mignon. Bon, si vous voulez m'enfiler de la salade...
1: Envoyez-moi l'adresse, je vous en...
0: Bah, 313 avenue de Nantes, ici Poitou, à l'attention de Dorian Barré, vous mettez ça, ça va arriver.
1: C'est compliqué.
0: Bon, à Nantes, joue donc dans cette ferme du Poitou, la chèvrerie du Chabichou, le verger de la Clochard, l'atelier du Broyer, la boutique fermière, le poulailler des Pictaves, l'enclos du Baudet, les tables de la Partenaise, la forêt de Mélusine et la mare aux grenouilles. Voilà les 9 lieux que je vous propose. À vous de me dire maintenant où vous voulez que je vous emmène.
1: La forêt de Mélusine.
0: La forêt de Mélusine, vous êtes certaine?
1: Oui.
0: Eh ben allons-y dans la forêt alors. On va vérifier ce qu'il y a à l'intérieur. Ah,
1: elle drague.
0: Oui. Eh oui, oui. Alors le dragon. Qui s'est mixé avec René Lataupe ce matin, puisque René Lataupe sera lui aussi sur la scène de fil du son des rails ce soir. Et donc, comme ils m'ont planqué les différents artistes dans la ferme, bah, René Lataupe, il était planqué chez le dragon. Mais ça ne change rien à l'issue, Anne. Malheureusement, pour votre première participation, le dragon vous a mangé.
1: D'accord. Bon, tant pis pour moi.
0: Bah, vous reviendrez.
1: Oui, tout à fait.
0: Bon, merci d'avoir joué avec nous,
1: Anne.
0: Belle journée. Belle journée à vous, à très bientôt. Au revoir. 05 49 60 20 20. La ferme du Poitou de retour demain dès 11h et ce sera avec Christophe Ziri qui vous accompagnera demain matin. Parce que comme je vous parle d'Au fil du son, ben moi j'aurai le plaisir de vous retrouver demain après-midi entre 17h et 19h en direct de Civray, en direct du festival Au fil du son avec tous les artistes qui seront là-bas. Il y aura notamment Claudio Capéo demain. Je compte sur vous. 17h, 19h, émission spéciale Au fil du son demain. Sur votre radio, ici Poitou. Allez, au taquet, c'est juste après les infos de midi, en best-of avec Valérie Damido, Éric Bastien et vous, Catherine Quicondon.
2: Effectivement, bonjour à toutes et à tous. Juste après vos infos locales, nous retrouvons Valérie Damido et Éric Bastien et nos candidats. Ce jeudi, nous serons avec un pro du barbecue, une ou deux maladroites, mais aussi un hyperactif. Il sera également question de crêpes et de la couleur du son des pieuvres. À tout à l'heure.
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0: Je vous souhaite un très bel été avec votre radio ici Poitou. L'été, vous pouvez en profiter aussi au cinéma. Il y a pas mal de jolies sorties ciné ces derniers jours. Et notamment depuis hier au cinéma, le film de la Comédie Française avec notre Poitevin, Benjamin Laverne, qui joue à l'intérieur le rôle de Molière. Alors, que vient faire Molière dans cette comédie totalement folle? En gros, c'est l'histoire d'une représentation théâtrale à la Comédie Française qui est sur le point d'être annulée, chose qui n'arrive jamais. Et Molière va s'en mêler. Benjamin Laverne à découvrir dans De la Comédie Française. C'est en ce moment même au cinéma depuis hier.
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0: Allez, très belle fin de matinée avec Ici Poitou, jeudi 23 juillet, il est midi. Les infos avec vous, William Giraud.
8: 26 pompiers de la Vienne partis en renfort en Gironde pour aider les soldats du feu engagés sur le terrible incendie qui menace le bassin d'Arcachon. La surface parcourue par les flammes est désormais de 2400 hectares ce midi. La nuit a été très agitée dans ce secteur touristique. 12 000 personnes ont été évacuées. Sur place, l'inquiétude est très forte, notamment dans la commune du Temple, près de Somos et Lacano. Olivier Allard, le maire.
9: C'est un désastre, hein, 2 000, 2 500 hectares de brûlés, comme vos auditeurs le savent, en 2022 on a été impacté. Bon là c'est encore le cas, c'est vrai que une température élevée depuis des semaines, hein, avec des vents, voilà, donc il suffit d'une étincelle pour que la forêt s'embrase, et c'est ce qui s'est passé hier à midi. Donc les canadaires tournent depuis ce matin, voilà. Donc on espère que le vent ne sera pas trop fort pour que les pompiers puissent attaquer le feu aussi bien au sol que dans les airs.
0: Et chez nous, dans le Poitou, le risque feu de forêt reste en alerte orange jusqu'à ce soir 20h.
8: La nuit dernière à Montmorillon, une petite reprise de feu a été observée. 6000 mètres carrés de brandes brûlées. Il s'agit de la fin de l'incendie survenu lundi et qui a détruit près de 90 hectares dans le sud Vienne. La vigilance reste de mise et toutes les personnes qui se trouvent à proximité de massifs forestiers doivent faire preuve de la plus grande prudence. C'est le cas notamment des scouts. Une trentaine de jeunes ont installé leur camp en cette fin juillet à Availle-Limousine et ils ont interdiction d'allumer des feux de camp. C'est ce que nous explique Antoine, l'un des chefs scouts.
10: Quasiment tous mes camps, je les ai faits au feu de bois, sauf pour les plus récents, où là c'était... On avait déjà les directives anti-feu, les normes de préfecture, etc. Je pense qu'on vit sans, on vit très bien sans. C'est une autre manière de voir un peu le scoutisme, forcément. Parce que quand on pense scoutisme, quand on pense veiller surtout, on se dit bon, c'est du feu de bois, on chante, on grille des chamallows et c'est super cool. C'est une autre manière de camper, c'est une autre manière de cuisiner, de manger, de vivre en fait tout court. Et nous on est obligé de s'adapter et puis on fait avec. C'est normal, tout à fait normal.
8: Propos recueillis au micro ici Poitou de Pauline Nobel. Le scoutisme sans chamallow grillé à l'heure de la sécheresse et du risque feu de forêt. Reportage à retrouver dans son intégralité sur ici.fr, rubrique l'info d'ici. Attention, si vous avez l'habitude d'emprunter l'avenue Nantes à Poitiers, l'accès n'est plus possible depuis la porte de Paris. Décision de la mairie après la découverte hier d'un trou dans la chaussée. Trou qui a révélé une cavité souterraine de 2 mètres de profondeur et 15 mètres de long. Il va falloir reboucher et refaire l'enrobé. Les travaux devraient durer plusieurs jours.
0: Le Tour de France et la journée sera pour les grimpeurs ce jeudi.
8: À 4 jours de l'arrivée sur les Champs-Élysées, place aujourd'hui à la 18e étape, 185 km entre Voiron et la montée finale vers Orcières-Merlette. Départ à 12h35 précisément pour une arrivée prévue aux alentours de 17h25. Un poids de vin de 24 ans vit cette grande boucle dans les coulisses. Elio Francom a décidé de passer son mois de juillet au sein de la caravane publicitaire pour son premier tour. Il est animateur sur les lignes de départ pour la marque de café Senseo. Et il s'éclate, Vincent Hulin.
11: Ils sont 5 animateurs de la célèbre marque de café à jeter des goodies, des dosettes, mais aussi à distribuer des cafés depuis leur vélo chariot équipé de machines à café. Et le public est déjà chaud bouillant, comme nous le raconte Elliot Francôme.
12: Ce qui est assez fou, c'est qu'au moment où j'ouvre mon bac devant mon vélo et que je sors juste des dizaines de bobs, les gens se mettent à crier. Et après, moi, j'aime bien en tant qu'animateur essayer de faire un peu la compétition entre les deux côtés. C'est-à-dire que je vais aller d'un côté, je vais dire ah mais là vous faites beaucoup de bruit, et puis je vais aller de l'autre côté et ça va stimuler, ça va crier de plus en plus fort. Et puis après je leur fais beaucoup crier aussi Senseo pour essayer de... On a une petite compétition entre marques pour rigoler, celui qui arrive à faire crier le plus fort le nom de sa marque. J'aime bien jouer la compétition entre les différents côtés de la ligne et ça marche plutôt bien, disons.
11: Elliot qui nous glisse que parfois il arrive même à être aux premières loges pour le départ du peloton qui s'élance pour l'étape. Le seul moment pour lui pour croiser les coureurs, car après il file dans son véhicule pour rejoindre la ville de départ du lendemain.
8: Un reportage signé Vincent Hulin.
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8: À chaque année, c'est quand même 7 à 10 tonnes de mini saucissons cochonou qui sont lancés sur le bord des routes.
0: Ah oui, rien que
8: et
0: ça.
8: Et 110 000 Bob Vichy.
0: Écoutez,
8: je suis sûr que vous en avez un.
0: Oui, certainement, surtout qu'ils étaient venus l'an dernier avec le Tour de France Femmes à Poitiers. Donc oui, j'en ai ramassé pas mal des petits goodies.
8: On peut sortir le Bob Vichy parce que il va falloir se couvrir un petit peu.
0: Mais oui, absolument. Le soleil qui nous accompagne jusqu'à ce soir en Vienne et de Sèvres avec jusqu'à 32 degrés pour les maximales. Et puis un petit vent au milieu de tout ça qui pourrait souffler jusqu'à 35 km/h cet après-midi. notamment dans la Vienne. Je vous laisse là, Valérie D'Amido, Éric Bastien pour au taquet. Et moi, je vous retrouve demain, 17h, en direct de Civray, en direct du festival Au fil du son. Allez, à demain.
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2: Avec Catherine Quicandon. Bonjour à toutes et à tous, j'espère que vous allez bien. Les vacances pour certains, le travail pour d'autres. Dans tous les cas, nous passons le déjeuner ensemble. Et nous avons évidemment une pensée pour tous les pompiers qui combattent les nombreux feux qui ravagent la France cet été, notamment dans le Var et la Gironde. Dans les meilleurs moments d'au taquet, aujourd'hui, nous serons par exemple avec Valentin qui rêve de jouer dans un film, avec Jérôme qui a une manière bien à lui de gérer son stress, avec Awa et son voyage maudit en Angleterre, mais aussi avec Amel qui aurait rêvé d'être astronaute, et il nous expliquera pourquoi il pense avoir échoué sur votre radio ici.
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2: Mais avant de retrouver Valérie D'Amido et Éric Bastien pour les meilleurs moments d'au taquet, musique dans les prochaines minutes avec Gérard Blanc et un titre qui nous ramène à la fin des années 80, 1988 exactement, Du soleil dans la nuit, dans la playlist de votre radio ici.

0: Vous écoutez ici du soleil dans la nuit, Gérard Blanc. Auriez-vous envie de tourner dans un film? C'est l'envie que Valentin d'ici Brazizel a partagé avec nous en décembre dernier. Éric Bastien a alors décidé de réaliser son rêve à l'antenne. Si Aline d'ici Isère était trop timide pour lui donner la réplique, Valérie Damido s'en est chargée. Ils ont rejoué une scène culte d'un film tout aussi culte. Et le moins qu'on puisse dire, c'est qu'ils étaient très enthousiastes sur votre radio ici. Alors, Valentin...
1: T'inquiète, Aline, on arrive.
0: Ton rêve, ça serait de jouer dans un film.
2: Oui, ça fait partie d'un de mes petits rêves, ouais.
0: Mais tu fais du théâtre, t'as fait du théâtre à l'école, c'est un truc qui te plaît
2: J'ai fait un peu de théâtre, oui, et puis j'aime bien faire la comédie, faire le zouave, tout ça. Donc j'aimerais bien faire jouer dans un film, ça fait partie... d'un des rêves qui est sur ma liste, même si c'est un tout petit truc figurant, quelque chose comme ça, c'est sur ma liste.
0: To-do list de Valentin, avoir le super pouvoir de téléportation et jouer dans un film. Je pense que jouer dans un film, ça sera plus facile à faire. Alors,
2: je pense aussi.
0: Tu as plein de qualités, mais tu as un petit défaut, tu as du mal à te poser, tu as trop d'idées, trop de projets, tu es trop... T'as un électron libre en fait.
2: Ouais. Je suis ça, un électron libre totalement. Toujours à faire quelque chose, toujours à avoir des idées farfelues. Donc,
0: d'accord.
2: faut que j'apprenne à me poser, quoi.
0: Ok. Alors, attention. Là, tu as 4 points, tu es en tête. Je te permets d'en marquer 5 de plus avec la question cash. Je vais te poser la question. Qui est le sculpteur qui a sculpté le penseur? Qui a sculpté le penseur? Top chrono, 10 secondes.
2: C'est Rodin, non ?
0: Eh bien, il s'agit totalement d'une bonne réponse.
1: Oh là
0: c'est
1: là.
0: Rodin. Il a sculpté le penseur en 1902. Ça représente le poète Dante qui médite sur son œuvre, la Divine Comédie. C'est, elle est aujourd'hui exposée au Musée Rodin à Paris. Bravo, tu as 5 points de plus, tu as 9.
1: Formidable. Vous savez, Valentin, on a fait la soupe aux choux l'autre jour. Hein. Je vous rappelle qu'il veut tourner dans un film. On s'est fait un petit remake, vous vous souvenez de la soupe aux choux avec nos candidats. Est-ce que tu es prêt à jouer dans ton premier film ici en direct à la radio, Valentin?
2: Ah ben oui.
1: Bon, Aline, tu peux donner la réplique aussi? Tu le sens bien?
3: Non.
1: D'accord. Bon, Valérie va jouer. Et alors attention, hein, Valentin, on part sur un film qu'on connaît tous, c'est Titanic. Et évidemment, Valérie s'apprête à sauter du bateau. Tu es Jack et tu vas tout faire pour la retenir. Attention, action.
2: Ah
4: mais
2: non, Valérie, je ne peux pas jeter la
4: bouée,
2: reviens.
4: Oh, oui, Jack. Oh, la planche est trop petite. Adieu.
2: Mais je te laisse ma place, Valérie. Tu es tout pour moi. Je préfère couler à ta place.
4: Ah bah super, je prends la planche. Bisous, Jacques. Allez, adieu.
1: Oh là là, c'est bon ça, hein, c'est bien. On va se faire un petit soupe aux choux, Titanic. On va sortir des films
0: d'accord.
1: Bientôt. Aline, comme je sais te mettre en valeur, parlons de ton côté maladroite à présent.
3: Oui.
1: Oui, ton petit côté Pierre Richard. Parce que, voilà, il paraît qu'on casse les assiettes, qu'on fait tomber de la nourriture par terre.
3: Oui, mais c'est pas exprès.
1: Oui, c'est le principe de la maladresse.
0: Gastine la gaffe.
1: Ah, c'est ça, tu renverses des verres aussi, comme ça. Bon, voilà. Est-ce que
3: oui,
1: tu peux
3: ça,
1: juste me raconter l'histoire de la paire de lunettes avant de jouer? Lunettes de soleil.
3: Oui, je venais d'acheter une paire de lunettes et en fait, on s'est arrêté sur une aire d'autoroute avec ma grande sœur. Et derrière, il y avait mes petites nièces qui pleuraient. Donc, on s'est arrêté sur l'aire d'autoroute et je suis passée derrière pour voir ma petite nièce. Et en fait, mes lunettes, je les ai laissées sur le toit.
1: Sur le toit. Voilà. Bah, sur l'autoroute, voilà, les lunettes. Je suis désolée, Aline. Non, mais bon, Aline est

0: certes, vous savez, on parle de ses défauts, de sa maladresse, mais Aline reste une concurrente redoutable qui va vous le prouver tout de suite. En inscrivant 5 points. Hein, Aline?
1: Oui.
0: Allez.
1: On va essayer.
0: Allez, mais tu vas y arriver. Tiens, écoute ce générique. Dites-moi, inspecteur. J'ai aperçu un cadavre hier soir à 23h53.
2: Mon Dieu, qui était exécuté sur la place de Grève?
0: Écoutez, je crois que c'est page 14 sur l'épisode de Nadine Mousselet qui vous dira qui est l'assassin.
2: Oh, mon Dieu, j'ai hâte.
0: Capitaine Marlowe sur France 3. Quelle comédienne interprète, c'est le générique de Capitaine Marlowe. Quelle comédienne interprète le capitaine Marlowe sur France 3? Top chrono, 10 secondes cette fois. Allez, Aline. On la connaît tous. Oh non.
1: Je sais pas, je pourrais pas dire, je connais pas.
0: Avec des pics à 7, 8, 9 millions de téléspectateurs, c'est Corinne Maziro. Voilà, Corinne Maziro, extrêmement populaire, avec un gendarme, un look inimitable, un franc-parler, elle parle cash, un peu comme Valérie.
2: Bien sûr, allez, ça suffit les bêtises.
0: Eh ouais.

0: des éclairs.
1: Zao de Sagazan, la symphonie des éclairs sur votre radio ici. Nous sommes à présent avec Julie d'ici Gare-Lozère et Christophe d'ici Pays d'Auvergne, deux candidats qui vont se découvrir des points communs non seulement entre eux, mais aussi avec Éric Bastien. Et ce n'est pas l'amour de l'argent. Oui, parce qu'Éric aime beaucoup l'argent. Ce n'est pas un secret, il en parle souvent aux grandes dames de Valérie Damido sur votre radio ici.
2: Julie qui habite à Générac dans le Gard. Alors, tu ne fais pas de bricolage, mais par contre, tu adores jardiner. T'as la main verte de ouf, il paraît.
3: Ben, assez, oui. Ma belle-mère m'interpelle souvent pour sauver ces plantes qui dépérissent, quoi. Donc, ouais.
2: Ah, donc tu sauves même les plantes qui dépérissent. Donc, t'es un peu la fée des plantes.
3: C'est ça, un petit peu. Oh, c'est joli, merci Valérie.
2: Ah, ben oui, il a fait des plantes. Moi, je suis nulle en jardinage, comment te dire.
4: Vous faites du mal depuis tout à l'heure. Vous êtes nulle en sport, vous êtes nulle en jardinage.
2: Mais c'est la vérité.
4: Vous avez tous les talents, Valérie. Vous n'avez pas l'air de réaliser ce que vous
2: représentez. Je ne suis pas auvergnate et je ne te donnerai pas d'argent à la fin de l'émission.
4: C'est vrai que vous n'avez pas ce talent, vous n'êtes pas auvergnate.
2: Alors, il paraît que tu aimes bien faire de la pâtisserie.
3: Oui.
2: Mais pas trop le reste. Tu fais beaucoup de pâtisserie, mais le reste de la cuisine, c'est bof.
3: Oui, c'est ça. Je suis plutôt une gourmande et le reste, c'est plutôt basique, quoi. Je pars pas dans des choses de folie. Mais par contre, pour la pâtisserie, je suis capable de faire pas mal. J'aime bien.
2: Bah, et d'où les 7 km par jour. Parce que il paraît que tu fais beaucoup de crêpes ou des fondants au chocolat.
4: Il faut éliminer.
3: Oui, c'est ça.
2: Voilà. Ouais, bah oui.
3: On m'a démasqué.
2: Ouais, démasqué, bah oui, forcément. Mais
4: Fantomas, Fantomas, enlève ton masque.
2: Alors, tu vas essayer de marquer tout de suite un deuxième point avec la deuxième question. Vrai ou faux, tiens, on part en Espagne.
4: Ça faisait longtemps, hein.
2: Ça faisait longtemps. Alors, Julie, Madrid n'a pas toujours été la capitale espagnole. Alors, est-ce que c'est vrai ou faux? Madrid n'a pas toujours été la capitale espagnole. Vrai ou faux, top chrono, 5 secondes.
3: C'est faux.
2: C'est vrai, parce qu'avant Madrid, c'est Tolède qui était la capitale. Et depuis les rois catholiques et après la Reconquistata, en 1561, le roi Philippe II a décidé de dire « Ça suffit Tolède, on monte tout à Madrid, c'est plus central. » Et voilà, donc pas de point pour toi.
4: Vous imitez bien Philippe II, vous l'avez
2: bien connu. J'étais très proche de son père.
4: Bon, Christophe qui a déjà un point, je vous rappelle qu'effectivement, il nous écoute avec ici Pays d'Auvergne. Je salue toute l'équipe avec bonheur qui est à côté de la librairie des Volcans. En face des facultés, oui. On est d'accord. Eh oui.
5: Oh là là, mais vous connaissez très bien Pierre Montferrand, a priori.
2: Mais il est de là-bas.
4: Je suis là-bas, mon chéri, quand même. Je suis de là-bas.
5: Voilà. De Clermont même, en fait.
4: Et j'ai connu l'Otari dans le jardin Lecoq, qui est à côté. Eh oui.
5: D'accord, très bien. Parfait.
4: T'es calmé un peu là.
5: Ça va me porter chance.
4: Mais j'espère, mon Christophe.
5: Ben oui, je salue quand même ma concurrente, Julie.
4: Bien sûr.
2: Mais surtout que Julie est auvergnate aussi de naissance, c'est ça, Julie ?
4: Non.
3: Oui, tout à fait. Quoi ? Pierre Montferrand et ma grand-mère vivaient à Courpierre. Donc, je te salue.
5: Oh, c'est pas vrai.
2: Ouais. Et voilà.
5: Oh, c'est pas vrai.
4: Mais il est de Courpierre, Christophe.
2: Et voilà.
3: Ben oui. C'est fou.
4: Mais c'est dingue cette histoire. Est-ce que vous pouvez quitter l'émission et nous laisser entre nous aujourd'hui?
2: Bah écoutez, je vais rester là.
4: J'adore. Bon, allez. Je suis perturbé. Bon,
5: on parlait aussi.
4: On parlait de sport. Toi, tu fais de la course à pied, mon Christophe. Hein.
2: Moi aussi, il faudrait que je cours tous les jours. T'es gentil avec tes chansons, là.
4: Mais... Non, mais c'est sérieux, parce que tu fais partie de l'association des coureurs d'Auvergne. Tu nous en dis un petit mot?
5: Oui, alors c'est une association qui a but non lucratif, qui existe maintenant depuis 42 ans. Et j'y suis quasiment depuis le début. C'est des coureurs à pied d'Auvergne, principalement.
4: Oui.
5: Et j'en fais partie. Je suis pas actif au sein de l'association, mais j'en fais quand même partie.
4: Ok.
5: Et j'ai été licencié plusieurs années à l'AS Montferrand, au Stade Clermontois, etc. etc.
4: Bien sûr.
5: Et c'est vrai que la course à pied m'intéresse beaucoup depuis maintenant 40 ans. Je pratique et j'ai été à pas mal d'endroits qui m'ont fait connaître beaucoup de coureurs nationaux et internationaux.
4: Bon, en revanche, tu bricoles pas trop la cuisine, hein, c'est de l'obligation pour toi. Tu sais faire des crêpes, mais ça va pas plus loin. Hein.
5: Voilà,
2: Julie aussi a fait des crêpes. Pouvez-vous vous donner rendez-vous pour faire des crêpes?
4: Tellement de points communs. Et alors, les crêpes, c'est tellement auvergnat. Pas du tout. Les crêpes, vous savez quoi? C'est breton. Et justement, nous allons poser une question autour de la Bretagne. Musique.
2: Allez, c'est reparti. La réalisatrice nous a ressorti toutes ces musiques familiales.
4: Un un Breton, voici ta question hein, Christophe, pour un point.
5: Oui.
4: Un Breton a réussi à courir aussi vite que le métro de Rennes. L'info bizarre. Est-ce qu'elle est vraie ou fausse? Top chrono, 5 secondes.
5: Faux.
4: Bah c'était vrai, il s'appelle Gabriel Angers, il a 21 ans, il a réussi à courir aussi vite que le métro rennais sur environ 1 km, un petit peu moins, il a bouclé ça en 3 minutes 22 lors de sa deuxième tentative, c'était le 23 novembre dernier, et sa prochaine étape, il est fou, il veut battre le TGV mais en descente.
2: Voilà.
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0: Floyd, Another Brick in the Wall. Que faire cet été près de chez vous? Dans un instant, l'agenda de votre région avec des événements, des idées, des activités sélectionnées rien que pour vous. Ensuite, nous ferons un voyage en Italie avec Lily Cube avant de revenir au meilleur moment d'Otaquet avec Valérie Damido et Eric Bastien sur votre radio ici.
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6: Attention, super expo photo à Bressuire, si vous êtes pas loin, écoutez bien. Et si le gaspillage alimentaire devenait de l'art? C'est le pari de l'artiste Charlotte Parenteau de Noël. Elle est photographe et elle a choisi de détourner nos objets du quotidien. Par exemple, imaginez, un pommeau de douche qui crache des spaghettis, un smartphone en guise d'assiette ou un cornet rempli de vis jaunes en guise de frites, en mode McDo, mais avec des vis. Pour réaliser ses photos, Charlotte s'inspire du pop art et du surréalisme. Et ce qui est très intéressant, c'est qu'elle réalise toutes ses photos de manière complètement artisanale, c'est-à-dire qu'il n'y a aucune retouche numérique, c'est du fait main. Et vous pouvez les voir en ce moment, ces photos, ça c'est la bonne nouvelle. L'expo, elle s'appelle Omnifood. Elle est à découvrir jusqu'au 20 septembre, vous avez encore le temps. Et ça se passe au château de Bressuire et sur la place de l'hôtel de ville de Bressuire. L'expo s'appelle Omnifood et l'artiste Charlotte Parenteau de Noël.
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0: Les meilleurs moments de Taquet, c'est tous les jours cet été jusqu'à 13h, suite après Voyage en Italie, Lily Cube sur votre radio ici.

0: Cube dans la bande son de votre radio ici, Voyage en Italie. Alors, quand vous êtes stressé, je suis sûre que vous avez votre petit truc pour gérer ça. Moi, par exemple, c'est faire le ménage ou alors bien ranger. Jérôme, d'ici Gironde, lui, il a une autre manie qui nous explique maintenant. Quant à Awa, d'ici Provence, elle nous raconte un voyage en Angleterre un peu galère, mais qui a bien fait rire Valérie Damido et Eric Bastien sur votre radio ici.
1: Alors, il paraît que tu as une petite manie. Quand tu es inquiet, tu comptes.
2: Oui, ça c'est vrai.
1: Alors, tu comptes quoi, par exemple?
2: Oh, plus dans une pièce.
3: Il compte pas les points qu'il a marqués aujourd'hui. Hein.
1: Tu peux la fermer et laisser parler les
3: zéro.
1: Gens. Qu'est-ce que tu comptes?
2: Je compte les carreaux, je compte. Quand je suis dans une salle de compte, ouais, les carreaux, tout ça, le nombre de personnes. Tout ce qui se compte.
1: À tout ce qui peut se compter. Genre, tiens, dans la cuisine, il y a 757 petits carreaux. Oui, d'accord. Oui, mais ça te rassure, en fait. Voilà. Et moi, pour gérer mon stress quotidien, pour supporter les vannes d'Éric Bastien, je suis obligée de me concentrer à un point.
3: Elle ne me regarde même pas, d'ailleurs.
1: Un jour, j'écrirai un livre. mon point de vue sur au taquet. Voilà.
3: Allez, mon taquet à moi.
1: Mon taquet à moi, ça s'appellera. Alors, écoute bien, t'as 2 points, elle a 4 points à avoir. Là, si tu réussis, ça te fait 5 points de plus. Écoute bien. Tu mets quoi comme parfum? Tu mets du parfum?
2: Ouais, ça dépend de la Lida, c'est un peu de tout.
1: Très bien, alors écoute bien. Quel parfum masculin a pour égérie Johnny Depp? Quel parfum a pour égérie Johnny Depp, le comédien Johnny Depp? Top chrono, 10 secondes. Sauvage de chez Dior. Bon, alors c'est sur la. Tu m'as dit Dior un peu avant sans le sauvage. Je te le prends parce que je suis sympa. C'est effectivement Dior sauvage. Et voilà, tu as un très bon parfum.
2: Sauvage.
1: Dior.
3: J'adore.
1: 2 plus 5, ça fait 7 pour Jérôme.
3: À moi. Awa, t'es un peu à moi, t'es dans ma team.
1: Oh là là là là là.
3: Awa, non, c'était même pas une vanne, hein, celle-là, je l'ai pas fait exprès. Awa, t'as un parfum, toi? Tu veux nous faire partager ton parfum?
4: Oui, je mets Poison Girl.
3: Ok.
1: Et voilà, Poison Girl.
3: Non, mais ça donne des idées comme ça pour Noël. Awa, qui est dans le Var, qui est avec Manuel, on vous rappelle qu'ils se sont rencontrés, bisous, deux semaines après, mariés déjà depuis 13 ans. Alors, il vous est arrivé un truc rigolo, on va partir en Angleterre. Vous étiez en voyage. Et alors, vous avez cumulé une espèce de loose en embuscade. Alors, écoutez bien.
4: Ah ouais.
3: D'abord, la navette qui devait les emmener de la gare à l'aéroport part sans eux. Donc problème. Donc forcément, ils sont en retard. Donc forcément, vous avez loupé votre avion, j'imagine.
4: C'est ça. On est arrivé, les portes étaient bien fermées.
3: Alors, ils se disent qu'ils vont dormir dans l'aéroport. Ça peut arriver en attendant le vol du lendemain. Mais non, c'est ce qui se passe. L'aéroport ferme toute la nuit.
4: Et voilà.
3: Alors attends, ça s'arrête pas là. Quelqu'un du coin très gentiment leur dit venez dormir à la maison, ce qu'ils font. Et d'ailleurs c'est très sympa, ça se passe bien. Et le mec sympa leur donne toutes les astuces pour retourner à l'aéroport avec les transports en commun. Ils décident donc de retourner à l'aéroport avec les transports en commun. Et là il y a quoi?
4: Une grève.
3: C'est magique le truc. Mais c'est dingue, à un moment donné t'es arrivé à bon port ou quoi là?
4: Mais le pire, c'est que ça s'arrête pas là. C'est qu'il y avait la grève des transports. On a voulu un Uber anglais, mais comment vous dire que le code en Angleterre, c'est une horreur. Il faut comprendre l'accent, il faut donner le code du secteur où vous êtes en ce
3: d'accord,
4: moment.
3: D'accord, oui.
4: On ne comprenait rien du tout. Donc heureusement, la personne qui est avec nous a pu tout nous expliquer. Mais avec tout ça, on a perdu du temps. Et en fait, le taxi, quand il est arrivé, on lui a dit « Non mais là, vous avez pas, il n'y a pas 36 solutions, on doit être à l'aéroport vraiment maintenant tout de suite ». Ah,
3: il a bombardé. Bon.
4: Des héros, nous sommes arrivés dans l'avion.
1: Des héros. Awa, elle se prend pour Bruce Willis.
3: Mais oui, c'est notre héroïne anglaise. Bravo. Elle a lutté la guerre franco-anglaise. C'est Awa qui l'a remporté. Bravo, félicitations, t'es rentré à la maison. Allez, nous allons jouer.
1: T'as retrouvé tes lunettes, t'arrives à lire la question?
3: Exactement.
1: Le gars, il a un bras extensible, comme l'inspecteur Gadget. Il a un bras à 7 mètres pour lire la question.
3: Que des fois, on se voit dans la vie privée avec Valérie, et cet après-midi, elle va m'aider à choisir des nouvelles lunettes.
1: Voilà, parce que j'en ai marre qu'ils se plantent dans les anecdotes.
3: Ah, tu pourras plus me chambrer là-dessus. Tu trouveras.
1: Ouais.
3: Bien sûr. Allez. De quelle couleur ? Petite comptine.
5: Sous la mer, la pieuvre danse, elle fait des bons, quelle cadence.
1: La pieuvre.
3: De quelle couleur est le sang de la pieuvre ? Non, de la pieuvre. Top chrono, 10 secondes. La couleur du sang de la pieuvre.
4: Normalement, ouais. C'est noir, je pense.
3: Normalement, c'est noir. La couleur du sang de la pieuvre, c'est bleu. Ouais, c'est bleu, c'est une protéine riche en cuivre pour transporter l'oxygène. Voilà, donc ça donne un sang bleu qui est adapté aux eaux froides et profondes où évolue la pieuvre.
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0: sur votre radio ici. Dernier titre de Jérémy Frérot qui est ce vendredi en concert à Bénodet dans le Finistère. Nous sommes à présent avec Kamel d'ici Nord. Kamel qui aurait rêvé d'être astronaute. Il n'y est pas arrivé et il sait pourquoi. Ce qui a bien fait rire Valérie Damido et Eric Bastien. Quant à Elodie d'ici Mayenne, si c'est une pro de la déco, c'est aussi une très bonne cuisinière. D'ailleurs, elle partage avec nous sur votre radio ici quelques idées de recettes qui vont sûrement vous inspirer pour ce midi ou pour le repas de ce soir.
1: Kamel, je le rappelle, habite à Tourcoing. Il a un petit garçon qui s'appelle Imran. Il a des chats, il est chauffeur routier. Petit, tu voulais être astronaute. Bon, en même temps, c'est piloter un engin, quoi.
2: On n'est pas très loin, mais à mon avis, je sais pourquoi j'ai pas fait astronaute, du coup. À mon avis, c'est parce que comme j'ai redoublé ma CP...
1: Ah ouais, avis, c'était mal barré.
2: À partir de là, ça a tout loupé.
1: Ouais, je suis d'accord, c'est très dur. Et puis alors, astronaute, dis donc, t'en as pour des centaines d'années d'études, t'es même pas sûr de prendre une fusée. Oh là,
3: oui, t'as des centaines de millions sur ton compte. Hein, donc si...
1: Et ça va pas, toi.
3: Ah bah, quand même, astronaute, Franck Pesquet, il gagne des haricots verts.
1: Mais c'est 1 sur 10 000.
3: Eh ben, pourquoi ne pas être le 1 sur 10 000?
1: Alors, tu fais pas de sport, pas de jardinage. En revanche, tu bricoles.
2: Ouais, exactement. Enfin, je bricole. C'est un grand mot. Mais on essaie de réparer les petits trucs à la maison, faire du papier peint, de la peinture.
1: Bah, tu sais pas. C'est bricolé, ça, quand même.
2: Ouais, c'est bricolé. Mais bon, je regarde beaucoup de tutos, quoi. Je veux dire, c'est compliqué. Bah, mais ça va. En fait, grâce à vous, on arrive à faire des choses. Donc c'est bien.
1: Mais t'es gentil.
3: C'est encore un qui m'a rouflé sur M6,
1: mais
3: j'ai bien compris.
1: Mais la maroufle, c'est la vie. Comme la vie est belge, la maroufle, c'est la vie.
3: Allez voir les tutos, ils existent toujours. Hein.
1: Bah évidemment qu'ils existent.
3: Bien sûr.
1: Alors, tu cuisines, par contre. Tu fais des plats typiques algériens. Pop-pop.
2: C'est ça.
1: Ça n'arrangera pas ma ligne, ça. Qu'est-ce que tu fais comme plat?
2: Bah, ça dépend du jour, ça va être du tagine, du couscous, des plats mijotés, qui sont bons, les épices.
1: Hop, hop, hop. Et puis, comme tous les hommes, bien sûr, tu t'occupes du barbecue.
2: Exactement.
3: Ouais, faut juste tourner les saucisses, quoi.
1: Ouais, mais c'est un truc de bonhomme, ça.
3: Ah oui.
1: Est-ce que
2: mais il y a un temps de cuisson, quand même. Il y a un temps de cuisson, pas trop cuit, pas trop
1: Ouais, je suis d'accord avec toi. Mais c'est un truc de bonhomme. J'ai jamais vu une meuf au barbecue. T'as toujours cinq mecs, tous avec une bière, en train de se dire « Ah non, non, mais là, la saucisse, faut la retourner. » Et les meufs sont loin. C'est vraiment un truc de bonhomme. Bon, alors, Kamel, nous allons immédiatement marquer un deuxième point avec la deuxième.
3: On va voir, attends.
1: Tais-toi.
2: Allez.
1: La deuxième question a un point. Tu vois, je te mets une petite chanson que j'adore. Combien ce chien dans la vitrine. Bon, ça nous rajeunit pas, c'était Lynn Renault, mais moi j'adore. Bon, alors, écoute bien, nous allons parler de chiens. Le lévrier afghan n'a pas de poils. Le lévrier afghan n'a pas de poils. Vrai ou faux, top chrono, 5 secondes.
2: Je dirais faux. Lévrier afghan.
1: Eh bah, tu as totalement raison, c'est même le chien le plus connu pour son long pelage soyeux, son allure élégante. C'est vrai que le truc a des poils, mais vraiment qui touche le sol. C'est magnifique, j'adore. Donc, c'est le modèle capillaire de la bande. Hein. Donc, c'est le plus poilu des chiens. Bravo, un poil de plus.
3: Elodie, pour l'instant, on n'a pas de points, mais ça va venir. Elle habite à Louvigny, en Mayenne. Je vous rappelle qu'avec elle, on est zen.
1: Évidemment.
3: Tranquille. Jusqu'à 13h, notre sophrologue en formation. Oui, mais... tu as fait d'autres choses, et notamment, tu as eu un magasin de déco intérieur. Mais raconte un peu, ça va plaire à maman.
4: J'ai travaillé dans un magasin de décoration intérieure pendant 6 ans. C'est ce qui m'a donné, du coup, ensuite, l'envie de la déco, quoi, et le plaisir de pouvoir décorer mon intérieur.
3: Alors, ta spécialité, c'est le papier peint, par exemple.
1: La marouf.
4: Oui, tout à fait, exactement.
1: La marouf.
3: Tu peux faire des découpes, t'as toujours plein d'idées.
4: Oui, en fait,
3: c'est quand tu vois un mur, toi, tout de suite t'es inspiré, quoi.
4: Voilà, exactement. Je vois un mur, une pièce, juste un mur, et ça y est, les idées viennent, et il n'y a plus qu'à faire.
3: Mais t'as aussi bossé, et Jeff de Bruges va te jalouser, dans un magasin de chocolat.
4: Exactement. Pendant, du coup, un peu plus de 14 ans, ouais.
1: Mais comment as-tu fait pour ne pas, prendre 27 kilos rapport à...
3: Ça peut être pris, on ne sait pas. Hein.
1: Ah non, mais moi, je ne peux pas bosser.
4: Non, je n'ai pas pris 27 kilos, mais je mangeais du chocolat tous les jours.
3: Oh là là. Alors aujourd'hui, tu te rattrapes un peu avec des fruits et légumes, tu aimes cuisiner, et notamment la ratatouille.
1: Ouais, c'est ça. Ah, comme Rémi.
3: C'est bien, c'est les produits du jardin, ça, la ratatouille. T'as un jardin ?
4: La ratatouille, Je suis plutôt sur des plats asiatiques en fait, avec il y a quand même des légumes croquants, mais voilà, j'aime bien faire des wok.
3: Ah, c'est bien ça les wok. Et les
4: avec
3: enfants,
4: du poulet, du bœuf. Ou...
3: Bien sûr. Voilà. Et les enfants, parce que bon, t'as des ados, on l'a dit, te réclament des pâtes au bœuf haché, c'est le truc typique, mais avec paprika et cheddar.
4: Oui. Voilà, j'ai une recette que je fais du coup avec du paprika, de la crème et du cheddar. Et du coup,
1: j'ai envie de
4: là,
1: manger.
4: Là, je les entends plus en fait.
3: Alors attends, cheddar, paprika et crème fraîche, tout ça dans des pâtes avec du bœuf haché, c'est ça ton plat hein.
4: Oui, bon, c'est consistant. Hein.
3: Ah bah tu m'étonnes, oui, c'est bien, tu manges plus pendant trois jours. Ici.

0: d'œil à une grande actrice américaine, Bette Davis Hayes, version Kim Carnes sur votre radio. Ici, dans un instant, nous retrouvons Valérie Damido et Eric Bastien pour la suite des meilleurs moments d'Otake. Ils seront toujours avec Kamel Dissinor qui nous raconte une expérience de tournage qu'il a vécue sur un long métrage et il en garde un bon souvenir. Et Elodie Dissi Mayenne sur votre radio ici.
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8: Alors, Kamel à 5, Elodie à 4. Kamel, je le rappelle, habite à Tourcoing. Kamel et son frère sont les sosies officiels de Big Flo et Oli. Il bricole, il s'intéresse à Hans Zimmer et à toutes les musiques qui accompagnent les spectacles. Bon, il aime pas les araignées, mais il aime beaucoup tout ce qui est film, cinéma, fiction, parce qu'il a fait plein de figuration dans des séries, surtout une série de France 3 qui s'appelait...
9: Ouais, c'était la première. Celle-là, je me souviens plus parce que c'était la toute première que j'avais fait, donc j'aurais pu vous dire le...
8: Voilà. Il a joué dans Asperger là, avec Nicole Ferroni, mais surtout...
10: Qu'est-ce qu'il a fait ?
8: Bon, là, il a joué, il a fait des petits trucs. Il a joué dans le dernier Tuch.
10: Ah ouais ?
9: Exactement.
8: Exactement. Et alors, il est avec Mamie Suze. Explique-nous, qu'est-ce que tu fais ?
9: Donc en fait c'était de la figuration, je sais pas si vous voyez plus ou moins ce film là, donc il y a une scène où Mamie Suze boit un verre en fait avec son homonyme en fait britannique,
8: ouais.
9: et puis en fait moi on voit juste derrière Mamie Suze, après
8: et
9: boit
8: voilà.
9: Un verre également,
8: derrière.
9: En tant qu'invité mondain, invité de... du roi, du coup.
10: Qui était joué par Bernard Ménès dans ce film.
8: Exactement.
10: Voilà. Et Claire Nadeau, on l'embrasse, elle est excellente.
8: Mais évidemment, Mamie Suze, mamie préférée, comment te dire. Bon, ben c'est super ça, alors t'adores.
9: Et hein. J'ai même eu l'occasion ce jour-là. Donc c'était une pause en fait, ils n'avaient pas forcément besoin de nous, donc je sors pour prendre l'air, etc. Et,
8: ouais, tu sors pour fumer une clope, ouais.
9: Exactement. Voilà, je voulais pas le dire.
8: Je sors pour prendre l'air, mais quel mytho.
10: En même temps, il s'appelle Kamel.
9: Non, bravo.
8: Quel rap.
9: Joli.
10: Kamel. Une cigarette.
8: Oh my god, je l'avais pas
10: dit. Ah, non, t'étais loin.
9: Mais moi, du coup, c'est avec un corps, pas avec un.
10: Oui,
9: c'est
10: bah,
9: pas
10: oui,
9: la même chose. Donc, c'est.
10: Oui, t'as pas de drôme à l'air.
8: Bon, t'es sorti fumer une clope et qui t'a rejoint?
9: Je vais pour fumer une clope et puis ensuite, j'entends derrière moi, excusez-moi, est-ce que vous avez une cigarette? Je me retourne et puis je tombe, bien sûr, sur Cathy Cuche.
8: Isabelle Nanty. Oh là.
9: Isabelle Nanty. Et j'ai pu fumer une cigarette avec Isabelle Nanty.
8: Magnifique.
9: Et discuter avec Isabelle Nanty, un truc qui était juste magnifique et improvisé totalement. C'était la meilleure de journée de toute ma vie jusqu'à aujourd'hui. Parce que...
8: Non, la meilleure journée de toute ta vie, c'est quand tu joues avec moi à la radio. Voilà.
9: Oui, non, mais ça, c'est actuel.
8: Ah oui, d'accord. Parce que non.
9: Après, tout dépend si je gagne. Après,
8: bon, dis donc.
10: Oh, t'inquiète, on va vite le savoir. Hein.
8: Bon, et Kamel, il aime bien aller sur les plateaux télé. Il a un rêve. Il va dans le public et tout, mais il aimerait bien participer au Maillon Faible. Il a envoyé sa candidature.
10: Ça m'étonne pas, ça.
9: Donc, si Olivier Mine, si vous m'entendez.
8: Olivier. Voilà, Kamel est là. Appelle-moi, Olivier. Je te donnerai les coordonnées de Kamel. Bien. On va jouer tout de suite pour marquer 5 points de plus. Tiens, une petite ambiance. Hein. Oui, on part en Alsace. Alors, en Alsace, il y a plein de spécialités. Hein, ils aiment bien la bouffe en Alsace. Mais quelle spécialité alsacienne serait née le jour où un boulanger a choisi de recouvrir une pâte trop sèche de crème, d'oignons et de lard. Quelle est la spécialité alsacienne avec de la pâte sèche, de la crème, des oignons et du lard? Top chrono, 10 secondes.
9: La flamencu.
8: Eh bien, sans surprise, tu as gagné. C'est la flamencuche, évidemment. Et donc, on connaît tous la flamencuche. La pâte, effectivement, très sèche, très dure. Et dessus, des trucs qui te font prendre 12 kilos. Bravo, 5 points de plus, tu as 10, Kamel.
10: Eh, hey, Elodie, attention, hein, 4, il a 10. Il a fait banque comme dans le maillon faible. Et il a doublé son score. Donc, on va faire attention à ce Kamel-là. Parce que je le sens bien, là, quand même. Elodie, dis-moi, t'as envie de gagner? T'as envie d'avoir 500 euros de cadeaux, là, pour tes ados?
2: Bien sûr.
10: Bah oui.
2: Et oui, tout à fait.
10: Ouais, je te souhaite. Et puis les chocolats et tout. Bon, chocolat, c'est acquis, ça c'est fait. Mais bon, il y a la machine à café, peut-être que tu préfères, je sais pas.
2: Également.
10: Ah oui, donc t'as envie
2: c'est
10: de.
2: Intéressant.
10: Bon. T'as un petit côté grand blond. Oui, notre Elodie est fan de déco, on l'a évoqué tout à l'heure. Le problème, c'est que quand elle fait de la déco, bah parfois ça se passe pas très bien. Notamment quand t'as voulu teinter la peinture de tes murs, t'as commencé à faire le mélange de la peinture à l'intérieur de la maison. Et qu'est-ce qui s'est passé?
2: Ben oui, il y a eu un petit accident, c'est-à-dire que du coup, j'avais mis le pot donc en hauteur sur une table et puis j'ai utilisé du colorant bleu pour pouvoir teinter ma peinture en vert et du coup, en ouvrant le colorant, en coupant un petit peu l'embout, le colorant en fait, il a un peu explosé et j'avais en fait des gouttes sur mon plafond qui venaient d'être faites il y a quelques jours, quoi.
10: Des taches de bleu sur le plafond, quoi.
2: Ah ouais. Voilà, donc du colorant, c'est très concentré, donc en fin de compte, il a fallu refaire le plafond, donc un plafond de tous ces jours.
8: Quelle leçon tirée,
10: madame la maraudeuse?
8: Quelle leçon tirée de cette expérience? On ne met pas de colorant en hauteur, on le met au sol, le colorant.

Maxime Le Forestier, San Francisco, sur votre radio ici. Les meilleurs moments de taquet avec Valérie Damido et Eric Bastien, c'est fini pour aujourd'hui. Demain, d'autres instants de jeu avec des candidats qui auront encore plein de choses à raconter. Des rencontres amoureuses, des rêves ou encore une poussette qui dévale une pente.

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1: Merci d'écouter votre radio ici, il est 13h. Le journal Valentin Bertrand. Bonjour Valentin.
2: Bonjour Catherine, bonjour à tous.
1: À la une.
2: Le bassin d'Arcachon en feu, des flammes toujours hors de contrôle et de nouvelles évacuations en cours. Près de 20 000 touristes et habitants ont dû fuir. Nous sommes sur place en direct. Nous irons aussi dans le Var où la journée s'annonce à haut risque avec le retour du Mistral. Nous irons faire les courses, plus 30% sur les courgettes et les tomates en un an. Comment expliquer cette hausse si élevée? Nous verrons que la météo n'explique pas tout. Et puis, le Tour de France à l'assaut de la haute montagne, le point sur les chances tricolores en fin de journal.
1: Le bassin d'Arcachon plongé dans les fumées.
2: Le feu s'étend désormais sur une quinzaine de kilomètres au nord du bassin. 2400 hectares parcourus par les flammes. Elles ne sont plus maintenant qu'à 300 mètres des maisons de la ville touristique de Lège-Cap-Ferré. On retrouve tout de suite l'envoyé spécial d'ici. Bonjour Nicolas Joly. Vous êtes au Porge, Nicolas, autre ville menacée, où vous venez d'assister au tout dernier point de situation de la préfète et des pompiers, Nicolas Joly, que l'on va retrouver dans un instant. Et donc 20 000 évacués désormais parmi les touristes et les habitants. Adeline, elle, a passé la nuit dernière dans sa voiture.
3: Dès que je suis rentrée du travail, j'avais prévenu ma famille qu'il fallait préparer des sacs au cas où. Et on a bien fait parce qu'à un moment, c'était vraiment très très gros. Bon, quand il fait nuit, on a plus la distance et bon, c'est plus inquiétant, surtout que le feu émet un son assez impressionnant. Donc, on est sorti de la maison, on est allé sur la route de la Génie et là, à 50 mètres, on a vu les gendarmes, on a pris les informations, on a demandé s'il fallait évacuer ou non. Ils nous ont dit oui, partez. Et donc là, on a pris les voitures, on est arrivé au point conseillé, c'est-à-dire à la salle des fêtes de la mairie du Porge. On a passé la nuit dans la voiture, tant bien que mal, mais comme ça, on a pu voir le super boulot effectué par les pompiers qui ont fait des rotations toute la nuit. Ils viennent ici se restaurer et après 10-12 minutes, ils repartent au feu et ça n'arrête pas et ça vient de tous les départements. C'est beau à voir.
2: C'est beau, impressionnant, dit Adeline. On vous retrouve sur place au Porge, Nicolas Joly. Bonjour.
4: Oui, bonjour Valentin. Bonjour.
2: Avec donc de nombreux habitants obligés d'évacuer, ils sont 20 000 à avoir dû fuir leur domicile.
4: Oui, et la plupart ont passé la nuit dans le gymnase où je me trouve actuellement. Et je dois vous dire que c'est une petite vie qui s'installe sur place. Les habitants qui croisent les sapeurs-pompiers en allant aux toilettes et qui essaient de savoir comment évolue l'incendie, de savoir quand est-ce qu'ils pourront rentrer chez eux. Pour l'instant, ce n'est pas d'actualité. La préfète de Gironde, Sophie Brocas, a fait un point tout à l'heure. Elle en a profité pour demander aux automobilistes de ne pas se rendre sur place, ne surtout pas venir tenter de se baigner au Cap Ferret pour ne pas encombrer les routes et les ronds-points. La préfète a aussi détaillé le dispositif de secours encore sur place. 700 sapeurs-pompiers mobilisés dans la moitié du sud-ouest, l'autre moitié ici, de Gironde. Dans les airs, on compte deux canadaires, deux air tractors, un dash. Les pompiers qui luttent notamment en utilisant des feux tactique, ça c'est une nouveauté inaugurée après les dramatiques incendies de 2022. Des feux tactiques pour éviter que l'incendie ne prenne trop de largeur. On regarde évidemment les conditions météo qui sont prévues et qui sont plutôt défavorables avec une chaleur toujours très présente et des vents qui sont toujours très forts, au moins jusqu'à 20h.
2: Vous l'avez dit, Nicolas Joly, l'envoyé spécial d'ici, des conditions météo très difficiles après la troisième canicule la plus longue de l'histoire. 16 jours de chaleur extrême au début du mois, autant qu'en août 2023. Tout s'enflamme donc très vite et les nuits n'offrent plus aucun repos, s'inquiète le président d'honneur de la Fédération des sapeurs-pompiers, Grégory Allion.
5: La nuit, qui auparavant était plutôt favorable pour lutter parce que chute des températures, généralement une baisse du vent, donc des conditions plutôt favorables pour faire baisser d'intensité le sinistre, là ce n'est plus le cas. Nous avons des conditions qui sont très défavorables, même la nuit, et ça change tout ça. Ça change fondamentalement la donne de la lutte contre ces incendies. Et moi je voulais rappeler quelque chose qui m'a interpellé ces deux derniers jours, c'est que dans le Var, comme en Gironde, nous avons eu des autorités préfectorales, et qui ont raison de le dire parce que c'est le cas, qui ont cité un terme qui n'avait jusqu'à présent pas été employé. C'est que dans le Var, le préfet du Var à Cotignac-Pontevès a dit que le feu était hors de contrôle, et c'est le cas en ce moment aussi en Gironde. Madame la préfète dit qu'il est hors de contrôle et c'est le cas.
2: Les pompiers qui vont bientôt recevoir le soutien d'ici la fin du mois d'un avion militaire, un Airbus A400M adapté pour larguer en une fois l'équivalent de trois Canadair. C'est ce qu'a annoncé ce matin la porte-parole du gouvernement, Maude Bréjon. On évoquait évoquiez à l'instant le Var, où la situation est un petit peu plus favorable. La surface parcourue par les flammes reste stable, 2500 hectares. Mais le feu n'est toujours pas fixé. Des reprises sont permanentes et consument encore un peu plus l'un des sites emblématiques du département, le Gros Bessillon, où vous vous trouvez pour ici Provence, Yvan Planteil.
6: Il ne se passe pas 5 minutes sans qu'un important convoi de camions de pompiers traverse devant la porte d'Alain et Caroline. Ces deux Parisiens ont cru devoir évacuer leur maison de vacances, Cotignac, alors même qu'ils l'avaient regagnée il y a quelques jours seulement. Elle est située au pied du Gros Bessillon.
7: C'est notre jardin, on va se promener. On va ramasser des champignons l'hiver. C'est quand même très très préoccupant.
8: C'est d'abord effectivement la vigie, donc c'est un point culminant qui effectivement a un panorama de 360 degrés incroyable. C'est quand même le symbole un petit peu du Var.
6: À plusieurs centaines de mètres d'ici, Patrick s'affaire à porter des citernes d'eau aux pompiers. Ce viticulteur prend quelques instants pour regarder avec beaucoup de peine ce massif montagneux brûlé. Lui qui s'y promène régulièrement.
9: Et c'est chez nous le Bessillon, ça nous représente. Catastrophe, Bessillon, c'était un lieu magnifique avec tout. Ça va faire bizarre de le voir, de le redécouvrir tout brûlé.
6: Mais tout n'est pas perdu et fort heureusement, le patrimoine culturel du Bessillon n'a pas brûlé, rappelle Bernard et Christiane.
10: Ont été sauvés, en particulier les lieux de culte, la chapelle Notre-Dame et le monastère Saint-Joseph.
11: Le Bessillon, bon, dans 5 ans, il sera de nouveau vert.
10: Mais il faut être patient alors.
6: Et surtout attendre que l'incendie soit entièrement éteint avant d'envisager la suite.
2: Et oui, l'heure est au bilan pour l'instant des dégâts pour les 400 habitants évacués et tout juste autorisés à rentrer chez eux.
1: 13h07, pourquoi notre panier de fruits et de légumes coûte-t-il si cher ?
2: 30% de plus sur un an pour les courgettes et les tomates. Ce n'est pas que la faute de la météo, selon l'association Famille Rurale. Elle constate une flambée des prix trois fois supérieure à l'inflation sur 10 ans et accuse les supermarchés de faire grossir leur marge sur le rayon primeur.
1: Le Tour de France au pied du mur.
2: 3900 mètres à gravir, première étape de haute montagne aujourd'hui. Le départ à voie randonnée il y a un bon quart d'heure maintenant, direction Orcières-Marlette dans les Hautes-Alpes, avec beaucoup d'attentes sur les épaules du premier Français au classement général, le jeune prodige Paul Sexas, quatrième à 20 secondes du podium. Et dans la ville de son enfance, à Villefranche-sur-Saône, au nord de Lyon, on a Dieu que pour lui, Cédric Armel.
12: Devant la télé, Mousse a le sourire quand il voit à l'écran le dossard numéro 51.
13: C'est un bonheur, c'est une fierté, c'est le Beaujolais, c'est la classe.
12: Paolo a aussi le sourire.
14: On est tous fiers pour lui, qu'il a réussi à montrer quelque chose. J'espère qu'il monte beaucoup plus, parce que c'est ce qu'il veut probablement aussi. Et on est derrière lui, on regarde chez nous, c'est tout le monde chez nous.
12: Au point que Paul Sexas est dans toutes les conversations, toute la journée.
14: Forcément, bien sûr, on discute un petit café le matin, on discute après le soir, bien sûr. Ça se parle tout le temps. Et les gens, ils sont contents. Bien sûr.
12: Encore plus au VCVB. Paul Sexas a passé quelques années au vélo club de Villefranche, Cyril Yemekano.
15: Je pense que tout le club est fier de le suivre et de voir ses performances actuelles.
16: Mon père, Serge, on en parlait encore hier, regarde toutes les étapes à la télé et très fier de ce que fait Paul.
12: Anthony Barre l'a entraîné, Paul Sexas, il y a quelques années et ses performances en ce moment laissent les jeunes du club rêveurs.
16: Tous les jeunes qui sont au vélo club Villefranche-Beaujolais ont eu beaucoup de chance de le côtoyer. Ils restent fiers de ça et puis ça montre aujourd'hui que le vélo club Villefranche-Beaujolais est une belle formation, qu'on forme des jeunes coureurs de talent et Paul est plus que talentueux.
12: Tellement qu'il pense que son ancien poulain va remporter l'étape de vendredi en haut de l'Alpe d'Huez et monter sur le podium du Tour.
2: La Sexas Mania dans son club mais aussi au bord des routes. Alors peut-on rêver à une victoire française ? Je me tourne vers vous Bruno Blanza, bonjour.
17: Bonjour.
2: Vous allez nous faire vivre cette 18e étape sur ici. Alors a-t-elle des chances de faire décoller le compteur tricolore ?
17: C'est une vraie possibilité aujourd'hui parce que quand on regarde le programme de la fin de la semaine, il n'en reste plus que 4 et demain et après-demain, on arrive en haut de l'Alpe d'Huez et...

0: un secret de Polichinelle pour l'équipe de France. Le nom du nouveau sélectionneur sera officialisé mardi prochain par la Fédération française de foot, avec un grand favori pour succéder à Didier Deschamps, l'ancien numéro 10 des Bleus, Zinedine Zidane.
1: C'est plutôt un choix sympa d'ailleurs, mais Zinedine Zidane.
0: Fait,
1: c'est un très bon choix. Merci Valentin Bertrand, on vous retrouve à 14h pour les infos. L'étape du jour du Tour de France est partie de Voiron en Isère. Nous allons donc dans une grosse minute partir en escapade, nous aussi en Isère, avec le train de la Mure pour découvrir le plateau de la Matésine et ses mines grâce à votre radio locale ici Isère.
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1: Et pour la bonne humeur et se changer les idées, je vous propose de partir en voyage en Isère, comme les coureurs du Tour de France. Nous découvrons le coin et pour cela, nous allons prendre le train de la Mure avec Ici Isère.
8: Le petit train de la Mure, c'est le train iconique des Alpes. Et il permet de découvrir le plateau montagneux de la Matésine. C'est l'une des plus belles régions de l'Isère, et c'est là que je vous emmène. On est perché à 900 mètres d'altitude. Ici, en général, on vient admirer les montagnes se refléter dans les lacs. On fait des randonnées époustouflantes, et on se baigne. Mais moi, je vais vous donner envie d'en savoir plus sur l'histoire de cet endroit. Il y avait ici des mines qui ont fait la fierté de la région. La montagne cachait une qualité de charbon exceptionnelle, l'anthracite. C'était le seul gisement de France et le troisième dans le monde. À la fin de cet épisode, vous saurez même pourquoi en Matésine, on est passé pas loin d'être très riche et couvert de diamants. Je m'appelle Célia Buny-Roman, je suis chroniqueuse à Ici Isère. Moi, j'ai grandi sur ce plateau matésin et je trouve ce pays merveilleux. Les paysages tels qu'ils sont aujourd'hui, je sais les décrypter et voir comment l'histoire les a façonnés. Par exemple, quand j'étais petite, on visitait les galeries souterraines des mines. Beaucoup de mes amis étaient enfants ou petits-enfants de mineurs. Donc moi, c'est sous terre que je vais vous emmener. Bienvenue dans Partir. En Isère, le train de la Mure et la richesse des mines. Notre point de départ, c'est la Mure, une jolie petite ville de 5000 habitants, cernée par les champs, les fermes et surtout les montagnes. La plus majestueuse, en face de vous, l'Aubiou, qui veille sur le plateau matésin. Et en plus, il permet de prévoir la météo. Chez nous, on dit que si les nuages s'accrochent à la montagne, ça annonce la pluie. Sur ce plateau, on a extrait l'anthracite de 1888 à 1997. Pour faire l'escapade que je vous propose, je vous conseille de venir à la Mure en voiture. C'est le meilleur moyen de profiter de tout le plateau matésin après votre visite. Il est tout à fait possible aussi d'utiliser les transports en commun. Il y a trois lignes de bus qui relient Grenoble à la Mure. Il faut descendre à l'arrêt Simon avec un C. À la gare de la Mure, ne soyez pas surpris. Ici, pas de TER et encore moins de TGV. C'est un petit train rouge qui vous attend. Ce train est historique. Il a été mis en service à la fin du 19e siècle pour transporter l'anthracite jusqu'à Grenoble. En montant dans ce train, vous n'entendrez pas... Mais... Eh oui, parce qu'ici, on a une

0: locomotive électrique. Le train de la Mure est l'un des premiers chemins de fer électrifiés au monde. C'est le tout premier sur un parcours aussi long et aussi escarpé. On a construit ce train électrique parce que l'anthracite était beaucoup trop lourde pour les trains à vapeur. Vous allez passer sur des ouvrages incroyables quand on pense qu'ils ont été construits il y a 2 siècles. Vous verrez des tunnels, des viaducs, des chemins escarpés, avec une vue sublime sur le grand barrage de Monténard. Pensez à réserver votre voyage à bord du petit train. Il y a plusieurs options, et moi, je vous conseille de choisir l'itinéraire qui permet de vous arrêter à la mini-image dont nous parlerons un peu plus tard dans ce podcast. En prenant ce train, vous partez pour un voyage aller-retour de 3 à 4 heures selon vos envies, pause comprise. N'hésitez pas à vous installer dans la baladeuse, le wagon panoramique tout au bout du train qui vous permettra de profiter au maximum du paysage. Si vous êtes avec des enfants, vous pouvez les occuper en leur racontant l'histoire des mineurs. C'est l'occasion de leur rappeler que les enfants travaillaient à la mine dès l'âge de 12 ans à cette époque. Ou bien, vous pouvez aussi leur parler des femmes, par exemple. Les femmes ne rentraient pas dans les galeries. Elles travaillaient à l'extérieur, à trier et à séparer les morceaux de terre et de cailloux des morceaux de charbon. Elles utilisaient une grille, et c'est pour ça qu'on les appelait les grilleuses. Dites-leur aussi que les hommes creusaient des galeries sous terre. D'ailleurs, ils ont tellement creusé que le plateau mathésin repose sur des tas de galeries souterraines. Chez nous, on dit « mieux vaut 10 taupes dans son jardin qu'un mathésin comme voisin ». Au bout du rail, vous arrivez à Monténard, sur la terrasse du restaurant-bar Le Panoramique. Il n'est accessible que par le train. Si vous avez choisi des horaires compatibles, vous pourrez y déjeuner le midi de spécialité locale. Sinon, ce sera pour le goûter ou le café. Faites quelques pas jusqu'à la terrasse, à seulement 10 minutes, pour admirer ce qui est, selon moi, l'un des plus beaux paysages du monde. Mais je vous ai promis de vous faire découvrir des mines très particulières. C'est donc sous terre que nous nous rendons.
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0: Ici, on est donc à La Motte d'Aveillans. C'est sur le circuit du petit train de la Mure. Je veux vous faire découvrir le musée La Mini-Image. La Mini-Image, on l'appelle comme ça, parce que c'est une mine transformée en musée où l'image a une place prépondérante. L'accueil est installé dans un ancien bâtiment d'exploitation minière. Il est assez sobre, avec une façade simple et rectiligne. Vous verrez sur votre gauche les entrées des mines. C'est à partir de maintenant qu'on va se transformer en mineur, ou presque. La première chose à savoir avant de vous lancer dans la visite de la mine, c'est que sous terre, il fait froid et humide. Si vous venez en été, oubliez sandales et débardeurs. La température des galeries se situe entre 8 et 12 degrés. De l'eau coule le long des parois et vous serez forcément amené à marcher dans quelques flaques par-ci par-là. Au fait, je suis sûre que vous imaginez que vous allez descendre en ascenseur avec une lampe sur le front, comme dans les mines qu'on voit dans les films. Eh bien, pas du tout. Ici, l'entrée se fait de manière horizontale, comme dans un tunnel. C'est l'avantage d'avoir une mine de montagne. Plus on creuse, plus on avance et plus on a de terre au-dessus de notre tête. Et c'est pour ça qu'on ne compte pas la profondeur en mètres, mais en altitude, comme si on était en plein air. La Mini-Image est ouverte d'avril à octobre et il faut bien penser à réserver. Bien sûr, on ne vous laisse pas aller tout seul dans la mine. Ici, il n'y a que des visites guidées. Elles sont plus qu'intéressantes et animées par de véritables passionnés. Croyez-moi, c'est rassurant de ne pas être tout seul sous la montagne, dans un endroit sombre et humide. En mathésine, on a tous un mineur ou un enfant de mineur dans notre entourage. C'est mon cas, bien sûr. Mais j'aime aussi cette visite parce que ça me rappelle mon enfance et mes camarades. On sait tous ici que des générations avant nous ont donné vie à cet endroit. On est véritablement embarqué dans un autre monde, tellement ce musée est bien agencé et bien documenté. Fontebasso, l'un des fondateurs du musée, nous parle de son père, mineur.
2: C'est un travail dur, Mais c'est jamais plein. C'est ça qui est surprenant. Et quand on regarde les photos, il sourit. Il était heureux au fond de la mine. Mmh. Mon père, quand on allait au marché, par exemple, on voyait son collègue de travail. Ben lui, il me disait, c'est mon homme. Je te donne ma vie et moi, je prends la tienne. Et on se protège mutuellement.
0: Avant de nous enfoncer dans les galeries, nous passons par une salle bien étrange. La salle des pendus. C'est un espace qui impressionne par son atmosphère et son agencement. Dans cette petite salle blanche, sont suspendus au plafond les habits des mineurs pour les faire sécher et gagner un peu de place.
2: Donc on voit chaque mineur à son crochet qui est fait en deux parties. Partie supérieure pour mettre les vêtements en propre, partie inférieure pour mettre les vêtements de travail. Alors, tous les vêtements qui sont là, c'est toute la récupération. Quand la mine a fermé, on a récupéré tous les vêtements, les bleus, les chaussettes, les gants, les casques.
0: Maintenant, nous allons vivre une vraie vie de mineur. Baissez la tête, ouvrez vos yeux et vos oreilles, car nous nous enfonçons dans une galerie sur une centaine de mètres. L'endroit est exigu, froid et humide, comme prévu. C'est la partie la plus impressionnante, celle que les enfants adorent. En circulant dans les galeries, le guide vous racontera qu'elles étaient parfois instables et pouvaient s'effondrer. Le manque d'oxygène pouvait tuer, sans compter les problèmes de santé liés au bruit intense, à la privation de lumière et à la pénibilité du travail en lui-même. Il faut noter que l'anthracite de la matésine possède des vertus exceptionnelles. Elle ne laisse pas de traces quand on la touche, très peu de résidus quand on la brûle et elle a un pouvoir calorifique imbattable. C'est comme ça qu'elle a contribué à la révolution industrielle, fait vivre tout un territoire pendant des années.
2: Particularité d'ici, c'est que ça a épuré le charbon d'ici. Ça a fait de l'anthracite. Si on a plus de pression, plus de chaleur, il faut que ce soit beaucoup plus profond, comme en Afrique du Sud, ce charbon se transforme parce que ça change les molécules et ça se transforme en diamant.
0: Alors, je vous avais dit au début de cet épisode qu'on était passé pas loin d'être riche. Car le diamant est composé des mêmes molécules que le charbon, mais elles se sont transformées différemment au cours du temps. Finalement, à peu de choses près, on aurait pu avoir des mines de diamants. Si vous avez encore un peu de temps devant vous, si votre week-end n'est pas terminé, j'ai une dernière idée pour vous. On va sortir de la mine et prendre un peu l'air. Il est bon, après ce passage sous terre, de retrouver un peu de hauteur. Nous restons à la Motte d'Aveillon et allons grimper en douceur vers l'un des plus beaux coins du plateau matésin.
3: Ah, tiens, regarde. Ah, là, il y a quelqu'un qui a fait.
0: Qu'est-ce que vous êtes en train de faire ?
4: Eh ben, je prépare mon matériel pour attendre la bonne lumière pour faire quelques photos.
0: On est maintenant à la Pierre Percée, à une bonne heure de marche de la Minimage. C'est un peu le poste d'observation de toute cette région minière dans un décor de carte postale, ce qui ne gâche rien. De là, vous allez voir à la fois la beauté des montagnes et les paysages témoins de l'activité minière. D'abord, la Pierre Percée, c'est une curiosité géologique, un arc rocheux haut de 3 mètres. Sa forme est souvent comparée à une arche ou à un pont de pierre, alors que c'est la nature qui l'a façonné. En haut de cette colline, regardez les paysages sur votre droite. Vous verrez une grande forêt. Vous vous souvenez tout à l'heure, je vous ai dit que les galeries risquaient de s'effondrer. Il fallait des piliers de bois pour soutenir les murs et les plafonds. Eh bien, cette forêt a été plantée ici pour avoir du bois à portée de main et éviter de le faire venir de loin. J'adore venir ici. C'est l'endroit idéal pour les balades faciles, accessibles même avec les enfants. La Pierre Percée est vraiment impressionnante. On dit que la première fois qu'on monte, il faut passer dessous et que la chance sourira à ceux qui oseront la traverser. Certains y voient une porte vers un autre monde. Moi, ce que je vois ici, selon la légende de chez nous, c'est un diable changé en pierre pour avoir perdu un pari. En haut, la vue est imprenable à 360 degrés sur le plateau matésin et sur les montagnes tout autour, les massifs du Taillefer, du Vercors et du Dévoluy. Mon dernier conseil, et non des moindres, c'est de créer votre plus beau souvenir de cette escapade entre terre et ciel. C'est le moment de faire une photo en mode panoramique tout en haut de cette colline. Vous aurez sur l'image toute l'histoire de cette ancienne région minière extraordinaire. Vous verrez la forêt sur votre droite et la mini-image en contrebas. Au centre, vous suivrez les rails du petit train rouge jusqu'aux différents puits de mine de la région. Et tout à gauche, vous retrouverez le massif de l'Aubiou, celui qui domine la vallée. Mais ça, vous vous en rendrez compte quand vous viendrez.
5: Merci Célia Buny-Roman d'ici Isère pour cette belle balade sur le plateau de la Matésine. Demain, nous serons toujours en Isère, mais plutôt du côté de l'Alpe d'Huez. 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Allez, musique maintenant, avant de retrouver le Tour de France, la groupie du pianiste de Michel Berger sur votre radio Ici.

0: la groupie du pianiste Michel Berger sur votre radio ici. 13h30, l'heure d'aller faire un tour sur les routes du Tour de France. L'étape du jour relie Voiron à Orcières-Merlette en passant par plusieurs côtes, car c'est une épreuve de montagne sur plus de 185 km. Et nous faisons un point sur la course maintenant.
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3: Et bienvenue sur la route du Tour. On est très heureux de vous retrouver. 18e étape. Il en reste 4 dans ce Tour de France 2026 entre Voiron en Isère et Orcières-Merlette. Ici dans les Hautes-Alpes, on est un petit peu plus de 1820 mètres d'altitude. 4 difficultés avant la montée finale vers la station d'Orcières-Merlette. Et pour le moment, après quelques kilomètres de course, une vingtaine, et bien il y a 5 hommes en tête, parmi lesquels et bien le français de la Total Energy, Mathis Lebert, quelques échappés qui possèdent une vingtaine de secondes sur le peloton maillot jaune. Thomas Coignac, vous êtes au cœur de la course, derrière, bien accroché, votre pilote Selim Guerribi aujourd'hui sur la moto ici. Les hommes de tête qui attaquent la première difficulté de la journée.
4: Oui, la côte d'Engin qui est longue, hein, 11 km de montée, et là où c'est traître, c'est que après le sommet de cette côte entre guillemets, ça continuera de monter jusqu'à Lens-en-Vercors. Donc c'est une vingtaine de kilomètres de montée en tout, et c'est déjà difficile pour plusieurs coureurs. Et là où c'est surprenant, deux coéquipiers de Tadej Pogacar qui sont annoncés parmi les coureurs décrochés, le Belge Tim Wellens et l'Américain Brandon McNulty, qui a pas eu de chance lui parce qu'il avait été percuté par une voiture juste avant le contre-la-montre entre Evian et Thonon. Il paye donc peut-être toujours les conséquences de cette collision. Il y a plus que 163 coureurs en course d'ailleurs, puisque José Félix Parra, l'Espagnol, était non partant ce matin, lui qui a quand même réussi à terminer l'étape d'hier malgré une fracture au poignet.
3: Et on était exactement à 157 km de l'arrivée. Ils sont trois, Vino Kurov, Abraham Sem et le français Abrahamsen et le français Lebert en tête de cette étape pour le moment, 17 secondes d'avance sur le peloton. On est très très loin de l'arrivée, une étape que vous vivez tout l'après-midi sur votre radio ici. À tout à l'heure.
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Earth, Wind and Fire avec September. Bon appétit si vous passez à table. J'espère que vous profitez bien de l'été et de cette deuxième partie du mois de juillet. Ici Poitou est là pour vous régaler toute l'après-midi en musique avec à suivre Cabrel, Pink, Philippe Rousseau et tout de suite Soprano.

0: David Hallyday, Tu ne m'as pas laissé le temps, et deux artistes qui arrivent sont Pink et Philippe Rousseau. Mais d'abord, on prend quelques minutes pour mettre en avant les entreprises, les assos, les structures dans la Vienne et les Deux-Sèvres qui fonctionnent. Avec vous, Florian Lévesque. Aujourd'hui, direction le Bon Coin Paysan à Chauvigny. C'est une boutique de producteurs qui a fêté quand même ses 10 ans.
1: Depuis 2015, la boutique regroupant 4 producteurs de la région affiche un bilan positif. Né de l'envie de proposer des bons produits locaux aux habitants de Chauvigny, cette structure a célébré ses 10 ans il y a quelques mois. Et ce n'est pas les projets qui manquent pour la suite de l'aventure, comme me l'a annoncé Emmanuel Rérol, le président de la boutique associative. Lui qui m'a également expliqué ce qui fait que cette boutique a su se démarquer.
2: Eh bien, le Bon Coin Paysan, ça marche parce qu'on est une association de bénévoles et de quelques producteurs qui nous entendons très bien. Il y a une très bonne ambiance de travail et on a un beau magasin. Je pense que voilà.
1: Ça fait 10 ans que le magasin existe. Comment il est né, justement, ce magasin?
2: Il est né de la volonté au départ de 3 producteurs. Stéphane Hénaud, qui fait du cochon. Damien Berthomier, qui fait de la vache allaitante, des veaux et des agneaux. Et moi, en l'occurrence, qui fait du fromage de chèvre. Et on a donc voulu, il y a une dizaine d'années, monter un petit magasin de producteurs sur Chauvigny, puisqu'il n'y en avait pas.
1: Comment il fonctionne, justement, ce magasin? Je crois que le fonctionnement est un peu particulier.
2: On est une association loi 1901. On fonctionne surtout avec des bénévoles. S'il n'y avait pas de bénévoles, il n'y aurait pas de magasin de producteurs à Chauvigny. Et puis, un noyau dur de producteurs qui nous impliquons aussi sur notre temps. Hein. Et puis, depuis quelques temps maintenant, on a suffisamment de trésorerie et on peut se financer une salariée qui permet de faire le lien entre les clients et les différents bénévoles qui changent donc d'une journée sur l'autre et les producteurs qui sont pas toujours là au même moment.
1: Là, vous venez de fêter vos 10 ans, ce serait quoi vos projets, vos rêves pour les 10 prochaines années, allez?
2: On a dans l'optique d'évoluer un peu en termes de chiffre d'affaires pour pouvoir financer l'achat d'une nouvelle vitrine frais qui nous permettrait de consommer moins d'énergie. C'est l'objectif un petit peu à court terme. Et puis à long terme, c'est de pérenniser ce commerce de Chauvigny, de l'ouvrir un peu plus longtemps. Et un autre objectif aussi, c'est de développer les plats cuisinés avec les produits de nos producteurs, évidemment. Et les plats cuisinés, c'est à court terme. La vitrine réfrigérée, c'est à moyen terme. Et puis pérenniser ce rendez-vous chauvinois à long terme, qu'on parle de nous dans Chauvigny et dans la région.
1: Rendez-vous au 48 rue de Saint-Savin à Chauvigny pour découvrir les produits du Bon Coin Paysan. La boutique qui est ouverte les jeudis de 16h à 19h30 et le vendredi de 10h30 à 19h30.
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0: Out of Fight avec mon super accent anglais. C'était Pink. Soyez les bienvenus sur votre radio locale. Les informations, elles arrivent à 14h. Ce sera après Francis Cabrel, Ma place dans le trafic.
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1: Ici Poitou, bienvenue à vous et bel après-midi, il est 14h. Tout de suite, l'info en français dans le monde avec Valentin Bertrand.
2: Le feu toujours hors de contrôle au nord du bassin d'Arcachon, 2400 hectares parcourus et de nouvelles mises à l'abri ordonnées, 20 000 touristes et habitants évacués dans les communes de Lège, Cap-Ferré et au Porche, des flammes attisées par les conditions météo très défavorables. Point complet sur notre direct sur ici.fr. Si l'origine de feu s'oriente vers des travaux de débroussaillage, le procureur de Bordeaux décide de serrer la vis. Ce sera désormais garde à vue systématique, voiture saisie et jusqu'à un an de prison et 15 000 euros d'amende pour les fumeurs pris en train de jeter leur mégot par la fenêtre. Dans le Var, l'incendie ne progresse plus mais reste toujours sous haute surveillance avec le retour du Mistral. Les 400 habitants évacués à Cotignac et aux alentours peuvent rentrer chez eux. On est toujours à 2500 hectares parcourus par les flammes. Un mois supplémentaire pour demander le coup de pouce carburant destiné aux gros rouleurs. Le gouvernement repousse donc jusqu'à la fin août cette date butoir pour obtenir jusqu'à 100 euros. Un dispositif encore peu connu, trois quarts des automobilistes éligibles ne l'ont pas réclamé selon un rapport parlementaire. Dans l'Aude, une fuite d'ammoniac entraîne une vingtaine d'hospitalisations. Des salariés de l'usine de raffinement d'uranium d'Orano, près de Narbonne, légèrement blessés par cette inhalation causée par une vanne défectueuse. Le site est maintenant sous cloche, assure la direction. Et puis ça va tirer dans les mollets aujourd'hui sur la route du Tour de France. 3900 mètres à gravir entre Voiron en Isère et Orcières, Marlette dans les Hautes-Alpes. Et toujours Paul Sexas au pied du podium.
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3: Il reste 140 km dans cette 18e étape du Tour de France. Voiron, Orcières, Merlette, 185 au menu et plusieurs difficultés. La première, cette côte d'Engin qui a passé en tête Valentin Paré-Peintre, le français, pour la lutte au maillot à poids devant Richard Carapaz et Illy. Vous êtes Thomas Coignac dans la traversée de Lens-en-Vercors avec énormément de monde.
4: Ouais, énormément de monde de l'entrée à la sortie de la commune de Lens-en-Vercors et ils auront besoin d'un peu de courage et les coureurs du Tour parce que même si on a passé officiellement le sommet de la côte, ça continue de monter pendant environ une dizaine de kilomètres avant de replonger vers Grenoble.
3: Et pour le moment, cet homme en tête qui possède 25 secondes d'avance sur le peloton maillot jaune, il y a notamment le français Nicolas Brouillard, le Vauclusien originaire du Luberon, 139 kilomètres encore à parcourir. C'est tout l'après-midi que vous vivez cette étape sur votre radio ici.
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1: Et encore une journée chaude aujourd'hui dans la Vienne et les Deux-Sèvres. En ce début d'après-midi, il fait déjà 28 degrés à Poitiers, L'Encloître et Mazières-en-Gâtine. Il fait 29 à Niort, Coulonges-sur-Lautise et Brioux-sur-Boutonne. Et nous avons 27 degrés à Gencey et Argenton-Château. En milieu d'après-midi, ça devrait grimper comme hier. On attendra les 30 degrés en moyenne sur la région. Passez une très belle après-midi d'été à l'écoute d'ici Poitou.
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0: Fernando avec le mythique groupe ABBA sur ICI Poitou. Soyez les bienvenus, vous avez peut-être choisi de randonner aujourd'hui, tiens, pourquoi pas du côté de Senon-sur-Vienne sur le circuit numéro 11 ou alors du côté de la Roche-Posay autour de la fameuse boucle Bordeaux. Par ces températures, c'est assez courageux, n'oubliez pas de vous protéger avec de la crème solaire. Et tiens, la crème solaire hein, qui est au cœur justement de la nouvelle chanson de Benjamin Biolay, ça s'appelle Écran Total, c'est à suivre dans vos trois chansons françaises à la suite avec Marc Lavoine et William Scheller.
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0: Le carnet à spirale qu'on adore avec William Scheller. Ici Poitou, partenaire du Tour de France, vous le savez, cette année. Aujourd'hui, 18e étape, déjà la 18e étape entre Voiron et Orcières-Merlette. On fait le point avec le journal du Tour.
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3: Et oui, c'est la 18e étape de ce Tour de France entre la commune de Voiron en Isère, d'où ont pris le départ les coureurs tout à l'heure, direction Orcières-Merlette dans les Hautes-Alpes, arrivé en altitude cet après-midi sur le Tour de France. Et pour le moment, eh bien, il y a 8 hommes en tête. Il y en avait 7 pendant une dizaine de kilomètres. Et finalement, Romain Grégoire, le champion de France en solo, est sorti du peloton pour en 10 kilomètres tout juste, eh bien, revenir sur les 7 échappés avec un autre Français, c'est Nicolas Broillard. Il y a Mats Pedersen dans cette échappée par exemple, ou encore Arensman et Jorgensen, 8 hommes qui comptent 50 secondes d'avance sur le peloton. Thomas Coignac, vous êtes au cœur de la course avec la moto pilotée par Selim Gheribi. Ça commence à prendre forme tranquillement.
4: Ouais, et il faut saluer l'effort du champion de France Romain Grégoire, qui est revenu dans la descente, qui a repris une trentaine de secondes à l'échappée, parce que elle n'était pas si facile cette descente. On n'était pas toujours sur de la très bonne route. Il y avait plusieurs virages très serrés, plusieurs terre-pleins centraux. Donc il a pris des risques, Romain Grégoire, pour pouvoir revenir sur l'échappée, et il a finalement réussi à l'intégrer. Et à présent, c'est plutôt plat jusqu'à aller chercher la prochaine difficulté. Ce sera la côte de Monténard. Ça va être difficile, ça va être aussi très joli autour du lac, alors que nous là on vient de passer au milieu de spectateurs un peu particuliers, puisqu'on a vu une bonne partie, je pense, du 93e régiment d'artillerie de montagne situé à Vars. On est dans l'agglomération de Grenoble, qui était sorti sur le bord de la route pour voir le passage du Tour.
3: Mais toujours un clin d'œil sympathique, effectivement. 112 km encore, 42 secondes d'avance sur les poursuivants pour les échappés. Cette étape, vous la vivez tout l'après-midi sur votre radio Ici.
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0: L'été, il se passe des choses dans le Poitou avec le festival Itinérance. 40 communes du Grand Poitiers sont concernées par ce festival. Par exemple, Jasneuil, Tercé, Genet-Marigny, Coulombier ou encore Biard. Au programme de ce festival, vous aurez quoi ? Vous aurez du jazz, de l'art de rue, du théâtre, de la danse et même des visites guidées. Et ce qui est super, c'est que tous ces événements sont organisés en extérieur, donc en dehors des lieux culturels habituels. Et par exemple, on aura un piano flottant sur l'eau. Ça s'est proposé par la compagnie Le Piano du Lac. C'est un trio à découvrir le 7 août. Notez bien, le 7 août à 16h30. Ce sera du côté de l'étang communal de Savigny-Lévesco. Ça a l'air hyper sympa. Le festival Itinérance avec Ici Poitou, c'est jusque fin août. Vous avez encore un peu de temps. C'est gratuit, ça crée du lien. Et à ne pas oublier votre chaise longue.
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0: de soirée, la vie, la nuit. On s'éclate toujours l'après-midi avec votre radio locale ici, Poitou, en mode vacances évidemment, en mode été, en mode good vibes, avec de la musique très très très chouette à suivre, David Bowie et Joe Dassin. Et puis à 15h, ce sera les infos en français dans le monde. Bienvenue à vous si vous nous rejoignez à l'instant et bon après-midi.
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1: Bel après-midi, soyez les bienvenus ici Poitou, il est 15h. Et on retrouve Valentin Bertrand pour l'information en France et dans le monde en 90 secondes.
2: Les flammes continuent de gagner du terrain au nord du bassin d'Arcachon. Plus de 3000 hectares parcourus sur une quinzaine de kilomètres. Des flammes qui continuent de s'approcher de la presqu'île du Cap Ferret dont les accès sont verrouillés. Au total, 20 000 touristes et habitants ont dû évacuer. Pour stopper cette progression, d'importants moyens sont mobilisés. 2 canadaires, 700 pompiers. D'ici la fin du mois, ils recevront l'appui d'un avion militaire, l'A400M, réaménagé pour transporter plus d'eau, l'équivalent de 3 canadaires. Dans le Var, les flammes sont attisées par le retour du Mistral. Et pour les évacués de Cotignac autorisés à rentrer chez eux, l'heure est au bilan. Le feu qui reste donc actif. Plus de 30% en un an sur les courgettes et les tomates. Le plein de fruits et de légumes coûte toujours plus cher. Et ce n'est pas la faute que de la météo. L'association Famille Rurale constate une flambée des prix 3 fois supérieure à l'inflation en 10 ans et accuse les supermarchés de gonfler leurs marges sur le rayon primeur. C'est la plus sévère sanction prononcée par l'Union européenne contre les géants du numérique. Google reçoit une amende de 890 millions d'euros pour avoir mis trop en avant ses services au détriment de ses concurrents. Les dauphins du Marineland d'Antibes sont arrivés à Malaga en Espagne. Vidéo à l'appui, l'association Sea Shepherd dénonce les conditions du transfert. Les animaux ont été chargés sur des brancards puis dans des camions. Le sort des 2 orques du parc est aussi en suspens. Et puis le Tour de France à l'assaut de la haute montagne, 185 km à parcourir, direction Orcières. Merlette, c'est au nord-est de Gap.
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3: Effectivement, cette 18e étape du Tour de France entre Voiron et Orcières-Merlette, il reste 94 kilomètres et il y a 3 groupes devant, le groupe maillot jaune, le peloton maillot jaune avec notamment un groupe de 8 échappés, parmi lesquels ces échappés, il y a Romain Grégoire, le champion de France, ou Nicolas Breuillard, un autre Français, le Vauclusien, Johan Essen est également là, Arensman, un groupe qui possède 13 secondes d'avance sur des poursuivants, des contre-attaquants avec notamment le maillot à pois Valentin Paré-Peintre, le Français qui tente de recoller à 1,5 km du sommet de cette deuxième difficulté de la journée, la côte de Monténard. Thomas Coignac, vous êtes sur la moto ici.
4: Oui, on est bientôt au sommet parce que les coureurs vont rentrer dans la commune de Monténard et on a pu jeter un œil au premier groupe avec Matteo Jorgensen, l'Américain, et Pablo Castrillo, l'Espagnol, qui faisait la majorité du travail devant.
3: Ouais, la deuxième difficulté, vous la vivez tout l'après-midi, cette étape sympathique sur votre radio ici. À tout à l'heure.
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1: Et encore une journée chaude aujourd'hui dans la Vienne et les Deux-Sèvres en ce début d'après-midi. Il fait 28 degrés à Poitiers, Lencloître et Mazières-en-Gâtine. Il fait 29 déjà à Niort, Coulonges-sur-Lautise et Brioux-sur-Boutonne. Et nous avons 27 degrés à Jancey et Argenton-Château. En milieu d'après-midi, ça devrait atteindre les 30-31 degrés sur la région comme hier. Passez une très belle après-midi d'été à l'écoute d'ici Poitou.
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0: Oh, ça fait du bien. Lemon Tree, Fool's Garden. Ici Poitou vous accompagne tout l'après-midi. Sous ce soleil tapant au-dessus de nos têtes aujourd'hui, hein, vous avez peut-être choisi d'ailleurs de vous rafraîchir du côté de Saint-Gelais pour du canoë-kayak à l'embarcadère de la Futaie. Ou pourquoi pas aussi aller explorer la rivière souterraine de Chandonnier pour encore plus de fraîcheur et un tout petit peu de frayeur. Pourquoi pas. Trois chansons françaises à la suite pour vous régaler. On ne change pas de Céline Dion, Indochine et Paul Naref.
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0: Et on ne change pas la plus grande voix, celle de Céline Dion, on ne change pas. Avant de rejoindre dans quelques minutes Elton John, Zazie et Alain Bachung, vous avez rendez-vous avec le Tour de France. 18e étape aujourd'hui entre Voiron et Orcières-Merlette.
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3: Voiron, Orcières, Merlette, l'Isère jusqu'aux Hautes-Alpes. Voilà le menu de cette 18e étape et des coureurs encore en lice dans ce Tour de France. 74 km de l'arrivée et les hommes de tête au nombre de 14 qui sont dans la troisième difficulté du jour. La côte des terrasses, un peu plus de 3 km à quasiment 7%. Une côte de troisième catégorie. Ils sont à 2 km du sommet et parmi ces 14 coureurs, il y a Carapaz, il y a Bernal et il y a trois Français. Je vous les donne rapidement. Valentin Paré-Peintre qui porte le maillot à poids, qui est deuxième du classement général de la montagne. Il y a également Romain Grégoire et Nicolas Breuillard, lui le Vauclusien qui avait coché cette étape. Il possède ses hommes une minute avant sur un groupe intercalé. Thomas Coignac, vous êtes au cœur de la course sur la moto ici. Il y a de grandes chances puisque le peloton est à plus de 5 minutes 30 que la victoire se joue parmi tous ces échappés.
4: Oui, exactement. Alors après, à savoir si le groupe d'intercalés, on est derrière eux là, avec Céline Guérini sur la moto ici, réussira à revenir sur ce groupe de tête. Ça risque d'être une grande bataille, alors que là on est dans l'ascension de la côte des terrasses et qu'ensuite ce sera un faux plat plutôt montant. Ça risque d'être une grande bataille donc entre ces deux groupes, mais effectivement le peloton est à plus de 5 minutes derrière, donc plus de suspense de ce côté là alors qu'on est passé tout à l'heure par la de Lamure, toujours en Isère. Il y avait une grande pancarte sur la mairie. Lamure aime le Tour. Elle avait même accueilli cette commune un départ d'étape. C'était en 2017. On arrivait alors à Serre Chevalier.
3: Vous parliez des coureurs intercalés. Ils sont nombre de 27. Hein, si jamais ils parviennent à rentrer, il reste 74 km et 52 secondes d'avance pour les 14 hommes de tête. Vous la vivez tout l'après-midi, cette étape du Tour de France, sur votre radio ici. À tout à l'heure.
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0: Ça y est, c'est le grand jour de lancement pour Au fil du son à Civray, 3 jours et 3 soirs de musique. 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

0: Chris Rea, The Road to Hell. Ici Poitou, ce qui vous attend dans la suite de votre playlist, c'est du Michael Jackson, du Oria et du Renaud. Ce sera juste avant le retour de l'actualité à 16h. Soyez les bienvenus.
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1: Ici Poitou, bel après-midi et bienvenue, il est 16h. Tout de suite, l'information en français dans le monde, c'est le 90 secondes avec Valentin Bertrand.
2: Le feu, toujours incontrôlable au nord du bassin d'Arcachon, il a parcouru plus de 3000 hectares et entraîné l'évacuation de 20 000 habitants et vacanciers très nombreux dans le secteur. L'intervention des pompiers est rendue très difficile par un vent tournant. Point de situation complet retrouvé sur dans notre direct sur ici.fr. Dans l'arrière-pays varois, de nouvelles évacuations sont ordonnées pour faire face aux reprises de flammes autour de Cotignac. La zone touchée reste pour le moment stable, 2500 hectares. Et conséquence de ces incendies, l'eau n'est plus potable à Pontevès, y compris pour cuisiner ou se laver les dents. 3 ans après la mort de Thomas Perrotto à Crépol dans la Drôme, les motivations racistes sont pour la première fois reconnues par la justice. Dès le début de l'affaire, des témoins évoquaient une rixe hostile aux Blancs, une circonstance aggravante lors du futur procès des 11 mis en cause. En pleine remontée des prix du carburant, le gouvernement repousse la date butoir pour demander l'aide gros rouleur jusqu'à 100 euros. Ce sera possible jusqu'à fin août. Au même moment, le groupe Total Energy annonce avoir doubler ses bénéfices au deuxième trimestre. Il se chiffre à 5,4 milliards d'euros. L'intelligence artificielle égale maintenant les meilleurs cerveaux humains. Les logiciels de deux géants de la tech chinoise Huawei et Xianchu font un sans faute à l'Olympiade internationale de mathématiques, le concours considéré comme le plus prestigieux. Et puis ça va tirer dans les mollets aujourd'hui sur la route du Tour de France. 3900 mètres à gravir entre Voiron en Isère et Orcières-Merlette dans les Hautes-Alpes. Et on va tous suivre cette situation toute l'après-midi avec nos points sur ICI.
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3: Et on est largement dans le dernier tiers de cette 18e étape, 53 km pour les 14 hommes de tête avant de rejoindre Orcières-Merlette, arrivé donc en altitude cet après-midi. 14 hommes qui possèdent 1 minute et 20 secondes d'avance quasiment sur un groupe d'intercalés. Parmi ces hommes forts, il y a Richard Carapaz, il y a Egan Bernal, également deux bons grimpeurs dont il faudra forcément se méfier dans les deux dernières difficultés de la journée pour les autres compagnons d'échappée, parmi lesquels on retrouve 3 Français. Valentin Paré-Peintre, qui aura réalisé jusqu'à présent une belle journée pour son opération maillot à poids, puisqu'il est passé en tête des 2 premières difficultés, lui, le haut savoyard, le français, accompagné de 2 autres tricolores, le champion de France Romain Grégoire, qui est dans l'échappée, ça fait plaisir, et puis Nicolas Breuillard, qui est également là, tout cela à 53 km de l'arrivée. Vous la vivez tout l'après-midi, cette étape, sur votre radio ici.
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1: Et encore une journée chaude aujourd'hui dans la Vienne et les Deux-Sèvres. Cet après-midi, il fait 30 degrés à Poitiers, Jansey, Mazières-en-Gâtine, 29 degrés à Argenton-Château et Montcoutan, et jusqu'à 31 degrés à Chauvigny et Coulonges-sur-le-Tise. Pour la musique, un remix qu'on adore, Le Temps est bon d'Isabelle Pierre, remixé par Bon Entendeur.
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0: ça nous met tellement dans l'ambiance de l'été. Bon entendeur qui remixe Isabelle Pierre, Le temps est bon. Bel après-midi à vous à l'écoute d'ici Poitou. Soyez les bienvenus, vous qui nous rejoignez peut-être du travail ou des vacances. L'occasion de découvrir d'ailleurs, si vous êtes en vacances, le festival Itinérance cet été autour de Poitiers. Sébastien Pollock était avec Élodie Messonnier ce matin pour en parler.
1: L'heure d'accueillir notre invitée du matin à 8h48, donc Élodie Messonnier, bonjour.
2: Bonjour.
1: Alors vous êtes là pour nous parler du festival Itinérance qui a lieu pendant l'été et dont la prochaine date c'est ce samedi. Alors Itinérance, déjà ce festival, c'est cet événement qui se déplace un petit peu partout dans Grand Poitiers pendant l'été, c'est bien ça?
2: Oui, c'est bien ça. Moi je suis donc, comme vous l'avez dit, Élodie Messonnier de la compagnie Madame Cannibale. Donc je joue pour effectivement l'itinérance qui aura lieu à Coulombiers le 25 juillet, oui, au Champ de Foire. Voilà. Donc oui, effectivement, c'est un événement qui est organisé par Grand Poitiers et la ville de Poitiers et qui permet de voir des spectacles et des concerts gratuits dans différents lieux de proximité de Poitiers et donc qui correspondent à Grand Poitiers.
1: Dont ce spectacle, donc Infidèle par oui, la compagnie Madame Cannibale qui aura lieu donc samedi le 25. C'est ce samedi, mmh, donc un mélange de théâtre et d'humour, on peut dire?
2: De théâtre, d'humour et de fakirisme.
1: Oui, de quoi parle le spectacle, Élodie?
2: Le spectacle parle de l'invention qu'a la société de vouloir nous mettre en couple absolument et quelles sont les choses qu'on peut s'infliger et s'obliger à vivre pour correspondre à ce que la société nous demande de vivre. Voilà, avec tout ce que les contes de fées ont pu nous apporter. Enfants également, et comment toute cette imagerie n'est pas forcément la réalité par la suite. Oui. Mais ça reste drôle, hein.
1: C'est le principe du satirisme, ça critique la société, du coup il y a un petit côté rebelle.
2: Ah non, c'est pas, pardon, excusez-moi, vous avez pas très bien entendu, c'est pas satirisme, c'est fakirisme. C'est-à-dire que j'utilise des techniques de fakir, c'est-à-dire que j'avale des sabres, les planches à clous, tout ça, voilà, c'est ça mon métier.
1: Ah d'accord, oui, par téléphone, voilà. Le S et le F, c'est un peu la même chose, par moment, fakirisme, d'accord.
2: Oui.
1: Et donc, à qui s'adresse ce spectacle, Élodie?
2: Ce spectacle s'adresse au plus grand nombre, et disons qu'effectivement, pour comprendre... Pour le second degré, on va être plus sur des enfants qui ont dépassé l'âge de 7-8 ans, parce qu'effectivement, il y a une seconde lecture qu'il faut un peu comprendre. Mmh. Mais après, c'est ouvert à tout le monde.
1: Ça reste familial. Et en plus, c'est gratuit. Merci Élodie Messonnier d'être venue nous en parler ce matin. Ce spectacle, donc Infidèle par Madame Cannibale, c'est ce week-end, le samedi 25 à Coulombiers, sur l'ancien champ de foire. Toutes les informations sur ce spectacle et le reste du festival Itinérance se retrouvent sur grandpoitiers.fr. Je vous souhaite une très belle journée. À bientôt, Élodie.
2: Bonne journée. Merci.
1: Merci à vous. Au revoir.
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0: Un classique qui fait plaisir, Angie des Rolling Stones. L'été vous donne du temps, pourquoi pas, pour faire une bonne action. 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Ça n'est pas rien. Prochaine collecte, notez bien, mardi prochain, entre 16h et 19h à Saint-Aubin-le-Cloud, dans la salle polyvalente. Et sinon, vous pouvez toujours donner votre sang en continu à la maison du don de Poitiers, au CHU. Vous prenez rendez-vous sur dondesang.efs.santé.fr. La musique qui vous attend, c'est Bernard Lavillier, Manon Lisa et Balavoine.
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0: Bernard Lavilliers et Jimmy Cliff, c'était Mélodie Tempo Harmonie. Avant de continuer cet après-midi en douceur et en musique pour passer le plus bel été possible, vous avez rendez-vous avec le Tour de France. Bah oui, 18e étape aujourd'hui entre Voiron et Orcières-Merlette.
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3: Pile à 30 km de l'arrivée à Orcières-Merlette. C'est tout simplement une arrivée en haute altitude aujourd'hui pour le Tour de France entre Voiron et la commune d'Orcières-Merlette dans les Hautes-Alpes. Et je vous disais 30 km pour un groupe de 6 coureurs en tête. Il y a Richard Carapaz, il y a Johan Essen, Jorgensen, Garcia, le coureur de la Movistar, Mauro Schmidt qui a déjà gagné cette année sur le Tour. C'était à Belfort, lui le Suisse. Et puis le Français Valentin Paré-Peintre qui porte le maillot à poids, le coureur au Savoyard, la Soudal Quick-Step. Il possède 1 minute et 14 secondes sur un groupe d'intercalés. Ils sont peu nombreux. Puis un peu plus loin, il y a un autre groupe. Le peloton est à 8 minutes. Ça devrait se jouer entre les 6 hein, parce qu'il y a ensuite deux dernières difficultés, dont la montée finale vers la commune et la station d'Orcières-Merlette. Thomas Coignac, vous êtes juste derrière les 6 hommes de tête qui... sont manifestement bien en forme, en tous les cas pour certains d'entre eux. On pense à Carapaz.
4: Oui, exactement. Et puis ils bossent bien ensemble. On se répartit équitablement le travail. Là, c'est Matteo Jorgensen, l'Américain, qui prend ce relais. Donc effectivement, je suis d'accord, ça devrait se jouer entre ces six. Et si on veut avoir plus de chances d'avoir une victoire française, Bruno, est-ce qu'on pourrait pas naturaliser en express Matteo Jorgensen, l'Américain? Après tout, il habite à Nice depuis plusieurs années. Il a été formé à Chambéry et il parle parfaitement français. Donc on aurait Valentin Paré-Peintre et une deuxième chance, pourquoi pas, avec Matteo Jorgensen si on lui trouve la double nationalité d'ici une demi-heure.
3: Bon, on veut une vraie victoire 100% française. Ça nous ferait plaisir et ce serait la première de ce Tour de France. On n'y est pas encore, hein. Un peu plus de 29 km et il y a des hommes très costauds devant. Cette fin d'étape, vous la vivez en intégralité et tout au long de l'après-midi sur votre radio ici. À tout à l'heure.
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0: L'été vous donne du temps pour faire une bonne action. 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Ça permet de soigner tout de même 1 million de malades par an, ça n'est pas rien. Tous les groupes sanguins sont concernés, donc vous pouvez forcément faire cette action. Ça ne prend que 10 minutes de votre temps. Ça peut se faire en rentrant du boulot ou sur votre pause-déj par exemple. Alors notez bien les prochaines collectes. Il y en aura une mardi prochain entre 16h et 19h à Saint-Aubin-le-Clou dans la salle polyvalente à Saint-Aubin-le-Clou. Et sinon toujours en continu à la maison du don de Poitiers. Au CHU, notez qu'il est aussi possible de faire don de plasma, ça veut dire qu'ils ne prennent que la partie liquide du sang, ou de plaquettes, ils ne prennent que vos plaquettes. Les hôpitaux sont aussi en manque de plaquettes et de plasma. Prenez rendez-vous si vous êtes enfin décidé sur dondesang.efs.santé.fr.
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0: Donne-moi de l'amour, Give Me Love, c'était Sia à l'instant avec Ici Poitou. Vous avez rendez-vous tout de suite avec Fred Ballard pour un peu se fendre la poire, là, c'est l'humour en tube, avec aujourd'hui Caroline Vigneault et Marine Leonardi, deux super humoristes plutôt féministes. Et justement, tiens, question, la pilule contraceptive a-t-elle de l'avenir ?
1: C'est quand même plus sécure de retirer les balles d'un pistolet plutôt que de tirer à balles réelles sur quelqu'un en disant « T'inquiète pas, t'as un gilet pare-balles !»
2: Alors, l'image vaut ce qu'elle vaut, mais elle a le mérite d'être efficace. Hein, c'est au porteur du pistolet de procéder au changement de projectile s'il n'est pas prêt à voir la cible gonflée comme une baudruche pendant 9 mois. Et quand Caroline Vigneault insiste, c'est qu'elle a elle-même été prise pour cible.
3: Une femme est fertile en moyenne 4 jours par mois. Un homme est fertile en moyenne 365 jours par an. Et les mecs ont réussi à nous faire croire que c'est à nous de prendre la pilule tous les jours. Hé, les filles, on percute ?
2: Ah oui, c'est sûr qu'on est resté endormi pendant quelques années. Et à quel prix, hein ? Parce que, bon, si la pilule contraceptive n'avait pas d'effet secondaire, ça se saurait. Et Marine Leonardi le sait, hein, d'ailleurs.
4: Moi, la dernière fois que j'ai pris la pilule, c'est simple, j'ai pris 10 kilos et de la moustache. Mais je vous promets, il y avait écrit Jasmine sur la plaquette. Je ressemblais à Jafar. Je ne sais pas si vous en avez entendu parler, mais ils sont en train de plancher sur la pilule contraceptive pour hommes. Est-ce qu'on va faire confiance ? Non mais je pose la question aussi. Moi, la seule fois où mon mari a dû penser à un truc à heure fixe, ma fille est restée enfermée à l'école. Voilà.
2: Alors ça, c'est un problème hein, auquel les chercheurs en contraception masculine n'ont certainement pas pensé, sauf si les chercheurs sont des chercheuses. Hein. Là, on a peut-être une chance, mais bon, en attendant, on peut tenter la contraception par le rire. Hein. Un bon fou rire au bon moment et le pistolet est désarmé. Il n'y a plus qu'à essayer.
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0: Il n'y a pas de honte avec Michel Berger. Les artistes qui vous attendent dans le reste de la playlist sont Gary Moore et Mylène Farmer. Ce sera juste avant le retour de vos informations à 17h.
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1: Bel été et bel après-midi avec ici Poitou, il est 17h. Et tout de suite, le 90 secondes, c'est l'information en France et dans le monde avec Valentin Bertrand.
2: Le bassin d'Arcachon envahi par les fumées et un brouillard rougeâtre. Le feu toujours hors de contrôle. Il continue de progresser avec désormais 3400 hectares parcourus. Pour le moment, aucun blessé, mais de très nombreux évacués. Ils sont 20 000 environ, dont beaucoup de vacanciers, des campeurs. Vous êtes à leur côté, Kevin Blondel, pour ici Gironde, dans la salle des fêtes de Biganos, transformée en dortoir de fortune.
3: 200 lits de camp disposés en rang dans cette salle des fêtes, une trentaine de bénévoles et d'employés communaux avec leurs gilets jaunes sur le dos pour accueillir une à une toutes les familles qui arrivent un peu déboussolées, en short de bain, en tongs, parfois pieds nus parce que certains sont partis très vite dès qu'ils ont reçu l'ordre d'évacuer leur camping. Et depuis, c'est l'attente. Certains ont choisi de rentrer. Fin du séjour. Un papa venu du Val d'Oise en famille me disait quand même on se donne 48 heures pour voir si on reste ensuite ou pas. Et pendant ce temps, ceux qui sont d'ici, eux, scrutent le ciel. On regarde ce grand nuage gris-noir qu'on voit au loin, évidemment, qui nous vient de l'incendie. On est à une vingtaine de kilomètres du départ de feu et pourtant c'est bien visible d'ici. Au moindre courant d'air, on a l'odeur âcre. Tous ici espèrent évidemment que ce soit éteint le plus vite possible, même si on se tient prêt à accueillir ces évacués encore demain, encore ce week-end peut-être, voire même peut-être en début de semaine prochaine, me disaient ici les élus, même si on espère évidemment ne pas en arriver là.
2: Et la situation, elle commence à se stabiliser à l'entrée de la presqu'île du Cap Ferré. Les flammes sont pour le moment contenues. Vous retrouvez notre point en direct sur ici.fr. Dans le Var, l'incendie n'est lui toujours pas fixé. Des reprises cet après-midi ont entraîné de nouvelles évacuations dans les villages pittoresques de Cotignac, Courant et Pontevès, où le Mistral s'est levé aujourd'hui. 650 pompiers restent mobilisés sur place. Des premiers éléments de réponse après le crash d'avion de Tomblaine près de Nancy, survenu fin juin lors d'un baptême de parachutisme. Un premier rapport du bureau enquête et analyse évoque un dégagement de fumée à bord de l'appareil juste avant sa chute. L'avion, révisé 2 mois avant, avait réalisé 3 vols avant l'accident, mortel pour ses 11 occupants. Après les menaces reçues par le maire d'Alès dans le Gard, le démenti de la DZ Mafia est jugé crédible dans une vidéo. Des hommes au visage masqué affirment ne pas être responsables des tags, des balles déposées dans la boîte aux lettres de l'élu et de l'attaque à la voiture piégée redoutée en début de semaine. Après avoir renoncé en décembre, le gouvernement veut de nouveau doubler le montant des franchises médicales. Ce reste à charge ne sera plus plafonné à 100 mais à 200 €. Objectif, dégager des ressources en plus pour l'hôpital, explique la ministre de la Santé Stéphanie Rist, sans préciser de la date d'application de la mesure. Il y a bataille pour la première étape de haute montagne sur la route du Tour de France. 6 coureurs se sont échappés, dont le français Valentin Paré-Peintre, avec encore une dizaine de kilomètres à parcourir avant l'arrivée à Orcières-Merlette. Arrivé à vivre en direct sur votre radio ici.
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1: Et encore une journée bien chaude aujourd'hui dans la Vienne et les Deux-Sèvres. Cet après-midi, il fait 30 degrés à Poitiers, Jansey, Mazières en Gâtine, 29 degrés à Argenton, Château et Montcoutan, et jusqu'à 31 degrés du côté de Chauvigny et Coulonges sur l'Authise. Demain, ça grimpe, attention, jusqu'à 33, même 34 degrés au maximal des températures dans le Poitou. Il va faire très chaud sur vos routes, toujours ce ralentissement sur la N147 au niveau de Poitiers, au nord de Buxerolles et en direction de Migné-Auzances. Conséquence de travaux en cours en ce moment. Vous nous signalez tout incident ou tout autre ralentissement au 05 49 60 20 20. L'information revient à 18h.
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1: Et avec Nicolas à la réalisation de cette émission, on a décidé de commencer en beauté. Tiens, avec ça, Last Night, a DJ Saved My Life, c'est Indeep.

0: Right, DJ Saved My Life à l'instant sur Ici Poitou, c'était Indeep.
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0: Votre radio locale vous accompagne tout l'après-midi, avant-dernière journée de la semaine. Pour vous qui êtes peut-être encore au boulot en cette deuxième partie du mois de juillet, on vous fait gagner les toutes dernières places pour le festival Au Fil du Son à Civray. Ce sera vers 17h45. Et puis à 18h13 exactement, on recevra le chanteur Gaël Faye, programmé ce samedi justement Au Fil du Son. On parlera aussi d'un autre festival, le festival Itinérance, qui a lieu tout l'été autour de Poitiers. Et puis on rejoindra l'arrivée du Tour de France aux alentours de 17h20. Donc dans 10 minutes, tout un beau programme estival concocté spécialement pour vous. Soyez les bienvenus. On continue la playlist d'Ici Poitou en beauté avec un hommage aux frères qui nous écoutent, ou à celles et ceux qui ont un frère. Et le meilleur placé pour ça, c'est évidemment Jérémy Frérot.

0: Et c'était Frérot de Jérémy Frérot qui porte bien son nom décidément. Ici Poitou, votre radio locale à 17h12. Il y a comme une petite odeur de fromage, moi je trouve, dans le studio cet après-midi. Bon, vous avez peut-être déjà tenté vous-même de fabriquer votre fromage, pâte dure, pâte molle, et vous vous êtes vite rendu compte, bah c'est quand même super compliqué. Ça demande un vrai savoir-faire en réalité. Florian Lévesque a suivi lui tout le processus à la ferme Gorgelet, c'est à Villemain.
1: Aujourd'hui, c'est tout au sud des Deux-Sèvres que je vous emmène. On part sur la commune de Villemain, dans une ferme chevrière. On part à la ferme Georgelet, retrouver Delphine. Bonjour Delphine.
2: Bonjour.
1: Alors vous allez nous expliquer comment on fait du fromage de chèvre. C'est votre spécialité, c'est votre quotidien.
2: Ici, effectivement, vous êtes sur ma ferme, c'est la ferme Georgelet. Nous transformons à peu près 2 000 litres de lait par jour. C'est que du fromage au lait cru. Et vous allez venir avec moi dans la fromagerie, vous allez rencontrer mon équipe de fromagers. Je pense qu'ils vont bien vous expliquer comment fabriquer tous ces petits fromages au lait cru.
1: Allez, je vous suis. Tac, on vient de rentrer donc au cœur de la fromagerie Delphine. On est dans une pièce importante. C'est là que vous recevez le lait. Comment on peut dire ça?
2: Alors, on reçoit le lait. On dit qu'on tire le lait. C'est-à-dire que le lait arrive dans le tank qui est pris dans la chèvrerie qui se trouve qui est attenante en fait à la fromagerie. Et du coup, tous les matins, on va tirer le lait. C'est-à-dire que le lait va être mis dans les bacs. Et ce lait va rester caillé, donc dans la salle de caillage où nous nous trouvons actuellement, entre 24 et 48 heures. C'est-à-dire qu'on dit que c'est un caillage lent, un caillage lactique. Donc on prend beaucoup, beaucoup de temps pour fabriquer nos fromages.
1: Et une fois que le lait est caillé, qu'est-ce qu'on fait?
2: Après, on va passer dans la salle de moulage, qui est la salle qui est juste à côté. On va y aller et Stéphane va vous expliquer justement comment on moule. Nous, on moule tout à la main et tout à la louche, pour pas casser en fait le caillé.
1: Ok, bah allez, on va voir Stéphane. Stéphane, bonjour.
3: Bonjour.
1: Alors vous êtes l'expert du fromage, c'est ça?
3: On va dire ça, oui.
1: Comment on fait un bon fromage?
3: Eh bien, déjà, il faut un bon lait, puis après, il y a différentes techniques. Donc là, nous, actuellement, on est sur le motet, là. C'est un caillage 48 heures. Donc on fait en tout 4 tours de louche. Tout ça pour éviter de charger trop le moule et que ça s'égoutte trop rapidement. Comme ça, on a une texture bien souple et des fromages tendance plus crémeuse. Et donc ensuite, le lendemain, on fait une première retourne, c'est-à-dire qu'on les retourne manuellement, okay. On sale une face, et dans l'après-midi, on fait la deuxième retourne, et on sale l'autre face. Et ensuite, le surlendemain, c'est démoulé, c'est-à-dire mis sur store là-bas. On les laisse 24 heures en salle de fabrication, et ça, c'est pour faire pousser donc les levures qui permettent après de former la croûte du fromage. Le lendemain, on retourne, on enlève le store et dans la matinée, on met et la pastille et la feuille de châtaignier.
1: Et après, là, on peut le déguster.
3: Attendons encore 10 jours et après, on peut le déguster.
0: Il est impatient, Florian Lévesque. La ferme Georgelet a retrouvé donc à Villemain. Allez les soutenir et leur acheter de bons fromages au lait cru. 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Allez, on remonte le temps dans les années 80 maintenant, 1981, quelques années après la guerre du Vietnam. Ça n'est donc pas un hasard si elle traverse cette chanson, hein, cette guerre du Vietnam, Cambodia, ou l'histoire d'un pilote américain qui vole au-dessus du Cambodge et qui ne revient jamais, dans la voix de la chanteuse Kim Wilde.

0: Cambodia de la chanteuse Kim Wilde. L'heure pour nous de retrouver les cyclistes du Tour de France à l'arrivée de cette 18e étape entre Voiron et Orcières. Merlette, il est 17h20, vous êtes à l'écoute d'ici Poitou. Et on va les rejoindre.
1: Étape du Tour de France, la 18e. Nous sommes à moins de 2 km de l'arrivée. Et ça sent en tous les cas la victoire d'un Équatorien. Il est seul en tête, Richard Carapaz. Il a faussé compagnie à ses 5 compagnons d'échappée dans la montée finale vers la station d'Orcières Merlette dans les Hautes-Alpes. 7 km à quasiment 7%. Et l'Équatorien, qui était forcément l'homme à battre, le meilleur des grimpeurs dans cette échappée, a tenté dans un premier temps de partir à 4 km. Et là, il y avait l'unique Français dans cette échappée, Valentin Paré-Peintre, pour réagir, rester dans sa roue. Ils ont réussi à creuser un petit écart avec les autres coureurs présents dans cette échappée. Puis 500 mètres plus loin, Carapaz, avec le retour notamment de Johan Essen. Il y avait le retour également de Mauro Schmidt. Il en a remis une, Richard Carapaz. Et c'est à ce moment-là, c'est-à-dire il y a 2 km, avec son maillot violet, son casque violet, le coureur de l'AIF qu'il a fait la différence. Et là, il est seul en tête, l'Équatorien, pour aller chercher une première victoire d'étape cette année, mais une deuxième dans sa carrière sur le Tour de France. On va y revenir forcément. Il est bientôt à la flamme rouge. Thomas Coignac, peut-être en fond de ligne. Êtes-vous là, Thomas, après avoir suivi cette étape encore une fois exceptionnelle sur la moto ici?
2: Ouais, et puis on l'a faite, hein, cette montée vraiment. Orcières Merlette avec la moto ici, et on a vu à quel point c'était difficile, à quel point la pente était prononcée dans les virages. Alors c'est pas étonnant, Bruno, que ce soit le meilleur grimpeur du groupe, eh bien, qui s'isole et qui s'impose, probablement parce qu'il lui reste 1 km à Carapaz et que ça l'a pas joué tactique là. C'est forcément le plus fort de ce groupe d'échappés qui s'est détaché.
1: On est à des pourcentages autour de 7 là sur les deux derniers kilomètres. Le voilà à la flamme rouge, Richard Carapaz, le coureur de la formation IF qui est parti depuis le 30e kilomètre de cette étape. Il a passé 150 km à l'avant dans différents groupes, hein. À un moment donné, ils étaient 6 sur la fin, mais ils ont été jusqu'à une bonne dizaine. Ils ne jouaient aussi forcément l'école avec le meilleur grimpeur pour Valentin Paré-Peintre, le Français de cette échappée, qui, s'il termine dans les 3 premiers, va vraiment cette fois-ci être le leader du classement de la montagne. Lui qui est passé en tête de quasiment tout l'école cet après-midi, Richard Carapaz, à 700 mètres de la ligne. Il ne se retourne pas, hein. Il appuie bien évidemment très fort sur les pédales. Il est en danseuse cette fois-ci, en train de relancer pour remettre du rythme l'Équatorien. Lui qui s'est imposé l'année dernière, figurez-vous, pas très loin d'ici également, dans le département des Hautes-Alpes. Super dévolu, ce n'est pas un inconnu, hein, l'homme de 33 ans, parce que il a déjà fait un podium sur le Tour de France il y a 5 ans. Il a été performant sur le Giro, le Tour d'Italie également, et il a été tellement malin en montant avec les autres, un rythme qui lui convenait, pour finalement attaquer, je vous le disais, une première fois à 4 km de la ligne d'arrivée. Il en a remis une couche à 3,5, et là plus personne n'a pu le suivre. Il est en train de se retourner quand même, Carapaz, mais il y a largement de quoi faire et peut-être de quoi profiter. Il est de nouveau en train de relancer l'Équatorien avec le maillot ouvert, parce qu'il fait 27 degrés ici à Orcières Merlette. Les derniers virages pour celui qui va de nouveau lever les bras sur le Tour de France. On n'aura pas de victoire française alors qu'il restera 3 étapes derrière. Voilà, il va fermer son maillot avec ses lunettes de soleil, une dernière relance, et il est dans la ligne droite, la Richard Carapaz. Il va pouvoir profiter de son deuxième succès sur le Tour de France, en train d'applaudir le public, de lever le point droit. L'Équatorien passe devant nous, et en seigneur, il s'impose ici à Orcières Merlette après 4h26 secondes de course. Un succès, Thomas Coignac, mais joué à la perfection. On connaît son expérience, on connaît son talent de grimpeur. Il a réussi tout ce qu'il voulait cet après-midi, Carapaz.
2: Il est récompensé, ça fait du bien aussi de le voir récompenser Carapaz parce qu'il a tellement mérité sur ce Tour de France. Il était échappé en solitaire du côté du Lioran, il était échappé en solitaire du côté du col du Hague, et à chaque fois un certain Tadej Pogacar lui avait fondu dessus pour le priver de la victoire. Et la troisième aura donc été la bonne pour l'Équatorien qui va venir célébrer avec son équipe dans quelques coups.
1: La mauvaise nouvelle, c'est que Valentin Paré-Prince ne sera pas dans les trois premiers. Il ne sera donc pas en tête du classement de la montagne ce soir, parce que c'est Mauro Schmidt, le coureur de la Jaico Alula, le coureur suisse de l'équipe australienne, qui prend la deuxième place au sprint devant Tobias, devant Matteo Jorgensen, et donc l'Américain, et Valentin Paré-Prince qui arrive seulement maintenant après un petit peu plus d'une minute et 10 secondes du vainqueur, donc l'équatorien Richard Carapaz. Il passe devant nous, épuisé Valentin Paré-Prince. Il aura fait la course en tête, mais il se rapproche très très près désormais et bien de la formation, et notamment en tête de ce classement des grimpeurs et bien de du maillot jaune Tadej Pogacar, que l'on voit dans la montée, parce qu'on va suivre ça bien évidemment. Maintenant la course au podium avec une équipe de Tadej Pogacar, l'équipe UAE qui est amoindrie, hein. Il y a un virus dans l'équipe, on parle d'une gastro-entérite. On a vu Adam Yates hier tout près de l'abandon. Il a finalement continué le Britannique aujourd'hui, mais il a perdu notamment McNulty parmi ses équipiers. Tadej Pogacar est là, sur les images que l'on nous a montrées, il a deux équipiers à ses côtés, et notamment le troisième du classement général, Isaac Del Toro, le maillot jaune qui est à 1 km, le groupe maillot jaune, de l'arrivée ici, donc quasiment à la flamme rouge. Et on espère pourquoi pas voir un Paul Sexas attaquer Del Toro pour aller chercher la troisième place, le podium, lui qui est à 20 secondes, Paul Sexas, le jeune prodige français du podium du Tour de France et de la troisième place. On va les voir arriver d'ici quelques instants. Vous la vivez, cette arrivée, en direct sur votre radio ici. Il y aura ensuite demain l'ascension, déjà la première mythique de l'Alpe d'Huez, avant de remettre le couvert après demain, et ensuite de se diriger vers les Champs-Élysées pour la 21e et dernière étape dimanche. Thomas Coignac en fond de ligne après avoir suivi l'étape au cœur du peloton sur la moto ici. Une réaction peut-être avec Paré-Prince ou un autre coureur.
2: Valentin Paré-Prince là qui est assis là, après les barrières avec son équipe pas très loin. Il s'est mis la tête sur les genoux, l'épuisement évidemment après une étape si difficile, en train d'essayer de récupérer, de boire un petit peu le maillot à poids, déçu visiblement de ne pas avoir pu réussir à suivre l'attaque décisive de Richard Carapaz.
1: Elle est groupe maillot jaune qui est à peu près 600 mètres de la ligne, un groupe composé d'une petite quinzaine de coureurs, hein. Tadej Pogacar est tout simplement en troisième position derrière deux équipiers, moins de 600 mètres pour le maillot jaune, hein. Alors qu'à un moment donné il y avait plus de 8 minutes de retard pour le peloton maillot jaune, et on voit dans ce groupe notamment Tadej Pogacar, mais il est là également Paul Sexas avec deux équipiers. On est bien présent, on fait attention, on est vigilant. Ayuso est également là. Rapidement, Thomas, une réaction?
3: Je suis pas vraiment déçu. J'ai tellement souffert aujourd'hui.
1: Valentin Paré-Prince.
3: Une journée très très difficile. À la fin, j'étais vraiment mort, vraiment vide, et c'était vraiment très difficile. Ensuite, je peux pas être déçu. Je me suis fait lâcher à la pédale dans la dernière montée. J'étais tout simplement à bloc, donc j'ai fini à ma place et voilà. Mais c'était une journée tellement dure, j'ai tellement souffert toute la fin d'étape sur les parties plates. Ouais, à un moment donné, je pensais même pas pouvoir faire dans les 10, donc je pense que je peux être content avec mon résultat aujourd'hui, même si on veut toujours gagner. C'est pas décevant, comme j'ai dit, parce que j'étais tout simplement à bloc, et voilà, c'est comme ça.
1: Merci beaucoup Thomas Coignac pour cette réaction en direct de Valentin Paré-Prince, quatrième et premier français de cette étape, mais qui malheureusement va garder le maillot à poids, mais il est deuxième au classement de la montagne. Demain il faudra qu'il soit dans les deux prochaines étapes, qui sont dantesques d'ailleurs, avec une arrivée à l'Alpe d'Huez, qu'il soit encore une fois acteur, lui qui est déçu mais qui aura tout donné, alors que du côté des cadors, des favoris, on n'a pas forcément attaqué. Même Paul Sexas n'a pas voulu aller chercher quelques secondes par rapport à Isaac Del Toro après la victoire de l'équatorien Richard Carapaz, ici l'homme de 33 ans qui s'impose, le coureur de la IF à Orcières Merlette après eh bien une sacrée échappée, et ses 185 km de course en solitaire. Il a attaqué à 3,5 km et c'est cette attaque qui a fait la différence. Pogacar reste bien évidemment maillot jaune et de très loin de ce Tour de France, devant Evenepoel, devant Del Toro, devant Sexas, le quatrième. On revient sur tout cela dans le journal du Tour à 18h30 tout à l'heure sur votre radio ici.
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0: Bah oui, vous nous écoutez peut-être alors que vous êtes en vacances, les pieds dans l'eau ou dans le sable. Et vous le savez, l'ennemi numéro un des vacances, souvent, c'est le moustique. Bah oui, il est là, il est bzzz autour de nous comme ça, on n'a qu'une envie finalement, c'est horrible, mais c'est de le tuer. Donc, objet essentiel à mettre dans sa valise, un anti-moustique, Perrine Clément.
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15: Arrête Non mais il existe des solutions beaucoup moins nocives.
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15: Ah bah c'est surtout pour toi. Moi, il ne me pique jamais quand t'es là.
16: Ah l'été. Sa chaleur, ses couleurs, ses odeurs. Et ce son. Que l'on redoute et que l'on retrouve. Les moustiques se reposent l'hiver. Et se réveillent quand il commence à faire un peu plus chaud. Dès que le thermomètre dépasse les 20 degrés, ils sont particulièrement actifs. Actives. Pour rappel, seule la moustique femelle pique. En aspirant notre sang, elle assure le développement des œufs. Son super pouvoir, c'est sa salive. Elle empêche notre sang de coaguler et anesthésie notre peau, ce qui lui permet de piquer sans être remarqué. C'est la salive des moustiques qui provoque les boutons. Mais après tout, un été sans piqûre de moustique, est-ce un véritable été ?
17: Le problème, c'est surtout les moustiques, dévorés par les moustiques. 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
18: 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Non, non. J'ai pris des vitamines avant et ça me gratte pas.
16: Pour les éviter, les chasser ou encore les repousser, chacun y va de sa technique.
19: Les produits...
20: Ça fait rien du tout. On a essayé les bombes pour mettre sur le corps, le vinaigre, le parfum. Il n'y a rien à faire.
19: Au coriace ?
20: Oui. Et c'est les tout petits qui piquent.
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21: 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Pour éviter tout ce qui est les piqûres, justement, parce qu'on n'aime pas trop se faire piquer l'été.
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0: Sinon, ce qui marche aussi, c'est la citronnelle. Moi, c'est mon grand-père qui utilisait tout le temps la citronnelle. Et en plus, ça sent hyper bon. Il y a même des bougies à la citronnelle pour évacuer un petit peu ces moustiques qui nous saoulent l'été, puis qui nous piquent, puis ça fait mal. Allez, on repart en musique à 17h33 avec Toto. C'est Hold the Line. Belle fin d'après-midi. À l'écoute d'ICI Poitou.

0: Hold the Line avec Toto à l'instant sur votre radio.
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0: Et oui, tenez bien la barre parce que ça bouge en l'été dans le Poitou avec notamment le festival Itinérance. Il passe cette année dans 40 communes du Grand Poitiers, dont Jazneuil, Tercé, Jaunet-Marigny, Coulombiers ou encore Biard. Au programme, vous aurez plein de choses. Vous aurez du jazz, de l'art de rue, du théâtre, de la danse. Vous aurez aussi des visites guidées. Et tous ces événements sont surtout en extérieur. Et ça, c'est très chouette. En dehors donc des lieux culturels dont on a l'habitude, voire même des lieux insolites, comme par exemple avec un piano qui flotte sur l'eau. Ça, c'est proposé par la compagnie Le Piano du Lac, trio à découvrir, notez bien, le 7 août à 16h30. Ça se passera à l'étang communal de Savigny-les-Vescots. Ça a l'air super, ça va être sur l'étang, la musique sur l'étang. Le festival Itinérance avec Ici Poitou à découvrir donc jusqu'à fin août. C'est gratuit, ça crée du lien. Et n'oubliez pas surtout votre chaise longue, votre gourde et votre plaid pour les soirées un petit peu fraîches.
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0: Et on l'entend de plus en plus sur notre antenne, c'est Charles Doré, tiens, avec famille ou pas famille. Ah.

0: Une chanson très personnelle de Charles Doré, c'était Famille ou pas famille.
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0: L'été, c'est la saison de quels légumes? Tiens, de quels légumes? La courgette, on a l'aubergine, on a quoi d'autre? On a le poivron, mais alors on n'a sûrement pas le chou. Ah, lui, le chou, on l'a vraiment laissé au placard avec les soupes aux choux. Mais c'est dommage, parce que c'est le légume qui fait parler nos petits pois de vin aujourd'hui. Ils se demandent, ça veut dire quoi faire chou blanc?
3: Ça veut dire que quand t'es malade, tu prends, t'es trop blanc. Quand t'es malade, t'es obligé de prendre des médicaments, du coup ça t'embête.
4: Quand t'as une calvitie, t'es blanc.
5: Quand tu manges un chou, il est blanc.
6: Quand on le fait cuire et qu'il reste tout blanc.
7: Quand on est malade, on est tout blanc.
8: Parce qu'on met pas de couleur.
9: Parce qu'on met jamais de blanc.
10: Ça veut dire manger du chou blanc.
11: Que ton front, il est blanc.
12: Quand tu mets pas de crème, du coup t'as la grisaille, du coup tu es un tout blanc.
13: Quand t'as la boulette.
14: C'est quoi la boulette?
15: Ça veut dire quand t'es un peu perdu.
0: Et à 17h42, j'espère que l'après-midi se passe bien pour vous. Vous rentrez peut-être du travail, vous êtes dans votre voiture, vous êtes dehors, vous êtes peut-être déjà en mode détente, déjà en anticipation du week-end qui arrive quand même demain soir. Demain soir, c'est bon, vous serez tranquille, vous serez en week-end. En tout cas, pour l'heure, vous avez rendez-vous avec Richard Marx. C'est un chanteur américain. Dans l'attente et la patience, si l'on en croit sa chanson, Right Here Waiting.

Dans la douceur, Right Here Waiting, c'était Richard Marx. Allez, on joue avec Ici Poitou, enfin j'ai envie de dire, à 17h46. Vous nous appelez au 05 49 60 20 20. C'est Sandrine qui vous répond au standard. 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

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Et la métaphore parle toujours autant. L'amour comme un ouragan qui emporte tout sur son passage. Ouragan, succès que Stéphanie de Monaco doit en partie à l'auteur de cette chanson qui s'appelle Romano Moussoumara, qui a aussi écrit des textes pour Jeanne Masse, Garou ou encore Hélène Ségara. C'est ça le petit secret derrière Ouragan.

0: Merci Poitou, c'était Stéphanie avec la chanson Ouragan. Et avant de jouer, on fait un petit point infotrafic ensemble. Il y a une intervention d'urgence rue de Nantes à Poitiers. La circulation a été modifiée. Il y a eu un affaissement de la chaussée avenue de Nantes, donc fermée à la circulation dans le sens Porte de Paris, 2001 au niveau du rond-point de la Porte de Paris. Une déviation est en place, donc rue de l'Accueil. Les bus sont même déviés, eux aussi. Faites attention, pensez bien à consulter Vitalis. Donc ça devrait durer cette affaire jusqu'à la fin de semaine au minimum.
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0: Allez, c'est l'heure de jouer avec Ici Poitou. Vous nous avez appelé au 05 49 60 20 20 avec le cadeau unique aujourd'hui. Deux places pour le festival Au fil du son à Civray ce samedi pour aller voir entre autres Dubbing, Gaël Faye ou encore 47 Terres. Et je vous ai posé cette question. Comment appelle-t-on les habitants de Civray? Je sais que ça a titillé votre... pour celles et ceux qui savent hein, forcément. Et je crois qu'on a en ligne avec nous Alexandra. Bonjour Alexandra.
3: Bonjour, bonjour.
0: C'est la première fois que vous nous appelez, Alexandra?
3: C'est ça.
0: Ouais, ça vous fait quoi alors?
3: Bah, c'est sympa en fait, je m'attendais pas à pouvoir répondre, c'était sympa.
0: Qu'est-ce qui vous a donné envie d'appeler, Alexandra?
3: Eh ben, le festival.
0: Ouais, mais aussi la question quand même, non?
3: Ah, la question, ouais, ça c'est sûr.
0: On n'oublie pas l'essentiel quand même, Alexandra.
3: On n'oublie pas.
0: Ouais, est-ce que vous êtes une fine connaisseuse du territoire?
3: Bah oui.
0: Ouais, alors comment est-ce qu'on appelle les habitants et les habitantes de Civray?
3: Les Civraisiens et les Civraisiennes.
0: Ouais, vous êtes sûre?
3: Ben oui, puisque je suis Civraisienne.
0: Ah bah alors là... Bon d'accord, on ne pouvait pas mieux tomber qu'avec vous Alexandra, vous êtes Civraisienne. Donc en effet, ouais. C'est comme ça qu'on appelle les habitants de Civray. Ça aurait pu être autre chose, je ne sais pas moi, les Civraisois.
3: Ouais, après c'était un peu compliqué quand même. Hein.
0: C'est vrai que c'était un petit peu compliqué. Alexandra, vous êtes déjà allée au fil du son ou pas à Civray justement?
3: Oui, quand j'étais plus jeune.
0: Ah donc ça fait longtemps que vous n'êtes pas retournée.
3: Oui, en effet.
0: Super, et vous avez vu un peu les têtes d'affiche là cette année, c'est pas mal quand même. Hein.
3: C'est pas mal. Bon, ce soir c'est très bien. Mais moi, ce qui m'attire sur samedi, c'est Gaël Faye déjà.
0: Ah, on tient une fan de Gaël Faye. Je vous avoue un petit truc, Alexandra. Moi aussi, je suis un petit peu fan de lui.
3: Ah bah c'est vrai. Non mais il est super chouette.
0: Oui, en plus ça fait longtemps qu'il n'était pas monté sur scène.
3: Ouais, c'est super sympa.
0: Bon, sinon on aura aussi du reggae.
3: Oui. Et mon fils adore le reggae, donc ça peut très bien.
0: Ah, vous allez l'emmener avec vous, votre fils, alors?
3: Bien sûr.
0: Ouais, il s'appelle comment?
3: Timéo.
0: Bon, bah, bravo Timéo, il doit être content, franchement, là, aller avec sa maman au fil du son ce samedi. Bravo à tous les deux, en tout cas, on vous a offert les deux dernières places pour aller au festival au fil du son à Civray ce samedi. Bravo Alexandra, merci.
3: Merci.
0: Et puis, je vous souhaite de passer de très belles vacances avec Timéo et un bon festival.
3: Merci, bonne soirée à vous.
0: Bonne soirée.
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0: Allez, on va mettre des couleurs un petit peu dans votre après-midi. Là, on va pimenter un peu la soirée avec Les Innocents Color. Allez, belle fête.

0: 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C'était Les Innocents avec Color.
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0: Ici Poitou, belle fin de journée, il est 18h. Retour de l'information locale avec William Giroux.
2: Les pompiers à nouveau mobilisés pour lutter contre des feux de végétation dans le sud de Vienne. 4 incendies sont en cours, 2 à Latus-Saint-Rémy et 2 autres à La Chapelle-Bâton et Adrier. Une 60aine de soldats du feu sont à pied d'œuvre. Plus d'une 50aine d'hectares étaient déjà partis en fumée en milieu d'après-midi. Nos soldats du feu sont soumis à rude épreuve depuis le début de l'été et cette semaine ne fait pas exception. Des pompiers qui œuvrent mais qui commencent aussi à tirer la langue. Certains syndicats tirent la sonnette d'alarme. Le réchauffement climatique n'a pas été suffisamment anticipé pour Delphine Renaud, secrétaire de la CGT du SDIS de la Vienne. Il y a 2 ans, le risque de multiplication des incendies et la nécessité de recruter pour y faire face avaient pourtant été pointés et notifiés noir sur blanc dans un rapport. Mais depuis, rien n'a été fait selon elle.
3: Il était bien acté ces problématiques, on le savait, mais il n'y avait pas les moyens. Donc, on savait que ça allait arriver. On savait qu'on allait être confronté de plus en plus à des événements de plus en plus importants, que ce soit les incendies, les tempêtes, les inondations. Par contre, pour ça, il faut des moyens. Et aujourd'hui, on ne les a pas. On n'a pas anticipé. On s'est dit qu'on verrait quand ça arriverait. Puisque, faute de moyens, comment on fait ? On attend et puis on verra. Peut-être ça peut marcher. Aujourd'hui, tout le monde le dit partout. Les pompiers font face. On fait face. Devant. On essaye de garder la face et de faire le maximum. Mais pour nous, c'est des risques qui sont absolument pas mesurés.
2: Et toujours selon la CGT, les pompiers de la Vienne attendent depuis 2 ans une 20aine d'embauches qui avaient été actées mais n'ont toujours pas eu lieu faute de budget.
0: Et puisqu'on parle des pompiers, ce soir encore, tous les regards sont braqués sur la Gironde et le bassin d'Arcachon.
2: Le feu géant en cours depuis 48 heures dans les environs de Lacano a parcouru désormais 3400 hectares. C'est l'équivalent de plus de 4000 terrains de foot et l'incendie n'est pas encore stabilisé. Selon la préfecture, près de 20 000 habitants et touristes ont été évacués par précaution. Les conditions météo reste ce soir défavorable. De nouveaux renforts sont déployés. L'Union européenne vient de mettre à disposition 3 bombardiers d'eau. 26 pompiers de la Vienne figurent parmi les soldats du feu de la région arrivés pour épauler leurs collègues ces dernières heures. La baignade interdite jusqu'à nouvel ordre au lagon du Bois de Saint-Pierre à Smarve. La présence d'une bactérie dans l'eau a conduit l'Agence régionale de santé et la ville de Poitiers à fermer l'accès du plan d'eau jusqu'à lundi prochain inclus, dans l'attente d'analyses favorables. Interdiction également de se baigner jusqu'à nouvel ordre à Cherveux dans les Deux-Sèvres. Là, ce sont les cyanobactéries qui sont en cause. À Poitiers, plus possible d'emprunter l'avenue de Nantes quand vous venez de la porte de Paris. La route est fermée suite à la découverte d'un trou dans la chaussée. Une cavité souterraine de 15 mètres de long et 2 mètres de profondeur a été découverte à cet endroit. Il va falloir la combler et refaire l'enrobé. Il y en a pour plusieurs jours.
0: Quel avenir pour le traditionnel feu d'artifice du 14 juillet ?
2: À Bressuire, face à la sécheresse et aux annulations à répétition, la mairie a décidé de lancer une consultation pour demander aux habitants ce qu'ils souhaitent pour les prochains étés en termes de festivités lors de la fête nationale. Faut-il maintenir le feu d'artifice ? Faut-il le remplacer par un autre spectacle ? Les Bressurais ont jusqu'à l'automne pour donner leur avis. La ville de Poitiers bientôt dotée de bus climatisés. Il y en aura 16 au total, annonce aujourd'hui de l'exploitant du réseau Vitalis à Issy-Poitou. Ces véhicules entreront en service début 2027. Ils seront affrétés sur les lignes 1 à 17, ainsi que les trajets pour les trajets du dimanche. Il s'agit d'améliorer les conditions de voyage des usagers soumis à rude épreuve lors des dernières canicules.
0: Et l'association Les Chats de la Rue se dit submergée dans la Vienne.
2: Depuis 30 ans, sa mission est de recueillir des chats errants ou abandonnés. Le 9 juillet dernier, la structure a lancé un message d'alerte sur sa page Facebook. Confrontée à une hausse des demandes de prise en charge, elle n'est tout simplement plus en mesure de venir en aide à tous les félins, car les 3 lieux d'accueil sont complètement plein. Vous vous êtes rendu dans le centre de Poitiers, Clara Vincent.
4: Dans une salle d'une 30aine de mètres carrés au rez-de-chaussée d'une résidence d'immeuble, Laurence, bénévole, dit avoir atteint le quota de chats que l'association peut accueillir.
5: Il y en a 12. Là, on a Cali, un Macali Ici, le gris tigré, c'est Happy.
4: Des chats dont on aperçoit pour la plupart uniquement le bout poilu des oreilles, cachés qu'ils sont en hauteur dans leur panier sur une étagère aménagée.
5: Ils sont relativement sauvages, donc difficiles à faire adopter. Ça, c'est Colombine.
4: Cet été, l'association est plus sollicitée, relève Valérie, sa présidente.
6: Non-stop, c'est très simple, le téléphone ne fait que de sonner. Ce matin, encore, j'ai eu 4 appels.
4: En cause, des abandons plus nombreux.
6: Les gens sont de plus en plus irresponsables, hein, je suis désolée, mais il y a quand même un gros souci à ce niveau-là. Les animaux, c'est comme des objets, en fait. On en prend un parce que c'est mignon. Aux vacances suivantes, qu'est-ce qu'on va en faire ? On ne sait pas, donc on l'abandonne. Puis voilà.
5: Le deuxième facteur, c'est un facteur économique. Les frais vétérinaires et les frais nourriture ont tellement augmenté. Et la canicule n'arrange rien, parce que les gens, ne sortant pas et tout, ont eu tendance à mettre vraiment les chats dehors. Ça ne nous était jamais arrivé avant.
4: Pour l'aider, l'association cherche des familles d'accueil pour s'occuper des chats jusqu'à leur adoption.
2: Voilà, si vous êtes intéressé, eh bien n'hésitez pas, effectivement, vous pouvez trouver les contacts de l'association Les Chats de la Rue sur Facebook. Et puis le Tour de France, l'équatorien Richard Carapaz a remporté ce jeudi la 18e étape de la Grande Boucle à Orcières-Merlette. Valentin Paré-Peintre a terminé à la 4e place. Tadej Pogacar conserve son maillot jaune. Toujours aucune victoire française à 3 jours de l'arrivée finale à Paris.
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0: Et encore une journée bien chaude, William, aujourd'hui, oui. Dans la Vienne. On transpire aujourd'hui et depuis quelques jours. Donc dans la Vienne et les Deux-Sèvres, 30 degrés à Poitiers aujourd'hui, Jansey, Mazières en Gâtine, 29 à Argenton-Château et Montcoutant, et jusqu'à 31 à Chauvigny et Coulonges sur l'Authise. Et demain, William, j'ai le malheur de vous annoncer.
2: Encore pire.
0: C'est encore pire. Il fera jusqu'à 34 degrés dans le sud de la Vienne et des Deux-Sèvres. Voilà, il fera très très chaud, ça monte. Sur vos routes, on a toujours ce ralentissement sur la N147 au niveau de Poitiers, au nord de Buxerolles en direction de Migny-aux-Ans. Et dans le sens inverse également, en conséquence des travaux en cours dans cette zone, vous nous signalez tout incident ou autre ralentissement au 05 49 60 20 20. Retour de l'information à 19h.
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0: Et moi, je me mets un petit peu déjà dans l'ambiance de la soirée, là, William. C'est parti, là, on arrête de travailler, là. On va se faire un petit coup de folie, tiens, avec Thierry Pastor. C'est le coup de folie à 18h.

0: toujours pas compris avec le coup de folie. C'était Thierry Pastor.
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0: Et ça y est, c'est la journée de travail qui se termine pour beaucoup. On peut se détendre enfin, là c'est bon. On respire, on s'allonge sur le canapé et on écoute sa radio locale.
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0: Dans une poignée de minutes, je reçois Gaël Faye, tête d'affiche du festival Au fil du son qui débute aujourd'hui tout simplement à Civray. Il sera lui sur scène samedi. Et puis d'ici là, pour patienter un petit peu avant de le recevoir, on écoute le bruxellois Pierre Demar qui pense bien à nous.

0: Et ça y est, le festival de musique Au fil de son commence aujourd'hui. Événement majeur à Civray dans la Vienne. 3 jours et 3 nuits de musique enragée, partagée avec de belles têtes d'affiche cette année. Moziman, 47 Terres, De Bink, Claudio Capeo, Feu Chatterton et évidemment Gaël Faye. Après plusieurs années d'absence de la scène et la sortie de son deuxième roman Jacaranda et son travail de mémoire sur le Rwanda, il revient en chair et en os pour une grande tournée des festivals cet été avec les chansons qui ont fait son succès comme Respire la qu'on entendait à l'instant. Et on a réussi à ce qu'il nous accorde quelques minutes dans sa frénésie musicale de l'été. Chanter, danser, et ben on est ensemble en ligne avec Gaël Faye. Bonjour Gaël.
1: Bonjour.
0: Vous êtes en pleine tournée des festivals après un petit moment d'absence sur scène. Vous en êtes où au moment où on se parle de cette tournée d'été?
1: Elle approche de sa fin. On a eu à peu près une vingtaine de dates. Il en reste 5.
0: Est-ce que votre public vous avait manqué?
1: Ah ouais, le public m'avait vraiment manqué. Et puis, c'est vrai que les premières dates, j'étais un peu sur des œufs parce que il faut retenir beaucoup de textes. Il y a des mécanismes parfois sur scène qu'on oublie. Mais ça y est, c'est revenu. Et là, je prends beaucoup de plaisir.
0: Quel genre de mécanisme on oublie?
1: Ben, allier déjà la scansion et le mouvement du corps, hein, ça a l'air de rien comme ça. Il y a cette idée de penser au texte, être dans l'interprétation, être dans le mouvement, être face aux gens, les regarder dans les yeux, enfin, tout ça c'est beaucoup d'interactions.
0: Vous qui êtes très porté sur les mots, sur le texte, sur la poésie, dans un moment comme un festival où les gens sont quand même dans un moment assez festif, comment ça se passe? Est-ce que vous arrivez à trouver cet endroit-là d'écoute, d'attention, ou c'est difficile?
1: Non, j'ai l'impression de le trouver, en tout cas sur les concerts qu'on a pu faire là jusqu'à présent. Il y a toujours eu des très beaux moments. Et puis ce qui est aussi intéressant dans les festivals, c'est qu'on va à la rencontre d'un public qui ne nous connaît pas forcément. Donc il y a aussi cette idée de faire connaissance et de se présenter. Et donc il n'y a pas ce confort qu'on peut avoir parfois en salle pour un public qui vient nous voir.
0: C'est votre première fois à ce festival-là dans le Poitou?
1: Oui.
0: Vous êtes déjà passé dans la région? Vraiment, vous arrivez, vous découvrez complètement la région?
1: Non, je ne découvre pas la région parce que j'ai, entre mes activités littéraires et musicales, je pense que je suis allé dans pas mal d'endroits en France. Mais oui, ce n'est pas ce festival-là.
0: Justement, vous le dites, vous écrivez aussi, hein, vous êtes écrivain et chanteur. Qu'est-ce que vous apporte la musique et la scène que vous apporte pas forcément la littérature?
1: Le collectif, le travail avec d'autres personnes.

0: et puis il y a possibilité de prolonger ce que l'on écrit en studio sous une autre forme, donc à savoir les concerts. Ce qui n'est pas le cas, quoi. Quand on écrit un roman, bon, hein, il est écrit et puis, et puis on ne peut plus le bouger. Alors que quand on a écrit une chanson, qu'on l'a enregistrée, ben, on peut la réarranger, on peut lui donner une autre humeur, la faire évoluer. Enfin, ouais.
1: Comment vous avez pensé votre set, du coup, pour les gens qui ne vous ont pas vu, évidemment, au festival précédent, qui vont là vous découvrir peut-être samedi? À quoi ça va ressembler, le concert de Gaël Faye?
0: Déjà, c'est très live parce qu'on a eu 8 musiciens sur scène. Ça change peut-être de mes précédentes tournées où on était un peu moins. On donnait beaucoup de place à des séquences préenregistrées. Essayer de passer d'une émotion à l'autre qui peut être une émotion parfois intime, calme, et puis des moments d'explosion et de possibilité de lâcher les chevaux, de plus danser que penser.
1: C'est intéressant que vous parliez de ce panel d'émotions et notamment du calme, parce que je regardais l'un de vos derniers concerts live et vous dites l'ennui, même pendant un concert, c'est pas mal.
0: Ouais.
1: Pourquoi vous dites ça?
0: Parce que l'ennui, c'est toujours un sentiment qui fait peur, mais c'est aussi un sentiment qui permet d'accueillir plein de réflexions, qui permet d'accueillir l'imagination. Et donc, je me dis que c'est bien dans le monde dans lequel on est, sur sollicité, sur exposé à plein d'informations, d'avoir aussi accès à un moment de vide.
1: Bon, en tout cas, il y aura peut-être des moments de vide, mais aussi évidemment des moments de plein et de joie et de découverte pour ceux qui vous connaissent pas, et évidemment d'explosion d'émotions pour celles et ceux qui vous suivent depuis plusieurs années. Ce sera donc ce samedi. Il me semble qu'il reste encore quelques places pour votre concert, pour payer votre entrée et votre billet pour la journée ce samedi au Fil du Son. Merci Gaël Faye.
0: Merci à vous.
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1: Et vous pouvez encore prendre votre passe à la journée pour aujourd'hui jeudi et pour samedi pour voir Gaël Faye. Go! Vous savez ce qu'il vous reste à faire pour aller voir le festival Au Fil du Son. À Civray, on va repartir en musique à 18h20. J'espère que la soirée, elle commence très bien pour vous. En tout cas, pour nous, elle commence plutôt bien avec Nicolas à la réalisation de cette émission qui fait les grands yeux mais qui est toujours là pour vous et pour vous faire profiter en musique avec Vénus Banana. Je savais que j'arriverais pas à le dire. Bananarama.

raison d'être sur Ici Poitou avec le groupe Ensemble. Et rendez-vous avec la nouvelle Céline Dion. Et oui, je le dis, je l'annonce à tout le monde, c'est Charlotte Cardin et sa nouvelle chanson The Way We Touch.

0: sketch de la chanteuse Charlotte Cardin. Et on fait un tour du côté de nos cyclistes du Tour de France pour un débrief de la 18e étape entre Voiron et Orsières-Merlette.
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2: Un Équatorien s'impose en solitaire à Orsières-Merlette. Richard Carapaz était le plus fort dans l'échappée. La souffrance de Valentin Paré-Peintre qui termine quatrième. Aucune attaque dans le groupe des leaders dans la dernière ascension. Bonsoir Bruno Blanza.
3: Bonsoir.
2: Encore une belle étape avec de la course, hein, comme on dit. Les hommes forts, plus frais en tout cas de la troisième semaine, étaient devant. Et une deuxième victoire sur le Tour pour Richard Carapaz.
3: Effectivement, Gilles, en fait, on monte en altitude et on monte en suspense, hein, depuis deux jours sur le Tour de France. Hier, c'était exceptionnel en termes de scénario. Et ça l'a été également aujourd'hui, même si en bas de la dernière bosse et de la montée finale, il y en avait six d'hommes, hein, dont Carapaz, dont Paré-Peintre le Français, six hommes forts. Et on savait très bien que Carapaz était l'homme à battre. Il a déjà attaqué à 4 km. Il était parti à 150 km de l'arrivée, hein, avec plusieurs échappées, mais il a fait vraiment la course en tête aujourd'hui. Il voulait aller la chercher, son étape, et il a attaqué à 4 km. La Paré-Peintre l'a suivi et puis 500 mètres plus tard ensuite il n'a pas pu répondre le Français, donc c'est en solo qu'il lève de nouveau les bras parce qu'il s'était imposé pas très loin d'ici également dans les Hautes-Alpes il y a deux ans à Super Dévolui. Il était le plus fort de cette échappée incontestablement.
2: Et on notera qu'en début d'étape, Richard Carapaz a évité de justesse un spectateur qui préférait faire coucou à la caméra plutôt que de regarder les coureurs. Ça ne l'a pas empêché de gagner finalement dans l'échappée de six coureurs. Comme vous l'avez dit Bruno, il y avait le Haut-Savoyard Valentin Paré-Peintre, maillot blanc à pois rouge sur le dos. Le vainqueur du Mont Ventoux l'an dernier a pris la quatrième place à bout de force.
4: Je suis pas vraiment déçu, j'ai tellement souffert aujourd'hui, c'était vraiment une journée très très difficile. À la fin j'étais vraiment mort, vraiment vide et c'était vraiment très difficile. Ensuite je peux pas être déçu, je me suis fait lâcher à la pédale dans la dernière montée, j'étais tout simplement à bloc, donc j'ai fini à ma place et ouais, à un moment donné, je pensais même pas pouvoir faire dans les 10, donc ben voilà, c'est comme ça.
2: Hier soir, on vous parlait de la bataille pour le maillot vert entre Mats Pedersen et Jasper Philipsen. Aujourd'hui, ça a été la lutte pour le maillot blanc à pois rouge de meilleur grimpeur. Le Français Valentin Paré-Peintre est passé en tête des quatre premières difficultés de la journée. Il n'est plus qu'à un point du leader de ce classement, le Slovène Tadej Pogacar, et avec 6 points d'avance sur Richard Carapaz. Une fois que l'échappée était partie, aujourd'hui, le peloton maillot jaune a laissé filer plus de 8 minutes de retard à 50 km de l'arrivée. Mais ce qui est surprenant, Bruno Blanza, c'est que finalement, aucun des leaders n'a essayé d'attaquer dans la montée finale. C'est un peu décevant, non ?
3: Oui, je trouve après de l'extérieur, Gilda, on a envie que ça attaque, on a envie qu'il y ait du mouvement, ainsi de suite. Mais ils ont en tête forcément les deux étapes qui arrivent, les Cador et les deux montées à l'Alpe d'Huez demain et après-demain, avec deux étapes qui s'annoncent très compliquées. Et c'est vrai que souvent on pose une RTT le lundi ou le vendredi. Bah là, le peloton, en tous les cas, les Cador l'ont posé le jeudi. Ça a monté tranquillement. On peut être déçu peut-être de Sexas qui aurait peut-être pu attaquer Del Toro. Il doit reprendre 20 secondes pour être troisième.
2: Quatrième au général, Paul Sexas n'a pas connu pour l'instant de défaillance qui est vraiment bluffant pour le jeune Lyonnais de 19 ans qui explique qu'il a gardé des forces pour les deux prochains jours.
5: Ouais, c'est sûr, avec la fatigue de la troisième semaine, je pense qu'aujourd'hui maintenant faut compter ses efforts. Je pense qu'on a bien roulé, on est resté ensemble très longtemps. Dan était vraiment impressionnant aujourd'hui et voilà, je pense que c'était une journée qui a fait mal aux jambes pour tout le monde, mais voilà, l'objectif aujourd'hui c'était vraiment de garder de l'énergie. Il y a deux prochains jours qui arrivent qui sont très solides et sur lesquels le Tour va se jouer, et enfin en tout cas le podium. Donc voilà, je suis content d'avoir passé cette journée sans encombre.
2: Une journée sans encombre pour Paul Sexas. Un mot Bruno sur l'équipe UAE avec un premier abandon, celui de McNulty, visiblement un virus au sein de l'équipe du maillot jaune.
3: Oui, ça se confirme à demi-mot. Adam Yates a aussi beaucoup souffert. Il termine à la 102e place à près d'une demi-heure. C'est un vrai équipier de Pogacar. Mais Pogacar lui dit non, tranquillement, il n'y a pas de souci. Après, il ne va pas nous dire qu'il est malade ou qu'il y a vraiment un virus qui circule. Mais il y a un petit point d'interrogation quand même dans cette formation.
2: D'autant que demain, le peloton s'attaque à un monument du Tour de France, la montée de l'Alpe d'Huez et ses fameux 21 virages. 128 km au menu entre Gap et la station de ski iséroise. Le dernier vainqueur à l'Alpe d'Huez, c'était Tom Pidcock en 2022 et ils seront nombreux à vouloir lui succéder, estime le patron du Tour, Christian Prudhomme.
6: C'est une étape qui est courte, de Gap jusqu'à l'Alpe d'Huez, avec un début d'étape qui sera très très rude d'entrée, le col Bayard, un enchaînement immédiat avec le col du Noyer et ses pentes très très raides, et puis ensuite un peu plus loin le col d'Ornon et enfin la fameuse montée aux 21 virages numérotés que chaque champion du Tour a envie d'inscrire évidemment à son palmarès.
2: Et particularité cette année, il y aura une deuxième arrivée consécutive. Samedi, au sommet de l'Alpe d'Huez, on en salive d'avance. Cette 19e étape demain, vous la vivrez sur votre radio ici à partir de 13h30. Merci Bruno Blanza, vous étiez en direct d'Orcières-Merlette. Merci également à Lucien Lefebvre pour les moyens techniques. Bonne soirée et à demain.
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0: Votre radio locale vous donne un peu des idées pour essayer de faire des choses cet été. Peut-être pas que non plus des sorties. Peut-être, pourquoi pas, une bonne action. Tiens, donner votre sang, ça permet de soigner 1 million de malades par an. Tous les groupes sanguins sont concernés. Donc théoriquement, vous êtes aussi concernés. Ça ne prend que 10 minutes. En rentrant du boulot, c'est possible. Sur une pause déj, c'est possible. Alors écoutez bien, la prochaine collecte, ça se passera mardi prochain entre 16h et 19h à Saint-Aubin-le-Clou, dans la salle polyvalente. Et puis sinon, vous pouvez toujours faire un don de sang à la maison du don de Poitiers, au CHU, ça c'est en continu. Et notez qu'il est aussi possible de faire un don de plasma, c'est-à-dire qu'ils prennent que la partie liquide du sang, ou alors de plaquettes, ils ne prennent que vos plaquettes. Et les hôpitaux manquent aussi de plasma et de plaquettes. Prenez donc rendez-vous sur dondesang.efs.santé.fr.
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0: Je sais pas si c'est une bonne idée d'aller à Rome en plein été. Je suis pas sûre. Avec tous les touristes, avec la chaleur là, je suis pas sûre que j'irai à Rome. En tout cas, on y va par la pensée avec Étienne Dao. Et toujours en poésie, c'est Week-end à Rome.

0: Et grazie mille, monsieur Étienne Dao. Week-end à Rome à l'instant sur Ici Poitou.
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0: Allez, je vous donne des idées de sorties chez vous cet été. On commence par la sortie ciné de la semaine. C'est l'Odyssée de Christopher Nolan avec, attention, Matt Damon, Tom Holland, Anne Hathaway, Charlize Theron, Robert Pattinson et Zendaya. C'est presque too much casting d'enfer. Et donc c'est un film qui retrace l'histoire d'Ulysse, l'Odyssée d'Homère, adapté au cinéma. Est-ce que vous voyez ce que c'est un cyanotype ? Oui, non, un cyanotype. Ancien procédé photographique qui donnait des couleurs bleues assez mystérieuses et très belles. Alors vous allez pouvoir en faire vous-même dans un atelier proposé à Civaux. 30 places de Gomelange à Civaux, c'est gratuit. Et c'est sur inscription pour faire des cyanotypes. Et toujours à Civaux, c'est le pur hasard. Place de Gomelange encore en ce moment. Une expo de bateaux avec les plus belles maquettes de bateaux faites par le club de modélisme naval de Civaux. Je sais très bien qu'il y en a parmi vous là qui adorent les maquettes de bateaux. Alors pourquoi pas aller à Civaux, tiens, place de Gomelange. Allez, 18h41, j'espère que vous passez une très belle soirée à l'écoute de votre radio locale. Ici Poitou, tout de suite c'est Aerosmith.

0: 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Crying avec Aerosmith à l'instant, 18h46. On va se remonter. C'est bon, j'arrive plus à articuler à partir de 18h40. On se remonte un peu le moral. Tiens, on part sur la plage. On se demande ce qu'on aime faire l'été. Et on écoute surtout la voix de Shane de Cap-Breton. Elle, son petit plaisir de l'été, bah, c'est la plage le soir.
1: Des potes, de bonnes boissons, des bonnes musiques calmes. Bonjour, je m'appelle Shane, j'ai 20 ans et j'habite à Cap-Breton. Et mon petit plaisir à moi de l'été, c'est de profiter un maximum du beau temps avec mes amis, ma famille à la plage, vu que je peux en avoir l'opportunité et le temps. C'est plus, je pense, souvenir avec mon père et mes deux frères et ma sœur où on allait à la plage quand on était tout petit et on faisait déjà des couchers de soleil et c'était super.
2: À faire des châteaux de sable?
1: Ouais, à faire des châteaux de sable beaucoup. Soit à Cap-Breton, soit au Segor, c'est les meilleurs spot. Ou Vieux Boucau aussi, un peu plus haut. C'est un endroit calme où il n'y a pas de bruit à part le bruit de la mer. On parle de tout, de rien. On se raconte ce qu'on a fait durant l'année, vu qu'on se voit forcément moins, étant donné que je suis étudiant à Bordeaux. Je pense que si on fait un repas, de quoi faire un apéritif avec, je sais pas, du saucisson, des olives, du pain, enfin tout ça. Sur la plage, sur le sable, avec la guitare. Quelques amis à moi qui savent en jouer et c'est sympa.
2: Et pas vous?
1: Non, pas du tout. Ça marche très bien, mais j'aimerais savoir en jouer, mais non. C'est très compliqué quand même.
2: Mais en face de vous, il y a quand même l'océan. Il faut aller piquer une tête, on est bien d'accord.
1: Souvent, ça nous arrive quand même d'aller se baigner avec le coucher de soleil, et ça, c'est vraiment agréable. Et un bon spot, et ça, c'est mon petit plaisir de l'été.
0: Eh oui, on peut même se baigner tout nu, hein. Ça fait du bien aussi de se baigner tout nu. C'est vrai, c'est la liberté d'être dans l'océan, dans la mer. Merci en tout cas à Shane pour cette tranche de vie, ces petits plaisirs qui sont à réécouter sur le site ici.fr et l'application d'ici. Tiens, très joli duo là, Pascal Obispo avec, c'est qui, c'est Francis Cabrel?

0: Il faudrait que pleuve l'amour, Pascal Obispo et Francis Cabrel. Et Laurent vous y arrive avec les nuits sans Kim Wilde. Ce sera juste avant le retour de l'information sur Ici Poitou.
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0: Woolsey, les nuits sans Kim Wilde. 18h59, passez un bon début de soirée à l'écoute de votre radio locale. Pour moi, le temps de vous rappeler une petite info sur vos routes. Il y a eu une intervention d'urgence rue de Nantes à Poitiers. La circulation a été modifiée. Il y a eu un affaissement de la chaussée donc sur cette avenue de Nantes. Fermée à la circulation dans le sens Porte de Paris 2001 au niveau du rond-point de la Porte de Paris. Une déviation est en place rue de l'Accueil. Les bus sont même déviés. Eux aussi, faites attention, pensez à consulter Vitali, ça devrait durer jusqu'à la fin de semaine minimum. À 19h, vous avez rendez-vous avec Valentin Bertrand pour le journal. Et puis de 19h à 20h, ce sera votre émission 100% années 80 avec Laurent Petit-Guillot. Merci à Nicolas pour la réalisation de cette émission, à Sandrine au standard. 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
1: Le bassin d'Arcachon, plongé dans la nuit à cause des fumées, le feu toujours hors de contrôle, 3400 hectares parcourus, une maison isolée totalement détruite, mais ce soir des quartiers résidentiels commencent à être touchés. Bonsoir Nicolas Joly.
2: Bonsoir Valentin, bonsoir à tous.
1: Envoyé spécial d'ici, vous êtes au Porge, près du poste de commande où l'on suit de près l'évolution de la situation, en particulier sur la commune de Lège-Cap-Ferré.
2: Oui, ici tout le monde essaye d'en savoir plus, en particulier les habitants. On tend l'oreille quand les pompiers partent en intervention, on regarde les hélicoptères qui fendent le ciel. Je vous confirme, Valentin, qu'une maison est actuellement en flammes sur la commune de Lège-Cap-Ferré, mais nous n'en savons pas plus pour le moment. La préfecture doit communiquer dans quelques minutes, faire le point sur la surface brûlée par les flammes, les moyens mobilisés, les habitants évacués, des habitants qui attendent de pouvoir rentrer chez eux, mais qui risquent de devoir attendre encore un peu.
1: Alors vous l'avez dit beaucoup, d'évacuations, pas de blessés. On parle de 20 000 vacanciers et habitants mis à l'abri ce soir dans des dortoirs de fortune où l'on se prépare, Nicolas, à passer une deuxième nuit sur place.
2: Et oui, ça semble désormais inévitable. Certains dormiront sur des lits de camp, d'autres préfèrent leur voiture. Des matelas gonflables viennent d'arriver aussi et donnés par une commune voisine. Juste avant, ce sont de précieuses palettes de bouteilles d'eau qui ont été livrées par camion. C'est une bonne nouvelle sur le papier, mais avec tout ça, on comprend bien que le retour à la maison, ce n'est pas pour tout de suite. Et même si la solidarité, ça fait du bien, certaines personnes ici commencent à s'impatienter. Alors on essaie de prévoir l'avenir comme on peut. Des chaises sont installées derrière le gymnase pour observer le gigantesque panache de fumée qui grossit, qui se déplace au gré du vent, et ça, c'est inquiétant, et également encourager les pompiers qui, eux, partent en intervention.
1: Et pour continuer de lutter contre les flammes et appuyer les deux canadairs mobilisés par les pompiers français, l'Union européenne annonce l'envoi de 3 avions bombardiers d'eau supplémentaires. Vous retrouvez les dernières infos sur notre article en direct sur le site et l'application ici. Dans le Var, les pompiers ont lutté toute l'après-midi contre les reprises de feu, toujours pas fixées. La surface parcourue, elle, reste stable, 2500 hectares. Et ce soir, le parquet de Draguignan ouvre 2 enquêtes et rappelle qu'un incendie, même involontaire, est passible d'une peine jusqu'à 5 ans de prison et 100 000 euros d'amende. Après avoir renoncé en décembre dernier, le gouvernement veut de nouveau doubler le montant des franchises médicales. Ce reste à charge sur les boîtes de médicaments, les séances de kiné, ne sera plus plafonné à 100 mais 200 euros par an. Objectif de dégager des ressources en plus pour l'hôpital, explique la ministre.

0: ministre de la Santé, Stéphanie Rist, sans préciser la date d'application de la mesure. Des premiers éléments de réponse après le crash d'avion de Tomblaine près de Nancy, survenu fin juin lors d'un baptême de parachutisme. Un premier rapport du bureau enquête et analyse compétent dans ce genre d'affaires évoque un dégagement de fumée à bord de l'appareil juste avant sa chute. L'avion, révisé 2 mois plus tôt, avait réalisé 3 vols avant l'accident. Accident mortel pour ses 11 occupants. Après les menaces reçues par le maire d'Alès dans le Gard, le démenti de la DZ Mafia est jugé crédible. Dans une vidéo, des hommes au visage masqué affirment ne pas être responsables des tags, des balles déposées dans la boîte aux lettres de l'élu et de l'attaque à la voiture piégée redoutée en début de semaine. Sur le Tour de France, la première étape de haute montagne est remportée ce soir par l'équatorien Richard Carapaz. Pas de changement au classement général, les écarts se maintiennent, y compris pour le français Paul Sexas. Mais les mollets, ils vont continuer à chauffer. Bonsoir Bruno Blanza.
1: Bonsoir.
0: Avec encore 2 grosses étapes à venir.
1: Oui, notamment demain, celle qui mène à l'Alpe d'Huez. Ça fait 4 ans que le peloton du Tour de France n'est pas passé par l'Alpe d'Huez. 128 kilomètres, c'est l'étape la plus courte de ce Tour. Mais on attend de cette étape courte qu'elle soit vraiment dense, intense. Les fameux 21 virages, cette épreuve mythique forcément, qui fait partie de l'histoire du Tour de France. Les Cadors seront là pour s'expliquer. Vous savez que Pogacar n'a jamais gagné à l'Alpe d'Huez, donc on imagine qu'il voudra lever les bras. Et puis on attend Paul Sexas pour sa première dans l'Alpe, dans le Tour. Écoutez-le, le jeune Français de 19 ans.
2: C'est sûr que c'est incroyable. Après, voilà, j'espère surtout de ne pas tomber dans la montée, parce que je pense qu'il va y avoir beaucoup de spectateurs et on a vu que c'était quand même assez dangereux. Donc voilà, j'espère que tout va bien se passer surtout. Et après, forcément, c'est les jambes qui vont parler.
1: Il le sait, Paul Sexas, qu'il y aura du monde. Figurez-vous qu'on ne peut plus monter en voiture, plus en camping-car. Tout est saturé à l'Alpe d'Huez depuis aujourd'hui. La dernière fois, il y a 4 ans, il y avait 500 000 spectateurs. Et on vous fera vivre tout ça demain, bien évidemment, sur votre radio ici.
0: Et on compte sur vous pour ça, Bruno Blanza. Je vous rappelle l'information principale de ce journal. 3700 hectares brûlés en Gironde sur 3 communes. Une maison détruite par les flammes en ce moment à Lèche-Cap-Ferré, près de 20 000 personnes évacuées, c'est ce que vient d'annoncer la préfète à l'instant. Vous retrouvez toutes ces infos sur notre site et notre application ici.
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5: Et encore une journée chaude et estivale aujourd'hui dans la Vienne et les Deux-Sèvres. Cet après-midi, il fait 30 degrés à Poitiers, Jancey et Mazières-en-Gâtine, 29 degrés à Argenton-Château et Montcoutan, et jusqu'à 31 degrés à Chauvigny et Coulonges-sur-le-Tisse. C'est à peu près comme hier. Demain, ce sera à peu près la même chose. Merci en tout cas de nous écouter et d'être fidèles à votre radio locale.
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7: Bonsoir à tous, merci d'être fidèles à 100% années 80 qui tout l'été vous offre une petite pause façon rétro, vintage, nostalgique, une heure en compagnie de ceux qui font chanter et danser la France depuis plus de 40 ans, les tubes de cette décennie. Ce soir, ça commence comme ça.

0: Freddie Mercury, c'était The Great Pretender.
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0: 1986, Queen donne ce qui sera son dernier concert avec Freddie Mercury devant 125 000 personnes à Knidworth en Angleterre. Freddie sait déjà qu'il est malade. Il décide de se consacrer à des projets solo comme cette reprise des Platters de Great Pretender. En français, ça veut dire le grand simulateur. Une chanson qui sans doute traduit bien son état d'esprit à cette époque-là. La chanson parle d'un homme qui fait semblant d'être heureux. Allez, pour continuer un peu de légèreté, Paul Young, Come Back and Stay.
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0: Lerita Mitsuko, c'était Andy. Ici. Et si vous lisiez Charlie Mensuel au début des années 80, vous connaissez ce Andy. C'est le héros d'une bande dessinée publiée par ce mensuel, créé par un auteur anglais qui s'appelle Red Smith, traduit dans 52 pays, dont la France. Et bien sûr, Lerita, son fan. D'où la chanson devenue un tube en 86. Dans un instant, John Lennon fait une déclaration d'amour à sa femme Yoko Ono, Woman, juste après ça.
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0: Ici Poitou, 100% années 80, ça continue. Mais avant, quelques infos près de chez vous.
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2: Attention, super expo photo à Bressuire. Si vous n'êtes pas loin, écoutez bien. Et si le gaspillage alimentaire devenait de l'art? C'est le pari de l'artiste Charlotte Parenteau de Noël. Elle est photographe et elle a choisi de détourner nos objets du quotidien. Par exemple, imaginez un pommeau de douche qui crache des spaghettis, un smartphone en guise d'assiette ou un cornet rempli de vis jaunes en guise de frites, en mode McDo mais avec des vis. Pour réaliser ses photos, Charlotte s'inspire du pop art et du surréalisme. Et ce qui est très intéressant, c'est qu'elle réalise toutes ces photos de manière complètement artisanale, c'est-à-dire qu'il n'y a aucune retouche numérique, c'est du fait main. Et vous pouvez les voir en ce moment, ces photos, ça c'est la bonne nouvelle. L'expo, elle s'appelle Omnifood. Elle est à découvrir jusqu'au 20 septembre, vous avez encore le temps, et ça se passe au château de Bressuire et sur la place de l'hôtel de ville de Bressuire. L'expo s'appelle Omnifood et l'artiste Charlotte Parenteau de Noël.
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0: branche. Évidemment, c'était France Gall.
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0: Pour la suite, j'ai choisi un des plus grands succès de l'été 1981. Un 45 tours qui, à la fin de l'année, se sera vendu à plus d'un million d'exemplaires. Il s'agit de « Elle est d'ailleurs » de l'inoubliable Pierre Bachelet. Une chanson reprise récemment par Raphaël parce qu'il adorait cette chanson quand il était enfant. Il pensait qu'elle évoquait un extraterrestre. Bon, pas de E.T. dans ce tube, mais plutôt l'histoire d'un homme amoureux d'une femme mystérieuse, inaccessible. Et voilà ce que ça donne.
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0: Running Up That Hill, c'était Kate Bush. Ici. Une chanson au destin un peu dingue. Tube en 1981 à sa sortie et méga tube en 2022 grâce à son utilisation dans la quatrième saison de la série télé Stranger Things. C'est dingue. Allez, la musique continue dans un instant. Dès 20h, vous retrouvez les essentiels de Décibel avec Émilie Mazoyer. Ce sera après, entre autres, Johnny Clegg, Scatterings of Africa, juste après ça.
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2: Bonsoir.
3: Bienvenue dans Décibels. Je suis très contente, c'est la première fois qu'on fait une émission ensemble.
2: Mais oui, je suis tellement contente de te rencontrer.
3: Moi aussi. Linda Lemay, quelle histoire d'amour avec la France, c'est incroyable. On est tous tombés amoureux de vous au début des années 2000.
2: Uh-huh.
3: Et ça dure quand même plus longtemps que la plupart des mariages.
2: Oui, le temps passe très vite et c'est que du bonheur depuis ces années 2000.
3: C'est ça, mais vous sortez des albums. Voilà, depuis 1990. Chez nous, on adore les médailles. On vous en a donc donné plusieurs, notamment aux Arts et Lettres. Et puis, vous avez en 2003 remporté la victoire de la musique de l'interprète féminine de l'année, après avoir été, depuis le début des années 2000, nommée plusieurs fois. Alors depuis, dès que vous avez un projet, un album, une tournée, forcément, vous passez par chez nous. On reçoit plein d'artistes québécois qui nous disent que c'est une vraie organisation de venir ici, mais vous faites toujours en sorte de ne pas nous oublier, quoi.
2: Bah ça c'est sûr et certain, parce que quand on connaît un tel amour et une telle fidélité, c'est vrai que ça devient presque comme une drogue. Moi, mes rencontres avec le public d'ici, c'est un besoin. J'en ai besoin physiquement, même qu'après chaque spectacle que je donne, je prends toujours le temps d'aller rencontrer les gens, échanger des regards, échanger des confidences. Et on est comme une grande famille. Et c'est pas juste pour l'image. Il y a vraiment un sentiment très familier entre mon public et moi-même.
3: C'est ce que j'ai ressenti. Parce que quand on a annoncé qu'on vous recevait, Linda, plein de messages, d'emails. Ah, oh, elle est super. Je l'ai vue en concert. Je l'ai vue ci, je l'ai vue là. Beaucoup de... Je l'ai vu à l'Olympia, puisque Linda, là, vous êtes en ce moment même en train de terminer une tournée... Une tournée assez folle.
2: Folle, oui, c'est le bon mot.
3: Ouais, c'est la tournée d'un projet fou, il était 11 fois.
2: Exactement.
3: C'était quoi alors ce projet?
2: C'est le plus gros et le plus fou projet de ma vie. Il faut dire que ça suivait le départ de mon papa. Mon papa est décédé en 2017. Et on dirait que suite à ça, j'ai comme eu un gros sentiment d'urgence de tout faire tout de suite, ce que j'aurais peut-être pas le temps de faire plus tard, parce qu'on sait jamais ce que la vie va nous réserver comme bonne ou mauvaise surprise. Bref, j'avais plein d'histoires à l'intérieur de moi qui dormaient, et j'ai décidé d'en accoucher dans un grand projet de 11 albums, de 11 chansons. Donc, il y a 121 chansons qui sont nées comme ça, qui aujourd'hui donc se font des places dans mes spectacles, et là, elles ont l'occasion de vivre sur scène, et c'est la plus belle partie de leur vie.
3: Ah oui. Donc, 11 albums de 11 chansons, il était 11 fois en 1111 jours.
2: Oui.
3: Voilà, n'oublions aucun nombre, mais ça, c'était vraiment incroyable. Donc, elle est littéraire, mais aussi un peu matheuse, finalement, notre Linda Lemay. Alors, Linda,
2: oui.
3: Un nouvel album à fleur de corde, 15 chansons. Il y a 14 chansons que vous chantez, mm-hmm. Et puis une sur laquelle on n'entend pas votre voix, mais celle de Jean-Félix Lalanne. Alors, est-ce que vous pouvez nous présenter Jean-Félix Lalanne, pour
2: ouais.
3: celles et ceux qui ne le connaissent pas?
2: Bon, mais Jean-Félix Lalanne est un guitariste virtuose. C'est un doué comme... C'est dur de décrire à quel point il est doué. Il a toutes les facilités dans sa tête. Il est créatif. Il a 100 000 idées, 100 000 projets. Il réussit tout bien. Alors, quand il m'a invité à participer à un spectacle à Courseul-sur-Mer, c'était un festival et tout ça, il a dit, on préfère un spectacle à deux guitares. J'ai été tout de suite intéressée. Même si ça aurait été n'importe qui d'autre, j'aurais dit non. Mais Jean-Félix Lalanne, c'est la musique du début de ma vie adulte. Quand j'ai découvert un album de Francis Lalanne,
3: son frère,
2: qui s'appelait Lalanne à Pantin. C'était un album live. En fait, c'était trois longs jeux live. Et quand j'ai découvert ces chansons-là de Lalanne, ça a été un vrai coup de foudre, tellement que ça a changé ma façon d'écrire. Je me suis comme donné la permission d'écrire avec beaucoup plus d'intimité dans le discours, avec des mots qui frappent fort. Et donc, ça a été un guide pour moi. Et il y avait cette guitare de Jean-Félix partout sur cet album-là. Et donc, j'ai été très, très touchée de recevoir cette invitation-là. Et ça a tellement cliqué, ça a tellement été un coup de foudre artistique, une évidence quand on s'est rencontrés que le lendemain de notre rencontre, on était déjà en studio pour enregistrer des chansons à deux guitares. On a la même folie, on a la même spontanéité. Alors, toutes ces façons d'être et ces façons de faire-là nous unissent et c'est ce qu'on entend sur l'album.
3: Alors, Jean-Félix Lalanne, il a fait des musiques de films, il a accompagné aussi beaucoup de chanteurs, de chanteuses. C'est vrai qu'il peut tout jouer à la guitare. Je l'ai même entendu jouer du banjo, c'est absolument incroyable. Écoutez-le, tiens, sur la Panthère Rose. Compose, mais il a aussi fait des albums comme ça de reprises et notamment de musique de film. Alors, il dit de vous que vous jouez mieux que vous ne pensez.
2: Oui,
3: c'est ça, vous avez un petit complexe, mais qu'en fait, vous êtes super forte à la guitare.
2: Ben, c'est pas que je suis complexée, c'est que je connais mes limites quand même, mais je sais que je fais bien mon travail aussi de compositrice, c'est-à-dire que je suis capable de construire des chansons pour que la musique porte bien mes textes. Sauf que ma guitare seule, c'est une chose. Ma guitare qui s'habille du manteau de la guitare d'un virtuose comme lui, ben là, ça change tout. Ça vient donner une classe merveilleuse aux chansons. Et c'est ça que j'ai retrouvé sur chaque interprétation de Jean-Félix.
3: L'album s'appelle « À fleur de corde ». Et comme son nom l'indique, c'est uniquement guitare-voix.
2: C'est seulement deux guitares, ouais. Je dirais une voix, mais parfois, ben, il y a ma petite voix que je mets aussi en chœur, là, des bacs vocales pour compléter le tout. Mais c'est vraiment très, très épuré comme album. C'est le plus épuré de tous mes albums. Celui qui se rapprochait le plus de cette idée d'album-là, c'était ma signature, où est-ce qu'il y avait beaucoup de guitares avec mon grand complice Yves Savard, qui jouait de la guitare avec moi. Mais c'était plus étoffé au niveau des orchestrations. Là, vraiment, on s'est donné comme défi de ne rien mettre d'autre que nos deux guitares. Et parfois, il est seul à la guitare, par exemple, sur une chanson qui s'appelle « Ne t'en va pas », qui est une chanson que les gens connaissaient déjà dans une autre forme. Et sur cet arrangement-là de guitare, de « Ne t'en va pas », on dirait qu'on en entend deux guitares, mais il est tout seul.
3: Il est tout seul, ouais.
2: Et c'est assez impressionnant.
3: Il est si fort que ça.
2: Oui.
3: Voilà. Donc, sur l'album « À fleur de corde », il y a donc une dizaine de chansons qu'on connaît déjà dans de nouveaux arrangements. C'est le cas aussi de « Le plus fort, c'est mon père ».

0: faire.
1: Et vous allez vraiment redécouvrir cette chanson avec les nouveaux arrangements.
0: Oui.
1: Je tiens à le dire. Et même pour vous, non, ça doit être très doux aussi de réapprivoiser vos propres chansons.
0: Oui, ça me fait redécouvrir mes propres chansons. C'est super agréable. C'est, puis surtout que c'est tellement de bon goût, ce qu'il a comme idée à proposer. Ça me surprend, puis en même temps, ça me dépayse pas non plus. Ça va, c'est dans le sens de l'émotion que les chansons ont.
1: Et puis, il y a aussi 5 titres inédits, 5 chansons inédites, donc sur À fleur de corde, et notamment celle qu'on va découvrir maintenant, puisqu'elle est déjà sortie.
0: Oui.
1: On va pas divulgâcher l'album de Linda Lemay 15 jours avant qu'il sorte, mais cette chanson-là, elle est disponible.
0: Oui.
1: Alors, elle s'appelle donc La fille de Clément. On peut dire, sans exagérer, que c'est pas une chanson à classer dans les chansons rigolotes.
0: Non,
1: c'est une chanson qui traite d'un thème, mais même de plusieurs thèmes de société qui sont très difficiles. Est-ce que vous voulez nous en dire un mot avant qu'on l'écoute?
0: Oui, j'ai été invitée à participer à un spectacle qui s'appelle Accoucher dehors, et c'est pour ce spectacle-là a pour but de créer des liens avec les gens qui sont en situation d'itinérance. Et
1: France, on dit les SDF, nous, les sans domicile fixe.
0: Voilà.
1: Et vous dites la situation d'itinérance.
0: Oui, parce que je dis pas des itinérants parce que ça ne les définit pas.
1: Vrai.
0: Donc tu vois, là, je fais plus attention.
1: C'est une bonne façon de le dire. Ouais.
0: Donc c'était des gens qui sont dans une situation malheureuse comme ça, mais que ça peut être temporaire et on leur souhaite évidemment. Et quand on creuse un petit peu, il y a toutes sortes de raisons qui font en sorte qu'on peut se retrouver à la rue. Alors, la fille de Clément raconte son histoire à elle.
1: Linda Lemay avec Jean-Félix Lalanne, c'est sur le nouvel album À fleur de corde.

0: intégrer, à accepter d'entendre aussi, parce que, tu sais, quand il est question d'itinérance, mais il y a aussi question d'inceste.
1: Parce qu'on n'atterrit pas dans la rue par hasard, de
0: et
1: toute
0: voilà.
1: façon.
0: C'est ouais. ça, il y a toujours des raisons.
1: Ouais. Et allez savoir pourquoi, quand c'est Linda Lemay, avec ses mots, avec ses tournures, avec sa pudeur, sa finesse, son intelligence, qui nous le dit, c'est plus facile que quand on lit un article ou quand un homme politique nous le dit à la télé. Donc merci.
0: Mais c'est la magie de la musique, ça. Ouais. C'est vrai que moi, quand j'ai commencé à faire de la poésie, puis je me suis rendu compte que je pouvais marier la poésie avec des mélodies, et que je pouvais le livrer avec ma voix, tout à coup, c'était beaucoup plus facile de communiquer. C'était encore plus thérapeutique que simplement l'écriture. D'y ajouter de la musique, c'est extraordinaire. Ça fait voler le malheur.
1: Alors, vous avez fait un truc assez fou sur ce nouvel album à fleurs de corde, qui sortira le 6 février. Il y a 15 chansons. Vous chantez sur 14.
0: Mm-hmm.
1: Il y en a une où vous ne chantez pas.
0: Non, et que une chanson que je n'ai pas écrite non. aussi. Donc, ni parole, ni musique. C'est un espace que j'ai laissé à 100% à Jean-Félix Lalanne, avec qui, bon, j'ai fait le reste de l'album. Donc, il m'accompagne sur tout le reste ouais. de l'album, sur des chansons que j'ai écrites, paroles et musique. Mais pour clore l'album, cet album qui commence avec Le plus fort, c'est mon père. Pour clore, il y a une très belle chanson de Jean-Félix Lalanne, signée Jean-Félix. Il me l'a chanté à un moment donné après un spectacle dans la loge et j'ai été totalement charmée. Je savais pas, je ne connaissais pas son talent de chanteur. Ouais. Alors, je trouvais que c'était un beau cadeau à faire au public que de leur laisser découvrir ouais. cette belle facette de l'artiste complet qu'il est.
1: C'est rarissime qu'un ou une artiste offre, vous imaginez, une plage de son album à un autre artiste. Paroles, musique, chanter, c'est le moment de Jean-Félix Lalanne. Et alors, j'ai cherché parce que ça me disait quelque chose, cette histoire, et c'est arrivé en 74, Patrick Juvet, vous savez,
0: ah.
1: Où sont les femmes ?
0: Oui.
1: Il était tombé Red Dingue de Daniel Balavoine,
0: oui.
1: qui n'était pas connu en 74. Et Balavoine lui avait proposé une très jolie chanson qui s'appelait Couleur d'automne.
0: Okay.
1: Et Juvet a dit, mais elle est tellement bien cette chanson, tu vas la chanter et on va la mettre sur mon album.
0: Et voilà.
1: Et l'équipe de Juvet a découvert ça après en disant, mais c'est pas Juvet qui chante sur la chanson là. Bah non, c'était Balavoine.
0: Et voilà. C'est donc, fou, hein, les histoires des chansons, oui.
1: Ouais.
0: J'adore.
1: Et les liens entre artistes et les coups de main qu'on se donne, les coups de projet aussi, je trouve ça
0: ouais.
1: beau. Voilà, bravo pour ça. Linda Lemay, tout à l'heure, en vous accueillant pour la première fois dans l'émission, je le répète, mais je suis vraiment très contente. Je me rappelais de votre parcours, de votre histoire d'amour avec le public français depuis mm-hmm. la toute fin des années 90, début des années 2000. Voilà, on est vraiment à la colle, hein, vous et nous. Et il y a dans votre parcours un grand chanteur qu'on adorait, c'est Charles Aznavour.
0: Oui.
1: Voilà. Qui disait de vous, alors ça je sais pas si c'est vrai ou si c'est une citation qu'on lui attribue, vous allez me dire, elle écrit comme un homme.
0: Oui, il avait dit ça à un moment donné, quand on écoute ça aujourd'hui, on se dit, oh, est-ce que... Mais ce qu'il voulait dire, j'en suis convaincue, c'est que j'avais des mots qui frappaient fort, qu'on oui. retrouvait beaucoup plus peut-être à l'époque dans des chansons que les hommes avaient écrites plutôt que celles que les femmes écrivaient. Alors, je pense qu'il disait dans le sens que c'était un compliment pour
1: mais
0: lui.
1: Oui.
0: Et puis, c'est ça, il a toujours été d'une générosité. C'était sans borne avec moi et quand il parlait de mes chansons, il y avait beaucoup d'admiration. Alors, imaginez pour moi, la jeune autrice, compositrice, interprète de l'époque, d'entendre ce grand Charles Aznavour dire à son public, allez jeter une oreille sur les chansons de Linda, ça vaut la peine. C'était un grand, grand... Quand on parlait de coup de main tout à l'heure, on
1: oui.
0: parlait de générosité entre artistes. Eh bien, je pense qu'il n'est pas plus généreux que Charles Aznavour. Et ça a été un honneur pour moi de pouvoir le côtoyer.
1: Et vous l'avez remercié avec une très belle chanson qui s'appelle « Surtout vous ».

0: surtout vous. Donc voilà, hommage à Charles Aznavour. Et je sais que si on parle des figures tutélaires de la chanson française, il y a aussi Charles Trenet, oui, que vous avez rencontré au milieu des années 90. Et lui aussi, ça a été une rencontre déterminante dans votre toute jeune carrière.
1: Ben, ça a été.

0: important parce que ce moment-là a changé totalement ma vie. C'était au Festival de jazz de Montreux en 96 et j'ai pas rencontré que Trenet ou que Aznavour. Il y avait les deux grands Charles qui étaient là, mais il y avait aussi Gérard Davoust qui était partenaire de Charles Aznavour aux éditions Raoul Breton, qui est toujours là d'ailleurs aujourd'hui et qui me suit partout. Il est mon ami, il est mon idole. Je le vénère, comme je le dis d'ailleurs dans une chanson hommage que j'ai écrite pour lui aussi, qui s'appelle « Mon Gérard », qui parle d'une amitié qui est plus forte que certaines histoires d'amour. Donc, c'est vraiment... un grand homme, en plus, que j'ai eu la chance de côtoyer, en plus des deux grands Charles.
1: Ah oui, un grand éditeur, et il est en coulisses ce soir, il vous a accompagné aussi, alors on lui fait un petit coucou voilà, à cette légende sympathique et souriante en
0: et
1: plus.
0: Voilà.
1: Ça, c'est quelque chose. Alors, dans la vie, tout vous inspire, Linda Lemay. On parlait tout à l'heure de la chanson La fille de Clément, alors là, c'est plutôt des sujets de société, des sujets graves, des sujets qui parlent à tout le monde. Vous n'avez jamais d'ailleurs été intimidée par les sujets graves, que ce qui soit familiaux, qui soit même politiques, les attentats, enfin voilà, tout, vous pouvez écrire sur tout, mais j'ai l'impression qu'il y a un goût particulier pour vous d'écrire sur la famille.
0: Oui, ça c'est vrai que voilà. Ça m'inspire particulièrement, ouais. Je sais pas pourquoi, mais peut-être parce que je viens d'une famille extraordinaire. Tu sais, j'ai eu cette chance-là quand on vient d'une famille où on apprend le respect, où on apprend l'amour, la paix. J'ai jamais entendu mes parents crier. Il y a jamais eu de chicane, comme on dit chez nous. Là, c'était réellement l'harmonie. Et quand je suis sortie de ma famille extraordinaire. Je pensais que c'était comme ça partout, moi, dans ma tête de jeune fille. Et puis là, j'ai fait face au monde et je me suis rendu compte, non, OK. Fait que j'ai cette base solide qui me suit. J'ai énormément de respect pour ces parents-là que j'ai eus. Ma maman est toujours bien en forme et est toujours présente pour nous. Puis ça fait en sorte, je pense, que j'aime écrire sur ce que j'aurais pu vivre, que je n'ai pas vécu, oui. Mais je sens que j'ai plein d'êtres humains à l'intérieur de moi que j'aurais pu être et j'aime se leur donner une voix.
1: C'est intéressant ce que vous dites parce que très souvent, on entend des discours qui disent que à trop entourer, choyer les enfants, peut-être qu'on ne les prépare pas au choc de l'extérieur.
0: Ouais.
1: En fait, vous, ce que vous dites, c'est que le choc de l'extérieur, vous l'avez supporté grâce à la force que cet amour vous a donnée.
0: Oui, parce qu'on sait que ça existe. Donc, oui. Si jamais on fait face à des expériences qui sont moins faciles, on se dit, oui, mais je sais que je vais retrouver la paix puis que je vais retrouver des gens qui sont respectueux et tout ça, parce qu'on sait que ça existe, mais les gens peut-être qui ont eu des petites enfances plus difficiles vont avoir plus de mal peut-être à y croire, mais on est là pour leur rappeler que ça existe.
1: Et alors, au rayon famille, faut absolument que vous suiviez Linda Lemay sur Instagram, sur ses réseaux sociaux, vous allez découvrir sa fille qui fait un métier, alors déjà maman, autrice, compositrice, interprète, on se dit, c'est un métier pas banal. Sa fille est trapéziste.
0: Oui, trapèze volant, puis elle brille partout.
1: Incroyable.
0: En Allemagne, elle brille en ce moment en Hongrie. Il y a pas longtemps, c'était au Portugal. Elle me fait voyager pour eux. Oui. C'est moi qui vais l'applaudir, des étoiles dans les yeux. Je suis la plus fière des mamans. Puis je suis contente parce que pendant, on parlait de chansons qui parlent de la famille.
1: Oui.
0: Moi, j'ai longtemps chanté et je la chante encore de temps en temps. Donnez-lui la passion, donnez-lui ce qui fait que quand tout est bidon, quelque chose reste vrai. Donnez-lui cette flamme qui ne s'éteint jamais, qui survit même aux drames les plus longs, les plus laids. Une chanson qui s'appelle « Donnez-lui la passion », c'était ma prière pour mes filles. Et de voir qu'elle a la passion dans les yeux, qu'elle est sur son X, comme on dit chez nous, est à la bonne place dans sa vie et je la vois s'épanouir de façon extraordinaire. Donc, elle me donne beaucoup de grandes émotions, tout comme sa plus jeune sœur d'ailleurs, qui elle aussi est une passionnée, une artiste jusqu'au bout des ongles.
1: Ah, c'est beau et ça prouve que voilà, cet amour tellement beau, tellement fort, tellement intense, qui donne de la force aux enfants pour aller se réaliser. Linda Lemay l'a reçu et Linda Lemay
0: le transmet.
1: Bah ouais, c'est
0: de
1: beau
0: mon
1: comme
0: mieux.
1: Tout. C'est beau comme tout. Alors écoutons, tiens, une chanson de transmission et de mère poule, Attrape pas froid,
0: oh.
1: Ça vous dit?
0: Oh oui.
1: Pour se dire au revoir, Linda.
0: Oui, merci beaucoup.
1: Merci à vous. Merci d'être venue nous voir.
0: attrape

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3: Salut Philippe.
4: Bonsoir Émilie.
3: Bienvenue dans Décibel, mon cher Philippe Manœuvre, mon rock critique préféré, mon puits de science rock'n'roll préféré.
4: Non, je t'ai plus.
3: Ah, j'arrête, mais quand même.
4: Non, mais les
3: joie.
4: Gens vont être déçus après. Ils vont dire, ouais, bon, ouais, bon, Émilie, ouais, mais bof.
3: Ah, non, Philippe, non, vraiment, moi, je vous adore et depuis longtemps, et plus je vous connais, plus je vous aime. Et alors là, de vous voir sur scène, pour la première fois, c'est un truc. Je m'attendais à plein de trucs de vous, mais monter sur scène pour un spectacle, c'est une grande première. Comment on a réussi à vous convaincre de monter sur scène pour raconter vos anecdotes rock'n'roll?
4: Alors, j'ai été, il y a un an, enfin un peu plus d'un an même, j'ai été contacté par des tourneurs, hein, par un monsieur qui s'appelle Pascal Guillaume, qui dirige une société qui s'appelle Qui m'aime me suive, qui est en permanence depuis 30 ans à 4 artistes sur les routes.
3: Okay.
4: Et il me dit, on voudrait faire une tentative avec vous. Ils essayent plein de gens qui, bon, pour dire, voilà, est-ce qu'on peut en faire un spectacle? Et moi, j'ai fait ma réponse habituelle. J'ai dit, mais je ne suis pas un comique.
3: Non.
4: Et là, il me dit, mais on veut pas que vous montiez sur scène pour faire rire les gens, mais pour nous raconter vos anecdotes avec les Stones, les Who, les Trogs, enfin qui vous voulez, quoi, voilà. Et là, ça ouvrait une nouvelle perspective. Et puis après, ben, je me suis mis à travailler, et ça, je pourrais vous raconter comment aussi, ouais, après, mais très vite, Yarol Poupeau
3: entre dans la danse.
4: Voilà, me fait savoir par Jeremy Lipman, le metteur en scène, et me dit, si tu fais cette aventure, moi j'aimerais bien en être. Et du coup, pour moi, ça change beaucoup de choses, parce qu'avoir Yarol avec moi, Yarol, c'est un viking, hein, c'est le viking de la guitare électrique, il doit être sur scène tous les soirs de sa vie, celui-là.
3: Oui, c'est
4: un truc, enfin, quand il n'est pas avec moi, il est avec FFF, quand il n'est pas avec FFF, il est avec son groupe personnel, il fait des tournées aux Indes, enfin voilà, bon, c'est Yarol, quoi. Et donc, c'est une très jolie force, parce qu'il intervient, et du coup, j'avais un peu peur que ça fasse causerie à la Fnac, enfin, pour pas citer une grande enseigne.
3: Oui, ou Masterclass.
4: Voilà, ou Masterclass, ouais. Tu vois, comment, blabla. Là, c'est autre chose, quoi. On fait vraiment un spectacle avec des explosions, des explosions de rire, des explosions de joie, des gags, plein de choses, quoi. Et puis, un moment où je descends dans la salle pour faire participer les spectateurs, parce que ça doit être un spectacle rock, c'est tout à propos des questions et des réponses que le public va envoyer.
3: Ah là là, ne ratez pas ce spectacle, Un enfant du rock raconte. Philippe Manœuvre, pour la première fois sur scène, donc mis en scène par Jeremy Lipman, et Yarol Poupeau qui est là aux guitares, parce qu'évidemment, quand on parle de musique, il faut qu'il y ait de la musique. Et puis en ce qui concerne les anecdotes, moi je me souviens avoir lu avec passion Rock en 2018, Flashback Acid en 2021. Donc c'est vrai qu'il y avait déjà de toute façon ce boulot de mémoire, j'allais dire, parce que vous en avez fait des interviews depuis les années 80. Il était déjà entamé, vous aviez déjà fait dans votre tête et dans vos bouquins des listes de moments importants.
4: Oui.
3: Là, en se baladant dans la France entière, vous nous parlez à la fois de Gainsbourg.
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3: Mais aussi de Madonna.
4: Ah ouais. J'adore ce morceau.
3: Et on ne va pas dévoiler l'anecdote qui concerne Madonna, mais non. vous régalerez en tout cas. Comment a été faite la sélection, Philippe? Parce que alors, vous avez interviewé tout le monde.
4: Voilà,
3: pour la faire
4: alors,
3: courte.
4: À un moment, Yarol nous a invités chez lui, parce qu'il a une petite fermette et un studio. Il s'est construit un studio dans sa petite fermette, et donc c'était facile. Il était là avec les guitares, il y avait les bandes pour enregistrer. Il y avait Jeremy, le réalisateur. Et donc, moi, je leur ai raconté toutes mes histoires pendant 3 jours. Et le soir, on en reparlait à table, on dînait ensemble, évidemment, c'était vraiment, on était coupés du monde pendant 3 jours, et je les entendais, et Jérémy disait, oh, moi, cette histoire-là, j'y tiens pas, ou Yarol disait, ouais, la fin, c'est pas possible, ou tout, ouais, bon, ils avaient des opinions de rockers, en fait, sur mes histoires, et moi, j'écoutais ça en me disant, bon, tiens, bon, ouais, ils ont raison, enfin, parce que moi, je suis très modeste, hein, j'arrive, je suis pas Philippe Manoff qui a un message à donner, mais c'est plutôt, vraiment, je pénètre être dans ce monde sur la pointe des pieds, je ne veux pas déranger rien. Hein. Et donc je les ai beaucoup écoutés. Après, ça c'était fin juin, je suis rentré dans ma Picardie, et là où j'habite en ce moment, et pendant 2 mois, je n'ai fait que reprendre tout ce texte que j'avais, dire ça je coupe, ça je garde pas, ça tiens, ça irait bien là, etc. Et en même temps, ça devait être rigolo, parce que des fois je jardine... Quand j'en ai marre d'écrire et de travailler, je sors dans le jardin, je coupe des trucs. Mais il me venait une idée, donc j'étais là avec mon dictaphone. Et alors, Mick Jagger me dit... Enfin bon, c'était
3: dictaphone
4: drôle.
3: Dictaphone dans une main, sécateur dans l'autre.
4: Non, absolument, ouais. Bon, enfin, on a été en octobre, on a commencé à répéter sur scène, sur une vraie scène, pendant une semaine, dans un petit théâtre de banlieue. Tu commences le lundi, et le vendredi soir, tu joues.
3: Et ouais, c'est ça.
4: Ah ouais, c'est la première. Et tu joues pour des gens qui sont invités par la municipalité. C'est pas des rockers ou des gens qui savent pas du tout.
3: Ou des fans de Manœuvre.
4: On leur dit, il va y avoir une surprise, voilà. Et la salle est vraiment pleine de gens qui, d'un seul coup, mais rient à mes plaisanteries, applaudissent à la fin, ou au milieu. Enfin voilà, il y a des blagues qui leur plaisent bien. Enfin, et donc on vit un moment incroyable. Et là, le metteur en scène dit, Philippe, c'est génial, mais ça dure un peu trop longtemps, va falloir couper 10 minutes. Et là, t'es comme, tu t'es un sécateur et tu te coupes les doigts les uns après les autres, quoi. Ils sont là. J'aimais cette anecdote. Mais bon, il faut une dynamique, il faut une rapidité. On veut pas entendre les fauteuils qui craquent et les gens qui font, oh, encore ces barbants. Non. On veut un spectacle rock, c'est surexcitant, quoi. Ça doit vous poser des questions pendant. À la fin, on doit être incroyablement heureux, on doit avoir la pêche,
3: envie de remettre la musique aussi.
4: Ça veut donner la patate, l'envie de rentrer chez vous, sortir des vieux disques que vous n'avez pas écoutés depuis 1000 ans, enfin voilà quoi.
3: Est-ce qu'il y a des artistes, alors français ou internationaux, qui sont peut-être dans le spectacle pour une anecdote, mais avec qui vous avez tissé des liens sur le long cours? Est-ce qu'il y a des artistes qui n'ont pas été juste des relations de travail, mais avec
4: non,
3: qui...
4: Non, c'est très difficile.
3: C'est dur, trop... ça.
4: Ah, mais non, c'est pas possible. En plus, je raconte toujours la même anecdote. J'ai un de mes journalistes, c'est pas moi, mais c'est un de mes journalistes que j'aimais beaucoup, qui se retrouve juste en fin novembre dans un studio. Il interviewe David Bowie. Et à un moment, Bowie lui dit, mais tu sais que Mick Jagger est dans le studio à côté, à ce moment-là, on frappe à la porte, c'est Jagger. Donc mon journaliste, il est entre David Bowie et Mick Jagger, qui parle du Nouvel An. Et ils disent, ah ben on se retrouve en Thaïlande, oui, sur la petite île, l'hôtel, le machin truc, etc. Enfin bon, ça a l'air génial. Et à un moment, mon journaliste dit, je peux venir? Et les deux le regardent en disant, mais t'as pas les moyens.
3: Et c'est ça.
4: Et le bon journaliste m'a dit, je me prenais pour un aigle et on m'a fait comprendre que j'étais un vulgaire pigeon.
3: Mais sans aller jusque-là, c'est vrai que c'est hyper intéressant. C'est un thème, ça, le journaliste, aussi cool soit-il, et la discussion avec l'artiste, aussi belle et profonde soit-elle, à un moment, il faut garder une limite. Et c'est ça le secret.
4: Absolument. Non, on ne peut pas être ami avec des gens qui gagnent plusieurs millions d'euros par mois, par année. Enfin, et puis, on n'a pas idée, quoi. Et puis... Non, mais il vaut mieux les rencontrer pour le travail, et puis après, s'ils veulent, oui, on a des instants, des moments, bien sûr, des gens comme Keith Richards ou les Stones sont très chaleureux, hein. David Bowie aussi, il faut pas se méprendre, hein. C'est pas des... Mais des fois, ils disent, non, là, tu vas avoir du mal à suivre, Coco. Et voilà. Mais on a tissé des liens avec certains, et puis il y a l'histoire, en fait, comme quand on fait 30 ans le même métier, il vous arrive quand même des anecdotes vraisemblable avec des gens, c'est ça la différence. Tout le monde a des anecdotes, mais moi c'est avec des gens qui ont vendu des millions d'albums et qui veulent dire beaucoup pour tout le monde. Quand je parle de Paul McCartney, je vois bien que ça écoute tout le monde a un disque des Beatles à la maison, quoi. Donc, voire plusieurs.
3: C'est
4: et donc c'est des moments, c'est sympa de leur dire Michael Jackson était comme ça dans sa loge, Prince était comme ça. Enfin voilà, Madonna, elle m'a bien embêté, mais finalement c'est elle que je préférais de tous parce que elle était claire, elle était nette, elle était précise et surtout elle croyait en elle.
3: Ouais.
4: Elle m'a appris ça, voilà. Parce qu'il y a ça aussi, hein. Faut un moment. Les gens ont peur de ne pas être au niveau, pas être à la hauteur de ce qu'on attend d'eux, parce que les gens, les artistes, pour eux, c'est tout, quoi. Les gens,
3: c'est des dieux, des divinités modernes.
4: Voilà, c'est un des premiers trucs que j'explique, c'est que ces gens, pour ma génération, les Beatles, c'était pas un petit groupe, c'était des demi-dieux, quoi, ouais. Absolus. Si un Beatles nous demandait quoi que ce soit, ben enfin, on l'aurait fait, mais tout de suite, quoi, voilà. Ouais. Et on me l'a demandé, et je le raconte.
3: Voilà. Je le raconte dans Un enfant du rock, raconte.
4: Ben
3: donc,
4: voilà.
3: Croyez-moi, oui, la mission est remplie. Il va vous raconter plein de choses. Philippe Manœuvre, qui donc, bah, comme il vient de dire, a des collègues de boulot comme tout le monde, c'est juste que les siens, ils sont beaucoup plus sexy que les nôtres. Et c'est comme ça. Faut-il pour autant toujours rencontrer les rockeurs ou certains sont-ils affreux, sales et méchants ?

0: simple, au hasard, je sais qu'ils sont dans le spectacle, les Sex Pistols. Ah, est-ce que vous êtes heureux de les avoir rencontrés, vus en vrai?
1: Ah oui, vraiment. Ouais. D'autant plus que je les ai revus. Alors ça, c'est incroyable. Donc je rencontre les Sex Pistols quand ils viennent à Paris, ils viennent chez moi boire un coup après leur journée de boulot, parce que ils disent manœuvre, he has unlimited supply of beer. J'avais rempli mon frigo de bière, ils étaient très contents de tout ça. Et finalement, au mois de juin dernier, début juillet même, je réalise que il y a le festival Rétro C'est Trop à 55 km de chez moi.
0: Ah mais oui.
1: Et il y a les Stranglers, les Sex Pistols et Iggy Pop. Donc je me dis, bah je vais y aller. Et j'ai revu les Pistols et là, mais je les avais pas revus depuis 30 ans. Et Steve Jones m'a dit, écoute, je m'excuse, je me souviens absolument pas de ces anecdotes que tu me racontes, mais je veux bien te croire. J'aimerais tellement me souvenir de tout ce qu'on a vécu. Et puis après, il a été jouer ses chansons et puis moi j'ai été les écouter. Et franchement, c'est des bonnes retrouvailles, mais, ouais. Mais on peut pas exiger. Enfin, c'est des gens qui ont vu 1 million de gens dans leur vie. Bien on sûr. Peut pas exiger. Tu te souviens pas que j'étais sur le bateau? Il me dit, écoute, je me souviens qu'on a pris le bateau, mais je me souviens pas qu'il était à bord.
0: Ah ouais, donc vous étiez, Philippe, et ça, il le raconte dans le spectacle, sur la fameuse péniche, le fameux bateau qui
1: chantait. Un bateau mouche, s'il vous plaît.
0: Un bateau mouche, voilà. Qui chantait God Save the Queen, bah, the fascist régime.
1: Les Pistols étaient interdits partout. Alors, ils avaient plus le droit de jouer en Angleterre. Dès qu'ils essayaient de faire un concert, le conseil municipal de même une petite ville disait, ah non, ça va pas être possible, pas de ça ici. Ouais. Ils étaient interdits de passage à la BBC, parce que God Save the Queen, un or fasciste régime, comme vous le dites bien, ça passait pas.
0: Dans la reine, on fait pas ça.
1: Et donc, ils sont virtuellement numéro un des ventes, mais il n'y a pas leur nom dans les hit-parades, il y a une bande blanche. Enfin, c'est étonnant quand même. On pouvait même pas dire Sex Pistols, God Save the Queen dans les journaux. Fallait mettre une bande blanche, voilà. Donc, Malcolm McLaren dit, on va les mettre sur un bateau mouche, on va aller jouer notre chanson devant Buckingham Palace. Mais ça, il ne le prédit pas aux journalistes.
0: Ah, vous ne saviez pas ce qui était prévu?
1: Mais non, on ne savait pas ce qui était prévu. On ne savait même pas si les Sex Pistols seraient là. On nous dit, il y a une fête, Pistols. Bon, voilà, donc on s'est retrouvés sur un bateau mouche qui a pris le large et qui est venu devant Buckingham. Et là, les Pistols ont commencé à jouer leur petit répertoire.
0: Aïe, aïe, aïe.
1: Oh là là, c'est là où j'ai frôlé la garde à vue, voilà.
0: Frôlé uniquement.
1: Oui.
0: Oui, libre et sans chaîne. Oh. Philippe Manœuvre est avec nous ce soir dans Décibel. On parle des Anglais, on parle des Américains. Le rock français, c'est comme le vin anglais, se moquer de méchant John Lennon.
1: Mais non, mais c'est pas vrai. Cette phrase n'est pas vraie. Cette phrase n'a jamais été dite par Lennon. Alors c'est
0: pas vrai.
1: Ça faisait un tel potin, cette phrase. Ouais. Donc la phrase, c'est.
0: Le rock français,
1: c'est comme le vin anglais.
0: Ouais.
1: Bon, voilà. Mais à un moment, ils ont contacté Mark Levinson, le plus gros spécialiste des Beatles, qui a écrit tous les gros bouquins sur l'histoire des Beatles, jour par jour, heure par heure. Et lui ont dit, on voudrait savoir quand Lennon a dit ça.
0: Oui.
1: Et après vérification, Lennon n'a jamais prononcé cette phrase qui a été inventée, apparemment, par un de mes collègues de Libération.
0: Ouh,
1: à une époque où je m'occupais des bébés rockers.
0: Ouais.
1: Et qui désireux de détruire un peu cette nouvelle scène que eux n'avaient pas vu venir. Ils ont envoyé comme ça beaucoup de choses très méchantes sur le rock français. Et moi, je lutte contre ça. Et heureusement, donc le journal Mojo, on a fait une double page que je photocopie régulièrement pour l'envoyer à des journalistes qui reprennent la phrase dans leurs articles comme si c'était une parole d'évangile. Mais non, John Lennon, il adorait la France. Il est venu très souvent en France. Voilà. Et pour les Beatles, les Stones et les Led Zeppelin, Paris, c'était un peu la capitale où il rêvait d'aller, quoi. C'est là où tout était génial, tout était fabuleux, comparé à Londres à l'époque.
0: Alors, je ne le dirai plus, merci Philippe.
1: Mais non, mais je vous le dis, parce que c'est bête de reprendre.
0: Ah bah oui.
1: C'est une pure méchanceté, et Lennon n'a jamais dit ça. Il aurait pu, mais il ne l'a pas fait.
0: Il ne l'a pas fait. Ah bah ça, on le note, et alors ça, pour moi, c'est un scoop, en tout cas, merci.
1: Et bah là, je suis content d'être venu, ça a servi à quelque chose.
0: Exactement, rétablissons la vérité. Téléphone, c'est un groupe français. succès de rock qui a été aimé
1: adulé. Mais que j'ai vu arriver à une époque, c'est ça qui est drôle. Vous avez une grosse vague de groupes. Il y a Little Bob, il y a Star Shooter, il y a Bijou, il y a Téléphone. Et tu te dis, dans tout ça, il y en a un qui va décoller, mais lequel, quoi? Et en fait, les gens ont choisi Téléphone. Peut-être à cause de la fille à la basse qui est vraiment, c'était un truc nouveau. Hein. Ça,
0: Corinne,
1: on n'avait jamais vu ça. Parce qu'ils ont commencé en 76 à donner des concerts. C'était très, très, très nouveau. Et puis aussi la qualité des chansons de Jean-Louis et puis le travail que faisait. C'était un vrai groupe. C'est-à-dire que le batteur réfléchissait à ce qu'ils allaient enregistrer. Il faisait des propositions créatives. C'est ça un groupe. C'est quatre êtres humains. Quatre artisans qui mettent leurs talents ensemble, ils réunissent leurs talents, ils se fixent un but. Et comme dit mon copain Wayne Kramer, de l'ancien guitariste du MC5, il me disait, tu sais Philippe, quand il y a quatre artisans qui se mettent ensemble et qui se fixent un but, souvent ils y arrivent. Et c'est vrai.
0: Philippe, que ce soit la presse, Rock'n'Folk, la télé, depuis les enfants du rock jusqu'à Nouvelle Star, le monde de l'édition, vous avez sorti des bouquins, la radio, on en a parlé tout à l'heure, vous en avez fait. Tant qu'on est encore curieux, on peut se payer des premières fois géniales. Donc voilà, vous êtes pour la première fois sur scène.
1: C'est vrai.
0: Avec ce spectacle, Un enfant du rock raconte. On entendait tout à l'heure votre enthousiasme, l'idée d'être sur scène. Et j'ai remarqué un truc, c'est que, en fait, c'est la première fois de votre carrière, qui est pourtant longue et riche, que vous avez immédiatement en direct la réaction des gens qui vous écoutent. Oh. Qu'est-ce qu'ils vous disent, les gens?
1: Les gens, ils hurlent de rire. Alors déjà, il a fallu apprendre à les laisser rire.
0: Oui.
1: Parce que c'est, quand on est sur scène au départ, on se dit attends, qu'est-ce que je fais?
0: Ouais.
1: Il faut j'ai beaucoup regardé David Chapelle, les gens comme ça.
0: Bel exemple.
1: Ouais. Bah oui, parce que pour voir un peu comment ça se passe, parce qu'il n'y a pas de leçon. Je vais pas aller au cours Florent, prendre des cours de stand-up à 71 ans quand même. Donc, je me suis dit, je devrais y arriver tout seul. J'ai vu assez de spectacles dans ma vie pour savoir que les gens, ils veulent des choses de l'émotion, quoi. Et là, j'ai beaucoup de chance parce que c'est un truc qu'on partage, c'est l'amour du rock. Moi et le public. Et vraiment, ça, les gens, ils ont ça en eux.
0: Ouais.
1: Ils aiment cette musique. Et moi, je suis un des passeurs, hein. Voilà, on va pas se voiler la face.
0: Oui, non,
1: j'ai amené le rock en France, j'ai essayé avec mes petits bras, comme Johnny. Et c'est pour ça qu'on s'aimait bien tous les deux, parce qu'on se disait, en fait, on fait un peu le même boulot. Mais moi, il m'avait dit, t'as raison de monter sur scène quand j'ai commencé à faire Les Enfants du Rock, parce qu'il m'avait dit, si tu continues à faire le critique, tu vas devenir complètement con. Alors, c'était Johnny Hallyday avec son franc langage.
0: Ah oui.
1: Mais il avait raison en plus, et j'en parle dans le spectacle de cette anecdote, comment faire le critique. Alors, le grand critique, le modèle, c'est Addison DeWitt au cinéma, dans All About Eve, l'homme qui dit à la jeune actrice, toi, tu vas bien te calmer. Qui je suis? Ben, c'est moi qui décide s'il y a des gens dans ta salle ou s'il y en a pas. Et ce genre de critique, on n'en a plus besoin. Hein. Comme dit Bob Dylan, on préférerait qu'on nous soutienne plutôt que de nous mettre un coup de batte dans la gueule, quoi. Donc, j'ai essayé de soutenir les artistes quand j'ai vu à quel point c'était un métier difficile. Tu dis, ils ont pas besoin en rentrant chez eux qu'on leur dise, regarde, il y a Philippe Manœuvre qui t'a encore détruit. Oh non, ça serait vraiment méchant et ça serait pas bien, quoi. Parce que c'est des métiers quand même très difficiles. Même un artiste qu'on n'aime pas, oui, mais respect, quoi, parce que le gars, il est là, regardez, il est debout, il est sous la lumière, il transpire, il essaye de se souvenir de son texte, il essaye de se redresser face au problème de distraire les gens, c'est le plus beau métier du monde. Et puis là, on est dans une époque où, quand on se lève le matin, on regarde son téléphone en disant, il a fait quoi, Carotte Top, là,
0: joli petit surnom pour Trump. Non, mais le mot-clé étant amour, je pense, Philippe, l'amour que vous avez pour la musique, l'amour que le public a pour ces groupes, l'amour qui circule. Et cet amour, pour vous, il me semble justement, il a un peu sa base chez Johnny Hallyday. Vous aviez 9 ans

0: imaginez le petit Philippe Manœuvre qui découvre Johnny Hallyday à la radio. Et c'est ça le début de votre amour pour le rock.
1: Oui, parce qu'il dit à un moment, il dit allez, jouez les guitares, jouez, mais plus fort, plus fort. Et il est avec des guitaristes américains qui s'appelle Joey Greco, qui va faire un solo, un surf. Et moi, j'ai 10 ans, j'entends ça, ça vient de sortir. Et je me dis, mais c'est Alpha et Oméga, parce que c'est le pays de l'accordéon, la France, dans les années 60, hein, jusqu'en 64, 5. C'est la lutte, les yéyés arrivent, mais les vieux, les croulants, comme on les appelait, ils n'ont qu'un seul message. Profitez bien, ça ne va pas durer. Et ben contre toute attente, les gens vont rester, s'installer. Alors ils avaient que je me souviens, mon grand-père, Françoise Hardy n'avait pas de voix, elle n'allait pas durer. Johnny Hallyday criait trop fort et se roulait sur scène, il n'allait pas durer. Eddie Mitchell n'allait pas durer. Enfin donc il y avait, tu disais, mais qu'est-ce qu'on peut faire, quoi? Et nous on était très contents que les vieux, les anciens n'aiment pas nos artistes. Finalement, c'était les nôtres et on les a défendus, on les a aimés et ils nous ont rendus au centuple.
0: Et aujourd'hui, on a toutes et tous envie d'entendre du rock, mais aussi d'entendre les histoires, les légendes, les rencontres, les aventures diurnes ou nocturnes de Philippe Manœuvre avec tous ces rockeurs.
1: Ce qui est dément, c'est qu'il y a des gens qui me disent, mais alors, et vous avez pas parlé de David Bowie? Ah ben non, j'ai pas eu le temps, parce que tu vois, il faut que... Mais il y a cette possibilité du chapeau au milieu, je mets mon chapeau de Slash, j'ai un chapeau haute forme avec des boucles autour, magnifique, je suis très content de ce chapeau. Et je descends dans la salle, et dans mon chapeau, il y a 80 noms d'artistes dont j'ai pas le temps de parler dans le spectacle. Et les gens tirent un nom au hasard, et je dis, allez, je vais... Et puis ça, c'est des trucs que j'ai pas préparé, c'est de l'impro, quoi.
0: Voilà. Ah, donc vous pouvez aller voir le spectacle plusieurs fois, il n'y a pas les mêmes histoires à ce moment-là.
1: C'est un spectacle différent, parce qu'au milieu, il y a tout... Alors on a eu, pour l'instant, on a eu Bachung, on a eu Yann Dury, on a eu plein de... Mais ça peut, voilà, ça part dans tous les sens, et on a eu les White Stripes, on a eu... Enfin, voilà, mais les White Stripes, c'est étonnant, c'est un des derniers groupes indépendants que j'ai interviewé. Je suis allé les voir en 2001, juste après le 11 septembre, les avions, et pour Detroit, étaient vides. Ouais. On était 5 dans l'avion Boeing de 400 places.
0: Incroyable.
1: Et quand je suis arrivé, j'ai demandé, on a un hôtel? Non, vous habitez chez eux, parce qu'ils n'ont pas d'argent, il n'y avait pas les moyens de nous payer un hôtel. Donc on dormait sur un canapé avec le photographe de Rock'n'Folk, on était sur le canapé des White Stripes. On les a connus comme jamais personne connaîtra un groupe qu'on a passé 2 jours
0: chez eux.
1: J'aimais beaucoup le jukebox de Jack White. Je savais qu'il irait loin parce qu'il y avait... Il n'y avait pas une faute de goût dans son jukebox. Ça allait des Ramones à Chuck Berry, mais il y avait vraiment les morceaux qu'il fallait.
0: En parlant, tiens, de goût impeccable, vous qui aimez les podcasts, les amis, je vous recommande Rolling Philman. Ça, c'est nouveau. C'est votre nouvelle émission mensuelle, Philippe, avec Alma Rota de Rolling Stone Magazine, Rolling Stone France. Vous êtes ensemble et c'est Rolling Philman. Chaque épisode autour de l'actualité musicale et d'une légende. La première légende, écoutez, c'était pas mal, c'était Pink Floyd. Et le deuxième épisode sortira la semaine prochaine.
1: Et ça sera autour de Bowie. Et puis, il y aura des surprises. Il y a des invités. Alors là, on se lâche parce qu'on fait ce qu'on veut.
0: Ah bah,
1: quoi.
0: Podcast, c'est liberté totale.
1: C'est liberté totale. On a pu passer un morceau de Pink Floyd de 25 minutes dans la première émission. Enfin, personne ne l'a fait au monde, ce coup-là. Et on a des gens, enfin, on a eu 320 000 personnes qui ont regardé, écouté le podcast,
0: le premier épisode.
1: Donc, bon, Alma est très très contente, moi aussi, parce que c'est une nouvelle aventure. Là aussi, quoi, c'est différent de tout. Moi, j'ai connu toutes les radios de France. J'ai été sur toutes les radios de France. Et là, je suis indépendant avec ce podcast Rolling Philman.
0: Ça vous va bien, l'indépendance, Philippe Manœuvre. Merci d'être venu nous voir.
1: Mais merci, Émilie.
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1: Vous écoutez Sierra Marios avec Mort à la guerre, chanson co-signée avec Serge Lama.

0: Cyra Mario, c'est un artiste complet qui collabore régulièrement avec Fabienne Thibault, Pierre Billon, Gérard Lenormand ou Didier Barbelivien. Et qui partage sa vie entre le soleil d'Ardèche, Marseille, sa ville natale, et Paris. Guerre, premier extrait de l'album Auteur de France de Cyra Mario. Un coup de cœur ici de Romain Desch.
1: Mort à la guerre.
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3: Aujourd'hui, je vous amène à Montgivray et devant moi, il y a un château. Mais ce château, c'est aussi la mairie de Montgivray. Mais cette mairie, avant, eh ben, c'était autre chose. À qui appartenait ce château? Vous allez le savoir tout de suite.
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3: Pour vous présenter cette magnifique mairie de Montgivray, je suis avec Annick Dussault, attachée de conservation au patrimoine du pays de Georges Sand. Bonjour Annick.
6: Bonjour.
3: Alors là, on est devant un très beau bâtiment.
6: Oui, là, c'est vraiment un château. Bon, un château qui a été très remanié au 19e siècle, donc avec cette entrée de tourelles, là, qui marque bien la porte. C'était une seigneurie avec un château fort, bon, qui a eu plein de péripéties, puisqu'il a fini par brûler pendant la guerre de Cent Ans, en 1360. Mais tel qu'on le voit là, évidemment, il a été complètement remanié au 19e, parce qu'à ce moment-là, dans les années 1840, c'est le demi-frère de Georges Sand, Hippolyte Chatiron, qui rachète ce château pour y installer sa famille. Donc il était tout près de Nohant. Et puis un peu plus tard, c'est même la fille de Georges Sand, Solange, en 1875, qui décide de s'installer elle aussi, qui souhaite un peu se rapprocher de sa mère et de Nohant. Même si ça ne plaisait pas forcément beaucoup à Georges Sand, mais bon, elle s'installe dans ce château et c'est elle qui fait faire aussi des travaux au fameux architecte d'Auvergne, hein, qui refait notamment toute l'entrée. Voilà, mais c'était la mode de l'époque.
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3: Comment est-ce que ce château s'est devenu la mairie?
6: En fait, en 1956, le château est à vendre et c'est la commune qui s'emporte acquéreur et qui décide d'y installer sa mairie et qui a fait encore des travaux tout récemment.
3: Est-ce qu'on peut dire que c'est l'une des plus belles mairies?
6: Ah, ça, c'est quand même certainement parmi les plus belles de l'Indre, hein, certainement.
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7: Dans le Nord-Pas-de-Calais, dès que les beaux jours reviennent, il n'y a pas que les shorts et les jupes qui font leur réapparition.
8: Je m'appelle Marc Osselet et je suis glacier artisanal dans le Pas-de-Calais.
7: Alors Marc, c'est quoi votre histoire? Vous avez été longtemps éloigné de la région, non?
8: Moi, je suis né à Lens, en 81. Quand j'ai eu 7 ans, mes parents ils ont quitté la France pour partir en Polynésie française. Donc j'ai grandi à Tahiti et je suis revenu vivre en France sur mes terres, j'ai envie de dire, en 2011. Aujourd'hui, j'ai eu un petit parcours qui a fait qu'aujourd'hui, j'ai monté mon entreprise en 2019 et on fabrique des glaces artisanales à l'étrême.
7: Et à Tahiti, vous étiez déjà en train de fabriquer des glaces?
8: Oui, oui. Pendant presque 7 ans aussi, mon père avait racheté une fabrique de glace là-bas et on servait tous les archipels de Polynésie en glace pour la restauration, les hôtels, les cafés, les restaurants et je me suis régalé là-dedans et c'est là que j'ai appris à découvrir tout ce qui est le goût, les produits locaux, exotiques, etc. L'appétence sur le goût et le produit. Ouais.
7: Partir en vacances à Tahiti et vivre à Tahiti, c'est deux choses qui n'ont rien à voir, c'est très différent j'imagine.
8: C'est toujours pareil, c'est différent, c'est comme, faut comparer ça à la vie dans un village, parce que tout le monde se connaît à peu près. Moi je crois que j'ai jamais passé une fois à aller faire mes courses dans un supermarché sans croiser quelqu'un que je connaissais, donc c'est comme un village, c'est la belle vie quoi. C'est quand on s'en va qu'on se rend compte qu'avoir la mer à proximité, l'océan, la mer bleue, les lagons et puis Moréa qui est juste en face, c'est quand on s'en rend plus trop compte. Quand on y est, ça paraît évident, mais quand on en part, on a effectivement ce manque qui revient, quoi.
7: Revenons à la crème glacée. Il paraît que c'est dans le Nord-Pas-de-Calais qu'on en mange le plus, c'est vrai?
8: Il fait pas très beau dans notre secteur, donc on se réchauffe avec des produits froids, j'en sais rien, ça réchauffe le cœur.
7: Et qu'est-ce qu'elles ont de commun avec Tahiti, vos crèmes glacées?
8: La générosité, parce que là-bas c'est une population qui est très généreuse, très accueillante. Là-bas il y a pas de règles, c'est-à-dire tu passes, t'es là, bah viens, on t'accueille, tu manges. Enfin, c'est vraiment rassembleur. Et moi je pense que dans l'éthique que j'ai de mes recettes, c'est ça, c'est de la générosité, de l'intensité, du goût, donner du goût quoi. Voilà, et de l'amour dans ce qu'on fait. Ça c'est très important. Alors moi c'est ici à l'Étrême où j'ai eu la chance de pouvoir m'installer dans notre entreprise Les Glaces de Marc, juste en face de chez Roquette, où on essaye de vraiment respecter la tradition de l'authenticité, de la naturalité, de la générosité, comme j'ai pu connaître à Tahiti et dans le cœur des gens du Nord-Pas-de-Calais.
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1: Tout ce qui a trait au caractère des humaines et des humains, j'adore. Je trouve que la langue occitane se délecte à qualifier les comportements humains. Roumé, je savais que tout le monde connaît Kéomo. C'est un bon exemple. Hein. Tu pourrais faire un sourire plutôt que de roumé. Roumé. Comme ce mot l'indique dans sa construction, ça grogne, ça fait trembler les murs. Quelqu'un qui roume, c'est un râleur d'excellence. T'as voulu faire les courses? On y est. Qu'est plus le moment des rouma, mon grand. Ce n'est plus le moment de râler, ok? Plutôt que de roumer, on finit vite et on rentre. Roumer, ok? Vous connaissez, bon. Et si je dis marouné, marouna, c'est la même chose. Dans le mot, le R roulé nous montre une personne qui râle aussi, qui bougonne. Il marronne comme un burga au kevonvo, non. Il râle comme un frelon qui vrombit. Roumer, marouné, faites vos courses, mesdames et messieurs. Allez, adieu.
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1: Pierre Nus s'installe pour les astuces de sa mamama. Bonjour Pierre.
2: Good morning, Hubert. Salut Bissam.
1: Info pour celles et ceux qui viennent de découvrir peut-être une rayure sur un de leurs meubles.
2: Hop là, je vais d'en passer. Oui, ça arrive, Une dent de chien, une griffe de chat, un jouet de bébé. Les roues des camions en plastique, ça laisse des traces des fois. Bon, un petit choc, ça peut parfois abîmer vos meubles préférés, mais ma mama m'a rassuré. Elle m'a dit d'acheter des noix. Alors c'est pas parce que je porte le même patronyme que j'en fais la promotion, mais le cerneau de noix est riche en huile et graisse naturelle. Mais c'est l'intérieur de la noix, car n'y allez pas avec la coquille pour frotter sur le meuble, ça va empirer les choses. Vous frottez le cerneau directement sur la rayure en allant dans le sens du grain du bois. Bon, faut un peu frotter, hein.
3: Vous frottez longtemps. Un petit peu quand même.
2: Voilà, faut que l'huile sorte. Et il faut laisser agir l'huile pendant environ 5 à 10 minutes pour qu'elle pénètre le bois. L'huile libérée va dans la rayure, ça aide à nourrir le bois sec qui est exposé par la rayure. Et surtout, les pigments naturels de la noix vont aider à teindre la rayure. Et ça va mieux correspondre à la couleur du bois qui l'environne, ça la rend beaucoup moins visible, cette rayure. Ensuite, vous laissez agir, vous essuyez l'excès d'huile avec un chiffon doux et propre, n'y allez pas avec le côté vert de l'éponge, Gal, et vous lustrez légèrement la zone. Alors ça fonctionne beaucoup mieux sur les rayures peu profondes et sur les bois dont la couleur est proche de celle du cerneau de noix, donc un brun assez clair. Les meubles verts ou rouges, vous oubliez.
1: Oui, bah,
2: merci ma maman. Oui.
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4: Et bonjour. Ça va, vous allez bien?
5: Ça va bien et vous?
4: Allez, oui, ça va très bien, merci.
5: Bon, alors on est ici dans l'univers de l'Italie.
4: Voilà. C'est ça, l'Italie.
5: Voilà. L'Italie, ici, avenue de Grande-Bretagne à Perpignan.
4: Exactement, depuis 2010, je crois. Je suis installé depuis.
5: Vous comptez plus?
4: Non, je compte plus. Les années sont passées assez vite.
5: Alors ça s'appelle Peperoncino.
4: Oui, il s'appelle Peperoncino parce que
5: Peperoncino. Ah, Peperoncino, pardon. Voilà. Et alors ça, c'est le nom d'un petit légume.
4: Ça, c'est le nom de piment.
5: Alors, c'est très, très sympa chez vous. Hein. Ça sent bon l'Italie. On a d'un côté l'épicerie, Renato, avec des produits que vous ramenez d'Italie. Et de quelle région précisément?
4: L'importation de mes produits, c'est direct. J'importe directement mes produits. Pour ce qui concerne aussi les pâtes, le vin, l'huile d'olive et tout le reste. Donc, je mets l'accent, bien évidemment, sur ma région. Je suis napolitaine d'origine, donc sur la campagne. Et sur le sud de l'Italie. Je néglige pas le nord. Il y a des régions comme la Lombardie, le Piémont, l'Emilia-Romagne qui nous amènent des choses magnifiques. Rien que le jambon de Parme, le parmesan et tout ça.
5: Et alors là, justement, vous avez quoi sous la vitrine?
4: Le gorgonzola mascarpone. Il y a le produit phare de ces derniers temps, que c'est ce que vous appelez en France le bajou de porc. C'est le guanciale di maiale. C'est ce produit avec lequel on fait la carbonara, vous savez, le fameux plat.
5: Un peu de lard.
4: Oui, c'est comme du lard, mais ça a une texture un peu différente, voilà.
5: Ça, c'est essentiel au carbonara.
4: Ah, c'est un must. Si vous n'avez pas ça, vous ne la faites pas, voilà. Et après les jambons, tout est à la coupe. Souvent, mes clients me sollicitent pour des plats de charcuterie composée. Disons, bah, j'appelle ça la raclette à l'italienne parce qu'ils me demandent des plats de charcuterie pour faire leur raclette. Et voilà.
5: Bon, vous avez un tablier, Renato, et pour cause, de l'autre côté, il y a votre cuisine.
4: Oui, donc ça, c'est ma petite cuisine. Elle est complètement ouverte. Le fait d'avoir la cuisine ouverte, c'est un concept tout à fait italien et surtout de chez moi.
5: C'est ça les peperoncino?
4: Ouais,
5: vous allez mettre dans quel plat?
4: Ça, on les met un peu de partout. Hein. Franchement, on les utilise un peu de partout. Notamment, il y a des pâtes qu'on fait, la pasta aglio, olio et peperoncino. C'est la plus simple des recettes de pâtes. Juste un fil d'huile d'olive, de l'ail et del peperoncino, comme ça que vous pouvez aussi casser avec vos mains. Et voilà, sa sauce est prête.

0: On peut acheter les pots qu'on produit dans l'atelier. Et la particularité de notre lieu, c'est que vraiment tout est fait sur place. Donc la terre vient du village, elle est travaillée dans les ateliers, cuite dans les ateliers, décorée dans les ateliers et elle est mise en boutique après. Et une autre particularité, c'est que dans les années 60, à partir du moment où les pièces sont un petit peu diversifiées, il y a une personne qui a tenu cette poterie, Philippe Sourdive, qui a mis en place beaucoup plus le décor. Donc on a deux styles de décor, on va dire aujourd'hui dans notre fabrication. On a un décor qu'on appelle décor à la poire et on vient dessiner à main levée un décor sur les pièces, donc sur des assiettes, des saladiers, etc. Et on a un deuxième type de décor qu'on appelle le décor fin, ou décor au clou. Historiquement, et on le fait encore un petit peu, on dessine avec un clou, donc un vrai clou de bricolage assez long. On vient graver la terre, le contraste entre la couleur qui est appliquée et le dessin qui permet de révéler la terre qui est en dessous va vraiment mettre en valeur un dessin qu'on vient ensuite colorer. On est réputé pour ce décor fin.
1: Et donc aujourd'hui, pendant qu'Anastasia nous accueille dans la boutique, quatre potiers travaillent à la production.
0: En fait, on est salariés de la fabrique de poterie de Kliuska, donc on travaille uniquement pour cette fabrique. Même si c'est une fabrication en série, chaque pièce reste unique parce qu'elles sont toutes faites à la main. Il y a deux personnes qui sont dédiées au tournage aujourd'hui, Zoé Le Camus, et qui, elle, travaille dans la fabrique, et un tourneur itinérant qui vient une fois par mois à peu près, qui s'appelle Béranger du Tertre. Après, on a d'autres façons de fabriquer des pièces qui ne sont pas du tournage. On a une calibreuse, notamment, où on vient presser une boule de terre dans un moule en plâtre. C'est le cas notamment d'assiettes. Et donc là, j'ai un autre collègue qui fait plutôt la calibreuse, qui s'appelle Boris Dasnias-Mundler. Et puis, on a aussi une autre manière de fabriquer qui s'appelle l'estampage. Donc là, c'est ma collègue Émilie McGuinness. Et donc là, on vient créer une plaque de terre avec une machine qui s'appelle une croûteuse, qui vient faire une grande plaque et qu'on vient mouler sur un moule en bosse pour certains plats, notamment les plats à gaudron qui ont des finitions bien particulières. Donc ça nous permet d'avoir différents styles de poterie. Et après, donc ces pièces peuvent être décorées. Et donc là, on est deux décoratrices dans la poterie, donc Émilie McGuinness et puis moi-même, Marie Bolaton. Mais ce qui est particulier à cette poterie, c'est que on fait de ce qu'on appelle de la terre vernissée. Donc c'est de la terre qu'on cuit à, entre guillemets, basse température, environ 1000 degrés. Et on utilise la terre du village, donc qui est extraite dans une carrière qui est à 50 mètres de la poterie.
1: Et alors, cette terre a toujours fait le bonheur des villageois, puisque les premières traces écrites de l'activité potière de Kliuska datent du Xe siècle. Et au XIXe, il y avait une cinquantaine de potiers indépendants dans le village. Et puis ensuite, au début du XXe siècle, la concurrence de nouveaux matériaux a obligé les potiers à se réinventer. Et c'est Marius Angeleras qui a invité les potiers à se regrouper et a donc créé la fabrique de poterie de Kliuska, un modèle de production complet qui a tenu jusque dans les années 50.
0: Ensuite, c'est M. Sourdif qui a repris encore pendant des années, puis ses deux fils. Il y a juste une petite fermeture dans toute l'histoire de la poterie entre 2012 et 2017. Et c'est à cette période que la mairie a décidé de racheter l'ensemble des bâtiments et des lieux. Ça a été un peu le nouveau tournant, puisque c'est une SIC qui a été créée dans une société coopérative d'intérêt collectif. C'est vraiment une entreprise patrimoniale. Ça se sent dès qu'on arrive dans les lieux. Ça a vraiment beaucoup de cachet et beaucoup de charme.
1: Alors pour en profiter, rendez-vous donc ici dans la fabrique de poterie à Kliuska ou sur ici.fr, rubrique circuit court.
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1: Bonjour Médéric Gasquet-Cérus.
2: Bonjour Philippe, bonjour tout le monde.
1: Notre linguiste marseillais, Médéric, vous avez un joli menu tiens, à nous proposer aujourd'hui.
2: Ah oui, il y a quelques semaines, on a beaucoup parlé de ce chiffre, vous vous souvenez. Les trois quarts des établissements de restauration du 15e arrondissement de Marseille sont des fast-food.
1: Ouais.
2: Ce qui pose bien sûr plein de questions, mm-hmm. et notamment en termes de vie de quartier, de sociabilité et d'économie, et bien sûr de santé, car on est ce que l'on mange. Et souvent, ce que l'on mange, ben, c'est pas bon. Pas bon au goût, mais surtout pas bon pour la santé. Colorants, additifs, sorbate de trompation, acide trichlidrique, j'invente, trucs en tox ou plastoc, réchauffé dans des barquettas au goût fadas. On trouve ça dans certains fast-food, bien sûr, mais pas tous, meuf, ne pas tout confondre, mais aussi dans beaucoup de cantines où vont manger les minots, dans les rayons de supermarché, mais aussi dans la restauration collective, mais aussi dans certains restaurants, oui, attrape-touristes ou attrape-couillons, ou restos plus ou moins branchés, ou brasseries de cake, mais qui grattent sur la qualité. Et j'ajoute, je pense aussi à cette boulangerie-pâtisserie que je ne nommerai pas, mais où j'ai acheté récemment des bugnes, des mini-bugnes, vous voyez, toutes petites comme ça, là. Un euro pièce, ouais, déjà. Ouais. Franchement, j'ai plus la banque pour acheter 8 bignes. Qui était grasse, mais grasse, grassasse, pas bonne, écœurante, et ça m'a fait rouméguer quand je pense que mon grand-père était boulanger. Bref, voilà.
1: Ouais.
2: Je pense aussi à ces platées de pâtes trop cuites ou de riz collé estouffe-gari. Je pense à ces carottes râpées orange fluo qu'on dirait qu'elles sont surlignées ou surligneurs, vous voyez. Je pense à ces choux qui sentent les scaoufis. Je pense à cette salade rasqueuse qui n'a jamais vu la terre et qu'on vous met dans un coin d'assiette comme ça, à côté du steak rasqueux aussi. Je pense à ces brocolis mouligas, ces gorgées d'eau. Je pense à ce surimi orange fluo, lui aussi, qui contient tout sauf du crabe et il a plus la tête des cheveux de Trump qu'autre chose. Je pense à ces desserts goût fraise, sans que jamais aucune fraise n'ait ben justement ramené sa fraise dans l'emballage.
1: Ouais.
2: Bon, bref, voilà. Il y a un moulant d'autres choses aussi appétissantes que les fameuses cigarettes de bordille, de cigalon, de pagnol, hein, cigarettes de bordille, autrement dit, les cannellonis dans lesquelles on refourgue tout ce qui n'a pas été mangé de la semaine. Tout ça n'a aucun goût. Ou comme le chante le groupe Quartier Nord, en utilisant l'expression de chez nous, ça n'a ni goût, ni gouste.
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0: Boussan. 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
1: Dans notre parler, nigou nigouste, c'est une expression qui veut bien dire ce qu'elle veut dire, et une tournure qui insiste sur la fadeur d'un plat, d'un aliment ou même d'un événement. Nigou nigouste, avec prononciation du S originel que l'on retrouve dans le provençal gustus, goûteux, et qui a été remplacé depuis par l'accent circonflexe dans notre orthographe moderne. Le tout venant de la locution provençale navet nigou nigouste. Et pourtant, en Provence, nous en avons des choses qui ont du goût, de bons produits, de bonnes recettes traditionnelles, des plats gustus comme les pieds paquets, la daube ou l'aioli, même si Pierre Blasi donne comme exemple son aioli. Il avait ni goût ni gouste. Ouais, il faut le faire un aioli sans goût quand même. Hein. Oui, c'est ce qu'on appelle chez nous, désolé, aussi un aioli de parisien. Mais méfie de ne pas tout mettre dans le même panier. Il y a des fast-foods de qualité qui font de très bons burgers, des snacks où l'on mange de très bons sandwichs, de très bons kebabs. Et merci à eux d'être là le midi ou en fin de soirée ou quand on rentre du stade. Moi, j'apprécie. Chacun ses goûts, mais parfois chacun ses dégoûts, voire ses égouts. Vive le bon goût, car le fada, ça rend fada.
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2: Ah, c'est un bonheur. C'est aussi bon que l'aioli. C'est Médéric Gasquet-Serru sur Marseille tous les matins. À demain, Médé.
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4: On prend de la hauteur aujourd'hui à Montarcher, un village qui cumule plusieurs particularités. D'abord, c'est le plus haut village de la Loire, à 1160 mètres d'altitude. C'est une des plus petites communes du département en superficie aussi. Et puis le lieu où a été produit une archive presque unique en France. Pour nous en parler, j'accueille aujourd'hui Sarah Duris. Bonjour Sarah.
5: Bonjour Eddy.
4: Guide conférencière à l'Office du Tourisme Loire-Forêt. Quelle est l'histoire de ce document si rare et ancien ?
5: Il s'agit d'un registre d'état civil. Il recense les naissances, les mariages et les décès sur la commune de Montarcher. Mais ce qui fait qu'il est tout à fait exceptionnel, c'est la date à laquelle ce registre débute, 1468, soit la fin de la période médiévale.
4: Est-ce que cela veut dire qu'il n'y avait pas de registre d'état civil avant ?
5: Non. L'obligation de produire un document comme celui-ci est ordonnée par l'État au XVIe siècle. Et cette ordonnance n'est pas toujours bien respectée par les paroissiens. Ici, la population est recensée avec 70 ans d'avance.
4: Est-ce qu'on connaît l'auteur de cette archive ?
5: Oui, c'est le prêtre de Montarcher, nommé Claude Ferrier, qui a tenu le registre pendant 49 ans. On y lit les noms, les dates et même les métiers des anciens archimontois, mais aussi la météo.
4: Ah, ça m'intéresse. Est-ce que les conditions climatiques de l'époque étaient bonnes ?
5: Alors, c'est difficile à dire parce que ce sont principalement les mauvaises années qui sont inscrites. On lit des sécheresses, des tempêtes et même un tremblement de terre. En 1543, suite à une invasion de chenilles ayant entraîné une famine, l'évêque du Puy prend une mesure exceptionnelle, excommunier les fameux insectes. On vous laisse juge de l'efficacité de cette mesure. Il évoque aussi les épisodes de peste.
4: Des documents qui renferment de drôles de surprises. Où est-il conservé aujourd'hui ce fameux document ?
5: Il est gardé précieusement aux archives départementales à Saint-Étienne. Il a longtemps été le plus ancien registre d'état civil de France et donc a été présenté lors d'une exposition universelle à Paris. Aujourd'hui, c'est le deuxième plus ancien de l'Hexagone, mais c'est le mieux conservé des deux.
4: Un véritable trésor qui témoigne de la vie des habitants de Montarcher. D'autres histoires et légendes sont à découvrir sur place, notamment lors des visites guidées menées par les guides de l'Office du Tourisme Loire-Forêt. Merci Sarah Duris.
5: Merci.
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6: Victor Hugo est venu à Reims à plusieurs reprises, et notamment lors du sacre de Charles X, le 29 mai 1825. Charles X qui a succédé à son frère, Louis XVIII, quelques mois plus tôt, en octobre 1824. Depuis 10 ans, en fait, les Bourbons retrouvaient le trône après la chute de Napoléon et l'entrée dans la période dite de la Restauration. Louis XVIII n'avait pas souhaité renouer avec la tradition du sacre. La Révolution restait présente dans les esprits, puis sa santé fragile rendait une longue cérémonie difficile pour lui. Charles X, lui, choisit l'option inverse. Le souverain entend affirmer la légitimité monarchique par un retour aux rites ancestraux. La cathédrale Notre-Dame de Reims accueille la cérémonie et c'est une véritable parade en ville. Un cortège royal avec bannières, soldats, les dignitaires du royaume et les membres de la famille royale qui composent donc cette procession spectaculaire. Parmi les invités figure un jeune écrivain de 23 ans, Victor Hugo. Et il est invité officiellement à cet événement car il ne cache pas son penchant royaliste. Mais je n'ai pas dupe. Hein. S'il est convié au sacre royal, c'est pour en écrire tout le bien qu'il en pense. Le roi a demandé si j'étais ici. Je suis effrayé de ce qu'ils attendent de moi, précise-t-il à sa femme Adèle dans une lettre. Il en profite tout de même pour faire un peu de tourisme. Et comme tout écrivain qui se respecte, il observe et prend des notes. Il passe notamment rue de Venise et tombe sur une jeune femme dans une cour de la rue Folpen. C'est une gitane qui danse. Il poursuit sa balade dans le quartier Saint-Remy et s'arrête devant la basilique pour en faire la découverte. Il croise un petit homme d'une trentaine d'années. Il est bossu. C'est en fait le sonneur de cloche de la basilique. Tout cela inspire Victor Hugo pour l'écriture des personnages principaux de son roman Notre-Dame de Paris, publié en 1831. Le bossu sera Quasimodo et la gitane devient bohémienne sous le nom d'Esmeralda. Les héros de Notre-Dame de Paris, imaginés à Reims, c'est l'un des trésors de Champagne-Ardenne.
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1: Pour moi, c'est compliqué parce que la personne qui pleure, elle me fait beaucoup de peine. Bah après, moi aussi, je pleure parce qu'elle m'a fait beaucoup trop de peine et que voilà.
2: Pour moi, c'est difficile parce que parfois, la personne, elle est très, très, très énervée, donc elle veut pas nous écouter. Sauf que nous, on a envie de, par exemple, redevenir amis avec elle, mais elle, elle voudra pas forcément. Donc du coup, c'est dur de lui dire pardon.
3: Eh ben, des fois, ça peut être compliqué, parce que ça dépend dans quelle situation tu es. Et puis même, des fois, ça peut être dur de pardonner une personne, parce que ça se trouve, des fois, elle t'a fait beaucoup trop de peine, ou qu'elle t'a fait quelque chose que t'as vraiment pas aimé.
4: C'est facile de dire pardon, mais des fois, selon la situation, et bah, les autres, ils vont dire que c'est trop tard.
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5: Salut Brézizel.
6: Qui êtes-vous? Qu'est-ce que vous faites ici et à qui ai-je l'honneur?
5: Je m'appelle Jérémy Thierry.
7: C'est quoi ces prénoms? Qui s'appelle comme ça?
8: C'est Jérémy.
9: Tu as quel âge, mon grand?
5: J'ai 34 ans et je suis chocolatier glacier.
6: Bah, c'est super, c'est ce que tu voulais. Tiens, je t'ai amené un peu de glace, mûre pistache.
5: Et je suis dans les petits bonheurs.
10: On va se régaler.
11: Il va manger.
8: Et elle est où ta maison?
5: Je suis de la forêt Fouesnant, je vis à la forêt Fouesnant, j'ai grandi à la forêt Fouesnant, j'étais à l'école à la forêt Fouesnant.
12: C'est bon, on a compris.
5: Et si j'avais à la caractériser, c'est la mer forcément. C'est une commune du littoral avec un des plus gros ports de...
6: De quoi ?
5: Plus gros ports de plaisance de la région.
6: Ah ouais ?
5: Donc on y passe beaucoup de temps.
7: Et le temps, c'est de l'argent aussi.
5: Il y a beaucoup de boulot aussi à la forêt Fouesnant, donc on n'a pas trop le temps d'en profiter, mais il y a les Glélans. L'archipel des Glélans. On y passe souvent des vacances, des week-ends, des soirées, histoire de décompresser après des journées compliquées au boulot. On a de la chance d'avoir un petit paradis comme ça à 30 minutes de navigation de la côte.
8: C'est un endroit magnifique.
7: Allez, viens, on va se balader.
5: Mon coin préféré quand je me balade, c'est le lac de Guerre-les-Dents. Il y a plein de petites balades sympas à faire au départ de Guerre, où il y a une station nautique, une base nautique avec de quoi faire du pédalo.
13: En pédalo, mais c'est que c'est pas tellement la saison pour faire du pédalo.
5: Et une petite plage de sable blanc, voilà, il y a des restos, des bars, je trouve ça sympa, ça nous évade un peu. D'autant plus quand il est vidé, ça n'arrive pas souvent, mais on peut découvrir ce paysage lunaire et puis les maisons qui ont été ensevelies par les eaux. Qui sont découvertes.
14: Ça se passe sur la Lune, tout ça?
5: Quand tu marches dessus, ça, le sol est souple, ça, et puis ça fait des grands cratères comme si on était sur la Lune, quoi.
8: Tu veux voir mon coucher de soleil?
6: Non, sans blague, c'est pas la peine.
15: Ce matin, exercice d'expression orale.
5: L'expression bretonne que j'utilise et dont j'ai été martelé, mon grand-père le disait souvent, nom des gueux.
16: Mais du rythme, du mouvement, mettez-y vos poyaux, dans de gueux.
5: Nom des gueux.
16: Pas un gueux, je vous en prie, Jean-Pierre aussi est un gueux, ça l'empêche pas d'être un mari sympa. Lui, un gueux, oh, quoi.
5: Et en général, quand il disait ça, fallait courir. Allez, salut.
16: Allez, bonne santé, les gueux.
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17: Bonjour Johan.
18: Salut Manu.
17: Merci de nous accueillir à Issoudun pour parler d'un jeu. Un jeu d'arcade comme on en trouve de temps en temps et ça nous émerveille.
18: Ça, c'est super parce que ça nous rappelle notre jeunesse quand on allait dans les bistrots et qu'on jouait aux bornes arcade. Donc là, tu vois, ça vient d'arriver. On a un copain qui est très talentueux et qui reconditionne et restaure entièrement des bornes arcade typiques du début des années 80. C'est la référence. Il les reconditionne entièrement, il les restaure entièrement. Elle est dans son aspect d'origine, vintage, tu vois, toute la déco et la caisse sont vintage. Et puis, lui, ce qu'il propose, c'est d'intégrer une nouvelle carte et puis de nous proposer tous les jeux d'arcade qui existent dedans. Donc là, je crois qu'on a on doit avoir une borne où il y a plus de 600 jeux avec tous les, évidemment, les Pac-Man, les Space Invaders et tout ça. Et elle est complètement dans son état d'origine, mais avec un nouveau processeur où on peut accéder à tous les jeux qu'on a aimés quand on était plus jeune. ça, c'est vraiment une pièce de collègue, mais qui marche, qui est révisée et qui est très, très, très, très plaisante et très déco surtout.
17: Remis en état, ça coûte combien ça?
18: Elle est proposée dans les 1400 euros et c'est vraiment un prix très raisonnable parce que, encore une fois, on a accès dedans à plus de 600 jeux avec tous les jeux de l'époque. Et puis on a un vrai look vintage. C'est déco pour quelqu'un qui a envie de se faire une pièce à la maison, une pièce de jeu ou un bar, etc. Enfin, ça s'intègre évidemment partout.
17: Johan, je t'arrête, je vais lâcher le micro puis je vais m'installer.
18: Bah oui, oui.
17: Oh là là, c'est parti.
18: Voilà,
17: et je le valide, hein.
18: Tu le valides, celui-là. Oui. Bah évidemment, mais ça c'est super, c'est notre jeunesse et puis ça revient beaucoup à la mode, c'est très tendance.
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9: Bonjour à toutes et tous, Thierry Sagarloïteau pour Affaires Classées, le podcast. Nous sommes en juin 1884. Un vieil homme habitant le village sous le teint d'Escule est sauvagement assassiné dans une auberge du village voisin de Lannes en Barétous. Qui lui en voulait donc et pourquoi? Réponse dans un instant.
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9: Au village sous le teint d'Escule vivait naguère un certain Joseph Larras. Cet ouvrier d'origine espagnole, âgé de 58 ans, était vaillant, bien que de santé assez faible. Sa sobriété et ses habitudes économes le rendaient, disait-on, à l'abri du besoin. D'origine modeste, Joseph n'hésitait jamais à faire état du fruit de son labeur, des espèces sonnantes et trébuchantes qu'il trimballait fièrement dans sa ceinture. Le soir venu, au troquet du coin, cela devenait même un sujet de plaisanterie. Combien avait-il exactement dans sa poche? 1600, 1800 francs? Nul ne savait vraiment. Nous sommes en 1884 et pour l'époque, ce joli pécule a de quoi susciter l'admiration, la jalousie, voire même aiguiser l'appétit de sujets peu fréquentables. Joseph eut un jour le malheur de prêter une somme d'argent à une certaine Madeleine. L'intéressée était connue dans les environs et pour cause. Elle tenait dans le village de Lannes-en-Barétous un cabaret où les hommes du canton venaient volontiers s'encanailler lorsqu'ils le pouvaient. Des dames de joie y servaient de l'alcool à volonté avant de faire commerce de leur charme. Ladite Madeleine flaira sans peine le pigeon. Malgré son inconduite notoire, elle put approcher Joseph et le convaincre de lui prêter une petite partie de son bas de laine. Les mois passèrent et le brave ouvrier eut toutes les peines du monde à se faire rembourser. Le 1er juin, il finit par se rendre chez sa débitrice, laquelle, pas gênée pour deux sous, le reçut très amicalement en lui offrant à boire et à manger. La nuit suivante s'avéra cauchemardesque pour le pauvre Joseph qui fut pris de fortes douleurs au ventre.
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9: 3 jours durant, Joseph fut contraint de garder le lit, incapable de tenir sur ses deux pieds. Quand son médecin se présenta, il diagnostiqua sans mal une tentative d'empoisonnement. Un crime très en vogue à l'époque. Il lui fallut une bonne semaine pour se rétablir. Une fois remis, le brave ouvrier aurait fort bien pu s'empresser de déposer plainte à la gendarmerie. Sauf que, en agissant ainsi, il risquait de faire une croix sur sa créance. Joseph choisit donc de ne rien dire afin de revenir de plus belle à la charge auprès de la vilaine Madeleine, laquelle ne fut guère rebutée par l'insuccès de son premier essai de l'empoisonner. Excitée par la convoitise du magot de Joseph, elle se décida cette fois à l'assassiner, non sans voler au préalable, le pognon avant de faire disparaître sa dépouille. Un projet préparé 13 jours durant. Le 10 juin 1884, comprenant que Joseph rechignait à se présenter au cabaret, Madeleine eut l'idée de solliciter l'aide d'un certain Bidard. Et selon le plan ourdi par la maquerelle du village de Lannes, le Basque devait se rendre au domicile du vieux Larras afin de lui demander un petit service. Bidart, recherchant soi-disant un guide connaissant comme sa poche les routes du royaume d'Espagne, devait accompagner deux dames qui se disaient désireuses de faire un pèlerinage à Saint-Jacques-de-Compostelle. L'idée consistait donc à mettre le marché en main à Joseph. Ah, la belle histoire. Sachant la perversité de sa voisine, Bidart eut un mauvais pressentiment et il se garda bien d'honorer la mission. Deuxième échec pour Madeleine, qui ne songea pas un instant à lâcher prise. Elle revint à la charge le lendemain, mais Bidart ne bougea pas.
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9: Peu importe, le 22 juin, la tenancière de cabaret change son fusil d'épaule. Elle recrute cette fois deux autres acolytes, Thérèse et Jeanne-Marie, qui iront frapper séance tenante à la porte du vieux Larras afin de lui demander de l'aide. Prétextant se rendre demain à Raqqa, les deux dames ont pour mission de convaincre le futur pigeon de leur montrer la route. Moyennant finance, évidemment. Flairant l'entourloupe, Larras refuse. Il profite de cette visite inattendue pour leur demander de passer le mot à Madeleine, qu'elle se dépêche d'éteindre sa dette, sans quoi il n'hésitera pas à la traduire en justice au tribunal d'Oloron. Ne voyant rien venir, l'ouvrier espagnol se présente le lendemain dès 7h chez la Madeleine, laquelle l'envoie promener au motif qu'elle dort et qu'il vaudrait mieux qu'il revienne à 16h. Assuré que Joe Larras se pointera ce soir, la tenancière de cabaret lui prépare cette fois un comité d'accueil plutôt musclé. Elle sollicite une nouvelle fois ses deux complices, Thérèse et Jeanne-Marie, afin qu'elle lui prête main forte. Et le plan fonctionnera à merveille. Tout commence vers 15h30. La fille aînée de Madeleine, postée en sentinelle sur le chemin, court à l'auberge afin de prévenir les trois mégères de l'arrivée imminente du vieil homme. Quelques instants plus tard, Larras frappe à la porte de l'auberge. L'endroit a l'air désert. Il entre. À peine franchit-il le seuil que Madeleine se rue sur lui afin de le jeter au sol, tandis que Jeanne-Marie claque la porte et ferme le loquet intérieur. Les deux dames empoignent violemment Joseph, le tirant dans une chambre de la maison. Mais vous l'avez compris, le pire est à venir.
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9: Thérèse, la troisième comparse, les rejoint. Elle s'empare des jambes de Joseph tandis que Jeanne-Marie lui maintient les bras. Madeleine exulte. Elle peut enfin faire la peau de son créancier et pour cela, elle l'étrangle de toutes ses forces avant de s'emparer d'une corde qu'elle a préparée pour l'occasion. Quelques minutes plus tard, le vieux Joseph pousse son dernier souffle. L'horrible Madeleine va enfin pouvoir s'emparer de la fameuse ceinture qui recèle les économies du malheureux. Le fameux magot caché n'était donc pas une légende. La tenancière sans scrupule arrache les liasses de billets. Elle en distribue quelques-uns à ses deux complices. 35 francs pour Thérèse, 25 francs pour Jeanne-Marie et le reste pour Madeleine. Leur bonheur sera pourtant de courte durée car et elle ne l'avait pas prévu. Il y avait un témoin dehors et c'est très gênant. Marc, un domestique trentenaire, a scruté le manège depuis la maison voisine. Il a vu l'arrivée du vieux Larras, il a surtout entendu ses cris et, ne le voyant pas reparaître, il a décidé d'aller jeter un œil dans l'auberge de l'horreur. Madeleine l'accueille, pas gênée pour deux sous. Aucune émotion ne traverse son visage. Marc jette un rapide coup d'œil, sans résultat. Il quitte les lieux, puis fait un rapide tour de maison, quand soudain, il aperçoit par une fenêtre le corps du malheureux gisant au sol d'une chambre du rez-de-chaussée. Le jeune domestique fait part de la macabre découverte à sa maîtresse, laquelle s'empresse d'alerter monsieur le maire. Le soir même, les gendarmes rappliquent à l'auberge de l'âne, suivi du juge de paix et du procureur. La perquisition commence. Elle durera toute la nuit.
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9: après de longues recherches, on finit par retrouver le cadavre du vieil homme. Il a été enveloppé dans un sac de toile, dissimulé entre le matelas et la paillasse d'un lit où dormait, détail macabre, le plus jeune fils de la maîtresse des lieux. Surprise en quasi flagrant délit, croyez-vous que les trois femmes avoueraient leur forfait? Même pas! Elles commencent par nier effrontément l'assassinat de leur proie, avant de se rejeter mutuellement les responsabilités les unes sur les autres. Les gendarmes n'auront pourtant guère de mal pour les confondre. Les trois mégères n'ont même pas eu le temps de dépenser l'argent qu'elles ont volé et qui traîne dans leur poche. La fouille des lieux livrera un autre indice. L'arsenic utilisé lors de la tentative d'empoisonnement du vieux Jo repose dans une boîte en métal. Détail accablant. En barrés tous, comme en saoule, l'arrestation des trois mégères criminelles sème l'émoi. On savait certes que Madeleine traînait une sale réputation de mère maquerel, mais de là à assassiner de sang-froid un vieil homme sans défense parce qu'il a eu le tort de réclamer le remboursement d'un prêt, somme toute modeste, il y a un pas. Voilà 10 ans que Joseph habitait la France. Le décès de son épouse n'a sans doute rien arrangé à son tempérament radin. N'ayant plus de contact avec ses trois enfants, il tuait donc le temps dans les troquets du coin, parlant sans doute beaucoup trop de ses économies planquées dans sa ceinture. Moralité, ton secret est ton sang, et si tu le partages, tu meurs. Le procès s'ouvre à Pau, devant la cour d'assises des Basses-Pyrénées, en décembre 1884. Verdict, Madeleine finira ses jours en prison, au bagne. Ses deux comparses purgeront, elles, 20 ans au cachot.
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9: Trois mégères dans le box. Nous étions en 1884 sur les hauteurs de Soule et aux confins avec la vallée du Barétous. Je vous propose dans un prochain épisode d'aller dans la cour de l'hôpital de Bayonne un après-midi de mars 1980. Soudainement, en milieu d'après-midi, vers 16h, une voiture explose. C'est la voiture du sous-préfet. Pourquoi cette explosion et par qui? Réponse dans un prochain numéro intitulé « Cheval de Troie ». À bientôt.
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12: Parfois dès l'enfance, on connaît son destin. Lionel Terrain est à Grenoble le 25 juillet 1921. Sa famille, aisée, envisage pour lui un futur bourgeois, alors que lui n'a déjà que la montagne en tête. À 3 ans, il chausse les skis. À 5 ans, il cherche à escalader tout ce qu'il croise. Durant sa jeunesse, le grenoblois sèche régulièrement l'école pour aller crapahuter en montagne.
19: Du Covid !
12: Son déménagement à Chamonix pour accompagner son père malade ne va pas arranger les choses. À seulement 12 ans, il devient chef de cordée pour la première fois. Parallèlement, il se lance dans les sports de glisse et se taille en grandissant un petit palmarès, notamment en combiné descente slalom.
19: Ça c'est mes skis, ils ont fait deuxième à Grand Montana, c'est ce qu'il a. Oh, j'ai une pêche les gars, wouh !
12: Nous sommes alors en 1941, la future légende de l'alpinisme rentre à la formation Jeunesse et Montagne, ancêtre de l'UCPA. En plus de vivre pleinement sa passion, c'est là qu'il va rencontrer l'un de ses futurs grands amis, Gaston Rébuffat. C'est une nouvelle conception de la montagne que Lionel Terray découvre. Rébuffat, en avance sur son temps, anticipe déjà les ascensions de grands sommets. Pendant plusieurs années, les deux hommes alterneront expéditions en montagne et travaillent dans la ferme de Lionel. Leur coopération prendra une pause à la fin de la guerre. Lionel Terray entre dans la résistance où il intègre la mythique compagnie Stéphane.
20: Et bonjour !
12: Un groupe spécialisé dans le combat en montagne, encadré par les meilleurs alpinistes du moment. Leurs actions durant le conflit deviendront d'ailleurs une référence dans le domaine de la guérilla.
21: C'est le genre de type qui boirait un bidon d'essence pour pouvoir pisser sur ton feu de camp.
12: Après la guerre, la libération pour Lionel Terray, elle est autant politique que professionnelle. Il se lance définitivement et complètement dans l'alpinisme. Instructeur à l'école de haute montagne, moniteur de ski, puis guide de haute montagne, il aspire à protéger ce qu'il y a de plus important pour lui, sa liberté.
22: Belle activité, beau projet.
12: Il s'associe à cette époque à celui qu'il découvre lors d'une ascension et qui ne le lâchera plus, Louis Lachenal. Alliance de l'audace de Lachenal et de la réflexion de Terray, le duo démarre une des plus grandes épopées de l'ascension des Alpes.
23: Je vais faire le maximum, je me lance, je suis prêt.
24: Cette
12: hardcore des mythiques enchaînent les performances et les records. La face nord des Grandes Jorasses, l'éperon nord des droites, la terrible face nord de Lager en Suisse qui leur prend seulement 2 jours.
1: Plus que quelques kilomètres et bientôt nous serons dans une bonne auberge.
12: Après ce dernier exploit, il est alors temps pour le duo de fusées alpines de se tourner vers un autre défi, direction l'Himalaya. Ils participent à la seconde expédition pour tenter de monter au sommet de l'Annapurna, soit la première fois qu'un homme marcherait au-dessus de 8000 mètres. L'expédition est un succès. Si Herzog et Lachenal sont les seuls à atteindre le sommet, Lionel Terray jouera un rôle considérable de soutien, notamment en portant son ami qui avait les pieds gelés pendant la descente du sommet. Les Français rentrent à Orly et sont accueillis en héros.
2: J'avais des papillons dans le ventre.
12: Pendant les 14 années qui suivront, Lionel Terray continuera de réaliser des exploits. Que les sommets impossibles soient dans les Andes ou dans l'Himalaya, il laissera sa marque dans l'histoire de l'alpinisme.
20: Ce Lascar est une légende comme le grand Manitou.
12: Mais quel que soit l'altitude ou l'expérience, le danger est toujours là. Le 19 septembre 1965, dans le Vercors, Lionel Terray chute avec un ami lors de l'ascension des arêtes du Gerbier. Leurs corps sont retrouvés quelques jours plus tard. Le monde de l'alpinisme se rendra à Chamonix, où le Grenoblois sera inhumé pour lui rendre hommage. Lionel Terray, l'un des plus grands alpinistes de l'histoire, est un Isérois, illustre Isérois.

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1: Pierre Donoré, on le fait.
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1: Auteur, compositeur, interprète, l'annécien Pierre Donoré, avec son optimisme militant, se définit comme un troubadour accroche-cœur. Amoureux des mots, de la vie, de l'amour, son nouveau single est une invitation à suivre ses envies et à passer à l'action.

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2: C'est la Camille Minute, votre chronique de la joie et de la bonne humeur. Aujourd'hui, on va parler des red flags. Alors c'est quoi un red flag? Un red flag, c'est littéralement un drapeau rouge. Dans la vraie vie, ça veut dire attention, danger, fuis, cours, ne réponds pas à ce message. Le red flag, c'est le petit signal que ton cerveau voit mais que ton cœur ignore, en disant « Non mais ça va, je gère, on va gérer ». Le red flag, c'est...